0: est parti. Le feu prophète Kakou, dans quelles conditions il est parti? C'est ça la réalité. C'est ça la... Mais ailleurs, ils ont le succès jusqu'à... C'est parce que le père ont travaillé ce domaine-là. On travaille ce domaine. Voilà, au Nigeria, des églises à des points finis. Mais attendez. C'est important dans la spiritualité. Et cela influence le peuple. Et c'est nécessaire pour nous tous. Quand on parle des liens, c'est ce qui s'est attaché, un objet ou des êtres qui ont été punis, hein, n'est-ce pas? Ça s'est attaché des choses. Donc, quand on dit ces liens, c'est les chaînes qui s'est attaché un prisonnier. C'est ça les liens. Quand tu as les liens, tu es attaché, tu es un prisonnier, tu es prisonnier de quelque chose. Tu ne peux pas avancer ta vie, n'est-ce pas? Ne va pas quelque part. J'espère que je suis dans le temps. Vous voyez, ta vie ne va pas quelque part. C'est pourquoi ce soir, nous allons travailler sur des situations qui sont importantes et qui vont nous aider à avancer et la gloire de Dieu, n'est-ce pas, va se manifester. Quand on parle d'origine, à partir du chapitre, parle un peu, donne-moi Deutéronome, le chapitre 1, le verset, Deutéronome 1, 7.
1: Deutéronome 1, 7. Uh-huh. Tournez-vous et partez. Allez à la montagne des Amoréens, uh-huh, et dans tout le voisinage, uh-huh, dans la plaine, uh-huh, sur la montagne, dans la vallée, dans le midi, uh-huh, sur la côte de la mer, uh-huh, au pays des Cananéens et au Liban, uh-huh, jusqu'au grand fleuve, au fleuve de l'Euphrate.
0: Amen. Amen. Donc déjà, le passage démontre un peu d'où sont situés les Amoréens, où sont situés tel peuple, là où ils sont, là où ils sont situés. Vous voyez, tu démontres que les Amoréens sont ici, les Éthiens sont là. C'est également, on parle de notre nation, hein, on parle de la région et ethnie, et aussi la famille, en quelque sorte, vous voyez, d'où nous on vient. Donc ces influences-là, c'est de comprendre d'où ces influences-là viennent, en quelque sorte. Nous également, chez les bétés, nous venons d'où? Chez les guéris, nous venons d'où? C'est etc. Les alliances qui sont là-bas là, ont la possibilité de nous influencer. J'ai écouté un pasteur guéri qui m'a appelé aujourd'hui, qui a un fils. Il ne comprend pas sa vie. Il a fini par découvrir des choses terribles. Terribles. Vous voyez? Mais c'est, quand ça te tient, tu ne peux pas. J'ai touché quelques points qui vont nous faire du bien. Et la Bible nous dit que ce cordon-là doit être coupé. S'il n'est pas coupé, allons-y, le verset 4 d'Ézéchiel 16.
2: Ézéchiel chapitre 16, verset 4.
1: Mm-hmm. Ézéchiel 16, verset
2: 4. À ta naissance, au jour où tu naquis, ton nombril, mm-hmm, n'a pas été coupé. Mm-hmm. Tu n'as pas été lavé dans l'eau pour être purifié. Mm-hmm. Tu n'as pas été frotté avec du sel. Tu n'as pas été enveloppé dans des langes.
0: Tout ça, là, c'est le style de la délivrance. Mm-hmm. Ton nombril n'a pas été coupé. Le nombril, c'est le cordon qui existe entre la mère et l'enfant. Mm-hmm. C'est par là l'enfant se nourrit. Tous les caractères d'une mère. Il y a des mères qui dans leur naissance, pendant que l'enfant est né, elles ont la cigarette dans la bouche. Mm-hmm. L'enfant profite de ça. L'enfant vit ça. Quand il sort, là, il y a des maladies qui l'accompagnent. Ce que tu prends, là, il y a des mamans qui mangent des locaux, kaolin. Quand l'enfant naît, on dit tout est bouché. C'est compliqué. Vous voyez? Les traits, le lombril, c'est là l'enfant se nourrit. Il se nourrit de sa mère. Donc, quand la Bible dit ton nombril n'a pas été coupé, ça veut dire quand tu es né, là, on ne t'a pas séparé des ondes, de ces œuvres maternelles ou de ces œuvres de famille. On doit couper ton nombril, c'est une œuvre spirituel et délivrance. C'est biblique. Si la Bible mentionne ça, c'est pas ailleurs, c'est la Bible. Il dit ton nombril n'a pas été coupé. Il parle de quoi encore?
1: Ton nombril n'a pas été coupé. Uh-huh. Tu n'as pas été lavé dans l'eau.
0: Tu n'as pas été lavé. Quand quelque chose est sale, qu'est-ce qu'on fait? On lave cette chose-là. On te lave. Tu es rempli de sang ou tu es rempli d'impurité. On te lave pour être propre. C'est très important. Allons-y.
1: Tu n'as pas été frotté avec du sel.
0: Le sel, c'est quoi? Le sel, là, hein, le sel apporte la purification, en quelque sorte. C'est-à-dire, le sel a la capacité d'apporter le goût dans une sauce. Dans une sauce. Et le sel empêche même un aliment de se fermenter. Les poissons que vous voyez, là, poisson gaba que nous mangeons, là, c'est les thons pêchés dans la mer lointaine, mais on met le sel. C'est pas parce que le poisson est salé qu'il est sorti de l'eau. C'est le sel, on prend beaucoup. On met. C'est pourquoi c'est un poisson qui est moins cher. On met. Pour ne pas qu'il se fermente parce qu'il est pêché. On le pêche très loin. C'est pas la distance là. Ça peut pourrir le poisson. Donc le sel est un conservateur. Permet à l'aliment de ne pas se détruire. Donc quand on dit tu n'as pas été frotté par le sel, ça veut dire quoi? L'action de Dieu dans sa parole t'empêche d'être infecté par le mal. Dieu te conserve par sa grâce et il te permet d'être pur. Et c'est très important. C'est les thèmes bibliques qui sont emportés, mais qui parlent de la délivrance en quelque sorte et qui nous aident, n'est-ce pas, à nous approcher de Dieu, à nous approcher de sa grâce, à nous approcher de la puissance de Dieu, à nous approcher des choses importantes. Et la gloire du Seigneur, n'est-ce pas, se manifestera. Donc, c'est les thèmes qui sont importants pour nous aider à être libérés. Pourquoi? Parce que aujourd'hui, la délivrance, elle est pratiquée. Elle aide beaucoup de personnes. Dans mon réseau de délivrance, je reçois des grands hommes de Dieu. Ça, on n'en parle, on parle pas de ça, c'est entre eux. Je connais les hommes de Dieu, leurs femmes et eux n'enfantaient pas. Mais aujourd'hui, Dieu, par sa grâce, ça se passe. On attrape madame à côté des choses qu'on n'a jamais entendues. On te demande même, lui là, comment il fait pour prêcher? Il y a un qui est venu me dire, il boit lui-même, il boit. Après le culte, il ne comprend pas pourquoi il boit. Or, ses parents sont des oula! Il y a un, il dit, son ministère monte. Mais quand ça monte là, chaque semaine, il doit coucher 3 femmes. Et je suis étonné. Chaque jour, au moins, il a 3 filles. Et son ministère tombe. Il doit reprendre à 0. Ça vient d'où? Quand on l'a causé, son père, c'est un champion. C'est nécessaire. Nous le disons pas pour, détruire la vie de qui que ce soit, mais pour amener chacun à comprendre que nous sommes tous victimes des choses qui sont aussi importantes pour nous aider à sortir, n'est-ce pas, de ces choses calamiteuses. Et je crois que Dieu est capable de nous aider, est capable de nous faire grâce. Les liens ancestraux aussi proviennent de la malédiction familiale. Ça veut dire, parce qu'on a touché à quelque chose, cela a créé dans notre corps. Parce que la malédiction familiale, c'est plusieurs... Je vais vous expliquer un peu la malédiction familiale. Je prends 10 personnes dans une famille, d'un même père. La malédiction familiale touche la première personne. Ça veut dire, donne un héritage. Soit c'est un coureur de jupons, ou l'autre est malade. La malédiction familiale, ce n'est pas les mêmes causes. Hein. C'est différentes causes qui se manifestent dans la vie de la famille. Maintenant, comme toi, tu es hérité tu es un coureur de jupons, c'est-à-dire comme tu es hérité de ça, ton aligné, là, ça peut se passer. Ça peut se manifester. Vous voyez? Ton grand-père qui était... C'est-à-dire, c'est un peu ça. Vous voyez, donc c'est chacun a trait à cela. Vous voyez, donc voilà un peu un sujet que nous allons toucher. Prenons Genèse le chapitre. Vous connaissez déjà l'histoire des Moabites et des Ammonites. Je vais vous expliquer l'histoire des Moabites et des Ammonites. Vous savez qu'aujourd'hui il existe beaucoup d'homosexuels. Beaucoup de familles qui naissent par l'inceste. Et ces peuples existent. Ces peuples ont une base et une fondation. Ça a été fondé par l'histoire de Noé et ses enfants. Aujourd'hui, ces peuples existent. Ils sont camouflés par un nom aujourd'hui. Il y a des pays aujourd'hui, là. Le père, quand il met sa fille au monde, j'ai causé avec une fille. Je vais taire un peu le peuple. J'ai causé avec une fille métiste. Elle dit son papa voulait forcément coucher. Son papa dit c'est la base familiale, ça fait partie de la famille. Quand tu mets ta fille au monde, c'est toi qui dois le premier à coucher avec elle. Avant que tout garçon la touche. Et ces peuples existent. Et ces liens-là se manifestent. Vous voyez? Et aujourd'hui, tu ne peux rien. Si tu as affaire à ces peuples-là, c'est ce que tu vas vivre. Et ces peuples-là se sont mélangés à d'autres personnes dans le monde entier. Qui ont répandu leurs œuvres partout, leurs liens partout. Donc vous voyez un peu comment les choses se passent. Je vais toucher un peu, c'est un point ce soir, pour aider tout un chacun, parce que tout à l'heure on va passer à des personnes qui vont appeler. Je vais m'arrêter tout à l'heure. Je vais toucher quelques points de quelques exemples bibliques par rapport aux hommes de Dieu, de la Bible, hein, par rapport aux hommes de Dieu. Je vais toucher aux hommes de Dieu. Chose, excusez-moi, je.
2: Le temps de revenir.

0: Chers auditeurs, vous suivez Radio Fréquence Vie, une nuit soft power, et nous sommes en train de parler de comment briser les chaînes et de la malédiction familiale. Aujourd'hui, nous parlons précisément des liens héréditaires. Voilà.
1: Donc, bien-aimés, je vous donne quelques exemples de certains hommes de Dieu que vous considérez nos patriarches. Je prends un peu Caïn. Caïn avait une réalité. Caïn a tué son frère Abel. Caïn vient des premiers hommes, n'est-ce pas, procréés par Adam et Ève, leur premier enfant. Quand Dieu les a créés, leur premier enfant s'appelle Caïn. Et Caïn a eu une réalité, il a tué son frère Abel. Mais Caïn, dans sa marche, n'est-ce pas, dans Genèse du chapitre 4, le verset 6 à 8, on va lire ça un peu, Genèse 4, verset 8 à je pense, c'est ça.
2: L'Éternel dit à Caïn, pourquoi es-tu irrité et pourquoi ton visage est-il abattu? Certainement, si tu agis bien, tu relèveras ton visage. Et si tu agis mal, le péché se couche à la porte et ses désirs se portent vers toi, mais toi domines sur lui. Cependant, Caïn adressa la parole à son frère Abel. Mais comme ils étaient dans les champs, Caïn se jeta sur son frère Abel et le tua.
1: Il a tué son frère Abel, non? Maintenant, l'un des fils de Caïn s'appelle Lémec. Lémec est un enfant de Caïn. C'est-à-dire que Caïn a eu un fils qu'on appelle Lémec. L-E-M-E-C. Lémec, dans Genèse chapitre 4, le verset 23 à 24. On va voir si Lémec a agi aussi comme son papa.
0: Lémec dit à ses femmes.
1: Vas-y.
0: Ada et Sila. Écoutez ma voix. Femme de Lémec, écoutez ma parole. J'ai tué un homme pour ma blessure et un jeune homme pour ma maîtrissure. Verset 24. Caïn sera vengé 7 fois. Et les mecs, 77 fois.
1: Donc, vous voyez un peu, les mecs, Caïn a tué, pas beaucoup, mais les mecs a fait plus que son père. Ça veut dire, c'est des deux meurtriers. Mais il a hérité ça de qui? De son père, Caïn. Donc, tous ces patriarches-là ont une réalité. Ça veut dire que quand le lien se manifeste, c'est un lien héréditaire, c'est contagieux, c'est le sang. C'est quitter dans le sang de la personne. Vous voyez? C'est le sang. De par ton sang, tu peux hériter d'un caractère. Tu peux hériter d'une vie. Et c'est important. C'est pourquoi, faites très attention, quand à l'hôpital, il y a communication du sang, il faut prier. Parce que c'est le sang de quelqu'un d'autre qui entre en toi. Pas parce que c'est mauvais, mais il faut prier. C'est très nécessaire et c'est très important. Vous voyez? C'est nécessaire. Je termine avec un sujet, juste Genèse chapitre 12, le verset 13. Avec un patriarche qui est notre père principal.
2: Genèse 12, 13. Dis, je te prie, que tu es ma sœur, afin que je sois bien traité à cause de toi et que mon âme vive grâce à toi.
1: Mais le patriarche, il a menti. C'est vrai, dans les actions, c'est sa sœur, mais là, c'était sa femme. Il mentait parce qu'il ne voulait pas que le roi sache que c'est sa femme, de peur qu'on le tue. Il dit, je t'ai pris que tu es ma sœur pour que je sois bien traité. Donc, il a menti le patriarche. C'est pas ça? Prenons Genèse chapitre 26, verset 7. Son fils Isaac.
2: Genèse 26, verset 7. Lorsque les gens du lieu faisaient des questions sur sa femme, ils disaient, c'est ma sœur, car ils craignaient.
1: Vas-y.
2: En disant ma femme que les gens du lieu ne le tuassent parce que Rebecca était belle de figure.
1: Attendez, ça se ressemble à ça là.
2: Si, c'est identique.
1: Et on peut faire cette citation là jusqu'à des points finis. Je pense que la prochaine fois, on va introduire ça pour aider le peuple de Dieu. Ces patriarches là ont vécu ces choses, des liens héréditaires. C'était des hommes que Dieu considérait. Le Seigneur a été avec eux, Dieu a fait des grandes choses avec eux, mais ils ont vécu des choses que nous ne devons pas sous-estimer. Voilà là où je vais m'arrêter pour bénir, n'est-ce pas, le peuple de Dieu, et on aura, si Dieu le veut, la suite de ce message, mais les liens héréditaires sont nécessaires, importants, et l'Église doit se pencher là-dessus. Aujourd'hui, on peut hériter de même caractère que quelqu'un dans le mauvais sens, et on a vu les mecs et son père Caïn, on a vu également Isaac et son père Abraham, que nous considérons par la grâce de Dieu. Dieu nous bénisse, que la faveur de Dieu soit sur nos vies. Amen.

0: exactement 0h, 21 minutes en temps universel coordonné. Et vous suivez Une Nuit et Soft Power. Si vous souhaitez poser une question juste après ce message qui a parlé précisément des liens héréditaires dans le grand chapitre des chaînes de la malédiction familiale, le prophète Niazalé Didier est avec nous. Vous pouvez partager un témoignage ou demander la prière. Les lignes sont ouvertes. Nos lignes pour le direct, c'est le 07 58 21 21 21. Je répète, 07 58 3 x 21 pour participer à cette émission en direct. Si vous êtes victime des liens héréditaires, c'est l'occasion, c'est le moment de nous appeler. Et puis, pour vos SMS, pour vos messages WhatsApp, audio ou WhatsApp message, écrivez-nous tout simplement ou laissez vos messages au 01 02 08 18 02. Je reprends, 01 02 08 18 02. Nous attendons vos réactions depuis Abidjan, l'intérieur du pays, partout ailleurs dans le monde. Nous prenons notre tout premier auditeur. Allô?
1: Oui, allô, bonjour.
0: Bonjour, mon frère.
1: Oui, je voulais rester dans l'anonymat.
0: D'accord. Pas de problème, oui. Mais quand même, on peut savoir d'où tu nous appelles.
1: Bon, je vous appelle là pour vous.
0: D'accord.
1: Mais je préfère rester dans l'anonymat.
0: Oui, bien sûr, il n'y a pas de problème. Vous pouvez garder l'anonymat.
1: Mais je voulais vous demander, qu'est-ce qui peut faire que les gens peuvent être homosexuels, par exemple, dans leur famille?
0: Qu'est-ce qui peut faire que quelqu'un soit homosexuel dans sa famille?
1: Oui, oui.
0: Est-ce que tu connais quelqu'un qui est dans sa famille est homosexuel ou alors ça te touche ou ça touche quelqu'un que tu connais?
1: Ça touche quelqu'un que je connais.
0: D'accord.
2: Sois béni, frère.
1: Ben.
2: Si tu nous as suivis dès le début, nous avons parlé de la malédiction familiale. La malédiction familiale, c'est une œuvre touchée par un parent qui a répercussion sur la famille, mais dans plusieurs angles. Quelqu'un peut être homosexuel, une personne peut être lesbienne, l'autre est voleur, c'est ce qu'on appelle la malédiction familiale. Donc, celui qui est homosexuel, là, quelqu'un peut hériter ça de lui. Ça veut dire qu'il y a quelque chose qui s'est passé dans la famille et il y a un démon d'homosexualité qui est entré dans la vie de la personne. C'est pourquoi vous allez remarquer, tout le monde n'est pas homosexuel dans la maison, mais lui seul, il est homosexuel. Et à partir de lui, il peut construire, une vie...
0: un labyrinthe.
2: Voilà, une génération de personnes comme lui. Donc, je pense que voilà un peu le sujet.
0: Allô, ça va?
1: Oh oui, ça va.
0: D'accord, il n'y a pas autre, il n'y a pas de préoccupation
1: mais
0: autre que
1: comment,
0: ça.
1: Comment la personne peut être délivrée?
2: Oui, c'est simple, c'est d'annoncer l'évangile à la personne, lui faire comprendre que la vie qu'il mène, c'est pas une bonne vie, que quelque chose s'est passé dans sa vie, il faudrait qu'il soit en quelque sorte libéré. Et je crois que faut être patient. Voilà, faut pas brutaliser la personne, insulter la personne. Mais il faut être patient au fur et à mesure. Ça peut durer même des années. Et un jour, tu vas voir que la personne va te suivre à l'église et ça sera sa délivrance. Parce que c'est des démons très coriaces qui sont très dangereux. Mais il faut être patient. Il faut être très patient envers ces personnes. Au fur et à mesure, la personne même venir à l'église puis continuer son homosexualité. Mais un jour, Dieu fait la grâce. Il faut être beaucoup patient.
0: C'est bon?
1: Oui, c'est bon, maître.
0: D'accord. Merci beaucoup. Le frère, il a gardé l'anonymat, c'est normal. Et vous aussi, vous pouvez appeler, vous pouvez choisir de garder l'anonymat.
2: La question que je vais poser, s'il est encore au téléphone.
0: Non, il est parti.
2: Ah, ok. Parce que comme il a gardé l'anonymat, bon, peut-être que je voulais savoir si c'est lui-même ou bien c'est quelqu'un d'autre. Bon, je voulais...
0: Et il a dit que non, qu'il connaît quelqu'un à qui, qui était... Mais je laisse mon numéro de téléphone quand
2: tout
0: même.
2: Tout à fait, tout à fait.
0: Voilà, 01 02 08 18 02 pour tous ceux qui veulent entrer en contact avec un invité, un homme de Dieu, avec le prophète Niazalé Didier. Vous me faites juste un SMS pour me demander le numéro, le contact de l'homme de Dieu et vous l'aurez tranquillement. Voilà. Nous continuons cette émission. Voilà. C'est pas un thème pour nous rendre coupables, mais c'est un thème pour pour nous aider à sortir des difficultés que nous voyons. Ce sont des choses, en début d'émission, l'homme de Dieu l'a dit. Ce sont des choses, normalement, chacun sait qu'il y a quelque chose qui ne va pas. Chacun remarque quelque chose, mais c'est peut-être les voies de délivrance que nous n'avons pas. Et cette nuit, nous sommes là avec la voie de délivrance. L'homme de Dieu est là. Il va prier pour tous ceux qui vont demander la prière pour pouvoir sortir de ces liens héréditaires. Nous reviendrons juste après ceci.
3: Certes, Jésus est venu nous libérer, mais quand Jésus est allé au tombeau de Lazare, Jésus a parlé au tombeau de Lazare. Le tombeau est ouvert. Lazare est sorti, mais lié. Qu'est-ce que Jésus a dit? Il dit, déliez-le et laissez-le aller. Tout chrétien doit être délié et laissé aller. Tant que tu n'es pas délié, malgré que tu es mort, tu es ressuscité avec Christ, mais tu es lié.
0: Allô? Allô, allô?
4: Allô?
0: Bonjour, ma soeur.
4: Bonjour, monsieur.
0: D'accord, nous t'écoutons. Si tu veux garder l'anonymat, si tu veux dire ton nom et tu nous dis d'où tu appelles, tu peux aussi le dire.
4: Vraiment, je dis merci au pasteur pour l'enseignement qu'il a donné.
0: Le prophète Niazale Didier.
4: Oui, oui. Je me retrouve là-dedans. Parce que dans notre famille, vraiment, il n'y a pas de mariage. Maintenant, ma maman aussi, elle n'est pas encore mariée, elle vit en concubinage. Depuis que j'étais petite, ce que moi je vis dedans, vraiment, elle a connu beaucoup d'hommes avant de croiser le monsieur avec qui elle est. Et moi aussi, ma vie, c'est la même chose. Jusqu'à présent, j'ai presque 40 ans, pas de mariage. J'ai eu deux enfants. Donc vraiment, je demande au prophète de prier pour moi afin que je sois délivré de liens héréditaires.
2: Nous prions pour toi, pour que la grâce de Dieu se manifeste. Tu as été franche et je crois que le Dieu que nous prions te fera sortir de là. Il y a beaucoup de chrétiens qui pensent que c'est étant à l'église que les choses vont bien se passer. C'est vrai, mais il faut être attentif. Comme tu as été attentif ce soir, Dieu te fera la grâce. Je pense qu'il va te libérer de cette situation et sa gloire se manifestera et que Dieu te libère et qu'il permette que ce soit toi qui va ouvrir la voie du mariage dans la famille, au nom de Jésus. Amen.
4: Amen.
5: Quand tu te lances dans la prière, que tu cries à Dieu, le Seigneur vient à ton secours et dit, je vais te garder ma fille, je vais te préserver mon fils, je vais te protéger, je vais te délivrer. La délivrance de quelqu'un, c'est aujourd'hui, c'est pas demain. La délivrance de quelqu'un commence maintenant. La délivrance de quelqu'un, c'est à l'instant là. Parce que l'Esprit de Dieu est dans ta maison où tu écoutes, dans ta chambre où tu entends écouter, ou dans ta voiture, ou dans ton lieu de travail. Peut-être il y en a qui sont en prison, ils ont capté. L'Esprit de Dieu est là où tu te trouves, là où sa parole arrive par les ondes. Sa présence est là-bas et sa présence va te délivrer et tu seras affranchi aujourd'hui. Qui a dit amen?
4: Amen.
0: Amen, amen. Nous prenons une auditrice. Allô?
4: Hi.
0: Servant de Dieu, bienvenue sur Fréquence Vie.
4: Oui, bonjour, homme de Dieu, Frère Gagna.
0: Oui.
4: Et salut l'homme de Dieu, le prophète Nazaré.
2: Amen.
4: Et Dieu vous bénisse.
0: Merci.
4: Merci pour les enseignements et tout ce que vous avez dévoilé. Et que vraiment, et c'est des choses que le peuple de Dieu en a besoin. Et merci. Ça nous a apporté encore un plus. Et vraiment, que le nom du Seigneur soit béni. Que Dieu vous bénisse dans le ministère.
2: Amen.
4: On est ensemble.
0: Merci beaucoup, servant de Dieu. Merci pour ton appel, chers auditeurs. Vous pouvez faire comme ces auditrices et ces auditeurs qui nous appellent. Vous pouvez garder l'anonymat, vous pouvez dévoiler votre nom, poser votre situation et on va prier.
6: Oui,
0: pour
6: bonjour.
0: Vous. Bonjour, mon frère.
6: Oui, moi je m'appelle Jean-Paul.
0: Frère Jean-Paul.
6: Oui.
0: D'accord. Nous t'écoutons. Tu nous appelles d'où?
6: Je vous appelle d'Abobo.
0: D'accord. Jean-Paul, on t'écoute.
6: Ok, moi, mais je fais des rêves où souvent je vois des fourmis me poursuivre, des fourmis magnas, beaucoup de fourmis magnas.
0: Mm-hmm.
6: Et puis dans la semaine, là, j'ai fait un rêve même, on m'a donné poulet frais pour manger.
0: Et tu as mangé?
6: Apparemment, oui, j'ai écouté comme ça.
0: D'accord. Homme de Dieu.
2: Tu as mangé quoi, poulet frais?
6: Oui, un rêve.
2: Okay.
6: Et puis, il y a vu aussi des fourmis.
2: Aujourd'hui, qu'est-ce que tu constates dans ta vie?
6: Mais rien ne va.
2: Ok. Est-ce que dans ta famille, tu as remarqué un certain nombre de choses?
6: Comme quoi, comme ça?
2: C'est toi qui vois. Il y a des situations qui sont vécues dans la famille, les mêmes traits, les mêmes situations, les mêmes conséquences, les mêmes problèmes.
6: Toujours des disputes, oui, des disputes. Toujours des disputes, des palabres, on n'est point fini.
2: Ok, donc moi je pense que manger en songe n'est pas souvent un problème, mais le constat qui est fait, je pense que tu es victime d'un envoûtement.
6: Pardon?
2: J'ai dit, manger en songe n'est pas souvent un problème, mais il y a le constat qui est fait que tu es victime d'un envoûtement. Ça veut dire, on te tient sérieusement, il y a quelque chose qui a le dessus sur ta vie dont tu ne peux pas... Ça veut dire, tu es tenu d'obéir à cette chose-là. Même si aujourd'hui, ces esprits-là veulent que tu sois sorcier, tu m'excuses, hein, ils veulent te rendre sorcier, ils le feront parce que tu n'as pas de poids, quoi, tu n'as pas de... Il n'y a pas quelque chose qui démontre que tu es victorieux. On t'a brisé dès le départ. Tu es soumis à une règle, tu es soumis à un lien. C'est pourquoi ta vie est sous contrôle. En tant que chrétien, tu es chrétien à longtemps?
6: Bon, c'est pas un petit chrétien, mais vite souvent je fais à l'église.
2: Non, faut te convertir. Faut te convertir parce qu'il n'y a rien de très... qui démontre que tu es enfant de Dieu. Faut te convertir. Parce que ça, c'est que tu vis là. Manger la viande fraîche, il y a quelque chose qui ne va pas. Il y a quelque chose qui ne va pas. Ça veut dire, si tout à l'heure, les esprits des familles là veulent que tu sois comme ça, comme si, même un homosexuel, ils vont t'avoir, quoi. C'est-à-dire, tu n'as pas de poids. Tu es sous contrôle. Ce n'est pas bon pour toi. Il faut te rapprocher du Seigneur. On va t'aider. Et je pense que ça te fera du bien.
6: D'accord. Est-ce que vous pouvez prier pour moi?
2: Je prie que Dieu te libère de cette situation et qu'il te permette de s'approcher de lui et qu'à partir d'aujourd'hui, ouvre encore pleinement tes yeux pour que tu saches que tu es en danger, que c'est lui ce qui peut te donner la victoire au nom de Jésus. Amen. Mais ce que je peux te dire, il faut appeler le numéro qui te sera donné pour que rapidement tu te fasses suivre et nous allons t'aider, sinon ce n'est pas trop intéressant pour toi.
0: Et le numéro, le voici, c'est le 01-02-08-18-02. Quand vous prenez ce numéro, même si aujourd'hui vous n'avez pas besoin de l'homme de Dieu, demain vous en aurez besoin. Prenez dès maintenant ce numéro, c'est le 01-02-08-18-02. Et puis faites-moi juste un SMS. Je n'ai pas besoin que vous m'appelez pour me dire « oui, j'ai besoin du compte ». Faites-moi juste un SMS pour demander le contact de l'homme de Dieu, l'invité de ce lundi, et je vous l'enverrai très rapidement. Nous allons prendre un autre auditeur. Allô? Il est parti. Voilà, je pense qu'il n'a pas été patient, il est parti. Voilà, ce numéro que je donne, 01-02-08-18-02, voilà, c'est pour entrer en contact avec nos invités, le prophète Nyazali Didier. Il est disponible, il est disposé à vous aider et c'est le moment. Je pense que c'est une opportunité, une grâce que Dieu vous envoie au travers de cette émission. Savez que cette émission ne serait pas là. Peut-être que vous ne saurez pas même que le prophète Nyazali Didier est là et qu'il est disposé et que c'est son domaine qu'il a, il peut vous aider. Voilà, chers auditeurs, nous prenons celui-là. Allô?
7: Oui, allô.
0: Bonjour, mon frère.
7: Bonjour.
0: Voilà, nous t'écoutons. Quel est ton nom? Tu nous appelles d'où? Si tu veux garder l'anonymat, tu peux le faire.
7: Oui, je m'appelle
0: On t'appelle comment?
7: John.
0: John.
7: Oui.
0: D'accord. John, tu nous appelles d'où?
7: Nous appelons à Petit Yapo.
0: Petit Yapo.
7: À Petit Yapo, Petit Yapo.
0: Ah, Vridi Yako.
7: Oui.
0: D'accord. C'est où ça?
7: Oui, c'est dans la commune de Port-Boué.
0: Ah, d'accord, à Port-Boué. D'accord. John, on t'écoute.
7: Oui, mon sujet, j'ai donné ma vie à le Seigneur.
0: Mm-hmm. Tu as donné ta vie au Seigneur?
7: Oui. J'étais qui faisait évaluation. J'étais diable aussi.
0: Mm-hmm.
7: Mais. Un coup, j'étais chuté.
0: Un coup, tu étais quoi?
7: J'étais chuté.
0: Essoufflé?
7: J'ai chuté.
0: Ah, tu as chuté?
7: Oui, oui. Et bon, ça devient un petit peu là que mon adoration était tout ça. Mais pour être chuté dans un déclin, j'ai connu à tout ça, en fait, j'ai fait tout ça. Mais donc, ça veut dire que j'ai arrêté de faire travail à l'église.
0: Depuis que tu as commis l'adultère, tu n'arrives plus à faire l'œuvre de Dieu à l'église.
7: Oui, parce qu'on m'a interdit, il ne faut pas qu'elle fasse.
0: On t'a mis sous discipline.
7: Il n'y a pas une discipline. Mais c'est le pasteur qui m'a appelé, il ne faut pas être.
0: D'accord.
7: Mais donc, je veux imaginer ce qui me. Maintenant, il doit souvent le Seigneur me dit que nous allons sanctifier tout ça.
0: Mais est-ce que quand le pasteur t'a appelé pour te dire d'arrêter là, le pasteur, il était au courant que tu as chuté?
7: Oui, c'est moi qui l'ai dit.
0: C'est toi-même qui allais lui dire?
7: Oui, oui.
0: D'accord. Mais désormais, tu sens le besoin d'aller faire l'évangélisation, de reprendre le travail que tu faisais, ce que le pasteur t'a dit de ne pas faire.
7: Oui, oui, le pasteur m'a dit qu'il faudrait travailler avec lui.
0: Mm-hmm.
7: Il m'a dit travailler avec lui. Mais c'est là, le Seigneur me fait dire qu'il a envie d'aller évangéliser. À cause de ça,
0: mm-hmm.
7: je n'arrive pas à aller. À cause de ça, je n'arrive pas à aller.
0: Mm-hmm. À cause de ça, tu n'arrives pas à partir à l'église?
7: Non, je vais à l'église.
0: Ok, ok.
7: Mais il ne fait rien à l'église. Mais
0: mm-hmm. tu es mis sous, tu es mis sous discipline.
7: Je n'ai pas un esprit.
0: Ah bon? C'est juste une interdiction comme ça, d'accord. Ok.
7: Je n'ai pas un esprit, d'accord. Mais comme c'est un peu une erreur, mon métier,
0: mm-hmm.
7: voilà, donc quand je suis rentré dans aller évangéliser, il me dit que non, je suis dans le péché, donc je ne veux pas évangéliser. Mais toujours quand je prie, sans les jeunes, je prie, le Seigneur me dit d'aller évangéliser.
0: D'accord, ça on a compris ça. Maintenant, quelle est la question?
7: Oui, ma question, c'est que je veux que l'homme de Dieu aussi.
0: Que l'homme de Dieu prie pour toi.
7: Voilà.
0: D'accord, ok.
7: Je veux pas qu'il y ait dans ma famille. Et le Seigneur m'a ouvert ma vie aussi dans mon famille, et dans notre famille.
0: Dans votre famille, c'est quel esprit?
7: Esprit des eaux.
0: Esprit des eaux.
7: Oui, oui.
0: D'accord. Donc, l'homme de Dieu va parler un peu avec toi et puis il va prier.
2: Ça va, frère? Ça va? Allô?
0: John, il faut parler fort. Il faut rapprocher le portable pour qu'on t'entende bien.
2: Allô?
7: Ok. Oui, allô?
2: Est-ce que quand tu as chuté, que le pasteur t'a interdit, là, est-ce que tu as cessé de chuter?
7: Non, il n'a pas aimé chuter.
2: Comment?
0: Est-ce que tu as cessé de chuter? Quand tu as chuté, puis le pasteur t'a mis sous discipline, tu as cessé de chuter?
7: Non, non, non.
0: Tu continues de chuter?
7: Non, il m'a continué, il m'a réussi déjà.
2: On comprend difficilement.
0: On comprend difficilement ce que tu dis. Est-ce que tu peux rapprocher le téléphone de ta bouche pour qu'on entende fort?
7: Tu m'entends maintenant?
0: Oui, voilà, on t'entend maintenant.
2: Je demande que quand le pasteur t'a... Quand tu as chuté, puis le pasteur t'a interdit, là, est-ce que tu as arrêté de chuter ou bien ça a continué un peu?
7: Non, il a arrêté même, il a arrêté.
2: Ok, donc moi je pense que c'est bon d'évangéliser. Parce que le pasteur a fait ça pour te faire, pour t'aider. Hein, pour t'aider, parce que c'est bon d'évangéliser, on cherche les âmes. Mais si toi-même, tu n'es pas guéri et délivré, tu vas créer des problèmes aux gens. Donc, c'est pour dire que faut être patient et puis cherche à faire ta délivrance. Tu vois? Faut être patient. Je pense que si toi-même, tu es libéré et que ça va mieux, on peut te libérer parce que tu peux être un danger pour quelqu'un là où tu vas. Puisque dans ta famille, tu dis que c'est ce qui fatigue. Donc, il ne faut pas prendre ça en mal, mais il faut te faire aider. Il faut être patient. Et je pense que ça te fera du bien. Il y a des personnes, ils ont sanctionné, ils ont fait 1 an, 2 ans à la touche. Mais je pense que ça ira, quoi. Il faut être patient. C'est pour, juste pour ton salut. Et je pense que ça va... Ça n'a pas duré, et puis le pasteur va te... va t'aider. Est-ce que tu... Là, chez vous, là-bas, il y a délivrance?
8: Oui.
2: Ok, je pense qu'il va le faire. Ça va t'aider. Par la prière, je pense que Dieu va le faire. Donc, sois patient, ne sois pas pressé. Dieu te bénisse.
8: D'accord. Donc, quand je vais se mériter, se me rappeler, se mériter, disons. Et puis...
0: D'accord. Nous allons prendre un autre auditeur. Merci, John. Merci de rester à l'écoute. J'espère que tu as pris le numéro de téléphone aussi. 010208... vous faites juste un SMS et puis on vous donne le numéro de l'homme de Dieu pour pouvoir continuer d'être suivi hors antenne. Allô?
9: Oui, allô.
0: Bonjour mon frère.
9: Bonjour homme de Dieu.
0: Quel est ton nom et tu nous appelles d'où?
9: Je me reste à dire à Dumas.
0: D'accord. Bon, donc on t'écoute.
9: Bon, mon sujet est que d'abord, je dis merci à l'homme de Dieu pour avoir donné des discussions concernant les liens de famille. Mm-hmm. Oui, dans ma famille, c'est la colère qui demeure beaucoup là-bas. Ils sont tous beaucoup colérés. Mm-hmm. Et surtout, ce côté-là, vraiment, c'est notre petit. Donc, j'ai appelé notre émission pour demander à ce que l'homme de Dieu puisse m'appeler pour moi. Parce que, il faut dire, dans ces derniers temps, je travaille des moments très, très, très difficiles. Mm-hmm. Là où je ne peux pas me dire comment ma femme m'a abandonné parce que j'ai perdu mon emploi. Dieu m'a fait la grâce de trouver un autre emploi, mais vraiment, c'est pas facile. Quand j'ai des difficultés même pour payer mon loyer, j'ai des difficultés, mais au point même, je suis menacé même de l'expulsion. Donc, c'est un peu vraiment mon problème. C'est là que je demande à ce que l'homme de Dieu prie pour moi, qui vraiment, s'il y a d'autres choses qui peut me donner, qu'il me donne. Merci bien.
2: Ok. Ça va, frère?
9: Oui, ça va, homme de Dieu.
2: Et dans ta famille, c'est du côté de quel secteur il y a la colère, de la mère ou du père, c'est... ou bien des deux secteurs?
9: Je vous entends très mal.
2: Je dis, de quel côté de ta famille la colère est intense?
9: Du côté maternel.
2: Donc, la colère te fatigue beaucoup?
9: Bon, apparemment, oui.
2: Non, est-ce que la colère te fatigue beaucoup?
9: Bon, comme je l'ai dit, la colère me fatigue. À un moment, je m'énerve beaucoup vite. Quand certaines choses m'énervent vite, je n'arrive pas à maîtriser par rapport à cela.
2: Ok, je pense que la colère, c'est aussi un démon qui ouvre beaucoup de portes. Et si ça continue comme ça, ça sera difficile de toi, pour toi de... Parce que même dans ton travail, je pense que ce genre de manifestation peut se produire. Ça peut gâter tes relations, ça peut gâter ta réputation, ça peut te mettre dans beaucoup de situations. Je pense qu'il faut te faire aider. Et...

0: L'homme de Dieu est là pour qu'il prie pour vous. Allô?
1: Oui, allô, bonsoir.
0: Bonsoir.
1: Bonjour, moi.
0: Bonjour, ma soeur. Comment ça va?
1: Comment ça va?
0: D'accord, on t'écoute.
1: Je voudrais garder l'anonymat.
0: D'accord, il n'y a pas de problème. Gardez l'anonymat. On vous écoute.
1: Alors, je voudrais commencer à dire merci à l'homme de Dieu et à vous pour le travail que vous faites pour
0: C'est
1: nous.
0: ça.
1: Voilà, mon sujet est que depuis toute petite, ma mère ne reste pas tranquille, c'est-à-dire je vole beaucoup depuis ma naissance. Je ne sais pas si c'est un truc de la famille ou bien si c'est une malédiction, c'est ça. Donc je voudrais demander à l'homme de
0: J'ai pas entendu. Elle dit qu'elle vole beaucoup
2: Ah, ok.
1: je vole beaucoup depuis ma naissance. Oui.
2: Mais depuis ta naissance, tu voles beaucoup. Est-ce que tu, je te ramène un peu en arrière, est-ce que tu as remarqué cette attitude-là dans un membre de ta famille ou bien dans un parent?
1: Non, non.
2: Ok. Donc tu es la seule personne qui vole, c'est ça?
1: Oui.
2: Ok. Comme c'est dit, c'est une malédiction, c'est quelque chose qui peut t'empêcher d'être heureuse dans la vie, même dans ton foyer demain, ça peut te suivre, tu vois. Mais je pense qu'il y a une réponse à toute chose. Dieu est capable de t'aider. Si tu as appelé ce soir, c'est que le Seigneur te fera sortir de cette situation. Nous prions pour ça, que Dieu te touche et que tu sois libéré. Mais surtout, appelle à ce numéro qui sera donné et nous allons t'aider, travailler avec toi. Je pense que ça va très bien se passer par la grâce de Dieu. Dieu te bénisse.
3: Dieu voit nos erreurs, mais tu n'es pas une erreur. Dieu voit que tu as des faiblesses, mais tu n'es pas une faiblesse. Alléluia. Si tu n'acceptes pas les certitudes de Dieu sur ta vie, tu n'accepteras pas l'équipement de Dieu sur ta vie. Parce que ton équipement travaille avec ta certitude.
0: Nous continuons cette émission. Homme de Dieu, en attendant que quelqu'un nous appelle, juste une question. On parle de malédiction. Bon, nous prenons un auditeur, ils sont prioritaires. Allô?
4: Bonsoir,
0: Bonsoir, mon frère, comment ça va?
4: oui, ça va. C'est frère Roger, voici.
0: Frère Roger Kwasi.
4: Oui.
0: D'accord, nous t'écoutons.
4: Alors, bon, par rapport au lien que vous avez suivi, je pense que vraiment je suis plongé dedans parce que avant, mon papa, il était comme ça, il travaille bien, bien, mais ça n'avance pas. Il travaille au champ, bon, ça n'avance pas. Ses projets sont malos, soit son argent reste chez les gens, il n'y a rien. Donc maintenant, ça me suit. Mon papa est dans le temps, il allait même à l'intérieur, faire soit Niger là-bas, ou bien il avait mis caillou, il avait mis caillou même. De la cour.
0: C'est ça.
4: Voilà. Oh, voilà. Donc, après, il a laissé ses trucs, il est allé à l'église, mais bon, de toute façon, vous avez dit, les liens n'ont pas été choses. Il est mort dans ma main, même encore. Donc, je pense que ces liens-là, tous ces trucs, les retards, non-accomplissement, tout ça, là, ça est sur moi actuellement. Donc, ça fait qu'actuellement, là, je ne peux pas avancer. Quand j'entame un projet, je ne peux pas avancer. Et rien, rien. Alors, je ne veux pas que ça suive mes enfants aussi. Donc vraiment, aujourd'hui, là, je veux que ce lien-là, je peux dire ça pour toi.
2: Amen.
4: Amen.
2: Il y a combien de temps que tu es chrétien?
4: Bon, je suis chrétien. En tout cas, bon, il y a longtemps, je suis chrétien, mais je ne suis pas baptisé, je ne suis pas confirmé, il n'y a pas eu.
2: Ok, je pense que c'est cette question que j'ai posée dans le but de faire comprendre que on peut être longtemps dans la maison de Dieu, mais si on ne prend pas conscience de ce qui nous arrive, c'est ce qu'on va subir. Subir les mêmes conséquences que nos parents ont traversé. Tu as dit ton père même est mort dans le Seigneur avec les mêmes situations. Ça veut dire personne n'a réussi à l'aider. C'est ce que tu es en train de traverser. Tu as peur que tes enfants traversent cela. Tout ce que je peux te dire ce soir, ce matin, c'est de prendre le numéro qui te sera donné. Il faut appeler. Et puis nous, on va t'aider parce que on prie pour toi. On prie que Dieu te libère de cette situation. Mais on t'aidera. Et forcément, il faut que tu passes aussi au baptême et tu t'engages avec le Seigneur. Mais on va t'aider. Et je pense que tu sortiras de cette situation difficile. Et tes enfants,

0: pas vivre la même chose comme tu as vécu. Sois béni, la grâce de Dieu sur ta vie. Amen.
1: Laisse-moi te dire, ta religion ne peut pas te sauver. Tu as une religion, mais tu es lié, tu es malheureux. Celui qui peut te sauver des envoûtements, de la sorcellerie, c'est Jésus.
2: Voilà, donc homme de Dieu, je voudrais te demander, on parle beaucoup de liens, de famille, de liens héréditaires, mais et les bénédictions, les bénédictions aussi sont héréditaires aussi. Oui. Parce que dans le passage que vous avez donné, et je crois que c'est Exode qui conserve son amour jusqu'à 1000 générations.
0: Tout à fait, les bénédictions, on hérite des bénédictions, c'est pourquoi nous, enfants de Dieu...
2: Pardon, nous allons prendre un auditeur qui vient de, qui appelle de loin. Allô?
3: Bonjour. Oui, allô, bonjour.
2: Bonjour mon frère, j'ai vu plus 223, c'est où? C'est de quel pays?
3: Tout à fait. Bon, ça c'est du Mali.
2: D'accord, ok, d'accord. Donc nous t'écoutons, quel est ton nom? Tu nous appelles du Mali, mais quel est ton nom?
3: Non, est-ce que je préfère garder l'anonymat?
2: D'accord, il n'y a pas de problème. Donc, on t'écoute.
3: Oui, bon, en fait, c'est-à-dire que je fais des rêves bizarres. Je ne comprends pas trop souvent. C'est le rêve de la toilette que je fais. Des rêves où je me trouve dans mes anciennes maisons ou anciens villages, là où j'ai quitté, ça fait un peu longtemps. Mm-hmm. Donc, souvent, ce sont mes rêves, quoi. C'est-à-dire que je me trouve dans mon village... dans mon ancien quartier que j'ai habité, ça fait longtemps. Mm-hmm. Donc, je voudrais avoir un peu d'éclaircissement, s'il vous plaît.
0: Ok. Mais est-ce que tu te rappelles des vécus de ton ancien quartier ou de là où tu as vécu avec les parents? Est-ce que tu te rappelles un peu de la douleur et beaucoup de choses?
3: Bon, en fait, c'était un peu dans l'enfance, je ne me rappelle pas trop. Bon, au village quand même, je sais que c'est des lieux où on fait les traditions, les coutumes et autres. Mais mon ancien quartier, bon, je ne peux pas trop parler de ça parce que je ne sais pas trop les choses du quartier.
0: Ok, je pense que quand Dieu te montre un certain nombre de choses, il veut te faire comprendre que la base de ton problème vient de cet endroit-là. Voilà, il y a quelque chose qui ne va pas. Souvent, ça arrive. Donc, c'est ce qui fait que tu connais beaucoup de souffrance. Il veut te dire que les parents ont hérité de quelque chose et depuis ton enfance, oui, cette chose-là est vécue et aujourd'hui, tu es en train de traverser. Donc, Dieu t'interpelle. Je crois que c'est aussi d'interpeller à la délivrance et puis Dieu est capable de te faire sortir de là. Si la conscience est prise, je pense qu'il n'y a pas de problème. Non, nous prions que Dieu te libère de cela. Mais on aura quand même un entretien. Prends le numéro qui sera donné. Et puis, on va approfondir un peu ta situation. Travailler avec toi, oui, prier. Et je sais que Dieu est capable. Oui. S'il t'a révélé, il t'a montré un peu les petites choses. Je pense qu'il permettra que tu sortes.
3: Oui.
0: Ça.
3: Oui. Merci. S'il vous plaît, est-ce que je peux faire une précision?
0: Vas-y.
3: Pour ce qui concerne mon ancien quartier là, souvent c'est une maison que je vois souvent, je me trouve souvent, c'est dans cette maison que je me trouve, quoi. Mm-hmm. Bon, alors que cette maison, j'avais eu un petit problème dans cette maison.
0: Quel problème?
3: Dans la France. Bon, en fait, c'est un problème entre c'est-à-dire que le père même, c'est-à-dire que j'avais gagné un petit genre le terri, quoi. Je lui avais promis que j'allais lui donner quelque chose, mais finalement, ce n'a pas été le cas. Donc, c'est un peu ça.
0: Ah, ok. Donc, je pense que Dieu est en train de te montrer un peu... Donc, le terri, tu as gagné le terri, tu as dit que tu allais lui donner quelque chose, puis ça n'a pas été le cas.
3: Oui.
0: Non, il n'a pas
3: oui,
0: été content. Donc, il t'a maudit, quoi.
3: Certainement. C'est ce que je suis en train de comprendre.
0: Mais Dieu est fidèle. Je pense que tu vas sortir de là et Dieu est capable. Sois fortifié, appelle les différents numéros qui sont donnés.
2: Et je vais lui communiquer.
0: Voilà,
2: numéro,
0: tu communiques, voilà. On va te donner après.
2: Comme lui, puis, c'est avec par SMS. Mm-hmm.
0: Voilà, par SMS. Et puis nous, on va continuer à travailler avec toi. Et je crois que tu vas sortir là. Merci.
2: Voilà. Merci, mon frère. Mm-hmm. Tu as vu, il avait écrit sur WhatsApp. Et je lui ai dit qu'il écrit, qu'il appelle. Et il a appelé. Allô?
4: Allô?
2: Oui, nous avons un auditeur.
4: Oui, bonsoir.
2: Bonsoir, mon frère.
4: Bonsoir.
2: On t'écoute, hein. Peut-être que tu veux garder l'anonymat, si tu veux appeler directement.
4: Je garde l'anonymat.
2: D'accord. Donc, on t'écoute.
4: J'appelle d'Adjamé.
2: Mm-hmm.
4: Ah, vraiment, ce que l'histoire que le prophète a expliqué, vraiment, je me suis retrouvé un peu dedans, surtout du côté de la famille.
2: Mm-hmm.
4: Voilà. Vraiment, l'histoire me concerne aussi.
2: C'est ça.
4: Parce que depuis le bas âge, il y a plein de choses qui se sont passées entre ma mère et mon père.
2: Mm-hmm.
4: Et ça fait que nous sommes restés directement du côté de mon papa.
2: Mm-hmm.
4: Vraiment, personnellement, j'ai beaucoup vécu avec lui, donc j'ai vu beaucoup de choses qui se sont passées. Ce monsieur, la père à son âme, a passé tout son temps à vraiment lutter, se battre pour pouvoir vraiment subvenir à nos besoins, subvenir à lui-même ses besoins dans les maraboutages, dans les liens et tout. Aujourd'hui, n'est pas, nous sommes devenus grands, mais je constate que je me bats à ma manière, je suis dans un domaine où vraiment, dans les affaires où il y a vraiment de l'argent, tout, mais voici que des années, je suis à mon propre compte, mon entreprise et tout.
2: Mm-hmm.
4: Et tout se déroule toujours. C'est-à-dire que, avant même d'avoir un marché qui m'était promis, ça va faire des temps, des difficultés. Même si ce marché-là vient, l'argent même, on ne sait pas comment pour gérer tout ça. Vraiment. Donc, quand l'homme de Dieu a expliqué ce problème-là, je me suis vraiment ressenti dedans, donc je vais vous l'occuper un peu pour moi, parce que franchement, c'est mon histoire même. Si je vais expliquer, peut-être qu'on ne pourra pas quitter à cette heure-là au téléphone.
2: D'accord.
4: C'est vraiment beaucoup difficile pour moi.
0: Ok. Dieu te fortifie, je pense qu'on ressent ce que tu sens, et ce n'est pas facile parce que quelqu'un qui... C'est comme le reflet du soleil. La lune éclaire le reflet du soleil. Tu as vécu avec ton père et tu as amassé toutes les douleurs, toute la souffrance qui ont répercussion aujourd'hui sur ta vie. Mais je pense qu'on sait un Dieu qui est vivant et qui est capable de nous délivrer de cela. C'est pourquoi notre prière ce soir, que tu sois libre de ce que tu es en train de vivre et que Dieu te met au large. Mais, comme ça a été dit, c'est une émission. Il faut chercher aussi, quand tu vas entendre des numéros, il faut récupérer. Et d'accord. Informe-toi et je pense qu'on va t'aider aussi dans la suite, travailler avec toi pour que tu sois un homme heureux parce que tu n'es pas digne de vivre cela. Dieu est capable de changer ton histoire. Sois béni.
4: Amen. Merci beaucoup.
0: Amen.
2: Voilà, donc il est 0h58 en temps universel coordonné et nous pouvons nous permettre de prendre une ou deux personnes encore avant de clôturer cette émission. Donc, homme de Dieu, on parlait des bénédictions voilà, héréditaires aussi, parce que dans nos familles...
0: Ça existe dans le Seigneur. Mm-hmm. La chose la plus importante, c'est de briser ce qui peut nous écrouler.
2: C'est ça.
0: Ce qui peut nous détruire. Parce que si tu te débarrasses de la malédiction, c'est obligatoire que la bénédiction en suive. Mais tu as su faire... Tu as su te garder, tu sais un peu le contrôle des choses et je crois que tu ne vas jamais chuter. Donc, c'est pourquoi il est important de parler de cela. Sinon, la bénédiction héréditaire, elle existe. Le Seigneur dit que si nous marchons selon sa volonté, la bénédiction jusqu'à 1000 générations. Ça, c'est très nécessaire. Or, il est bon de garder cela. C'est pourquoi la base est beaucoup, beaucoup, beaucoup importante. Quand la base est soignée, le reste vient, il n'y a pas de problème.
2: D'accord. Pour participer à cette émission en direct, c'est le 0758 21 21 21. Nous voulons donner l'opportunité à quelqu'un d'être connecté à la voix de l'homme de Dieu pour recevoir une prière, une instruction, voilà, une orientation. Et je crois que les auditeurs attendent le numéro. Je vais donner tout simplement le numéro par lequel vous pouvez me demander simplement par écrit, hein, j'insiste par écrit, le numéro de l'homme de Dieu, l'invité prophète Niazalé Didier de ce lundi 3 août. On a traversé, on est maintenant au mardi 4. Voilà, chers auditeurs, nous allons devoir nous arrêter ici. Homme de Dieu, voilà, nous avons fini notre veillée radiophonique et nous sommes à la fin. Il y a beaucoup de SMS qu'on n'a pas pu lire. Celui qui a appelé de Mali, il a voulu qu'on lise son SMS aussi, mais je lui ai dit d'appeler et il a obéi, il a appelé. Amen. Voilà, donc il a reçu déjà aussi ton contact. Il peut demain matin, je lui ai dit de t'appeler demain matin. Qu'est-ce qu'on doit retenir des liens héréditaires? Parce qu'on n'a pas épuisé le sujet.
0: Pas encore.
2: D'accord. Nous allons donc continuer la prochaine fois. Mais déjà, à mi-parcours, qu'est-ce qu'on retient?
0: Ce qu'on doit retenir, c'est de savoir, de faire très attention. Parce que c'est des choses, au fait, dans le ministère, il faut qu'il y ait des gens qui nous rappellent que ça existe. Mm-hmm. Que c'est des choses qui existent. Mais souvent, nous oublions. Comme il y a des personnes qui ont l'art de parler du ciel, le paradis, comment on sera sauvé, il faut les respecter. Parce qu'on ne vit pas pour seulement exister sur la terre, c'est fini. Non, il y a un paradis qui existe. Dieu a béni des hommes de Dieu pour nous rappeler qu'il y a un paradis. Quand tu les écoutes, tu fais attention à toi automatiquement. Tu ne mélanges pas. Il y en a qui ont le pouvoir de parler de la bénédiction, de la grâce de Dieu. Il faut les respecter dans leur domaine. Il faut respecter celui qui a le pouvoir de parler dans un domaine quelconque. Il y en a qui ont le pouvoir de nous parler de l'argent. Comment donner à Dieu pour qu'on soit béni? Il faut les respecter. Mais respecte aussi celui qui te parle de la délivrance, de pourquoi ça existe. Mais pourquoi on veut bannir ça et puis on veut accepter les autres? Non, le commencement est une chose importante. Jésus ne s'est jamais séparé de cela. Quand il a pris la parole, il a dit, il est venu pour ça. C'est pourquoi je veux que chacun retienne que c'est nécessaire. Il ne faut jamais qu'on oublie ça parce que toujours est-il que la chose nous rattrape. Il y a beaucoup qui ont été rattrapés par les mêmes situations parce qu'ils n'ont pas veillé sur leur vie. Moi, nous venons pour que tu veilles désormais sur la situation, sur les liens des familles, sur l'origine. Tu fais attention. Et quand tu as constaté un certain nombre de choses, tu puisses prendre l'autorité pour ne pas que ça t'influence dans ton ministère, dans ta vie de tous les jours, dans ton foyer, dans tes activités. Parce que la meilleure des choses, que tu sois libéré et que tu vives la gloire, que tu te réjouisses dans ce que Dieu a accompli dans ta vie. Dieu ne t'a pas béni pour que tu continues à descendre. Il t'a béni pour que tu partes en avant. C'est notre appel. Et il a béni chaque ministère pour cela. Et nous avons une spécialité. C'est ce que nous employons pour aider les bien-aimés frères en Christ. Donc, prenez ça au sérieux et la grâce de Dieu se manifestera.

Auditeurs, auditrices de Radio Fréquence Vie, merci d'avoir partagé avec nous cette troisième partie de notre série « Comment briser les chaînes de la malédiction familiale ». Merci à vous pour votre fidélité et votre participation. Nous disons merci au prophète Niazalé Didier pour cet enseignement qui nous aide à mieux comprendre les liens héréditaires à la lumière de la parole de Dieu. Je suis Ephraim Djadja, je vous souhaite une excellente fin de nuit sur Radio Fréquence Vie, la voix qui dit Dieu vous aime. À très bientôt pour une nouvelle édition de Une Nuit Soft Power. 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

0: Jésus, s'adressant à Marthe et Marie, a donné cette parole. Une chose est nécessaire. Marie a choisi la bonne part qui ne lui sera point ôtée. Cher ami, quelle est ta bonne part?
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0: Une chose est nécessaire, Marie a choisi la bonne part, et la bonne part, c'est Christ. Et nous sommes heureux de le connaître, de vivre pour lui et en lui et par lui également. C'est un privilège d'être appelé enfant de Dieu, de savoir que nous avons désormais part au royaume de Dieu. Cela nous donne de vouloir le servir avec empressement, non pas pour les hommes, mais pour lui Dieu, et de faire comme il le dit dans Proverbe 21, verset 3, pratiquer la justice et l'équité, parce que c'est ce que les ténèbres préfèrent aux sacrifice. Vous l'avez deviné, vous êtes à tout son cœur avec Paul Valéry. Heureuse de vous retrouver. Bienvenue sur le navire des délices. Installez-vous, nous allons commencer.

Ne mettez pas vos membres à la disposition du péché comme des armes au service du mal. Mais puisque vous étiez morts et que vous êtes maintenant vivants, offrez-vous vous-même à Dieu et mettez vos membres à sa disposition comme des armes au service du bien, selon Romains 6, le verset 13. Avez-vous remarqué que nous sommes beaucoup plus conciliants avec nos écarts, nos propres écarts de conduite, qu'avec ceux des autres, et que nous avons la fâcheuse tendance à juger hâtivement et durement la paille du voisin sans nous attarder à la poutre dans notre œil? C'est un fait, nous pointons facilement du doigt notre prochain alors que nous excusons nos erreurs. Nous nous trompons lourdement en pensant de la sorte, car nos péchés attristent le cœur de Dieu. De plus, ils ont des répercussions sur notre âme, sur nos familles, sur notre couple, sur notre entourage, sur notre mission et sur notre relation avec le Seigneur. Il n'y a pas de péché sans importance, ni même de péché mignon comme on l'entend dire souvent. Le péché est un poison mortel qui tue à petit feu celui qui s'y adonne et qui de surcroît cause des dommages collatéraux dont nous sous-évaluons souvent l'impact. Il est temps de regarder en face les répercussions de nos péchés. Et le questionnaire suivant peut nous y aider. Le mal que je pratique en secret ne blesse-t-il vraiment personne? N'affecte-t-il pas mon âme, mon comportement, mes pensées, mon regard sur moi et sur autrui, sur mon prochain? Si ce que je fais était publiquement connu, y aurait-il des conséquences? Comment je me sentirais face au regard des autres et notamment à ceux qui me sont chers? Est-ce que ce péché m'amène à mentir, à user de tromperie, à me cacher, à manipuler, à mettre en péril ma santé, mes finances, mon intimité, mes rapports avec mes proches, mon travail, mon estime de moi, etc., etc.? Les critiques et les insinuations que je fais sur telle ou telle personne sont-elles des paroles de vie ou de mort? En quoi est-il utile de calomnier quelqu'un ou de répandre des rumeurs sur lui? Et si je parle dans l'ombre, est-ce par peur, gêne ou incapacité de m'adresser directement au principal concerné? Lorsque je consomme ce produit illicite ou que je regarde de la pornographie, est-ce que je ne suis pas indirectement en train de participer à l'essor des réseaux dont ils sont constitués et ainsi d'accroître le mal et la perversion dans la société? Comprenons que le péché n'est en rien anodin, mais qu'il fait de gros dégâts, que c'est une arme efficace entre les mains de Satan qu'il utilise pour nous asservir et pour asservir le monde, en vertu de quoi il est temps de rompre avec le mal. Il est temps d'avancer sur un chemin de sanctification et d'utiliser nos membres comme des armes au service du bien pour chasser les ténèbres et faire grandir le royaume de Dieu.

C'est clair que faire le bien ou ne pas le faire, c'est un combat qui fait rage en nous. Et Romains 7 au verset 19 nous dit « Car je ne fais pas le bien que je veux et je fais le mal que je ne veux pas ». En lisant ce verset, je pense qu'un combat faisait rage dans le cœur de l'apôtre Paul. Pourtant, a contrario, n'avez-vous jamais ressenti un combat en vous parce que vous faisiez le bien que vous ne vouliez pas faire? La chair et l'esprit ont des désirs contraires, nous dit la parole de Dieu. Bénir ses ennemis, rendre le bien pour le mal, faire plaisir à quelqu'un qui se désintéresse complètement de nous. Toutes ces choses ne sont pas naturelles à l'être humain et notre chair résiste alors à l'esprit de Dieu qui habite en nous et qui désire nous voir agir selon les règles qui régissent le royaume de Dieu. C'est alors qu'un combat fait rage en nous, notre chair veut prendre le dessus, et si nous la laissons parler, alors l'ennemi vient en rajouter en nous disant « Mais tu n'es qu'une lavette, tu ne dis jamais rien, tu as vu comment ils te prennent pour un imbécile. » Vous connaissez aussi bien que moi tout ce qui peut venir à ce moment-là dans nos pensées. Nous crions alors à Dieu, « J'en ai assez, terminé, je n'en peux plus, Père, ne suis-je pas ton enfant ?» Et la réponse est oui, mille fois oui, mais nous sommes aussi des disciples appelés à ressembler à leur maître. C'est vrai que cela est difficile, notre chair voulant prendre le dessus, mais c'est possible, car tel est le désir de Dieu. La parole nous dit dans le psaume 37 de ne pas envier ceux qui font le mal, de nous confier en l'Éternel, de pratiquer le bien, de faire de l'Éternel nos délices. Je vous invite donc à méditer ce psaume écrit par David, l'homme selon le cœur de Dieu. Il avait compris que toute notre force se trouve en Dieu et que la seule chose qui compte, c'est de réjouir le cœur de notre Père et Seigneur. Il avait compris que même si le méchant s'étendait parfois comme un arbre verdoyant, l'Éternel est le protecteur des justes au temps de la détresse. Cher ami, garde les yeux fixés sur le Seigneur, ne t'en détourne pas, continue, ne te lasse pas de faire le bien et attends-toi au Seigneur, car tu moissonneras au temps.

0: Ah, j'aime bien cette parole, faire de l'Éternel nos délices, parce que c'est en lui que se trouve notre force. Et la seule chose qui compte, c'est de réjouir le cœur de notre Père et Seigneur. C'est l'encouragement que je vous laisse après ces quelques minutes de détente musicale et d'exhortation. Faisons de l'Éternel nos délices. Que Dieu vous bénisse, c'était Tout son cœur avec Paul Valéry.
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3: Bonjour à tous et à toutes, fidèles compagnons. Vous êtes avec nous sur les ondes de la radio de la vie dans le cadre de Bible et développement. Nous ouvrons donc un autre chapitre. Aujourd'hui, nous allons aborder la question de la planification stratégique. La planification stratégique, levier du succès effectif. Tout cela, c'est des choses que nous allons essayer de disséquer avec notre invité qui est déjà en face de nous, cher auditeur. J'ai nommé le serviteur de Dieu, le pasteur Jean de Dieu Kofi. Bonjour pasteur.
4: Bonjour Delor, cher ami. Je suis vraiment heureux d'être à ce plateau
3: ce matin. Alors vous êtes là pour nous parler en tant qu'ambassadeur du succès. C'est quoi un ambassadeur du succès?
4: Alors je suis, si on veut dire, un démembrement. Voilà, d'une organisation internationale américaine qui est à base missionnaire, qu'on appelle Interwave Solutions. Mmh. Alors, pour traduire littéralement, Interwaves, c'est l'entremêlement. Mmh. Okay, donc, les solutions entremêlées. Mmh. Alors, cette organisation est née de par trois frères, on va dire comme ça, deux frères avec leur fils. Le premier, il a était un succès en matière d'entrepreneuriat, une entreprise avec plus de 500 employés. Le second, lui, il a travaillé dans les organisations humanitaires internationales. Et puis le fils, il a eu un MBA. Donc, ils ont combiné leurs trois expériences en matière de, premièrement, développement communautaire et puis en matière de, succès entrepreneurial. Donc, c'est ça, Interwave Solutions. Voilà, pour pouvoir former à ce qu'on appelle le MBS, Master of Business in the Street. Donc, en tant qu'ambassadeur du succès, je suis formateur au MBS. Voilà un peu.
3: Et là, je vois aussi, donc, ambassadeur du succès, vous avez expliqué, coach holistique.
4: Oui, coach holistique.
3: C'est-à-dire qu'il prend en compte.
4: C'est vraiment ma passion. Voilà, j'interviens spécifiquement sur ce que j'ai défini, les sept aspects de la vie de l'homme. Le spirituel, après le physique et l'émotionnel.
3: Physique, émotionnel. C'est là qu'il faut les deux.
4: La dimension intellectuelle et professionnelle.
3: Intellectuelle et professionnelle.
4: 4, la dimension conjugale.
3: Ah, c'est important. Conjugale.
4: 5, la dimension familiale, donc le cas des enfants.
3: Conjugale est différente de familiale.
4: C'est différent de familiale. 6, la dimension financière et matérielle.
3: Et matérielle.
4: L'acquisition de biens et autres. Et puis 7, la dimension relationnelle et d'impact communautaire.
3: Relationnelle et d'impact
4: communautaire. Donc voilà les 7 dimensions que Dieu m'a donné la grâce de définir, qui représentent pour moi les 7 calices du chandelier dans la maison de Dieu, dans le temple de Dieu. Donc un homme doit être complet sur ces 7 dimensions. Donc c'est le holisme qui prend en compte tous les aspects de la vie de l'homme. Selon qu'il est écrit en 3 Jean 2, bien-aimé, je souhaite, je paraphrase, je souhaite que tu sois prospère et que tu sois en aussi bonne santé spirituelle, émotionnelle, physique, matérielle, intellectuelle, financière, à tous égards, qu'on prospère l'état de ton âme.
3: Alors, est-ce que tu penses qu'il y a des personnes qui remplissent ces sept conditions-là, ces sept dimensions? Est-ce qu'on peut réussir ces sept dimensions à part entière? Est-ce qu'il n'y a pas quand même une dimension que, vraiment, je ne sais pas.
4: Non, c'est une poursuite. Vous voyez, Dieu ne traite pas uniquement l'aspect spirituel de l'homme.
3: Absolument.
4: Ok. La Bible dit que c'est la bénédiction de l'Éternel qui enrichit et cela n'est suivi
3: d'aucun
4: chagrin. Alors, je vais donner un exemple courant dans le milieu séculier. Les stars de football et autres, c'est des multimilliardaires. Ok, certains hommes riches, mais ils ont des difficultés. La Bible dit qu'un enfant insensé est un chagrin. Donc, ils ont des difficultés dans la gestion de leur aspect conjugal, familial, de certains aspects. Donc, leur bénédiction financière est accompagné de chagrin. Ils ne savent pas à quel saint se vouer.
3: Pourtant, ils ont beaucoup d'argent.
4: On a des cas ici où des enfants de ministres de grand type fuguent. Ils prennent la drogue, c'est des chagrins. Leurs parents ne savent pas à quel saint se vouer. Vous voyez? Mais idem pour un enfant de Dieu. On peut avoir un enfant de Dieu. Même un homme de Dieu, un serviteur de Dieu, rempli de la foi, de l'onction, de l'Esprit Saint, de la connaissance. Et il peut crêcher. Avoir des problèmes financiers, des problèmes de loyer, même des problèmes conjugaux. Donc, Dieu vise le holisme. Dieu vise tout l'être, esprit, âme et corps. En fait, c'est un idéal, c'est une poursuite. Ce n'est pas que nous avons, comment on appelle ça, qui est quelqu'un qui remplit, mais nous devons rechercher. Vous voyez, comme je l'ai dit, ça représente les sept lumières qui sont sur les calices, dans le tabernacle de Moïse, dans le temple, dans l'ancienne alliance. Voilà, les sept dimensions, l'aspect, moi je définis ça comme les sept. Et l'aspect, ou bien la particularité du chandelier, c'est que il ne devrait pas que les lampes, toutes les lampes s'éteignent. Vous voyez, le rôle du sacrificateur, tous les matins, il partait changer les pains sur la table des pains de proposition parce qu'il ne faudrait pas que le pain soit rassis. Il ne doit pas avoir de pain André Godio, dans notre expression, sur la table. Donc, chaque matin, il y avait du pain neuf. Ok? C'est vraiment l'image de la méditation quotidienne, la parole de Dieu, où nous devons recevoir une parole quotidienne chaque matin. Et le deuxième rôle, c'est qu'il fallait aller dans le chandelier et mettre de l'huile dans le chandelier pour ne pas que la lampe soit éteinte, remplacer les mèches qui brûlent pour qu'il y ait toujours la lumière dans le temple de Dieu. Donc le sacrificateur veille sur les sept lamèches, ok, sur le chandelier. Donc nous aussi nous devons veiller sur les sept aspects qui constituent l'épanouissement total de notre être.
3: Ok, on a compris. Auditeur, je vois que tu t'es bien installé, hein, pour juste. Bon, est-ce que je peux parler d'introduction, même pour cette sorte de mise en bouche?
4: Oui.
3: Avec notre invité, je rappelle le pasteur Jean de Dieu Kofi, ambassadeur du succès, coach holistique. L'holistique, c'est-à-dire il prend en compte les différents aspects de l'être humain. L'homme n'est pas fait seulement pour le physique, l'homme ne vivra pas seulement de pain. Il y a le corps, il y a l'esprit, il y a aussi l'âme. Et donc, c'est de cela que nous parlons avec lui. Alors, pasteur, vous parlez de planification stratégique, levier du succès effectif. Ça, on l'a compris. Levier du succès effectif, ça, on l'a compris. C'est sur quoi le succès doit réellement se reposer. Mais maintenant, c'est quoi la planification stratégique?
4: On dit souvent que celui qui ne planifie pas son succès, systématiquement, il planifie son échec. Ok, c'est un peu comme notre vie de tous les jours, c'est un peu comme une parcelle de terre. Quand tu n'y apportes pas une bonne semence, il te pousse de la broussaille. Et dans la Bible, quand on médite les Saintes Écritures, la Bible ne nous enseigne pas uniquement la foi et le volet spirituel. La Bible parle de foi, de prière, de persévérance, mais elle nous enseigne aussi l'organisation, la sagesse et la prévoyance. Alors, pour la petite histoire, on a l'habitude de remarquer que chaque année, à l'entame d'une nouvelle saison, nombreux chrétiens ou des organisations ou même des églises proclament avec foi « Cette année sera mon année de gloire ». On entend souvent ça. Ou « mon année de succès » ou « mon année de percée ». Ces déclarations, elles sont bonnes. Elles sont même bibliques. Mais une question essentielle demeure. Que mettons-nous en place concrètement pour que ces paroles deviennent une réalité? Parce que ces slogans, c'est un peu comme une vision annuelle. Ok, je donne un exemple. Par exemple, quelqu'un peut dire « cette année, c'est mon année de multiplication ». Et puis, à la fin de décembre, à la veille de janvier, il dit « bon, janvier, mon mois de réussite ». Bon, multiplication, réussite, ça va ensemble. Février, il dit « mon mois de louange ». Bon, multiplication, louange, bon, ça va ensemble. Mars, il donne des slogans de mois en mois qui sont tous peut-être différents et qui ne cadrent pas peut-être dans la vision d'ensemble qui s'est fixée l'an. Alors que toutes ses actions, toutes ses activités, toute son énergie doit être orientée dans cette vision globale qui s'est fixée en début d'année. Et il doit mettre en place des mécanismes pour pouvoir arborer et réaliser les pans de ce grand ensemble-là de façon périodique et les évaluer également de façon périodique, de sorte que à la fin de l'année, il puisse se dire « Ok, en début d'année, voilà ce que je me suis projeté. Voilà l'objectif ou les objectifs que j'ai souhaité atteindre. J'en suis où aujourd'hui ?» Pour pouvoir me corriger ou bien pour pouvoir élaborer de nouvelles perspectives. Donc, voilà un peu ce problème-là que nous essayons à adresser afin d'instruire nos bien-aimés pour qu'ils puissent planifier leur année de sorte à atteindre les objectifs initiaux fixés. Voilà un peu.
3: Les objectifs initiaux fixés, on va dire, dès le départ.
4: Dès le départ.
3: Voilà. Donc, c'est ça, la planification.
4: C'est dans cette logique que s'inscrit la planification stratégique. Mmh. Voilà. Donc, c'est ça.
3: Le succès effectif.
4: Du succès effectif. Quand tu veux avoir le succès dans un objectif fixé, mmh, il faut une planification.
3: Absolument. Mmh. OK. Alors, donc, si on a la définition de la planification stratégique, je veux savoir, est-ce que c'est une matière, une discipline à part entière, ou bien c'est juste le libellé d'un sujet à traiter? Par exemple, ce que nous sommes en train de faire. Est-ce que c'est quelque chose qu'on enseigne en tant que discipline ou bien c'est un thème que vous avez juste voulu donner pour qu'on fasse l'émission?
4: Non, c'est une discipline.
3: C'est une discipline, ok.
4: On doit prendre cela en compte,
3: okay,
4: dans nos habitudes, dans nos manières de faire, afin que nous puissions avoir des résultats, nous puissions les apprécier, les évaluer et que nous puissions avoir une vie de croissance. Mmh. Quelqu'un qui dit, bon, il faut que mon année 2026 soit différente de mon année 2025. Mais si tu fais les mêmes choses que tu as faites en 2024, ton 2026 va ressembler à ton 2025.
3: Absolument.
4: Ou bien pire. Ou bien si tu ne fais rien, je veux dire, tu vas être surpris parce que tu n'as rien préparé. Mmh. Et tout ça, c'est biblique. La Bible dit que la fourmi, elle prépare sa nourriture en été, de sorte qu'à l'hiver, elle ne soit pas surprise. Mais la planification, c'est la préparation. C'est la préparation. Okay. Un agriculteur, il ne peut pas s'étonner à la fin de l'année qu'il n'y a pas de récolte. Mais qu'est-ce que tu as semé? Pour pouvoir semer, il faut avoir... Je donne un exemple. J'ai regardé un film de Giant face aux géants. Je crois que beaucoup de chrétiens on regardait ce film-là. Alors, il y avait une sagesse dans ce film. OK? Il y a le pasteur qui a encouragé l'acteur principal du film qui avait crêché. Il avait des difficultés. Il dit, mais il fait des efforts, il prie, il ne voit rien pendant 4 ans, tout est... Et le pasteur est venu lui dire, deux agriculteurs attendent la pluie. Deux agriculteurs attendent la pluie. Parce que la pluie est une ressource salutaire pour la croissance de leur... Voilà. Ils attendent la pluie. Et il y a l'un qui a pris le temps d'apprêter son champ. Il a bêché, il a creusé, il a bouturé, il a planté, il a semé. Et l'autre, il a croisé les bras en attendant la pluie. Mais si la pluie vient, à qui est-ce que cela va véritablement profiter? bien évidemment à celui qui a pris le temps d'apprêter son champ. Mm-hmm. Donc la planification, c'est ça. Il faut apprêter son année. Mm-hmm. Il faut organiser son année. Il faut structurer son année.
3: Ouais.
4: Les mois, chaque mois, tu fais quoi? En fonction de l'objectif initial que tu t'es fixé.
5: Oui.
4: Et il y a un constat également alarmant, c'est qu'on commence généralement l'année avec beaucoup d'enthousiasme.
3: Beaucoup, beaucoup. Bonne année, année de prospérité, longévité.
4: C'est ça.
3: Beaucoup d'argent, bon, chacun veut.
4: C'est ça. Ouais. Non seulement il y a ses vœux, mais on prend même des engagements. Ah, cette année, je vais réaliser ça. Cette année, je vais accomplir ça. Cette année, je ferai tout pour atteindre cela. Mais statistiquement, okay, il y a des études qui montrent qu'après 30 à 45 jours, c'est motivation, c'est sûr. Et nous sommes dans la période où les motivations s'envolent.
3: Mais c'est pour ça que nous sommes en train de faire cette émission.
4: C'est pourquoi nous sommes en train de faire.
3: Que faut-il faire pour le
4: Alors,
3: pour le temps, nous y reviendrons, mais ouais, continuez votre développement, oui.
4: Alors, je dis que

0: dans le vif du sujet, dans l'étude systématique pour que les gens sachent comment planifier leur année. Alors d'abord, le plan, c'est quoi? Le plan ou la planification désigne une démarche structurée qui consiste à définir à l'avance, un, ce que l'on veut atteindre, deux, comment on va s'y prendre, trois, avec quels moyens, quatre, dans quel délai afin d'atteindre un objectif précis.
1: Parce qu'il y a un délai.
0: Il y a un délai.
1: Je suis d'accord.
0: Il y a un délai. Parce que si tu ne te fixes pas un délai, quelqu'un peut dire, bon, ok, cette année, il me faut que j'atteigne 10 millions de francs CFA de chiffre d'affaires. Mais quand? En décembre? En juin? En septembre? En mai? Il faut préciser. Parce que quand tu précises, ça devient clair, ça devient motivant, ça devient plus structuré. Et un plan bien conçu présente de manière organisée, un objectif clair, deux, des actions concrètes, trois, des ressources identifiées. Lesquelles ressources que moi j'appelle les 3 T. Alors les 3 T, le premier T c'est le temps, le deuxième T ce sont les talents, le troisième T c'est le trésor. Tu ne peux pas dire, bon, ok, cette année il me faut... Je donne un exemple. Je suis formateur en MBS, Master of Business Industry, qui peut être traduit littéralement par maîtrise pour l'administration des PME. Ok. Tu dis, bon, ok, coach, je veux avoir mon MBS. Je veux faire la formation. Et puis, tu n'es pas prêt à engager ton temps, ton énergie et ton argent. Mais comment tu vas y arriver?
1: C'est l'argent qui est... Enfin, ici, par
0: le trésor. L'argent, c'est le trésor.
1: Ok.
0: Le temps, c'est la première ressource. Mm-hmm. Il faut avoir du temps.
1: Je suis d'accord.
0: Ok. Les talents ou l'énergie ou la force, il faut mouiller le maillot.
1: Je suis d'accord.
0: Il faut mouiller le maillot. Pour
1: parler comme Terence, il faut se donner.
0: Il faut se donner à fond. Mm-hmm. Il faut se donner à fond. Mm-hmm. J'ai été certifié MBS et AS. J'ai eu les deux certificats. De Master of Business Industry et d'ambassadeur du succès en l'espace de 4 mois. Mais je sors le matin bosser, je rentre le soir, je mange, je me repose, je me lève à 2h du matin et je fais ma formation en ligne jusqu'à 4h du matin. Je me repose un peu, je me réveille à 5h, je prie, à 6h, je prends la. Mais je me suis sacrifié. Pour pouvoir atteindre cet objectif, je me suis organisé, j'ai découpé ma disponibilité. Qu'est-ce que je dois faire chaque jour? Combien de leçons je dois atteindre chaque semaine? Et en l'espace de 4 mois, j'ai bouclé ces 2 certificats. C'est ça. Tu peux fixer un objectif. Tu es très enthousiaste. Mais qu'est-ce que tu y mets dedans? Il faut également un calendrier clair, précis, comme je l'ai dit. Alors, le MBS, par exemple, on va en même temps parler d'exemples concrets. Le MBS, c'est 12 leçons avec environ 5 à 7 principes par leçon où on t'apprend tous les rouages pour pouvoir maîtriser l'entrepreneuriat des petites et moyennes entreprises, le pilotage, tout ce dont tu as besoin. Également, la qualité de vie au foyer et le développement communautaire. Alors, ces 12 leçons, tu dois les achever dans l'espace de 3 mois. Ça fait une leçon par semaine. Il y a entre 5 et 7 principes par leçon. Donc, tu dois achever un principe par jour. Le principe te fait 15 minutes. Donc, tu dois consacrer 15 minutes. Mais il y a des personnes qui n'arrivent pas. Et elles me disent, par exemple, je n'ai pas le temps. Non. Le temps est le même pour tout le monde. Mais le temps, encore, il faut le planifier. C'est ce qu'on appelle la priorisation. C'est ce qu'on appelle la matrice de priorisation de notre temps. D'Eisenhower.
1: La priorité, Eisenhower.
0: Ouais. Donc, tout ça, ça s'apprend. Il dit qu'il n'a pas le temps, mais il peut se taper 2 heures de temps à scroller sur son téléphone. Sur TikTok, Facebook, et j'en passe. Mais il faut qu'on soit sérieux à un moment donné. Ouais. Si on veut atteindre des objectifs, accompli de grands progrès, il faut qu'on se discipline. Il faut qu'on se discipline. On m'a donné l'exemple de quelqu'un qui voulait construire une maison. Il n'avait pas grand moyen. Mais il s'est imposé une austérité. On arrêtait de sortir au restaurant, de manger les croissants. On arrêtait d'avoir des vacances jusqu'à ce que cet objectif-là

0: soit atteint.
1: Voilà, il y a un minimum de sacrifice à consentir.
0: Un minimum de sacrifice.
1: De dire, voilà.
0: Le sacrifice de ton temps,
1: oui, voilà.
0: de ton talent et de ton trésor, les trois T.
1: Quand on est étudiant, c'est pas tous les jours qu'on mange, il faut tout ça de graines. Il y a des moments où tu as l'argent sur toi, mais tu es obligé de ne pas trop manger.
0: Mais c'est clair.
1: Parce que tu veux atteindre des objectifs.
0: Des objectifs.
1: Voilà, le sacrifice.
0: Le sacrifice.
1: Ah, j'ai bien aimé le terme austérité.
0: Austérité.
1: C'est-à-dire, il faut réduire beaucoup de choses. On réduit, hein. On procède par élimination pour atteindre l'objectif qu'on se fixe.
0: C'est ça.
1: Je suis d'accord, d'accord. Oui.
0: Donc un plan bien conçu, présent de manière organisée, c'est cinq aspects. Premier aspect, un objectif clair, ce qu'on appelle l'objectif SMART. On verra ça à une prochaine émission. Ouais. Un objectif, c'est pas « je veux être millionnaire à la fin de l'année ». Ça, c'est pas un objectif. L'objectif doit être smart,
1: effectivement.
0: Mesurable, atteignable, réalisable, temporel.
1: Voilà,
0: pour que ça soit.
1: Ah oui.
0: Tu peux dire d'ici fin juin, il faut que je puisse mettre de l'argent de côté, minimum 150 000, pour créer ma première entreprise dans tel domaine. Voilà un objectif. Quand c'est clair comme ça, tu peux te donner les moyens de pouvoir le réaliser.
1: Absolument.
0: Mais quand c'est vague, hein, je veux avoir une entreprise de construction, c'est vague, c'est pas précis. Okay? Donc, on a dit quoi? Objectif clair, des actions concrètes, des ressources identifiées, les trois T, talent, temps, trésor, et un calendrier clair, précis. Et parfois des indicateurs de réussite.
1: Oui, parce que quand tu as fini, il faut mesurer.
0: Il faut mesurer. Tu as dit, je dois atteindre 10 millions d'épargne ou bien de bénéfices d'ici octobre ou bien d'ici décembre. Ça veut dire que d'ici juin, tu dois atteindre 5 millions. Donc en juin déjà, tu fais le bilan. Ami parcours, tu dois être à moitié de tes objectifs. Si ce n'est pas ça, il y a quelque chose qui n'a pas marché et tu dois aiguillonner. Voilà comment ça se passe. Je dois faire ceci à telle période. Quand tu es au cas de la période, tu dois être au cas des résultats. Tu dois mobiliser les ressources nécessaires qui doivent te permettre d'atteindre cet objectif au cas. Donc les ressources au cas, tout est mesuré.
1: Voilà. Tout est mesuré, les ressources au cas. Je voudrais donc te dire que ce n'est pas expressément qu'on met un terme partiel à cet échange. Je suis sûr que tu es tellement scotché, mais c'est aussi ça. Nous parlons donc de planification stratégique.
0: Ouais.
1: C'est aussi ça.
0: C'est ça.
1: C'est une émission qui reprend un certain timing. Il faut mesurer aussi.
0: Bien sûr.
1: Donc, ce sera donc la semaine prochaine pour la suite. Je rappelle que je suis avec le pasteur, vous voyez, c'est un serviteur de Dieu. Je vous ai dit que ce n'est pas parce qu'on a échoué dans la vie qu'on est devenu serviteur de Dieu. Ce n'est pas vrai. Et c'est pourquoi, si vous remarquez, la quasi-totalité de nos invités, c'est des hommes de Dieu qui ont excellé dans leur domaine d'activité. Et nous leur demandons de venir parce que l'objectif derrière cette émission, c'est de montrer qu'en réalité, toutes les disciplines scientifiques et académiques ont un fondement biblique. Et lorsque nous finissons donc d'exposer, nous disons, quand on a dit ça, en quoi cela peut contribuer à notre développement, surtout nous autres pays en voie de développement. J'aime pas pays du tiers-monde. Qu'est-ce qui est tiers, qu'est-ce qui est cas? C'est péjoratif. Pays en développement, parce que nous sommes tous en développement. Et donc c'est pour ça que nous avons demandé au pasteur Jean de Dieu Kofi, ambassadeur du succès, coach holistique, de venir nous aider sur la planification stratégique, levier du succès effectif. Et donc, nous sommes avec lui dans l'émission d'introduction et nous allons donc nous retrouver la semaine prochaine pour encore aborder un autre aspect. Si vous êtes intéressé par ce que nous sommes en train de dire, parce qu'en 30 minutes d'émission, on n'a pas la prétention de tout vous donner, c'est pas compliqué. Voilà, pour des séminaires, des conférences, il est disponible. C'était Bible et Développement. Merci de nous avoir suivis, puis on se retrouve la semaine prochaine. Thérèse, merci d'avoir réalisé. Dieu nous bénisse. Bonsoir.
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Devant sa majesté, il y avait quatre vieillards qui se prosternent. Et les quatre êtres vivants qui jettent leur couronne et disent « Saint, Saint, Saint est l'Éternel des armées. Tu es le Dieu en qui j'ai mis toute ma confiance. Emmanuel, tu es toujours resté là, à mes côtés. Je viens ce jour te donner gloire, car tu le mérites. Toi seul es digne de recevoir l'honneur et la louange. Toi seul es digne d'être célébré.

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Je veux reconnaître, Seigneur, ton degré d'obéissance et de soumission.

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2: Bonjour et bienvenue dans votre émission Prière inspirée. Je suis heureux de vous accueillir sur ce plateau où nous allons passer ensemble une semaine dans la présence de Dieu, dans la parole de Dieu, dans la prière. Et le Seigneur a mis sur mon cœur de passer avec vous une semaine dans le jeûne. Une semaine dans le jeûne pour vivre plus de la présence de Dieu, pour vivre plus de tout ce dont vous avez besoin. Le jeûne est souvent méconnu, incompris, parfois même méprisé. Vous savez, il y a des églises où les gens sont constamment en train de jeûner et on voit que parfois ça ne produit pas grand-chose. Et il y a d'autres mouvements d'églises, d'autres églises, d'autres frères et sœurs qui ne jeûnent absolument jamais. Pourtant, on voit que dans la parole de Dieu, le jeûne a une place dans l'Ancien Testament, dans l'alliance transitoire avec Jésus, dans les évangiles et aussi dans la nouvelle alliance. Le jeûne est biblique. Et en tant qu'enfant de Dieu, le Saint-Esprit nous pousse parfois dans des temps de jeûne. Personnellement, pendant plusieurs années de ma vie, je n'ai jeûné que 3 fois. J'ai été inspiré à jeûner. Vous savez, parfois, on ne comprend pas exactement pourquoi jeûner, mais on veut faire, on obéit à Dieu. Et c'est toujours des temps de bénédiction. Et par la suite, depuis maintenant 3 ans, le jeûne est devenu pour moi une façon de vivre, une façon de vivre ma vie chrétienne. Et c'était la façon de vivre de Jésus, c'était la façon de vivre des prophètes de l'Ancien Testament, c'était la façon de vivre des apôtres, et c'était la façon de vivre des premiers croyants, des premiers chrétiens. Le jeûne est quelque chose de biblique que Dieu veut amener, Dieu veut restaurer dans l'Église parce qu'il veut amener sa puissance sur nous. Et on va voir un peu à quoi sert le jeûne. Donc, cette semaine, avec nous, je crois que le Saint-Esprit vous invite. J'ai vraiment ressenti sur mon cœur pour la période dans laquelle nous sommes et les mois qui sont devant nous, de passer une semaine, 5 jours en fait, à jeûner avec nous. Et je crois que comme on a entendu beaucoup, bien des fois, j'ai entendu des témoignages de personnes qui avaient jeûné ou lu des livres sur ce sujet, et on voit des gens qui passent par des temps de jeûne et ils voient une victoire, ils voient un succès, ils voient des choses qui étaient bloquées, certaines personnes qui sont liées avec des habitudes de péché. Et on voit que dans le jeûne, il y a quelque chose, il y a un déclic, il y a une libération qui s'opère. Et dans le jeûne, Dieu ne change pas. Dans le jeûne, Dieu reste le même, il reste le jeûne avant, il reste après, il reste pendant le jeûne. Dieu reste exactement la même personne. Mais par contre, le jeûne va nous amener, nous, à nous humilier devant la présence de Dieu, devant la face de Dieu et à vivre quelque chose de nouveau. Alors, c'est ensemble une semaine de jeûne que nous pouvons passer avec des centaines, des milliers de frères et de sœurs partout dans le monde qui vont ensemble répondre à cet appel de Dieu, à cette invitation du Saint-Esprit à nous consacrer à Dieu pour les mois qui sont devant nous, pour que le Seigneur puisse faire quelque chose de plus. Oui, une semaine de jeûne pour vivre plus de la présence de Dieu, pour vivre plus de gloire, pour vivre tout ce que le Seigneur a en réserve pour nous. Une semaine de consécration, une semaine où on va se mettre à part, afin qu'il se passe quelque chose. Oh, quand on est amené à jeûner, c'est qu'il y a en nous une soif, il y a en nous comme une sécheresse, un appel à plus de la présence de Dieu, et nous avons faim, nous avons soif qu'il se passe quelque chose. Le jeûne est une véritable puissance. Et ceux qui jeûnent sont souvent des gens qui sont assoiffés de la présence de Dieu, des gens qui veulent qu'il se passe quelque chose de nouveau. Et je crois que c'est certainement votre cœur qu'il se passe quelque chose de nouveau, que vous puissiez recevoir plus de la présence de Dieu. Et si vous pouvez aller dans vos maisons, là où vous êtes, là où vous vous trouvez avec moi dans Matthieu au chapitre 9, on va lire ensemble un passage dans Matthieu au chapitre 9 et au verset 14. Matthieu 9, 14. Il est écrit, « Alors les disciples de Jean vinrent auprès de Jésus et dirent, « Pourquoi nous et les pharisiens jeûnons-nous, tandis que tes disciples ne jeûnent pas ?» Jésus leur répondit, « Les amis de l'époux peuvent-ils s'affliger pendant que l'époux est avec eux ? Les jours viendront où l'époux leur sera enlevé, et alors ils jeûneront. » Jésus dit, « Personne ne met une pièce de drap neuf à un vieil habit, car elle emporterait une partie de l'habit, et la déchirure serait pire. On ne met pas non plus du vin nouveau dans de vieilles outres. Autrement, les outres se rompent, le vin se répand et les outres sont perdues. Mais on met le vin nouveau dans des outres neuves et le vin et les outres se conservent. Vous savez, Jésus était là en train de manger. On voit dans les versets précédents, il mangeait avec des gens de mauvaise vie. Il était critiqué à cause de cela. Et on lui pose la question par rapport à ce jeûne. Et bien sûr, les disciples de Jean étaient en train de jeûner. Ils connaissaient la puissance du jeûne et Jean-Baptiste lui-même jeûnait. Pourquoi ? Parce que c'était ce qui se faisait dans l'Ancien Testament quand on voulait se consacrer à Dieu, quand on voulait vivre quelque chose de plus dans la présence de Dieu. Alors on se consacrait, on jeûnait et on était là juste face à face avec Dieu. Le jeûne est une véritable puissance. Lorsqu'on jeûne, on se met dans le domaine de l'esprit. On vient diminuer la force de la chair, cette chair qui a constamment de l'appétit. Elle veut voir, elle veut manger, elle veut goûter, elle veut répondre à toutes ses convoitises. Et lorsque nous disons non à la nourriture, alors à ce moment-là, nous disons non à la chair et l'esprit prédomine. Il y a comme cette balance qui est là entre l'esprit et l'âme. Vous savez, notre âme, ce sont nos émotions, notre intelligence, etc. Et il y a notre esprit qui est là, là où Dieu habite. Et dans notre vie chrétienne, il y a parfois notre âme, elle est très forte. La Bible dit dans Éphésiens chapitre 2 que nous étions autrefois, quand nous ne connaissions pas le Seigneur, nous étions dominés par la chair, par les convoitises qui agissaient dans nos membres. Et alors la chair était tellement élevée, notre esprit était mort. Et quand nous sommes venus au Seigneur, alors nous devons rétablir l'équilibre entre notre chair et notre nature spirituelle. Entre notre chair, entre ce qui ne se soumet pas à la loi de Dieu et entre ce qui aspire à vivre dans la présence de Dieu. Et le jeûne nous amène à vraiment diminuer la chair et augmenter notre nature spirituelle, nous sensibiliser à notre nature spirituelle. Jésus connaissait le jeûne. Il a passé 40 jours en jeûnant dans le désert. Moïse connaissait le jeûne. Il a passé aussi 40 jours à jeûner. Et ce sont des exemples pour nous, bien sûr. Et on ne peut pas vivre grand-chose dans la présence de Dieu, pas vivre avec persévérance notre foi sans passer par des temps de jeûne et de consécration. Le jeûne est une véritable puissance. Jésus dit que lorsqu'il sera enlevé, lorsque l'époux leur sera enlevé, alors à ce moment-là, ils vont pouvoir être affligés, ils vont pouvoir jeûner. Jésus dit au verset 15, « Les jours viendront où l'époux leur sera enlevé, alors ils jeûneront. » J'aimerais vous dire que Jésus n'est plus là en chair et en os devant nous, il est là par l'Esprit. Alors nous sommes dans le temps, ce temps dont Jésus a parlé, ce temps où l'Église doit jeûner. Et c'est une invitation du Saint-Esprit pour que cette semaine, vous puissiez nous rejoindre et jeûner. Parce que je crois que Dieu va faire quelque chose. Je crois que lorsqu'on laisse la place au Saint-Esprit dans nos vies pour agir, lorsqu'on laisse la place à l'Esprit de Dieu en nous, alors l'Esprit de Dieu commence à prendre le contrôle et il fait quelque chose de nouveau. Il y a des chrétiens qui n'ont jamais jeûné. Ils ont 10 ans, 20 ans, 30 ans de vie chrétienne, mais ils n'ont jamais compris ce qu'était le jeûne. Et peut-être lorsque nous sommes ignorants, nous ne réalisons pas la puissance qu'il y a derrière des principes bibliques, des principes divins. Le jeûne est une véritable bénédiction. Et peut-être vous avez un repas de prévu, peut-être vous avez des choses de prévu, mais si vous vous consacrez pour Dieu, si vraiment vous mettez Dieu à l'épreuve, entre guillemets, si vous vous mettez devant Dieu à vous consacrer à lui, alors il va faire quelque chose de nouveau. Certaines personnes, vous avez des blocages dans votre vie chrétienne. Vous avez des choses qui n'avancent pas depuis tellement longtemps. Et les temps de jeûne, les temps dans le désert où vous êtes là, à vous préoccuper non plus des choses que vous vivez, mais à vous préoccuper du royaume de Dieu, sont des temps tellement importants. Des temps où il y a des blocages qui commencent à disparaître. Il y a des choses que le Seigneur commence à vous révéler. Il illumine les yeux de votre cœur alors que vous vous sensibilisez à sa présence. Jésus dit dans Matthieu, on a lu au verset 16, « Personne ne met une pièce de drap neuf à un vieil habit, car elle emporterait une partie de l'habit et la déchirure serait pire. » Je ne sais pas si vous avez déjà eu des habits qui étaient sales ou des habits qui étaient plutôt abîmés et vous avez voulu réparer cet habit et c'est ce qu'ont font les couturières. Jésus prend cet exemple et j'ai voulu vous montrer comme une illustration afin de mettre une image sur ce que le Seigneur a parlé. Jésus dit, on ne prend pas un vieil habit sur lequel on va mettre un morceau de tissu qui est neuf. Parce que le tissu neuf, il est tellement fort, il est tellement dense qu'il déchirerait le vieil habit. Jésus parle aussi de l'outre. Il dit, on ne prend pas un vin qui est neuf, un vin qui est nouveau, pour le mettre dans une outre qui est vieille, sinon le vin nouveau fait éclater la vieille outre. On est souvent semblable dans notre vie chrétienne à un vieil habit. On vit les mêmes choses, on prie de la même façon, on vit les mêmes réunions, on vit la même intimité avec Dieu, la même relation avec le Seigneur, et notre vie chrétienne est semblable à un vieil habit troué, à un vieil habit qui est là et qui est sali par la vie. On est troué. On a besoin que quelqu'un vienne coudre ce qui ne va pas en nous. Et bien sûr, c'est une image de ce que le Saint-Esprit fait dans notre esprit, dans notre âme, dans nos corps, dans nos vies. Notre vie chrétienne est souvent comme un vieil habit, comme une vieille outre. Le Saint-Esprit aimerait nous remplir. Le Saint-Esprit aimerait coudre en nous, coudre sur nous, mettre sur nous un vêtement nouveau. Et on n'est pas capable de résister, on n'est pas capable de contenir le Saint-Esprit et ce qu'il veut faire en nous. Mon ami Michael Lebeau, le pasteur Michael Lebeau, a eu un jour un songe, une vision qui m'a vraiment marqué. Il a vu un homme qui était là devant des vases, et il prenait un de ces vases, et c'était dans une salle qui s'appelait comme la salle de la consécration. Il prenait un vase et il remplissait ce vase d'une huile. Et il voulait amener ce vase dans cette salle de la consécration. Et en apportant ce vase, l'huile se répandait parce que le vase commençait à se débattre. Vous savez, le Saint-Esprit veut nous remplir. Il veut remplir notre esprit à un tel point où les choses du monde de Dieu, les choses spirituelles, sont tellement plus réelles que les choses de cette terre. Jésus-Christ a dit qu'il était avantageux pour nous qu'il s'en aille, sinon il ne nous enverrait pas le Saint-Esprit, mais pour la plupart d'entre nous, le Saint-Esprit n'est qu'une image, une illustration, un mot dans un livre, mais nous ne le connaissons pas personnellement. Pourquoi ? Alors que nous sommes le temple du Saint-Esprit, c'est parce que nous méprisons l'importance, le rôle, la place, le ministère, la vie du Saint-Esprit en nous, et c'est parce que nous ne laissons pas la place au Saint-Esprit de se manifester. Comment le Seigneur peut mettre en nous du vin nouveau? Comment il peut répandre sur nous sa puissance? Comment le Saint-Esprit va pouvoir se manifester, se mouvoir dans notre esprit? Comment nous allons pouvoir ressentir la merveilleuse présence du Saint-Esprit dans notre vie? Le jeûne. Le jeûne est une puissance. Et cette semaine, c'est une invitation que le Saint-Esprit vous fait. Ce n'est pas Jérémy Sondril qui vous fait cette invitation, mais c'est le Saint-Esprit. À vous mettre à part pour les mois qui viennent, à vous mettre à part pendant quelques jours. C'est tellement puissant de se mettre à part devant le Seigneur. Alors on ne jeûne pas pour Dieu, on jeûne pour soi-même, parce qu'on a soif de lui, parce qu'on veut que le Seigneur intervienne, parce qu'on veut plus de la présence de Dieu. On jeûne pour veiller. Jésus a dit, veillez et priez. Et dans le monde aujourd'hui, dans la génération dans laquelle nous sommes, il est tellement important de veiller. Nous devons veiller, veiller et prier. C'est tellement important de veiller. Et le jeûne nous amène régulièrement à pouvoir veiller. Je me souviens les premières fois où j'ai voulu jeûner. La première fois où j'ai voulu jeûner, on venait de remplir le frigo, il y avait des choses que j'aimais manger, comme par hasard. Une autre fois, il y avait une invitation qui arrivait au dernier moment. Et ce sont des choses qui arrivent parfois pour nous éloigner de ce temps avec le Seigneur. Dieu veut faire des choses en nous. Dieu veut qu'on puisse veiller et prier. Le jeûne sensibilise notre nature spirituelle. C'est-à-dire que pendant le jeûne, nos oreilles spirituelles commencent à s'ouvrir. Les yeux de notre cœur commencent à voir plus clairement. Quand on jeûne, l'esprit, je vous ai montré, l'esprit devient fort, il devient plus sensible. Nous sommes plus sensibles à la présence de Dieu. Dieu est partout. Et pourtant, nous ne ressentons pas forcément sa présence. Mais lorsque nous jeûnons, alors nous sommes dans l'esprit fort, dans l'esprit puissant. Le jeûne aussi sert à donc fortifier notre esprit, à nous consacrer à Dieu, à faire mourir la chair. Nous allons cette semaine prendre un jour dans la prière, dans prière inspirée, pour faire mourir cette chair et pour que l'esprit domine. Parce qu'il y en a plusieurs d'entre vous, vous vivez dans des péchés récurrents et vous avez envoyé vos sujets de prière pour être délivré de plusieurs péchés. Et le jeûne est une puissance. Bien sûr, le jeûne ne fait pas tout, ce n'est pas la privation qui fait quelque chose, mais c'est la consécration, c'est la foi, c'est la soif de Dieu. On jeûne parce qu'on a soif de Dieu, on jeûne parce qu'on a un fardeau, on jeûne parce que le Saint-Esprit nous pousse à jeûner. Jésus a dit que l'époux leur sera enlevé, et à ce moment-là, ils jeûneront. Jésus a dit que nous allons jeûner. Jésus a dit que nous allons prendre du temps avec lui à part. Jésus a dit que nous ferions les miracles qu'il a faits et de plus grands encore. Il y a des victoires que le Seigneur veut aujourd'hui qu'on remporte avec lui. Et pendant cette semaine, on va prier ensemble pour que le Seigneur nous assure cette victoire, le Seigneur nous donne cette victoire. Et cette victoire nous appartient déjà en Christ. Et plusieurs personnes d'entre vous qui n'avaient peut-être jamais jeûné ou qui avaient jeûné depuis tellement longtemps, ça va déjà être une grande victoire de pouvoir passer un temps avec le Seigneur. J'aimerais qu'on puisse prier maintenant aujourd'hui. Je vais d'abord prier pour vous tous qui vous engagez et qui vous dites « Oui, moi je vais répondre à cet appel du Saint-Esprit » de passer 5 jours, aujourd'hui et les 4 prochains jours, à jeûner, à me consacrer à toi, à prendre du temps à part. J'ai entendu cette invitation et je suis touché par cette invitation. Je veux vivre quelque chose de plus, je veux me consacrer, je veux mettre de côté la chair, mon propre programme, pour que le Saint-Esprit puisse se manifester à travers moi. Voici, Seigneur, je suis cette outre, remplis-moi. Si vous voulez vivre ce temps avec nous pendant cette semaine, eh bien, Père Céleste, je prie pour ces personnes. Tu es le roi de gloire, tu es le Saint-Esprit vivant, celui qui nous remplit. Merci parce que tu veux remplir aujourd'hui. Tu veux remplir cette génération de ta gloire. Tu veux remplir tes enfants, tes fils et tes filles précieux. Tu veux les remplir de ton esprit glorieux. Et tu ne veux pas que l'huile se perde. Tu ne veux pas que cette génération se perde. Tu ne veux pas que tes paroles se perdent. Je prie pour mes frères et sœurs, afin que cette semaine, ils puissent gagner, remporter des victoires sur le péché, sur la chair, sur le mal, mais aussi connaître quelle est ta volonté pour leur vie. Cette semaine, précieux Père, nous nous attendons à toi et nous nous confions en toi pour que tu fasses ce que nous ne pouvons pas faire, pour que tu prennes le contrôle de nos vies, là où la chair a pris le contrôle, là où nous avons été dominés par la chair ou par nos propres pensées, notre propre intelligence. Nous te demandons, merveilleux Père, de nous diriger, de nous remplir de cette huile dont nous avons besoin. Je prie, Père Céleste, pour tous ceux qui regardent aujourd'hui et dont la vie chrétienne est semblable à ce vieux vêtement usé, usagé, troué. Il n'y a pas de vie dans leur vie chrétienne, il n'y a pas de joie, il n'y a pas ta présence qui est là, forte dans leur vie. Ils ne sont pas stimulés dans la prière, ils ne sont pas stimulés lorsqu'ils vont à l'église. Ils vont à l'église à reculons. Je prie pour eux que maintenant, pendant cette semaine, il y a un feu nouveau qui s'installe en eux. Il y a une gloire nouvelle. Il y a plus pour eux. Oui, Père, je prie pour plus. Tu as dit dans ta parole, Seigneur Jésus-Christ, que nous ferions ce que tu as fait et que nous ferions des choses plus grandes encore. Et je prie que nous puissions faire, selon ta parole, de plus grandes choses. Père, je prie pour ceux qui ont des difficultés, qui sont là, et qui sont devant des montagnes. Cette femme qui est là, et qui a une montagne devant elle, une montagne de difficultés, une montagne de soucis, et qui parle de cette montagne, constamment, qui est face à cette montagne, et qui pleure face à cette montagne. Au nom de Jésus-Christ, sois relevé. Sois relevé. Sois relevé pendant cette semaine. Que le Seigneur relève ta tête. Prends le langage du disciple, le langage de la foi. Arrête de parler de ta montagne. Mais comme Jésus l'a dit, parle à ta montagne et dis-lui, montagne, ôte-toi de là, au nom de Jésus-Christ. Jette-toi dans la mer. Père glorieux, je crois que dans cette semaine, tu vas faire quelque chose de merveilleux. Tu vas remplir des vases de ta gloire. Tu nous dis dans ta parole que tu veux faire de nous des vases d'honneur. Mais tu nous montres que c'est à nous de nous revêtir. C'est à nous de choisir. C'est nous qui choisissons quel genre de vase nous serons. Nous voulons être des vases d'honneur pour toi. Nous voulons nous consacrer à toi. Nous voulons que dans ces prochains mois, il se passe quelque chose. Que notre vie soit changée. Oui, Père, je prie pour tes enfants, pour que leur vie soit changée. Seigneur, merci parce que cette émission et ce jeûne n'est pas juste l'histoire de 30 minutes, mais c'est l'histoire d'une vie. C'est l'histoire d'une année nouvelle. C'est l'histoire d'une année de grâce. C'est l'histoire de quelque chose de nouveau qui se passe dans nos vies et qui nous change à tout jamais. Oui, Père, je prie pour des expériences fortes dans ta présence, des expériences fortes dans ta parole, alors que tes enfants vont jeûner, alors qu'ils vont se consacrer à toi, alors qu'ils vont méditer ta parole. Je déclare de fraîches révélations. Je déclare le Saint-Esprit qui se manifeste dans les cœurs. Je parle ta parole. Je parle ta parole. Tu as dit, Seigneur Jésus-Christ, que quand tu partiras, tes disciples, ils jeûneront. Et nous sommes affligés, oui. Nous sommes attristés, Père, par toutes sortes de choses qui se passent autour de nous et parfois dans nos vies. Nous sommes affligés par certaines situations et nous savons que tu vas te lever. Nous savons que dans cette année qui vient, tu as des projets de paix pour nous. Nous savons que tes compassions se renouvellent chaque matin pour nous. Nous savons que tu es un bon Père céleste, que tu as dit que tu serais avec nous jusqu'à la fin. Nous savons que tu es le bon berger des brebis, que tes brebis entendent ta voix, elles te connaissent. Nous savons que tu nous connais par notre nom. Nous savons que nous entrons par toi, que nous sortons et que nous trouverons un pâturage. Nous savons, Seigneur Jésus-Christ, que toutes tes promesses sont oui et amen. Nous savons que tu as répandu le Saint-Esprit dans notre esprit et que tu as fait de nous de nouvelles créatures. Nous savons que nous t'appartenons. Nous savons que nous entrons dans une dispensation de grâce. Nous vivons dans une année de bénédiction, une année de grâce, une année de gloire. Et c'est ce que je proclame, Père. Je le déclare. Je déclare qu'alors que ton peuple répond à ton appel de se mettre à part, de se consacrer, alors qu'ils mettent à part la nourriture qu'ils ont tellement l'habitude de manger trois fois par jour ou plus même parfois, mais qu'ils se consacrent dans la lecture de ta parole, dans la méditation de ta parole, quelque chose de nouveau se manifeste. Une révélation nouvelle. Une révélation nouvelle. Une direction nouvelle. Alléluia. Oh, si tu as besoin de direction dans ta vie, le Seigneur va te diriger par ton esprit. Sensibilise ta nature spirituelle. Réponds à cet appel de Dieu. Réponds à cet appel de Dieu de te consacrer à lui pendant cette semaine. Oh, quand on se consacre à lui, quand on regarde à lui, on est rayonnant de joie. Quand on regarde à lui, on commence à faire les choses que Jésus faisait. Jésus était là et c'était un homme de jeûne et de prière. C'était un homme qui passait du temps à jeûner et à prier. Il veillait et il priait. Et c'est parce qu'il jeûnait, qu'il veillait et qu'il priait que Dieu a pu répandre son esprit sur lui. Rappelez-vous qu'il a été dans le désert 40 jours sans manger. Au départ, il était le Saint-Esprit l'a revêtu. Mais quand il est sorti du désert, il était rempli du Saint-Esprit. Et c'est pour cela que même après ce repas où il était là et il avait mangé, quand il a parlé du jeûne, il a commencé, on lui a amené, il y a un chef qui est arrivé auprès de lui et qui lui a parlé de sa fille. Et qu'est-ce qu'il a fait alors que cette fille était morte? Il l'a ressuscitée. Et juste après, deux aveugles ont commencé à le suivre et il disait « Aie pitié de nous ». Et qu'est-ce qu'il a fait? Parce que c'était un homme de jeûne, de prière, un homme de consécration. Il a guéri ses aveugles. Puis on lui a amené un démoniaque muet. Et quand il a vu cet homme, il a chassé le démon, ce démon muet. Et on a commencé à dire, mais jamais pareille chose ne s'est vue en Israël. Dans Matthieu 9, Au verset 33, il est dit « Jamais pareille chose ne s'est vue en Israël. » La foule était étonnée. La foule disait « Mais on n'a jamais vu ça. » Quand un homme jeûne, qu'il passe du temps avec Dieu, alors Dieu le revêt et Dieu le remplit de sa gloire. Dieu le remplit de ce vin nouveau. Et alors, il est fortifié par le Saint-Esprit. Il est rempli du Saint-Esprit et il commence à aller. Et bien sûr, il reprend à manger, il reprend sa vie quotidienne, mais il est revêtu d'une force nouvelle. Il y a un homme de réveil qui disait que lorsque le Saint-Esprit était en manifestation moins fortement que d'habitude, il retournait à jeûner, il retournait à se consacrer. Il passait un temps, une journée à jeûner par exemple, ou une semaine à jeûner, jusqu'à ce que la force du Saint-Esprit, jusqu'à ce que la plénitude du Saint-Esprit soit dans sa vie. Et alors il repartait, et à nouveau il faisait des miracles, il faisait des guérisons, il prêchait l'Évangile, et dans nos vies personnelles. J'aimerais vraiment, mon frère, ma sœur, que tu puisses ne pas être comme ce vieil habit troué, une vie chrétienne maussade, triste, malheureuse, une vie sur la terre, triste et malheureuse. Mais j'aimerais que le Saint-Esprit te remplisse. Et là où tu es, tu peux simplement lever tes mains vers le Seigneur. Maintenant, lève tes mains vers le Seigneur et sois rempli. Sois rempli de la gloire de Dieu. Sois rempli du Saint-Esprit. Que le Saint-Esprit puisse faire dans ta vie, dans cette année, une action nouvelle. Une action nouvelle dans ta vie. Quelque chose de nouveau. Que le Saint-Esprit se saisisse de toi. Il a entendu tes mots, il a entendu les prières, mais maintenant il veut te remplir. Et il ne veut pas que tu te débattes comme ces vases dont on a parlé, mais il veut que tu puisses être humble, soumis à lui, que tu puisses te soumettre à lui afin qu'il te remplisse. Oui, la Bible dit « Soumettez-vous à Dieu, humiliez-vous sous la puissante main de Dieu afin qu'il vous élève au temps convenable. » Et maintenant, cette émission est terminée. Mais alors que vous êtes chez vous, continuez à vous consacrer à Dieu. Jusqu'à demain où nous allons nous retrouver ensemble dans la présence de Dieu. Continuez, ne mangez pas ce soir, ne mangez pas ce midi. Ne mangez pas aujourd'hui, mais priez. Le temps que vous avez pour vos repas, commencez à méditer la parole de Dieu. Dites au Seigneur, mais où veux-tu que je lise ta parole? Et le Saint-Esprit va vous inspirer. Le Saint-Esprit va vous amener dans sa parole. Et le Saint-Esprit va illuminer votre cœur. Vous voyez, j'ouvre ma parole simplement comme ça. La Bible dit « Cherchez l'Éternel pendant qu'il se trouve. Invoquez-le tandis qu'il est prêt. » C'est aujourd'hui le jour où il faut rechercher le Seigneur. C'est cette semaine qu'il nous faut rechercher le Seigneur. Alors cette semaine, ensemble mes frères et sœurs, répondons à cet appel de Dieu et continuez à prier chez vous aujourd'hui. Méditez la parole de Dieu et ensemble, je crois que nous allons vivre quelque chose de glorieux dans la présence de Dieu. Soyez au nom de Jésus-Christ remplis du Saint-Esprit.
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verre était informe et vide. Il y avait des ténèbres à la surface de l'abîme. Et l'Esprit de Dieu se mouvait au-dessus des eaux. Dieu dit, que la lumière soit. Et la lumière fut. Lorsque Dieu dit une chose, elle s'accomplit.

0: C'est un honneur de vous accueillir encore une fois dans l'émission Kangoka. Mon nom est Chris Dukomana. Aujourd'hui, nous sommes mardi. Vous allez écouter la première partie avec le serviteur de Dieu, Esdras Biranguza, et moi je vais continuer avec la deuxième partie.
1: Shalom. Je vais parler aujourd'hui à toute personne qui est désespérée. Nous désespérons à cause de la situation que nous traversons. Tu peux avoir désespéré à cause de ce que tu as vu, de ce que tu as entendu. Généralement, tout commence par une mauvaise nouvelle, une situation inattendue. C'est le premier niveau. La peur s'installe, l'inquiétude envahit le cœur et les pensées commencent à s'agiter. Le deuxième niveau survient lorsque la personne cherche désespérément une solution. Elle court à gauche, à droite, multiplie les démarches et tente par ses propres moyens de trouver une issue à son problème. Enfin vient le troisième niveau, le désespoir. Après avoir épuisé toutes les solutions humaines, la personne a l'impression qu'il n'y a plus d'espoir. Elle se persuade que quoi qu'elle fasse, rien ne pourra changer sa situation ni résoudre son problème. Je veux te rassurer en te disant aujourd'hui que je suis à ta vie entre ses mains. Si tu crois en Jésus-Christ comme Seigneur et Sauveur, sache que tu n'es pas n'importe qui aux yeux de Dieu, mais il te voit comme son enfant. Chaque personne qui m'écoute, qui a un enfant, fait tout ce qu'elle peut pour nourrir cet enfant. Lorsque l'enfant va à l'école, elle paye pour lui le nécessaire. Elle couvre toutes les dépenses. Lorsque l'enfant est malade, elle mobilise ses moyens pour le faire soigner. Si tu as accepté Jésus-Christ comme Seigneur et Sauveur, sache que tu as un Père dans le ciel, le Dieu Tout-Puissant, Créateur de toutes choses. Il voit toutes les situations que tu traverses et tu ne dois plus désespérer. Au contraire, parle-lui de tes problèmes et crois qu'il peut te secourir. Ce matin, que cet esprit de désespoir te quitte au nom de Jésus. Même si tu viens de passer 2 jours sans manger, sache qu'il y a encore de l'espoir en Jésus-Christ. La parole de Dieu va te réconforter et t'aider à surmonter les épreuves devant toi. Dans Matthieu chapitre 6, versets 25 à 26, il est écrit « C'est pourquoi je vous dis, ne vous inquiétez pas pour votre vie, de ce que vous mangerez, ni pour votre corps, de quoi vous serez vêtu. La vie n'est-elle pas plus que la nourriture et le corps plus que le vêtement ?» Jésus cherche à nous faire comprendre que la vie est un don de Dieu. Puisqu'elle vient de lui, nous devons la considérer comme précieuse, la vivre selon sa volonté, lui rendre continuellement grâce pour ce cadeau inestimable. Il se pourrait que tu aies manqué de quoi manger aujourd'hui, mais tu as la vie. Tu n'as pas de quoi payer tes dettes que tu as, mais tu as la vie. Tes enfants doivent changer d'école parce que tu n'as plus les moyens de payer leurs frais scolaires, mais rappelle-toi qu'au moins ils sont en vie. La vie est précieuse et tant qu'il y a la vie, il y a de l'espoir. Le verset 26 dit « Regardez les oiseaux du ciel, ils ne sèment ni ne moissonnent, ils n'amassent rien dans des greniers, et votre Père Céleste les nourrit. Ne valez-vous pas beaucoup plus qu'eux ?» Jésus attire notre attention sur quelque chose que nous voyons presque tous les jours, les oiseaux. Ils ne cultivent pas la terre, ils ne possèdent ni grange ni réserve, et pourtant ils ne sont pas abandonnés par Dieu. Et Jésus pose alors une question qui renferme une vérité extraordinaire, il dit « Ne valez-vous pas mieux qu'eux ? Est-ce que vous ne valez pas mieux que les oiseaux ? Vous qui avez été créés à l'image de Dieu, si Dieu prend soin d'une créature aussi petite qu'un oiseau, à combien plus forte raison prendra-t-il soin de toi qui a été créé à son image et racheté à un si grand prix du sang de Jésus-Christ ?

Nous arrivons maintenant au moment de l'enseignement et vous savez que nous avons commencé un enseignement le 29 juin que j'ai intitulé « Comment vaincre la peur ». On est en train d'apprendre comment vaincre la peur. Je n'enseigne pas comment ne pas avoir la peur, j'enseigne comment vaincre la peur. La peur vient et c'est naturel, c'est normal que tu aies peur. Mais il faut vaincre la peur parce que si tu ne vaincs pas la peur va te vaincre. Il y a ceux qui font des choses qu'ils ne pouvaient même pas faire à cause de la peur. Il y a ceux qui pêchent ou qui s'éloignent de la parole de Dieu à cause de la peur. Il faut vaincre la peur. On est en train d'apprendre comment vaincre la peur. On est sur le deuxième exemple. Le premier exemple, c'était Jésus face à Pilate. Maintenant, ce sont les trois Hébreux, Shadrach, Meshach, Abednego. On a vu qu'il y avait un ordre du roi. L'ordre était clair. Quand vous entendrez la trompette, il faut vous prosterner devant la statue d'or. C'était clair. Et tout le monde obéissait. Parce que si tu n'obéissais pas, tu mourrais. Et les trois jeunes le savaient. Et le roi a appris qu'il y a trois jeunes qui ont refusé de se courber malgré l'ordre établi par le roi. C'était un décret royal. Et dans sa colère, le roi a appelé les trois jeunes. On a vu ça. Il leur a posé la question dans Daniel 3, verset 15. Il a dit, « Si vous ne l'adorez pas, vous serez jetés à l'instant même au milieu d'une fournaise ardente. » On ne parle pas seulement d'une fournaise, on dit ardente. C'est-à-dire que même à distance, tu pouvais être brûlé. « Et quel est le Dieu qui vous délivrera de ma main ?» Je répète, « Quel est le Dieu qui vous délivrera de ma main ?» Ça, c'est très important parce que c'est comme ça que le diable fonctionne. Si tu ne savais pas, toi qui te poses la question, comment est-ce que je vais m'en sortir? Comment est-ce que je vais sortir de cette situation? Où est-ce que je trouverai l'argent? Je ne peux pas guérir. C'est clair. Le docteur a dit que je ne peux pas guérir. Toutes ces pensées, tu crois que ce sont tes pensées, mais c'est l'ennemi, le diable qui t'inspire ces pensées. Donc, c'est cette question qui est fondamentale. Quel est le Dieu qui vous délivrera de ma main? On verra comment ils ont répondu, mais toi aussi, te poses la question. C'est comme si le roi Nebuchadnezzar a dit aux trois Hébreux, « Est-ce qu'il y a un Dieu qui est plus grand que moi? » C'est comme s'il disait, « Il est l'alpha et l'oméga. Donc, j'ai votre vie dans mes mains. Vous ne pouvez rien faire. Je suis plus fort que vous. Est-ce que vous avez un Dieu qui est plus fort que moi? » C'est ça la question qui est posée. Tu peux être en train de te poser la question, qu'est-ce que je vais dire au propriétaire de la maison? Il m'a dit que demain, je dois quitter la maison ou à la fin du mois, je dois partir. Je n'ai pas l'argent. Et le diable te dit, quel est le Dieu qui payera ton loyer? Quel est l'homme qui t'épousera à 50 ans? Tu as 50 ans et tu n'es pas marié et tu veux toujours être marié. Et le diable te pose la question, quel est l'homme qui épousera une femme de 50 ans ou plus? Ça, c'est la question que le diable te pose. Il faut être capable de répondre comme les trois jeunes ont pu répondre. Ou bien le diable te pose la question, comment auras-tu un enfant malgré la ménopause? Tu es déjà ménopausé et tu ne peux pas rêver d'avoir un enfant. Parce que la science te montre que si tu es ménopausé, tu ne peux pas concevoir. Mais vous savez que dans Kanguka, on a appris, on a entendu des témoignages des femmes qui étaient ménopausées mais qui ont conçu. C'est-à-dire que si tu as la foi, la ménopause ne peut pas te bloquer. Parce que le diable parle par plusieurs voix. Parfois, ce sont des voix audibles. Tu entends une voix, quelqu'un qui parle. Ou tu entends des informations à la radio, à la télévision. Tu entends qu'on menace les étrangers, on va les chasser du pays. Et toi, tu es étranger, tu n'es pas en règle et tu as peur à cause de la décision qui a été prise. Comment est-ce que tu vas gérer cette peur? C'est normal que tu aies peur parce que tu n'as pas où aller. Ou bien ta famille va souffrir. Mais comment tu gères cette situation? Parfois, on a peur à cause des rumeurs, des choses qu'on dit qui ne sont même pas vraies, et tu as peur. Souvenez-vous de Goliath. Goliath parlait des choses qu'il n'avait pas encore faites. On le voyait, on tremblait alors qu'il ne les avait pas frappées. Juste à cause de ce qu'ils entendaient, ils avaient peur. Ou bien tu peux avoir peur juste à cause d'une pensée négative. Tu te poses des questions. Tu anticipes un problème avant que le problème arrive. Voilà pourquoi j'ai intitulé cet enseignement « Comment vaincre la peur ?» La victoire commence dans ton cœur. Là, je le répète, ta victoire commence dans ton cœur. Avant de voir la victoire dans ta vie de tous les jours, dans ta vie financière, dans ta vie sociale, il faut d'abord que tu aies la victoire dans ton cœur. C'est ça le but de cet enseignement. Tu développes la confiance. Parce que la confiance avale même la foi. La confiance est permanente. Des situations effrayantes, tu les auras toujours aussi longtemps que tu seras dans cette vie. Même si tu es l'homme le plus riche du monde, même si tu as de l'argent, tu as une famille, tout va bien. Il y aura toujours des situations où tu auras peur.
Le diable joue beaucoup avec nos sentiments. Il faut savoir être ferme. Donc c'est pour cela qu'il faut être équipé de la parole de Dieu. Ces trois Hébreux, Shadrach, Meshach, Abednego, vont être vraiment une leçon pour nous. Et on va apprendre beaucoup d'eux parce que tout ce qu'ils ont fait, c'était pour être des exemples pour nous. Si je suis le vœu, demain je vais continuer. Je vous souhaite tous de passer une excellente journée.

2 Samuel, chapitre 11. L'année suivante, au temps où les rois se mettaient en campagne, David envoya Joab, avec ses serviteurs et tout Israël, pour détruire les fils d'Ammon et pour assiéger Rabba. Mais David resta à Jérusalem. Un soir, David se leva de sa couche, et, comme il se promenait sur le toit de la maison royale, il aperçut de là une femme qui se baignait et qui était très belle de figure. David fit demander qui était cette femme, et on lui dit « N'est-ce pas Bathsheba, fille d'Éliam, femme d'Uri, le Héthien ?» Et David envoya des gens pour la chercher. Elle vint vers lui, et il coucha avec elle. Après s'être purifiée de sa souillure, elle retourna dans sa maison. Cette femme devint enceinte, et elle fit dire à David « Je suis enceinte ». Alors David expédia cet ordre à Joab « Envoie-moi Uri, le Héthien ». Et Joab envoya Uri à David. Uri se rendit auprès de David, qui l'interrogea sur l'état de Joab, sur l'état du peuple et sur l'état de la guerre. Puis David dit à Uri « Descends dans ta maison et lave tes pieds ». Uri sortit de la maison royale et il fut suivi d'un présent du roi. Mais Uri se coucha à la porte de la maison royale avec tous les serviteurs de son maître et il ne descendit point dans sa maison. On en informa David et on lui dit « Uri n'est pas descendu dans sa maison ». Et David dit à Uri « N'arrives-tu pas de voyage? Pourquoi n'es-tu pas descendu dans ta maison ?» Uri répondit à David « L'arche et Israël et Juda habitent sous des tentes. Mon seigneur Joab et les serviteurs de mon seigneur campent en rase campagne, et moi j'entrerai dans ma maison pour manger et boire et pour coucher avec ma femme. Aussi vrai que tu es vivant et que ton âme est vivante, je ne ferai point cela. » David dit à Uri « Reste ici encore aujourd'hui, et demain je te renverrai. » Et Uri resta à Jérusalem ce jour-là et le lendemain. David l'invita à manger et à boire en sa présence, et il l'enivra. Et le soir, Uri sortit pour se mettre sur sa couche avec les serviteurs de son maître, mais il ne descendit point dans sa maison. Le lendemain matin, David écrivit une lettre à Joab et l'envoya par la main d'Uri. Il écrivit dans cette lettre « Placez Uri au plus fort du combat et retirez-vous de lui afin qu'il soit frappé et qu'il meure. » Joab, en assiégeant la ville, plaça Uri à l'endroit qu'il s'avait défendu par de vaillants soldats. Les hommes de la ville firent une sortie et se battirent contre Joab. Plusieurs tombèrent parmi le peuple, parmi les serviteurs de David, et Uri, le Héthien, fut aussi tué. Joab envoya un messager pour faire rapport à David de tout ce qui s'était passé dans le combat. Il donna cet ordre au messager « Quand tu auras achevé de raconter au roi tous les détails du combat, peut-être se mettra-t-il en fureur et te dira-t-il « Pourquoi vous êtes-vous approché de la ville pour combattre ? Ne savez-vous pas

qu'on lance des traits du haut de la muraille? Qui a tué Abimélec, fils de Jérubéchète? N'est-ce pas une femme qui lança sur lui du haut de la muraille un morceau de meule de moulin, et n'en est-il pas mort à Thébets? Pourquoi vous êtes-vous approché de la muraille? Alors tu diras, ton serviteur Uri, le Héthien, est mort aussi. Le messager partit, et, à son arrivée, il fit rapport à David de tout ce que Joab lui avait ordonné. Le messager dit à David, « Ces gens ont eu sur nous l'avantage. Ils avaient fait une sortie contre nous dans les champs, et nous les avons repoussés jusqu'à l'entrée de la porte. Les archers ont tiré du haut de la muraille sur tes serviteurs, et plusieurs des serviteurs du roi ont été tués, et ton serviteur Uri, le Héthien, est mort aussi. » David dit au messager, « Voici ce que tu diras à Joab. Ne sois point peiné de cette affaire, car l'épée dévore tantôt l'un, tantôt l'autre. Attaque vigoureusement la ville et renverse-la. Et toi, encourage-le. » La femme d'Uri apprit que son mari était mort, et elle pleura son mari. Quand le deuil fut passé, David l'envoya chercher et la recueillit dans sa maison. Elle devint sa femme et lui enfanta un fils. Ce que David avait fait déplut à l'Éternel.

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0: réveille ton frère, réveille ta soeur, réveille ton époux, réveille ton épouse, réveille tes enfants. Nous sommes à OSB, Opération sur la brèche. Rejoins-nous à ce temps de prière pour donner des ordres à cette journée afin qu'elle travaille en notre faveur. Le conducteur de ce matin est votre serviteur, le pasteur Chami. Prier, c'est envahir l'impossible. C'est le temps de l'écoute de la parole de Dieu. Prions et recommandons la méditation à notre Dieu. Que Dieu nous parle afin que cette parole qui est esprit et qui est vie nous apporte la vie ce matin. Prions. Nous voulons dire merci à notre Dieu qui nous donne ce matin d'être au nombre des vivants. Nous voulons lui être reconnaissants pour toutes choses et en toutes choses. Lui dis encore merci pour la vie, la présence de mon frère, de ma soeur, de tous ceux qui sont réveillés depuis 4 heures, depuis 5 heures, depuis 3 heures et qui attendent OSB, opération sur la brèche. Seigneur, je veux te dire merci et bénis ton nom pour leur vie qui chaque jour est précieuse à tes yeux. Seigneur, nous voici autour de ta parole. Éclaire-nous, rends-nous sages à salut. Donne-nous de pouvoir nous instruire, nous abreuver à la source de cette parole. Père, nous sommes ce matin à l'école du Seigneur, au pied du Maître. Enseigne-nous, édifie-nous sur le fondement des apôtres. Parle-nous ce matin au nom de Jésus. Quelqu'un dit Amen.
1: Amen.
0: Nous poursuivons toujours ce grand thème, à savoir la destruction des jougs démoniaques. Et le sous-thème de ce matin est « La vraie liberté est dans le nom de Jésus-Christ de Nazareth ». La vraie liberté n'est pas dans le nom de Oka, de Boussou, d'Asiaoussou, de Dje, de Goli, de Wambele, de Zangbeto, de Vodou, de Pandaman, de Kavali, de Tanoé, de Komoé. Bien-aimés, mais la vraie liberté se trouve en Jésus et non derrière la grande forêt de Nyabizaria. Bien-aimés dans la foi, confions-nous en ce nom et nous allons voir que ce nom est une tour forte, une muraille, un appui sur lequel, quand on prend appui, on n'est pas déçu. Nous sommes là ce matin pour être édifiés. Allons-y tout de suite avec nos versets de base. Nous allons lire bien sûr deux versets. Le premier verset est Jean 8, 36 et le second est Galates 5, le verset 1. Si donc le Fils vous a franchi, vous serez réellement libre. Galates 5, 1, c'est pour la liberté que Christ nous a franchi. Demeurez donc ferme et ne vous laissez pas mettre de nouveau sous le joug de la servitude.

0: Je souhaite un fraternel et chaleureux aquaba à tous nos bien-aimés de Boaké, de son ressort, de Man, de son ressort, d'Abengoro, de son ressort, de Yamsoukro, de son ressort, et d'Abidjan, et de son ressort. Nous sommes à OSB, opération sur la brèche. La mise en onde est assurée par Yahweh Emmanuel, dit le patriarche. Nous poursuivons dans la logique de notre grand thème, à savoir la destruction des jougs démoniaques. Et le sous-thème de ce matin est « La vraie liberté est dans le nom de Jésus et en aucun autre. » Bien-aimé, la vraie liberté est dans le nom de Jésus-Christ de Nazareth. Je reprends nos versets de base, à savoir Jean 8, 36 et Galates 5, 1. « Si donc le Fils vous a franchi, vous serez réellement libre. » Le deuxième passage, c'est pour la liberté que Christ nous a affranchis. Demeurez donc ferme et ne vous laissez pas mettre de nouveau sous le joug de la servitude. Dit Amen.
1: Amen.
0: Frères et sœurs, la liberté est un concept bien connu et très prisé dans notre monde actuel. Ce pouvoir inaliénable est un droit qu'a tout individu de disposer de sa personne et d'agir sans restriction autre que celle imposée par la loi. Se fondant sur ce droit précieux auquel aspirent tous les humains et les sociétés, plusieurs personnes, y compris des philosophes, ont développé diverses conceptions de la liberté. Ainsi, Jean-Jacques Rousseau pense que la liberté passe par le respect des lois qu'on s'est prescrites et qui régissent nos sociétés. Pour Emmanuel Kant, on est libre quand on fait le bien sous la conduite de la loi morale. Pour Baruch Spinoza, l'homme libre est celui qui vit sous la conduite de la raison. En clair, ceux qui font des choses raisonnables peuvent jouir de la liberté ou même peuvent prétendre à la liberté. J'ai cité tous ces philosophes qui, ma foi, n'étaient même pas chrétiens. Donc, je voudrais aussi citer pour le pasteur Chami, qui va se négliger. Bien-aimé, dis Amen.
1: Amen.
0: Pour le pasteur Chami, la liberté a un nom. La liberté est une personne. La liberté n'est pas seulement un concept, mais elle représente la personne de Jésus-Christ de Nazareth. Dis Amen.
1: Amen.
0: Si on cite les grands philosophes, on doit aussi citer mon nom. Bien-aimé, si tu es d'accord, dis Amen.
1: Amen.
0: Et toi aussi, ton nom, tu vas être associé à ce grand nom. Et je réponds Amen pour toi. Revenons à notre thème. Face à ces conceptions philosophiques et aux théories humaines de tout genre, quand on considère les enseignements de Jésus, on se rend compte que Dieu a une autre conception de la liberté qui transcende toutes les autres conceptions. Car, en effet, au cours du ministère terrestre de Jésus et de ses enseignements, nous avons pu remarquer que plusieurs personnes sincères, dans le respect des lois morales, civiles, pénales et même hygiéniques, y compris tous ceux qui posaient des actes moralement louables envers les semblables, n'étaient pas forcément libres, bien-aimés. C'est pourquoi je dis que la liberté, ce n'est pas seulement ça, c'est aussi une personne. Ces personnes étaient pour la plupart sous l'influence des jougs et tourments démoniaques, car cette dimension spirituelle de la vie de l'homme est celle qui conditionne et détermine la vie physique, morale, voire même psychique de tout homme. Dis Amen.
1: Amen.
0: Laissez-moi, bien-aimé, vous expliquer ce que je viens de dire. Nous avons dans la Bible des gens qui respectaient l'autre, qui avaient une condition de vie morale exemplaire. Nous nous souvenons de ce jeune homme qui est venu voir Jésus et qui lui a dit « Que faut-il faire pour avoir la vie éternelle ?» Et qu'est-ce que Jésus lui a répondu? Et Jésus répondit, nous sommes en Matthieu 19, le verset 18. « Tu ne tueras point, tu ne commettras point d'adultère, tu ne déroberas point, tu ne diras point de faux témoignages. Honore ton père et ta mère et tu aimeras ton prochain comme toi-même. » Le jeune homme lui dit, « J'ai observé toutes ces choses, que me manque-t-il encore ?» J'ai lu ce passage pour vous démontrer que dans les Saintes Écritures, il y avait des hommes qui avaient une vie morale irréprochable. Mais ça ne suffisait pas pour être libre, puisqu'il était tourmenté par quelque chose qu'il n'arrivait pas à comprendre. Le verset 21, Jésus lui dit, « Si tu veux être parfait, Donc, il n'était pas totalement parfait, bien vrai qu'il avait une vie morale exemplaire. Va, vends ce que tu possèdes dans le pauvre et tu auras un trésor dans le ciel. Puis, viens et suis-moi. Bien-aimé, le sens même de ce passage-là est clair. On peut avoir une vie morale exemplaire, ne pas chercher les femmes, vivre une vie de sanctification, de chasteté, mais cela ne suffit pas, bien-aimé, pour prétendre à une quelconque liberté. Ce jeune homme, il avait une vie morale exemplaire, mais il lui manquait quelque chose. Et ce qui lui manquait, c'était une personne. La personne de Jésus-Christ de Nazareth. C'est pourquoi le Seigneur Jésus lui a dit, il te manque quelque chose. Tu t'es trop longtemps confié dans tes richesses. Va les vendre, puis viens et suis-moi. C'est moi qui te manque. Je suis ta véritable liberté qui va t'affranchir pour la vie éternelle. Dis amen.
1: Amen.
0: En clair, que ce soit Jean-Jacques Rousseau, Emmanuel Kant, Baruch Spinoza, aucun de ceux-là n'a pu définir clairement ce qu'était la liberté. Selon Dieu, bien sûr. Eux, ils l'ont défini selon les hommes, mais pas selon Dieu. Parce que pour Dieu, la liberté est une personne. J'ai envie de parler à quelqu'un ce matin. Écoute-moi bien. Peut-être que tu respectes toutes les lois de ta société, ainsi que toutes les lois d'hygiène. Mais cependant, tu as des cauchemars. Lorsque tu dors, tu ne cherches pas femme de quelqu'un. Tu ne voles pas. Tu ne mens pas, entre parenthèses, même si ce n'est pas vrai. Mais quand tu dors la nuit, tu es poursuivi par les moutons, par les cafards, par les fourmis, par les bœufs, par les chiens. Est-ce que tu es libre pour autant? Quand bien même que tu respectes les lois morales, tu fais des scènes de volupté, tu couches avec des esprits pendant ton sommeil, tu entretiens des rapports sexuels en rêve avec des gens, et des gens entretiennent des rapports sexuels avec toi. Est-ce que tu es libre? Peut-être que je parle à quelqu'un qui est accro à des vices, comme l'alcool, la boisson forte. Et pourtant, on dit les respectueux, mais tu n'es pas libre. Tant que tu ne peux pas t'en passer, tu n'es pas libre, tu es enchaîné. C'est pourquoi l'apôtre Paul s'exclame ainsi. Misérable que je suis, qui me délivrera du corps de cette mort? Il s'est rendu compte qu'il y a quelque chose qui n'allait pas en lui. Qu'est-ce qu'il dit? Ce qui est bon, je le sais, n'habite pas en moi, c'est-à-dire dans ma chair. J'ai la volonté, mais non le pouvoir de faire le bien. Car je ne fais pas le bien que je veux, et je fais le mal que je ne veux pas. Et si je fais ce que je ne veux pas, ce n'est plus moi qui le fais, c'est le péché qui habite en moi. Je trouve donc en moi cette loi. Quand je veux faire le bien, le mal est attaché à moi. Car je prends plaisir à la loi de Dieu selon l'homme intérieur. Mais je vois dans mes membres une autre loi qui lutte contre la loi de mon entendement et qui me rend captif de la loi du péché qui est dans mes membres. Bien-aimé, c'est quelqu'un qui n'est pas libre, qui s'exclame ainsi. Qui me délivrera? Peut-être que c'est ton cas ce matin. Qui me délivrera? Et je te réponds, c'est Jésus-Christ de Nazareth, ta vraie liberté. Si donc le Fils vous a franchi, vous serez réellement libre. L'expression réellement ici montre que Dieu, à travers Jésus, sait très bien qu'il existe certaines libertés physiques dans notre monde. Toutefois, elles ne sont pas du tout véritables, ni totales, ni parfaites. Fraternellement votre, Pasteur Chami. Que Dieu bénisse sa parole, que Dieu bénisse ton écoute. Shalom.

0: Bien-aimés dans la foi, nous venons d'écouter ce merveilleux message et certainement tu as pris note. Il est temps maintenant aussi de passer à nos différents sujets de prière. Notre Dieu, Jésus-Christ de Nazareth, est la vraie liberté et la vraie liberté se trouve en Christ Jésus. Je sais que tu es déjà prêt. Nous aussi, nous sommes prêts de notre côté. Je dis nous parce que je suis avec le prophète Gouda Stéphane qui va maintenant élever la voix pour recommander ce temps de combat spirituel au Seigneur.
1: Seigneur, c'est une joie de partager ce temps d'écoute et ce temps de prière avec nos bien-aimés fidèles de la radio Fréquence Vie, en particulier de l'émission OSB. Nous ne voulons rien faire sans toi. Voici pourquoi nous prions que tu sois la boussole, que tu sois le maître. Parce que tu es le maître des temps et des circonstances, afin de régner et de nous donner, Seigneur, la domination et la victoire, Seigneur, dans toutes les paroles et dans toutes les prières que nous allons t'adresser. Merci parce qu'il en est ainsi et pas autrement, au nom de Jésus-Christ. Amen.
0: Amen. Commençons avec acte 4, le verset 12. Il n'y a de salut en aucun autre, car il n'y a sous le ciel aucun autre nom qui ait été donné parmi les hommes par lequel nous devions être sauvés. Bien-aimés, ici, entend par salut aussi la liberté, parce que le salut englobe tout. Et c'est par le nom de Jésus que nous pouvons rester libres et demeurer dans la liberté. C'est très important, bien-aimés, de le savoir. Dis avec moi, au nom de Jésus.
1: Au nom de Jésus.
0: Seigneur.
1: Seigneur.
0: Je refuse.
1: De rechercher.
0: Une quelconque liberté. En dehors.
1: Du nom de Jésus.
0: De rechercher.
1: Un quelconque salut.
0: En dehors.
1: Du nom de Jésus.
0: Que je sois focus.
1: Sur le nom de Jésus.
0: Au nom de Jésus. Au nom puissant de Jésus-Christ de Nazareth. Seigneur, ta parole dit, il n'y a de salut en aucun autre. Car il n'y a sous le ciel aucun autre nom qui a été donné parmi les hommes par lequel nous devions être sauvés. Oui, le nom de Jésus nous sauve de toute situation, nous donne le salut, la vie éternelle, nous guérit, nous restaure, nous protège. C'est ça le salut, il enveloppe tout. Au nom de Jésus, Seigneur, donne-moi de pouvoir rechercher toujours mon salut en Christ, ma liberté en Christ, ma protection en Christ, et non chez les marabouts, et non chez les féticheurs, et non chez les démons, et non chez les diseurs de bonne aventure. Seigneur, donne-moi d'être focalisé sur Jésus-Christ de Nazareth. Donne-moi d'être focus sur Jésus-Christ de Nazareth. Au nom de Jésus-Christ de Nazareth. Merci notre Père, notre Dieu, parce que tu le fais au nom de Jésus. Amen.
1: Amen.
0: Seigneur, ce matin, je prie pour tous tes enfants qui sont connectés à OSB. Renoncez à toute fausse conception sur la liberté au nom de Jésus. Et je confesse pour vous que tout ce qui est en dehors de Christ est vain. Au nom puissant de Jésus-Christ de Nazareth. Et j'implore la grâce de Dieu à venir nous restaurer, nous illuminer et nous donner de pouvoir être connectés à Jésus-Christ de Nazareth, la vraie liberté, le vrai salut. Dans le nom de Jésus. Père, nous refusons d'aller nous confier dans les marabouts, dans les féticheurs, dans les écrivains, dans les diseurs de bonne aventure. Seigneur, nous refusons cela parce que c'est la vraie liberté, parce que tu es le vrai salut. Au nom de Jésus. Amen.
1: Amen.
0: Dis amen bien.
1: Amen.
0: Galates 5, le verset 1. C'est pour la liberté que Christ nous a franchis. Demeurez donc ferme et ne vous laissez pas mettre de nouveau sous le joug de la servitude. Bien-aimés, je l'ai déjà dit, chaque fois que nous parlerons de liberté, on priera toujours avec ce passage. C'est très important. Dis avec moi au nom de Jésus.
1: Au nom de Jésus.
0: Seigneur,
1: Seigneur,
0: ta parole déclare.
1: C'est pour la liberté.
0: Que tu m'as franchi. Je veux saisir maintenant cet affranchissement.
1: Au nom de Jésus.
0: Et vive pleinement. Ma liberté.
1: En Christ Jésus.
0: Au nom de Jésus.
1: Je refuse.
0: Toujours. Quel qu'il soit.
1: Je refuse.
0: Au nom de Jésus. Au nom de Jésus-Christ de Nazareth. Refuse tout ce qui est juste.

0: refuse.
1: C'est pour la liberté, c'est pour la liberté, c'est pour la liberté, c'est pour la liberté, c'est pour la
0: Saisis maintenant la nouveauté de vie au nom de Jésus-Christ de Nazareth. Amen.
2: Je veux proclamer en ce matin et déclarer notre totale liberté en Christ au nom puissant de Jésus-Christ. La Bible dit, si le Fils vous a affranchi, vous serez réellement libre. Je déclare la liberté de notre esprit, la liberté de notre âme, la liberté de notre corps. Et nous sortons au nom puissant de Jésus-Christ et définitivement de toute prison satanique qui nous condamnait au nom de Jésus. Parce que Christ nous a affranchi, nous sommes totalement et réellement libres au nom de Jésus. Amen.
0: Amen. Romains 7, le verset 24. Misérable que je suis, qui me délivrera du corps de cette mort? 25. Grâce soit rendue à Dieu par Jésus-Christ, notre Seigneur. C'est très important. Il y a trois points de suspension. La grâce, c'est qu'il y a quelqu'un qui peut nous délivrer de ce corps de cette mort. Dis amen.
1: Amen.
0: Et ce quelqu'un, c'est Jésus-Christ de Nazareth. Tu vas l'invoquer, bien-aimé. Je ne sais pas quel domaine de ta vie qui n'est pas encore libre. Peut-être que dans ton foyer, tu n'es pas libre. Dans ton travail, tu n'es pas libre. Tes enfants ne sont pas libres. Il y a un joug, il y a un lien qui vous lie à quelque chose ou à quelqu'un. Je ne sais pas, bien-aimé. Tu vas prier et tu vas invoquer le nom de Jésus, comme l'apôtre Paul l'a fait. Qui me délivrera? Et il a dit, grâce soit rendue à notre Dieu. Jésus peut nous délivrer. Dis avec moi, au nom de Jésus.
1: Au nom de Jésus.
0: Seigneur,
1: ce matin,
0: je t'invoque.
1: Viens me délivrer.
0: Viens délivrer mes enfants. De toute espèce de joug. Viens délivrer mon travail. Ma maison.
1: La maison de mon père.
0: La maison de ma mère.
1: Seigneur.
0: Délivre mes activités.
1: Mes magasins.
0: Seigneur.
1: Mon commerce.
0: Que tout soit délivré.
1: Délié.
0: Au nom de Jésus.
1: Au nom de Jésus-Christ de Nazareth.
0: Seigneur, c'est toi qui délivre. Qui me délivrera? Oui. Aujourd'hui, nous ne nous posons plus cette question pour dire qui me délivrera. Parce que nous connaissons déjà celui qui délivre. Nous connaissons le délivreur, celui qui délivre, Jésus-Christ de Nazareth, qui est capable de nous délivrer, qui est capable de nous restaurer. Jésus-Christ de Nazareth.
1: Le Dieu puissant,
0: le Dieu glorieux, le Dieu véritable, le Dieu redoutable. Il est capable de nous guérir, il est capable de nous restaurer, il est capable de nous délivrer.
1: Au nom de Jésus.
0: Il est le Dieu vivant. Merci Seigneur. Au nom de Jésus. Amen. Au nom de Jésus, Seigneur, je t'invoque ce matin. Descends maintenant dans la vie de tous tes enfants. Tous ceux qui sont enchaînés, liés, Seigneur. D'autres sont enchaînés à des vices. D'autres sont enchaînés à des liens qui n'arrivent pas à abandonner. Seigneur, qui me délivrera? Nous ne nous posons plus cette question ce matin parce que nous connaissons celui qui est capable de délivrer. Celui qui est capable de délivrer, de guérir, de restaurer. Nous t'invoquons maintenant, Seigneur. Agis dans la vie de mon frère. Agis dans la vie de ma soeur. Et qu'à partir d'aujourd'hui, il ne soit retenu à aucun joug. Au nom puissant de Jésus-Christ de Nazareth, j'ai dit, il en sera ainsi et pas autrement. Au nom de Jésus. Amen.
1: Amen.
0: Prions maintenant avec Marc 5, le verset 5. Il était sans cesse nuit et jour dans les sépulcres et sur les montagnes, criant et se meurtrissant avec des pierres. Bien-aimés, voici quelqu'un qui a été embrigadé, emprisonné par les liens de la folie. Je ne sais pas si dans ta famille quelqu'un souffre d'un tel lien. Ce matin, tu vas prier avec que tout esprit de folie dégage de ta maison,
2: non
0: dégage
2: de Jésus,
0: de ta famille,
2: non de Jésus,
0: de la vie de tes enfants.
2: Non
0: il y a
2: de
0: des
2: Jésus.
0: Gens qui sont tellement surmenés qu'à des moments, ils ne savent même pas ce qu'ils disent. C'est un esprit de folie, un esprit de surménage. Tu vas prier et révoquer cela au nom de Jésus. Dis avec moi au nom de Jésus.
2: Au nom de Jésus.
0: Père, que tout esprit de folie,
2: que tout esprit de folie,
0: de surménage, soit brisé dans ma vie,
2: soit brisé,
0: soit brisé dans ma vie,
2: brisé,
0: soit brisé dans ma vie,
2: brisé,
0: soit brisé dans ma vie.
2: Brisé.
0: Je refuse cet esprit de folie.
2: Diagnostiqué
0: par les médecins.
2: Je refuse cela.
0: Au nom de Jésus.
2: Esprit de folie.
0: Dégage.
2: Au nom de Jésus.
0: Esprit de folie, c'est un don de dégager. Tu relâches. Au nom de Jésus. Esprit de folie, je te donne de dégager. Et de retourner dans le lieu aride. Je te l'ordonne maintenant. Vas-y, dégage. J'envoie le feu. Dégage. Faya. Au nom de Jésus. Au nom de Jésus Christ de Nazareth. Seigneur agis. Et que ton nom se soit loué, glorifié. Au nom de Jésus. Amen.
2: Je me suis posé la question, mais pourquoi 6000 démons vont venir habiter le corps d'une seule personne? Ça veut dire que certainement la destinée de ce monsieur était grande. Mais ce n'est pas là le sujet. Ce qui nous importe, c'est l'oppression. Ce qui nous importe, c'est l'engouement que les esprits mettent sur nous, de sorte à ce que nous ne soyons pas libres, de sorte à ce que nous ne puissions pas être libres de nos actions. Je déclare ce matin que celui-là même qui a la capacité et la possibilité de nous libérer descend dans la vie de chacun de nous et nous libère de toute oppression.
0: Au nom de Jésus.
2: Nous libère de toute oppression.
0: Au nom de Jésus.
2: Nous libère de toute oppression.
0: Au nom de Jésus.
2: Nous libère de toute oppression.
0: Au nom de Jésus.
2: Je ne sais pas quel est le nombre de démons qui t'a assujetti ou bien qui te combattent, mais par la puissance du nom de Jésus-Christ, ces démons-là sont vaincus. Ils sont vaincus.
0: Amen.
2: Et tu es libéré.
0: Amen.
2: Tu es libéré.
0: Amen.
2: Ta famille est libérée.
0: Amen.
2: Ta maison est libérée.
0: Amen.
2: Tes enfants sont libérés.
0: Amen.
2: Au nom de Jésus.
0: Jésus-Christ de Nazareth. Bien-aimés, poursuivons avec 1 Corinthiens 8, le verset 9. Prenez garde toutefois que votre liberté ne devienne une pierre d'achoppement pour les faibles. Bien-aimés, nous parlons de liberté, c'est vrai. Mais la Bible nous dit ce matin, prends garde toutefois que ta liberté ne devienne pas une pierre d'achoppement pour les faibles, pour les nouveaux chrétiens. Tout est permis, mais tout n'est pas utile. Tout est permis, mais je ne me laisserai pas asservir par quoi que ce soit. Dis avec moi, Seigneur,
2: je refuse
0: de faire de ma liberté, une pierre d'achoppement, pour mon frère.
2: Pour ma soeur,
0: je refuse cela.
2: Donne-moi
0: de vivre ma liberté, et de respecter,
2: la liberté de mon frère,
0: et de ma soeur. Au nom de Jésus, au nom de Jésus qui est de Nazareth. Seigneur, oui, nous ne voulons pas faire de notre liberté un prétexte pour vivre dans le désordre, pour vivre comme on veut. Nous refusons cela. Donne-nous, Seigneur, de respecter la liberté de l'autre, ma liberté s'arrête là où pour l'autre commence. Au nom de Jésus,
2: au nom puissant de Jésus-Christ,
0: Seigneur, donne-nous de le faire. Au nom de Jésus-Christ de Nazareth, au nom de Jésus-Christ bien-aimé, prie. C'est vrai que tu es libre en Christ, mais ta liberté ne doit pas être une occasion de chute, une pierre d'achoppement. Refuse cela. Mets ta liberté au service de Christ, mets ta liberté au service de ton frère et de ta soeur. Au nom de Jésus. Amen.
2: Amen.
0: Bien-aimé, tu as écouté ce verset. Ne fais pas de ta liberté un prétexte pour vivre dans le désordre. Ce à quoi le Seigneur nous a appelés, c'est de faire en sorte que notre liberté s'arrête là où pour l'autre commence. Que Dieu bénisse cette parole et qu'elle fasse tache d'huile dans ton cœur. Au nom de Jésus, dis amen.
1: Amen.
0: Élève la voix et dis merci au Seigneur pour cette journée. Prions.
1: Nous te bénissons et nous te rendons toute la gloire.
0: Merci notre Père, notre Dieu.
1: Merci Seigneur.
0: Reçois la gloire.
1: Béni soit ton nom.
0: Reçois la louange.
1: Pour ta grâce.
0: Reçois l'adoration.
1: Merci pour ta fidélité.
0: Au nom de Jésus-Christ de Nazareth. Merci, Seigneur, nous te disons merci parce que tu nous as déjà bénis de toute bénédiction spirituelle dans les lieux célestes. Nous te sommes reconnaissants pour ce que tu as déjà fait pour nous. À toi seul soit la gloire. Reçois la louange. Reçois l'adoration. Reçois l'élévation.
1: Merci,
0: cette
1: Seigneur.
0: Journée proclamée, déclarée bénie. Au nom de Jésus. Amen.
1: Amen. Seigneur, tu es Dieu et tu le resteras. Nous sommes contents de t'appartenir. Et Seigneur, nous voulons encore te rendre toute la gloire parce que nous croyons que parce que nous t'appartenons, tu disposes toutes choses favorablement pour nos vies par rapport à cette journée et même par rapport à cette semaine. Béni soit ton nom pour tout ce que tu vas faire. Merci parce que tout concourt à notre bien et à notre liberté. Au nom de Jésus-Christ de Nazareth. Amen.
0: Amen. Bonne journée avec l'ami Jésus. Shalom.

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0: Commencer la journée par la prière et la méditation, amis auditeurs. C'est à cela que nous vous invitons à travers cette émission. Méditons ensemble. Nous sommes le mardi 4 août 2026. Le lecteur de la Bible, notre guide de méditation, nous propose le texte de Apocalypse chapitre 2, les versets 8 à 11. Apocalypse, c'est un livre prophétique, un livre de révélation qui a été écrit dans l'île de Patmos par Jean. Le livre d'Apocalypse est une œuvre littéraire qui utilise des codes symboliques, des nombres, des couleurs, des parties du corps et des objets. Un tel langage doit être décrypté, non interprété littéralement. L'Apocalypse est composé autour des années 90 vers la fin du règne de l'empereur Domitien, alors que les habitants soutiennent la domination romaine, le culte impérial est ressenti comme une menace à laquelle résistent vigoureusement les chrétiens. Au nom de l'adhésion au Christ ressuscité, le prophète dénonce ainsi l'Empire romain, sa domination totalitaire et sa civilisation fondée sur l'idolâtrie. Aujourd'hui, nous nous contentons donc de l'adresse à l'église de Smyrne. Le pasteur Ake Rodrigue est revenu dans les studios de la radio. Bonjour pasteur Ake.
1: Bonjour mon frère Alex. Bonjour fidèles auditeurs de la radio Fréquence Vie et de Méditons Ensemble. Soyons bénis.
0: Amen. Le pasteur Ake Rodrigue est le pasteur de l'église Pain du Salut. Avec lui, nous allons essayer de bien comprendre la portée de ce texte adressé premièrement à l'église de Smyrne, mais qui nous concerne tous aujourd'hui. L'émission est mise en onde par Emmanuel Yao. Je suis Adombi Alex Pacom. Avant de lire Apocalypse chapitre 2, les versets 8 à 11, nous allons prier avec le serviteur de Dieu.
1: Père, nous te bénissons et nous te prions de nous aider à mieux interpréter le livre d'Apocalypse chapitre 2, le verset 8 au verset 11, la lettre que tu adresses à l'église de Smyrne à l'effet de fortifier notre foi aujourd'hui. Que ton nom soit béni. Amen.
0: Amen.

0: Merci de nous suivre. Merci pour l'intérêt que vous portez à Méditons ensemble. Nous sommes à l'instant lecture du passage du jour, Apocalypse chapitre 2, les versets 8 à 11. Nous lisons ce texte dans la Bible version Louis II. Verset 8. Écrit à l'ange de l'église de Smyrne. Voici ce que dit le premier et le dernier, celui qui était mort, qui est revenu à la vie. Je connais ta tribulation et ta pauvreté, bien que tu sois riche, et les calomnies de la part de ceux qui se disent juifs et qui ne le sont pas, mais qui sont une synagogue de Satan. Versets 10 et 11, maître Fernand de lecture. Ne crains pas ce que tu vas souffrir. Voici, le diable jettera quelques-uns de vous en prison, afin que vous soyez éprouvés, et vous aurez une tribulation de 10 jours. Sois fidèle jusqu'à la mort, et je te donnerai la couronne de vie. Que celui qui a des oreilles entende ce que l'Esprit dit aux églises. Celui qui vaincra n'aura pas à souffrir la seconde mort. Amen.
1: Amen.

0: Dieu vous bénisse, amis auditeurs. Merci de retrouver l'équipe de Méditants Ensemble. Emmanuel Yao s'occupe de la mise en onde. Il est assisté d'Edouard Yao. Je suis Adombi Alex Pacom à la présentation. Notre invité de ce début de semaine, c'est le pasteur Aké Rodi. Bonjour, pasteur.
1: Bonjour, mon frère Alex.
0: Alors, hier, nous avions lu Apocalypse chapitre 2, les versets 1 à 7. C'était l'ouverture des lettres, des épîtres, donc adressées aux églises d'Asie mineure. Et hier, justement, le passage du jour concernait l'église d'Éphèse. Alors, qu'est-ce qu'on a retenu lors de notre méditation hier?
1: Hier, nous avions dit que l'église d'Éphèse était la première église à laquelle l'apôtre Jean adresse une lettre. Et cette lettre-là était destinée, justement, à pouvoir exhorter cette église à revenir à son premier amour. Mais bien avant, Jésus avait pris le soin de féliciter l'église. Pourquoi? Parce que cette église, il faut le rappeler, était une église qui persévérait, qui travaillait, qui était zélée et qui avait toutes ses qualités. Mais cette église avait abandonné son premier amour au moment où l'épître leur parvenait. Et donc nous avons pour application indiqué au corps de Christ que nous également aujourd'hui, nous devons revenir à notre premier amour. Comme image, nous avons pris des fiancés et nous avons montré comment les couples d'aujourd'hui s'aimaient mieux quand ils étaient fiancés et qu'il était bon de pouvoir également continuer dans cet amour-là, dans le mariage. Et nous avons indiqué que quand on regarde l'état spirituel de l'Église, des chrétiens et du corps de Christ, on voit un déclin, qu'il était bon également de revenir au premier amour des années 1960, 70, 80 ou 90, 2000, voire quand nous avons accepté le Seigneur initialement. Donc voilà plus ou moins ce que nous avons dit en invitant le corps de Christ à revenir à son premier amour, à l'effet, n'est-ce pas, d'être fidèle dans le service du Seigneur.
0: D'accord. Aujourd'hui, c'est l'épître adressée à l'église de Smyrne. C'est la deuxième du
1: Exactement.
0: Genre. Le texte est Apocalypse chapitre 2, les versets 8 à 11. Alors, de quoi parle exactement cette adresse?
1: Oui, cette fois, Jésus-Christ, à travers l'apôtre Jean, adresse la lettre à l'église de Smyrne. Faut le rappeler. Cette église-là, pas qu'elle n'a pas de défauts, mais Jésus prend le soin de pouvoir également faire les éloges de cette église. Jésus prend le soin de pouvoir prier et intéresser cette église-là à pouvoir donc être davantage encouragée. Et nous allons voir qu'à travers cette lettre qu'il adresse, cette église doit pouvoir également, pourquoi pas, rester fidèle. Donc Jésus adresse cette lettre-là pour inviter cette église-là à rester fidèle dans son engagement, dans sa constance pour l'œuvre du Seigneur. Donc, si vous voulez, en un mot, cette église-là, il n'y a pas véritablement de reproche que le Seigneur fait à cette église, mais le Seigneur encourage l'église à rester fidèle dans l'évolution de la fin des temps.
0: D'accord. Vous nous proposez deux mouvements à ce texte. Première partie, les versets 8 à 9.
1: Tout à fait.
0: L'état spirituel de l'église de Smyrne. Et puis deuxième partie, les versets 10 à 11, l'exhortation à la fidélité. Commençons par l'état spirituel de l'église de Smyrne, les versets 8 à 9.
1: Bien, l'état spirituel, nous voyons que Jésus présente cette église avec un titre comme étant celui qui est la résurrection, le premier, le dernier. Et nous voyons bien un message clé pour cette église, pour ceux qui risquent la mort. Il dit, si moi j'ai vaincu, vous pourrez vaincre. Pourquoi? Parce que il faut également le dire, cette église-là était une église qui était beaucoup plus affligée. C'est vrai que tous les chrétiens étaient persécutés, nous l'avons rappelé sous l'empire
0: Domitien.
1: L'ensemble des églises étaient persécutées, mais la particularité de cette église, c'est que c'était une église qui était plus ou moins pauvre, une église qui était beaucoup plus affligée. Mais Jésus dit, si moi j'ai vaincu, c'est que vous également, vous pourrez vaincre. Il dit, je connais ta tribulation, même je connais ta pauvreté. Alors, la tribulation, parce que, comme je l'ai dit, particulièrement les chrétiens de cette église étaient beaucoup plus persécutés. Et donc, Jésus invite cette église-là à pouvoir justement persévérer dans ces épreuves-là, à rester constant dans le Seigneur. Pour situer également le contexte de Smyrne, il faut dire que c'était une ville qui était plus ou moins riche, mais les chrétiens étaient pauvres, car exclus parfois dans le commerce et dans certaines activités à cause de leur foi. Donc, à cause de leur foi, quand ils étaient identifiés chrétiens, ils étaient exclus de certains commerces, de certaines activités. Et ça, même, on peut le voir aussi dans certains pays, dans certains contextes,
0: où
1: les chrétiens n'ont pas droit à exercer certains métiers ou certains commerces, ne bénéficient pas de certains services. Donc, vous voyez que dans le temps, ça a appauvri le chrétien, alors que Smyrne était une ville qui était plus ou moins riche. Mais les chrétiens étaient exclus de toutes ces activités et ne bénéficiaient pas des mêmes avantages que les païens. Donc, c'est ce qu'on peut dire également.
0: D'accord.
1: Et ça crée, n'est-ce pas, une certaine calomnie de la part donc des autres.
0: D'accord. Deuxième partie, les versets 10 à 11, l'exhortation à la fidélité.
1: Il dit, ne crains pas, de ce que tu vas subir, de ce que tu vas souffrir, de ce que tu souffres, etc. Donc, le diable jettera certains en prison, la source donc de la persécution. Et ici, nous voyons que le Seigneur promet une épreuve de 10 jours. Alors, pour dire que en toute chose, les épreuves ont un début et une fin. Il y a toujours une durée dans le temps et rien n'arrive sans la permission de Dieu. C'est pour cela que dans la volonté de Dieu, il y a ce qu'on appelle la volonté permissive. C'est-à-dire que c'est une volonté qui se manifeste, elle arrive, mais Dieu ne l'a pas prévue ou permise d'avance. Cela arrive parce que, justement, le Seigneur peut permettre à l'ennemi, au diable, etc., de pouvoir exécuter une certaine volonté qu'il n'a pas prévue au départ. Ça, c'est la volonté permissive. Pareil pour l'homme. Dieu peut permettre à l'homme d'agir ainsi et là, sans qu'il l'ait prévu d'avance. Ça, c'est ce qu'on appelle la volonté permissive. Donc, dans le cas de la volonté permissive de Dieu, il peut avoir des épreuves, et cette épreuve-là a une durée, un début, une fin de 10 jours. Il dit, sois fidèle jusqu'à la mort et je te donnerai donc la couronne de vie. La fidélité que Dieu exige ici, c'est la fidélité continuelle. Pourquoi? Parce que ici, nous voyons des chrétiens qui arrivent à supporter les afflictions, les douleurs. Ils sont exclus de la société. Ils n'ont pas les mêmes avantages à cause de leur foi. Et en dépit de cela, ils doivent rester fidèles, constants dans leur engagement, n'est-ce pas? Et c'est ce que Dieu nous demande aujourd'hui. Peut-être que nous vivons, n'est-ce pas, une certaine exclusion. Nous vivons marginalisés peut-être dans la société à cause de notre foi. Je dis bien à cause de la foi. Si pour notre foi ou à cause de notre foi, nous sommes exclus pour quelque service que ce soit, nous devons donc rendre gloire à Dieu. Et le Seigneur nous interpelle et nous invite à rester persévérants, à rester donc déterminés. C'est à cela que les chrétiens de l'église de Smyrne nous exhorte, et Jésus-Christ nous exhorte justement à copier ce modèle.
0: D'accord, nous sommes en train d'explorer la lettre adressée à la deuxième église des 7 églises d'Asie mineure. Aujourd'hui donc, le texte c'est Apocalypse chapitre 2, les versets 8 à 11, et lettre adressée à l'église de Smyrne. Le pasteur Ake Rodrigue vient de mettre fin à l'observation. Nous allons passer à l'interprétation avec la question 7.
1: Tout à
0: Alors,
1: fait.
0: Quelles sont les vérités qu'on peut donc partager avec les auditeurs au sujet de cette épître?
1: Je veux déjà partager quelques vérités. La première, c'est que Jésus connaît nos souffrances. Le verset 9, il dit « Je connais ». Et donc, les souffrances, nos souffrances, celles que nous endurons sur la terre, d'ailleurs, c'est ce qui caractérise justement la vie sur la terre. Les douleurs, les pleurs, les funérailles, la maladie, l'échec, la trahison, c'est ce qui caractérise la terre, puisque la Bible dans l'Apocalypse, après le chapitre 21 suivant, que les premières choses auront disparu, les douleurs anciennes auront disparu. Donc, ce qui caractérise la terre, c'est cela. Et par rapport à ce fait-là, nous devons comprendre que Jésus-Christ connaît nos souffrances. Et nous ne sommes pas seuls dans nos épreuves. Le Seigneur nous voit. Et dans ces épreuves-là, il est là pour nous assister. La deuxième vérité que nous voulons faire ressortir, c'est que la vraie richesse n'est pas matérielle. Pauvre sur terre, mais riche au ciel. La pauvreté que nous avons sur cette terre ne fera pas forcément de nous que nous sommes où nous soyons, où nous serons pauvres dans le ciel. Voilà. Et le Seigneur nous interpelle et nous exhorte justement à rester fidèles, car au ciel, nous sommes riches et nous serons riches. Mais sur la terre, cela va dépendre de plusieurs paramètres. Être pauvre ou être en manque de biens ne constitue pas pour nous un signe, ou pour Dieu un signe, que nous ne sommes pas enfants de Dieu. Quand bien même que le Seigneur également nous exhorte à travailler. Voilà, donc la pauvreté ici n'est pas une caractéristique fondamentale de ce que nous appartenons au Seigneur ou pas. Mais nous devons travailler à rester riches dans le ciel en nous amassant des trésors, n'est-ce pas, du ciel. La troisième vérité que nous voulons faire ressortir, c'est que l'épreuve a une date d'expiration. Ici, nous avons 10 jours. Donc, en toute chose, toute épreuve a une date d'expiration, un début et une fin. Nous devons comprendre cela et savoir que, quel que soit ce qui adviendra ou arrive, le Seigneur prévoit, n'est-ce pas, la fin de nos douleurs, nos pleurs, nos lamentations, nos épreuves, nos douleurs. Forcément, il y a une fin à cela. Nous devons donc rester persévérants dans la bonne direction, dans la bonne voie, et le Seigneur nous sauvera. Et enfin, la quatrième vérité, c'est que la fidélité est récompensée. Il prévoit une couronne de vie pour ceux qui restent persévérants, qui ne renient pas le Seigneur et qui restent fidèles au Seigneur. Donc, notre fidélité sera récompensée par le Seigneur.
0: On va conclure, méditons ensemble avec l'application. C'est la dernière étape de notre émission. Le texte, c'est bien Apocalypse chapitre 2, les versets 8 à 11. C'est la lettre adressée à l'église de Smyrne. Le pasteur Kérodric va nous donner les enseignements qu'on pourrait retenir après avoir lu et médité ce texte.
1: Alors, l'enseignement central, c'est que le Seigneur nous exhorte à rester fidèles jusqu'à la mort. C'est vraiment le combat le plus important dans la vie chrétienne. La vie chrétienne, ce n'est pas accepter le Seigneur qui, je vais dire, est la chose la plus compliquée ou la plus difficile à faire. Non, ça, vous avez remarqué qu'au cours des veillées, ou au cours des évangélisations, des engagements sont pris ça et là, sans forcément même maîtriser le contexte ou ce que révèle l'engagement. Et c'est pour ça que vous pouvez voir plusieurs chrétiens qui s'engagent plusieurs fois. Alors, ce qui montre bien que ce n'est pas tant prendre l'engagement qui est le problème, mais c'est rester fidèle dans l'engagement que nous prenons.
0: Oui.
1: C'est toujours comme une image. Quand vous allez dans les mairies, vous voyez plusieurs points d'engagement. Oui, je t'aime jusqu'à la mort. Oui, etc. Je vais faire de toi ma femme, etc. Ces engagements sont pris du jeudi au samedi à Abidjan, dans nos mairies. Mais allez vérifier ces engagements-là.
0: Sur 20 ans, 30 ans.
1: Sur 20 ans, sur 30 ans, sur 10 ans. Parfois même sur la première année, vous allez voir le taux de divorce. Et c'est vraiment...

0: Donc, c'est dire qu'on ne doit pas en faire cas dans notre vie chrétienne. Nous devons rester fidèles, indépendamment de ce que nous pourrons vivre et souffrir, comme nous rappelle le livre d'Apocalypse. Et il dit de rester les yeux gardés sur la récompense à venir. Nous devons travailler donc pour cette récompense que le Seigneur prévoit. Et nous devons rester riches devant le Seigneur. Notre pauvreté sur la terre ne détermine pas notre salut et nos récompenses. Nous devons donc travailler à la richesse dans le ciel. Et cette richesse-là s'accumule à travers la fidélité, le zèle, le dévouement, l'engagement, l'évangélisation et tout ce que nous offrons et faisons pour le Seigneur Jésus-Christ de Nazareth.
1: D'accord, on va terminer par la prière, pasteur Aké. Alors, quel sujet de prière peut-on proposer pour mettre fin à cette émission?
0: Père, nous te bénissons. Nous voulons en ce jour prier pour ton Église, pour chaque chrétien, en ce qui concerne la fidélité, le plus grand challenge du chrétien aujourd'hui. Rester fidèle jusqu'à la mort pour recevoir les couronnes que tu nous promets. Seigneur, comme tu l'as dit à l'église de Smyrne, tu adresses également cette lettre aux chrétiens et au corps de Christ dans le monde, aux chrétiens et au corps de Christ en Côte d'Ivoire, et en particulier à ceux qui écoutent cette émission aujourd'hui. Donne-nous de rester fidèles jusqu'à la mort. Donne à ces chrétiens, à nous, les hommes de Dieu et au corps de Christ de rester fidèles jusqu'à la mort. Nous n'avons pas à craindre les difficultés, les tribulations, les lamentations sur la terre, mais nous devons rester fixés les yeux regards au ciel pour ces récompenses que tu nous promets. Aide-nous à l'effet d'amasser des trésors dans le ciel, à nous acquérir des richesses dans le ciel et de ne pas regarder les difficultés présentes et même peut-être notre pauvreté aujourd'hui. Que ton nom soit béni au nom de Jésus. Amen.
1: Amen. À Smyrne, c'est le titre de la note explicative à lire à la page 95 et 96 dans le lecteur de la Bible. Un grand merci au pasteur Aké Rodrigue pour la méditation de Apocalypse chapitre 2, les versets 8 à 11. Merci à Emmanuel Yao qui s'est occupé de la mise en onde de cette émission. Il était assisté d'Edouard Yao. Je suis à Dombi à l'Espacom. On va se retrouver demain pour lire la suite des épîtres adressées aux autres églises d'Asie mineure. Que Dieu vous bénisse et bonne suite de programme sur la radio. Shalom.
0: Shalom.

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1: Voilà, bonjour, bonjour, bonjour.

Shalom Abidjan, bonjour la Côte d'Ivoire. Il est 6h passé de 2 minutes. Amis auditeurs, mesdames et messieurs, vous êtes bien sûr sur la radio Fréquence Vie qui nous donne la vie. Bienvenue dans votre tranche de bénédiction matinale. Nous sommes bien donc mardi 4 août 2026, un nouveau jour. Oui, une nouvelle journée que le Seigneur a faite et nous allons tous ensemble nous réjouir. Je suis pour vous servir, donc Joseph à ce microphone, et je suis tellement heureux d'être avec vous pour ces 15 ou 30 premières minutes que nous passerons ensemble. Le concept de ce matin, il est très très simple mais très puissant. Aujourd'hui, c'est toi qui vas prier pour quelqu'un d'autre. Oui, ce matin, sur Radio Fréquence Vie, chaque auditeur va maintenant appeler et puis faire une courte prière entre 30 secondes et une minute maximum, mais dans ta langue maternelle. C'est l'une des étapes pour le retour à nos fondamentaux. Alors, il faut rester scotché, amis auditeurs, mesdames et messieurs, et puis ne vous laissez pas distrait par quoi que ce soit, restez concentré, que ce soit dans ton baoulé, que ce soit dans ton dioula, que ce soit dans ton bété, ton atier, ton agni même, ton yakuba, ton gourou, ton dida, ou même le malinké, ou en fond, ou même en lingala, pourquoi pas, la langue de ton cœur est la langue de ta mère. Alors, tu ne pries pas pour toi, s'il te plaît, bénis la journée d'un inconnu qui nous écoute maintenant, un chauffeur de woro woro, une maman qui est en train de partir au marché, un étudiant qui est en vacances ou quelqu'un qui est découragé, qui est dans son lit, mais qui est connecté actuellement. Il a besoin de ta prière ce matin, mon frère. La Bible nous dit que la mort et la vie sont au pouvoir de la langue. Ce matin, ta langue maternelle va donner vie à quelqu'un. Oui, ta langue maternelle va donner vie à quelqu'un. Alors, Abidjan se réveille maintenant avec toi et nous ouvrons le téléphone au 07 58 3 x 21, 07 58 21 21 21. Tu nous appelles, c'est pour certainement, oui, je répète, c'est pour certainement. Donc, prier pour un frère, pour une sœur, pour bénir cette journée. Tu le fais en 30 secondes, mais en ta langue maternelle. Écoutons ça.

0: 8h, que dis-je, 6h passées de 7 minutes, nous sommes toujours à cette matinale. Un frère, une sœur veut prier dans sa langue maternelle. Nous allons faire retour à nos fondamentaux. On écoute maintenant un auditeur qui veut prier dans sa langue maternelle. Allô?
1: Allô?
0: Bonjour.
1: Allô?
0: Allô, oui, on vous reçoit. Bonjour.
1: Bonjour, bonjour, frère Icho.
0: Comment ça va, maman?
1: Oui, je vais bien, je vais bien.
0: D'accord, c'est quel
1: bonjour
0: nom?
1: Bonjour à tous nos fous. C'est Benny Matt.
0: Oui, la servante de Dieu.
1: Tabitha.
0: Alors, ce matin, on appelle pour prier dans sa langue maternelle. Tu pries pour la journée de quelqu'un, pour cette journée, mais en ta langue maternelle.
1: Oui, c'est fort, hein.
0: Voilà, c'est ça même.
1: Bon, d'accord.
0: Retour à nos fondamentaux.
1: D'accord. Voilà, il n'y a pas de souci, hein. Il y a combien de minutes pour prier?
0: 30 secondes, une minute environ.
1: Comment?
0: 30 secondes ou une minute, tout au plus.
1: Une minute, d'accord. Bon, moi, j'ai prié pour la Côte d'Ivoire.
0: D'accord.
1: On est dans la semaine de l'indépendance.
0: Oui, on a la semaine de l'indépendance et Yopougon est saturé, toutes les voies sont barrées, n'est-ce pas?
1: Je ne peux même pas sortir de Yopougon depuis 5 heures.
0: Ah voilà. Oui.
1: Mais on va prier.
0: D'accord.
1: Comme c'est pour prier dans ma langue, je suis Yakuba.
0: De où? Sinon d'où?
1: Mais Dieu entend toutes les langues.
0: Yakuba d'où?
1: Maintenant. 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
0: amen. Allez, on acclame le Seigneur. Merci maman Minouge pour cette prière, on va dire matinale, mais en langue d'an pour bénir la journée, mais surtout bénir la Côte d'Ivoire. Nous sommes à l'approche donc de la célébration du 66e anniversaire de l'indépendance de Côte d'Ivoire. Ce sera pour le vendredi 1er août, 7 août. Alors nous sommes toujours avec la révérende Marthe Béni Lepier. Alors qu'est-ce qu'on doit donner comme nouvelle ce matin rapidement?
1: Oui, bien, que le Seigneur nous bénisse. Juste encore dire à quelqu'un, pendant ce temps d'indépendance, que chacun cherche son indépendance spirituelle.
0: Amen.
1: Que chacun prie, que chacun pose des actions, des actions de grâce. Jean Corneille, faire du bien aux pauvres, penser aux prisonniers, penser aux malades, penser aux veuves, penser aux orphelins. Pendant que nous avons 66 ans d'indépendance, que le Seigneur lui-même opère des miracles dans la vie de chacun par nos offrandes, par nos bienfaits. Voilà, et c'est important et c'est juste devant Dieu. Comme on l'avait annoncé, hein, on est parti de l'autre côté pour visiter nos sinistrés. Et cette semaine est pavée d'indépendance. Mais juste après l'indépendance, nous partons à la Maca pour visiter nos enfants. Et nous préparons aussi un concert pour la rentrée qui est prévu pour le 13 septembre. Si Dieu permet, on donnera les détails dans les jours qui viennent. Mais je veux dire à quelqu'un, si tu es bloqué, tu es malade, tu as un souci, tu es dans le besoin, le peu que tu as là, cherche autour de toi. Il y a quelqu'un qui a le plus besoin. Et c'est quand tu donnes que tu reçois. Et quand tu donnes, tu es guéri. Quand tu donnes, le Seigneur opère des miracles, puisque ce n'est pas à nous. Nous ne donnons pas aux êtres humains, c'est au Seigneur. Il nous a promis que celui qui donne un verre d'eau, à un de ses plus petits, c'est à lui qu'on donne. Donc pendant ce temps d'indépendance, pendant que l'année tire sa fin, nous sommes au huitième mois, il faut poser l'acte. Il faut poser l'acte. Moi, je voudrais encourager les mamans, les papas qui sont en train de se débattre, qui ne savent même pas quoi faire pour mettre leurs enfants à l'école. Il faut penser à un orphelin. Pour que Dieu ouvre de grandes portes.
0: Amen.
1: Il faut penser à un orphelin qui n'a pas papa, qui n'a pas maman.
0: Oui.
1: À une orpheline qui n'a pas papa, maman, mais qui est en train de travailler, qui a des moyens, qui a été affectée, mais qui n'a pas de ressources pour aller à l'école. En le faisant, tu dis, Seigneur, soit je dis n'importe quoi qui est vrai, je donne 30 000 francs pour l'inscription d'un enfant au primaire.
0: Oui.
1: Seigneur, je donne 50 000 francs, 60 000 francs pour l'inscription d'un enfant au secondaire. Mais souviens-toi de mes enfants. Souviens-toi de ma famille.
0: Yes.
1: Si vous avez vos enfants à l'étranger, quand vous posez ces actions, je donne 100 000 francs, 150 000 francs, 200 000 pour un enfant qui est à l'université. Seigneur, suscite des personnes là où mon enfant se trouve, où je ne suis pas.
0: Oui.
1: Seigneur, pour les soutenir, que tes anges soient autour d'eux pour les protéger. Seigneur, je suis dans la Côte d'Ivoire, j'ai mes activités. Père, je fais cette offrande, je fais l'aumône pour donner aux pauvres, afin que mes activités marchent comme tu l'as dit.
0: Amen.
1: Que mon entreprise marche comme tu l'as dit. Seigneur, tu m'as mis dans un poste dans ce pays. Je suis guetté par les gens qui ne te connaissent pas. Je pose cette action pour posséder le poste que tu m'as donné. Père, il y a quelqu'un qui ne mérite pas le poste sur lequel il est. Le diplôme que j'ai dépasse, Seigneur, ses compétences. Mais je suis en bas. Je fais mon aumône comme Corneille, Seigneur, afin que tu me mets à ma place où toi, Dieu, tu as prévu pour moi.
0: Amen.
1: Je ne veux pas que les princes soient sur les chevaux et que moi, et je sois prince, que je marche par terre et que les esclaves soient sur les chevaux. Voici des actions qu'il faut poser, parler au cœur de Dieu et Dieu va intervenir. C'est-à-dire, c'est un truc de toi à Dieu. C'est lui-même qui va t'envoyer le GPS pour trouver qui il faut pour prier pour toi. Et puis, les choses vont changer.
0: Merci
1: beaucoup. Pendant que tu es en train de faire cela, Dieu aussi va parler à un de ses serviteurs, à une de ses servantes. Comme maintenant, là, on ne sait pas qui est qui. Mais Dieu va parler. Et Dieu va te dire, comme il a dit à Corneille, va dans telle ville, dans telle maison, chez telle personne. Il y a quelqu'un qui est nommé Simon Pierre. Va, il va prier pour toi. Dieu le fera pour toi et tu ne vas plus gaspiller tes aumônes, tes offrandes et puis regretter. Parce que quand on donne point à regret, mais on donne avec joie. Et quand tu le fais, que ton esprit, ton âme, ton corps soit libéré, soit dans la joie.
0: Merci.
1: Voilà. Je venais te dire ça ce matin, mais les ondes sont encore plus fortes. Dieu a permis, toutes les barrières à Yopougon.
0: Tous les moyens sont bons.
1: Il ne faut pas venir à Yopougon. Si tu as besoin de moi, on t'envoie Yango Moto.
0: D'accord, c'est compris.
1: Depuis 5 heures du matin, depuis 5 heures du matin, je n'ai pas pu sortir.
0: Oh, donc, ce sera dommage pour ceux qui viendront de Yopougon ce matin.
1: On dit là, quand la marche est dure,
0: ce sont les durs qui marchent.
1: Les durs qui avancent.
0: Merci beaucoup, Maman Minouge.
1: Moi, je dis, l'impossible devient possible à celui qui croit.
0: Amen.
1: Rendez-vous vendredi 7 soir à 24h pour une victoire ici au siège de l'ONG Minouge. Vous avez le bonjour de tous les enfants. Que Dieu vous bénisse.
0: Amen. C'était Maman Minouge que nous écoutions.
1: 07-09-18-24-95. 07-09-18-24-95 ou le 05-05-99-93-64. À bientôt.
0: À bientôt. Vous qui nous prenez en marche aujourd'hui pour la toute première fois, voici le numéro de téléphone de Maman Minouge. Après donc cette courte prière et merveilleuse prière faite en langue en langue Yakuba pour Dieu, qui est le prochain auditeur qui va nous appeler au 0758-21-21-21 pour bénir la journée de quelqu'un, pour bénir la Côte d'Ivoire, pour bénir l'église de Côte d'Ivoire. Au 0758, 3 fois 21, mais en ta langue maternelle. Père Céleste, merci, merci, merci pour ce 4 août, merci pour Abidjan qui se réveille, merci pour chaque auditeur de Radio Fréquente Vie où qu'il soit. Ce matin, nous t'offrons nos langues maternelles que toi tu nous as données. Nous utilisons ce matin pour te célébrer. Nous ne venons pas pour nous plaindre ce matin, nous venons pour bénir ton nom. Saint-Esprit, prends donc le contrôle de ce standard, prends le contrôle de chaque téléphone qui appellera ce matin, que chaque prière qui sort ce matin trouve une personne qui en avait besoin. 07 58 3 x 21, on prend un auditeur. Allô? Allô? Allô, allô? Voilà, Saint-Esprit prend le contrôle de ce standard ce matin. On ira donc écouter un autre auditeur qui se signale au bout du fil. 07 58 3 x 21. Alors, nous déclarons que cette journée est bénie au nom de Jésus-Christ. On danse pour le moment. Allô?
2: Oui, allô?
0: Bonjour.
2: Bonjour, frère Itio.
0: Comment ça va?
2: Ça va.
0: D'accord, c'est quelle maman?
2: Maman Bationo.
0: Maman Bationo.
2: Oui.
0: Comment vas-tu, maman Bationo? Tu nous appelles d'où?
2: Je nous appelle d'Abobo.
0: D'Abobo. D'accord, okay. Maman Bationo va faire une prière dans sa langue. Mais quelle langue, maman Bationo?
2: Dida de Yokobwe.
0: De?
2: Dida.
0: Dida de Yokobwe. Nya, on y va. Une minute de prière en Dida de Yokobwe.
2: Oui. 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Amen.
0: Amen. Oh, c'est merveilleux, c'est merveilleux, c'est merveilleux, maman. Merci. En tout cas, tu as un mot à dire. La Côte d'Ivoire célèbre son 66e anniversaire de l'indépendance le vendredi 7 août prochain.
2: Oui, oui, oui. Oui, oui. Je dis vraiment merci au Seigneur pour la fête d'indépendance qui s'approche le vendredi.
0: Mm-hmm.
2: Bénis Dieu de tout sa grâce et sa faveur se repose aussi la Côte d'Ivoire. En fait, que nous puissions trouver notre indépendance, la paix dans nos maisons, dans nos vies, dans nos vies, chacun. Au nom de Jésus.
0: Amen. Merci, maman Bationo, depuis Abobo. Merci pour cette prière en Dida de Yokobwe. Allez, on continue de célébrer le Seigneur, n'est-ce pas? Avec les pas de danse, maman, oh, bien.
3: Allez-y, il y a toujours la joie.
0: Ouais, danse un peu, maman.
3: Allez, ça.
0: 07 58 3 x 21, appelez-nous en une minute, faites une prière, mais priez dans votre langue maternelle pour bénir la vie, la journée de quelqu'un aujourd'hui et bénir la Côte d'Ivoire qui va bientôt célébrer son 7e, oh, que dis-je, 66e anniversaire de l'indépendance de Côte d'Ivoire. Oui, elle, c'est chantre Eugénie Niaouré. Retournons à nos fondamentaux, à nos langues, n'est-ce pas? Allô?
4: Allô?
0: Bonjour!
4: Bonjour!
0: Qui nous appelle?
4: Akré Yadou.
0: Akré?
4: Oui.
0: Akré nous appelle d'où?
4: 220 logements.
0: Des 220 logements. Akré va faire une prière dans quelle langue, s'il te plaît, Akré?
4: En Adjoukrou.
0: Adjoukrou! Adjoukrou, bon, d'accord.
4: De Dabou, hein.
0: De Dabou, oui, les Adjoukou sont seulement qu'à Dabou, mais plusieurs villages,
4: voilà,
0: on va dire.
4: Dabou, c'est les Adjoukou, oui.
0: D'accord. Mmh. Ok, Akré, on y va pour la prière. Esbegbeligbel.
4: Oh, Yam. Le Fena, il est métier, il est gbeligbelé, qui est au Tchèousaou. Le Fena, c'est un Yon, Mamouch, un métier à Kambelou, qui est à Bouem. Mamouch, un métier bonnet qui est à Bouem. Et une fin que à mon bonnecan à Kokobekija, n'y a moko af Kenengen, Obelikija Nengen, Mamouche, Côte d'Ivoire, et Bambelou Tabouem. 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Amen.
0: Amen. Oh, merci beaucoup à Kré. Merci à Kré pour cette courte prière en langue à Duclou de Dabou. Hein?
4: Oui.
0: Allez, bonne écoute radiophonique. Tu souhaites ajouter quelque chose, frère?
4: Ciao, merci.
0: Merci.
4: Bonne journée.
0: Allez, Dieu nous garde. (0758) 3x21, tu nous appelles ce matin, c'est pour prier dans ta langue maternelle. On a ce temps jusqu'à 6h, passé de 30 minutes pour partir à savourer Kanguka du jour.

0: Un auditeur nous rejoint pour prier dans sa langue maternelle. Allô?
1: Oui, allô?
0: Bonjour.
1: Bonjour.
0: C'est quel nom?
1: Oui, M. Assemien, Don Amos.
0: C'est Assemien, Don Amos, pasteur?
1: Oui, c'est Assemien.
0: Pasteur Assemien, Don Amos, oui.
1: Je ne voulais pas dire tout ça pour que tu m'attrapes, mais tu
0: m'attrapes. J'ai été vigilant.
1: Oui, tu as été très vigilant.
0: D'accord. Alors, pasteur, il veut prier en quelle langue ce matin?
1: Oh, je veux prier dans la langue Gwa. La langue Gwa, la langue Gwa, c'est la langue des anges en réalité.
0: La langue Gwa?
1: Oui, la langue Gwa.
0: Et les Gwa sont situés entre à où? Dans quelle localité de la Côte d'Ivoire?
1: Entre Alépé et Bassam.
0: D'accord. Entre Alépé et Bassam, en allant vers un Gracon, un Doubato.
1: Très bien, voilà.
0: D'accord.
1: C'est cette langue-là qui sera parlée au ciel.
0: D'accord. Bon, on n'a pas encore vu ça écrit dans la Bible, mais enfin, si le pasteur insiste. Alors, une prière en langue Gwa ce matin, on écoute, oui, mesdames et messieurs.
1: Je vais prier pour tous ceux qui ont l'âge de l'indépendance et qui, oui, ne supportent pas bien.
0: Ah, yes.
1: Ils ont l'âge de l'indépendance.
0: Oui, mais ils ne sont pas en réalité.
1: Oui. Et ils ne se portent pas bien dans leur corps. Je vais demander au Seigneur d'intervenir. Je prie au nom de Jésus.
0: Amen.
1: Ton nom est Abba Mi Agablé. Au nom de Jésus. Amen.
0: Amen. Pasteur Assemien, donc, vraiment merci. Merci pour cette prière. C'est ce que nous voulons. Hein. Désormais, les mardis, on le fera ainsi. Prier dans notre langue maternelle et permettre à quelqu'un. Ce sont les retours. C'est le retour aussi à nos fondamentaux. Hein. Voilà, c'est important que nous sachions parler au moins une langue. Même si tu es gourou, que tu ne comprends pas, gourou, que tu comprends, c'est nouveau. Ce n'est pas mauvais. Voilà.

0: Allô, auditeur.
1: Allô, bonjour.
0: Bonjour.
1: Bonjour.
0: Auditrice.
1: Oui, Madame Yao.
0: Madame Yao.
1: Oui, je vais prier un neveu.
0: Madame Yao
1: Oui.
0: nous appelle d'où?
1: De Pougon.
0: De
1: Je vais prier
0: Yopougon.
1: un neveu.
0: Bon, cette fois-ci, Madame Yao de Yopougon, parce qu'il y a Madame Yao des deux plateaux, Madame Yao de Port-Boué, Madame Yao de Yopougon.
1: Oh, vraiment. Et je vais prier un neveu, et puis je vais prier pour tous les malades, et je vais prier pour la fête de l'indépendance. Que
0: Amen.
1: ça se passe bien et très bien. Au nom
0: Amen.
1: de Jésus.
0: Madame Yao de
1: D'accord.
0: Yopougon, on prie en éveil.
1: D'accord. Docteur Yehoa, vous pouvez dire que si vous avez un saint patateur, vous pouvez nous dire que nous donnons un peu de temps à bien aller. 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Amen.
0: Amina. Oh, merci beaucoup, Madame Yao, depuis Yopougon. Yopougon est bouclé, hein, donc pour sortir, ce n'est pas facile. Mais de moins, au moins, on peut appeler. Hein?
1: Oui, on peut appeler, mais on ne peut pas sortir, c'est ça le
0: D'accord.
1: problème.
0: Dieu est fidèle. C'est pour un temps. Allez, merci, Madame Yao. On continue de célébrer le Seigneur. Oui, Zantova.
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0: Il est 6h à partir des 28 minutes. Et à 6h30, nous irons pour Kanguka du jour. Après quoi, on se retrouvera pour continuer donc cette prière faite à l'endroit de la Côte d'Ivoire, mais pour un frère, pour une sœur au cours de cette journée.

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1: Allô, rapidement, il est presque 6h30. Allô.
2: Allô, bonjour monsieur.
1: Bonjour madame, c'est quel nom?
2: C'est madame Ouattara.
1: Madame Ouattara.
2: Oui.
1: Madame Ouattara nous appelle d'où?
2: J'appelle de Boaké.
1: De Boaké, oh super. Depuis oui. Boaké, madame Ouattara va nous faire une prière en quelle langue?
2: Je vais prier en Sénico, précisément en Niarafolo.
1: En Niarafolo, c'est faire que c'est du goût?
2: Oui, oui.
1: D'accord. Alors, c'est nous faut Niarafolo, madame Ouattara, on écoute ta prière.
2: Je vais prier pour un malade couché à l'hôpital.
1: Oh, qui écoute maintenant.
2: Qui ne croit plus à la vie.
1: Mm-hmm.
2: Je prie maintenant.
1: Mm-hmm.
2: Je ne peux pas encore te laisser me ramener.
1: Mm-hmm.
2: Mon père Baba.
1: Mm.
2: Mon père Baba, c'est mon docteur Kani.
1: Mm-hmm.
2: Et là, nous y est Baba.
1: Mm.
2: Où nous avons fini une chose.
1: Mm-hmm.
2: Mais Baba, où qui m'ont tiré tiré duré. Mon cœur qui est moyen de tirer.
1: Mm-hmm.
2: En bon, Baba, je n'ai rien dit. Moyen de rien dire. Parce que maintenant, c'est déjà moi Baba, docteur Kani, mais sinon Baba, mon beau, il est déjà Baba.
1: Mon
2: père Baba, c'est mon ami Baba. À mon pied, après un chien, à finir nous taoui.
1: Amen. Toi qui ne crois plus en la vie ce matin, grâce à la prière de madame Ouattara, crois que tu es guéri. Alors, mesdames et messieurs, merci. Merci, madame Ouattara, depuis Boaké. Puis salutations à toute la population de Boaké.
2: Merci à vous. Soyez bénis. Soyez
1: amen.
2: Bénis,
1: on part maintenant tout de suite pour Kanguka du jour.

0: C'est un honneur de vous accueillir encore une fois dans l'émission Kanguka. Mon nom est Chris Dikomana. Aujourd'hui, nous sommes mardi. Vous allez écouter la première partie avec le serviteur de Dieu, Esdras Biranguza, et moi, je vais continuer avec la deuxième partie.
1: Shalom. Je vais parler aujourd'hui à toute personne qui est désespérée. Nous désespérons à cause de la situation que nous traversons. Tu peux avoir désespéré à cause de ce que tu as vu, de ce que tu as entendu. Généralement, tout commence par une mauvaise nouvelle, une situation inattendue. C'est le premier niveau. La peur s'installe, l'inquiétude envahit le cœur et les pensées commencent à s'agiter. Le deuxième niveau survient lorsque la personne cherche désespérément une solution. Elle court à gauche, à droite, multiplie les démarches et tente par ses propres moyens de trouver une issue à son problème. Enfin vient le troisième niveau, le désespoir. Après avoir épuisé toutes les solutions humaines, la personne a l'impression qu'il n'y a plus d'espoir. Elle se persuade que quoi qu'elle fasse, rien ne pourra changer sa situation ni résoudre son problème. Je veux te rassurer en te disant aujourd'hui que je suis à ta vie entre ses mains. Si tu crois en Jésus-Christ comme Seigneur et Sauveur, sache que tu n'es pas n'importe qui aux yeux de Dieu, mais il te voit comme son enfant. Chaque personne qui m'écoute, qui a un enfant, fait tout ce qu'elle peut pour nourrir cet enfant. Lorsque l'enfant va à l'école, elle paye pour lui le nécessaire. Elle couvre toutes les dépenses. Lorsque l'enfant est malade, elle mobilise ses moyens pour le faire soigner. Si tu as accepté Jésus-Christ comme Seigneur et Sauveur, sache que tu as un Père dans le ciel, le Dieu Tout-Puissant, Créateur de toutes choses. Il voit toutes les situations que tu traverses et tu ne dois plus désespérer. Au contraire, parle-lui de tes problèmes et crois qu'il peut te secourir. Ce matin, que cet esprit de désespoir te quitte au nom de Jésus. Même si tu viens de passer 2 jours sans manger, sache qu'il y a encore de l'espoir en Jésus-Christ. La parole de Dieu va te réconforter et t'aider à surmonter les épreuves devant toi. Dans Matthieu chapitre 6, versets 25 à 26, il est écrit: c'est pourquoi je vous dis, ne vous inquiétez pas pour votre vie, de ce que vous mangerez, ni pour votre corps, de quoi vous serez vêtus. La vie n'est-elle pas plus que la nourriture et le corps plus que le vêtement? Jésus cherche à nous faire comprendre que la vie est un don de Dieu. Puisqu'elle vient de lui, nous devons la considérer comme précieuse, la vivre selon sa volonté, lui rendre continuellement grâce pour ce cadeau inestimable. Il se pourrait que tu aies manqué de quoi manger aujourd'hui, mais tu as la vie. Tu n'as pas de quoi payer tes dettes que tu as, mais tu as la vie. Tes enfants doivent changer d'école parce que tu n'as plus les moyens de payer leurs frais scolaires, mais rappelle-toi qu'au moins ils sont en vie. La vie est précieuse et tant qu'il y a la vie, il y a de l'espoir. Le verset 26 dit: « Regardez les oiseaux du ciel, ils ne sèment ni ne moissonnent. Ils n'amassent rien dans des greniers. Et votre Père Céleste les nourrit. Ne valez-vous pas beaucoup plus qu'eux ?» Jésus attire notre attention sur quelque chose que nous voyons presque tous les jours, les oiseaux. Ils ne cultivent pas la terre, ils ne possèdent ni grange ni réserve. Et pourtant, ils ne sont pas abandonnés par Dieu. Et Jésus pose alors une question qui renferme une vérité extraordinaire. Il dit: « Ne valez-vous pas mieux qu'eux ? Est-ce que vous ne valez pas mieux que les oiseaux ?» Vous qui avez été créés à l'image de Dieu, si Dieu prend soin d'une créature aussi petite qu'un oiseau, à combien plus forte raison prendra-t-il soin de toi qui a été créé à son image et racheté à un si grand prix du sang de Jésus-Christ ?

Nous arrivons maintenant au moment de l'enseignement et vous savez que nous avons commencé un enseignement le 29 juin que j'ai intitulé « Comment vaincre la peur ». On est en train d'apprendre comment vaincre la peur. Je n'enseigne pas comment ne pas avoir la peur, j'enseigne comment vaincre la peur. La peur vient et c'est naturel, c'est normal que tu aies peur. Mais il faut vaincre la peur parce que si tu ne vaincs pas la peur va te vaincre. Il y a ceux qui font des choses qu'ils ne pouvaient même pas faire à cause de la peur. Il y a ceux qui pêchent ou qui s'éloignent de la parole de Dieu à cause de la peur. Il faut vaincre la peur. On est en train de prendre comment vaincre la peur. On est sur le deuxième exemple. Le premier exemple, c'était Jésus face à Pilate. Maintenant, ce sont les trois épreuves, Shadrach, Meshach, Abednego. On a vu qu'il y avait un ordre du roi. L'ordre était clair. Quand vous entendrez la trompette, il faut vous prosterner devant la statue d'or. C'était clair. Et tout le monde obéissait. Parce que si tu n'obéissais pas, tu mourrais. Et les trois jeunes le savaient. Et le roi a appris qu'il y a trois jeunes qui ont refusé de se courber malgré l'ordre établi par le roi. C'était un décret royal. Et dans sa colère, le roi a appelé les trois jeunes. On a vu ça. Il leur a posé la question dans Daniel 3, verset 15. Il a dit, « Si vous ne l'adorez pas, vous serez jetés à l'instant même au milieu d'une fournaise ardente. » On ne parle pas seulement d'une fournaise, on dit ardente. C'est-à-dire que même à distance, tu pouvais être brûlé. « Et quel est le Dieu qui vous délivrera de ma main ?» Je répète, « Quel est le Dieu qui vous délivrera de ma main ?» Ça, c'est très important parce que c'est comme ça que le diable fonctionne. Si tu ne savais pas, toi qui te poses la question, « Comment est-ce que je vais m'en sortir ? Comment est-ce que je vais sortir de cette situation ?» Où est-ce que je trouverai l'argent? Je ne peux pas guérir. C'est clair. Le docteur a dit que je ne peux pas guérir. Toutes ces pensées, tu crois que ce sont tes pensées, mais c'est l'ennemi, le diable qui t'inspire ces pensées. Donc c'est cette question qui est fondamentale. Quel est le Dieu qui vous délivrera dans ma main? On verra comment ils ont répondu, mais toi aussi te poses la question. C'est comme si le roi Nebuchadnezzar a dit aux trois Hébreux, est-ce qu'il y a un Dieu qui est plus grand que moi? C'est comme s'il disait, il est l'alpha et l'oméga. Donc, j'ai votre vie dans mes mains. Vous ne pouvez rien faire. Je suis plus fort que vous. Est-ce que vous avez un Dieu qui est plus fort que moi? C'est ça la question qui est posée. Tu peux être en train de te poser la question, qu'est-ce que je vais dire au propriétaire de la maison? Il m'a dit que demain, je dois quitter la maison. Ou à la fin du mois, je dois partir. Je n'ai pas l'argent. Et le diable te dit, quel est le Dieu qui payera ton loyer? Quel est l'homme qui t'épousera à 50 ans? Tu as 50 ans et tu n'es pas marié et tu veux toujours être marié. Et le diable te pose la question. Quel est l'homme qui épousera une femme de 50 ans ou plus? Ça, c'est la question que le diable te pose. Il faut être capable de répondre comme les trois jeunes ont pu répondre. Ou bien le diable te pose la question. Comment auras-tu un enfant malgré la ménopause? Tu es déjà ménopausé et tu ne peux pas rêver d'avoir un enfant. Parce que la science te montre que si tu es ménopausé, tu ne peux pas concevoir. Mais vous savez que dans Kanguka, on a appris, on a entendu des témoignages des femmes qui étaient ménopausées, mais qui ont conçu. C'est-à-dire que si tu as la foi, la ménopause ne peut pas te bloquer. Parce que le diable parle par plusieurs voix. Parfois, ce sont des voix audibles. Tu entends une voix, quelqu'un qui parle. Ou tu entends des informations à la radio, à la télévision. Tu entends qu'on menace les étrangers, on va les chasser du pays, et toi tu es étranger, tu n'es pas en règle, et tu as peur à cause de la décision qui a été prise. Comment est-ce que tu vas gérer cette peur? C'est normal que tu aies peur, parce que tu n'as pas où aller. Ou bien ta famille va souffrir. Mais comment tu gères cette situation? Parfois on a peur à cause des rumeurs, des choses qu'on dit qui ne sont même pas vraies, et tu as peur. Souvenez-vous de Goliath. Goliath parlait des choses qu'il n'avait pas encore faites. On le voyait, on tremblait alors qu'il ne les avait pas frappées. Juste à cause de ce qu'ils entendaient, ils avaient peur. Ou bien tu peux avoir peur juste à cause d'une pensée négative. Tu te poses des questions. Tu anticipes un problème avant que le problème arrive. Voilà pourquoi j'ai intitulé cet enseignement « Comment vaincre la peur ». La victoire commence dans ton cœur. Là, je le répète, ta victoire commence dans ton cœur. Avant de voir la victoire dans ta vie de tous les jours, dans ta vie financière, dans ta vie sociale, il faut d'abord que tu aies la victoire dans ton cœur. C'est ça le but de cet enseignement. Tu développes la confiance. Parce que la confiance avale même la foi. La confiance est permanente. Des situations effrayantes, tu les auras toujours aussi longtemps que tu seras dans cette vie. Même si tu es le plus riche du monde, même si tu as de l'argent, tu as une famille, tout va bien. Il y aura toujours des situations où tu auras peur.
Le diable joue beaucoup avec nos sentiments. Il faut savoir être ferme. Donc c'est pour cela qu'il faut être équipé de la parole de Dieu. Ces trois Hébreux, Shadrach, Meshach, Abednego, vont être vraiment une leçon pour nous. Et on va apprendre beaucoup d'eux parce que tout ce qu'ils ont fait, c'était pour être des exemples pour nous. Si je suis le vœu, demain je vais continuer. Je vous souhaite tous de passer une excellente journée.

Après donc Kanguka du jour, nous nous apprêtons maintenant pour la bonne sémence de ce mardi 4 août 2026. Il est exactement 6 heures passées de 42 minutes.

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mardi 4 août 2026. La bonne semence. Dieu montrera dans les siècles à venir les immenses richesses de sa grâce dans sa bonté envers nous, dans le Christ Jésus. Éphésiens 2, verset 7. J'ai de la joie en ta parole comme un homme qui trouve un grand butin. Psaume 119, verset 162. Le porte-bonheur du vieux soldat. Nous sommes au temps des pionniers aux États-Unis. Un vieux soldat traverse un village. Il frappe à la porte d'une maison pour demander du pain. L'homme qui lui ouvre remarque un étui de cuir pendant à son cou. « Qu'avez-vous là, mon ami ?»« Un porte-bonheur qui m'a été donné quand j'ai quitté l'armée. »« Faites-moi voir ça, s'il vous plaît. » Il l'ouvre et en sort un papier tout froissé qu'il ne sait pas lire. Il le tend à son interlocuteur qui n'en revient pas. « Eh bien, c'est votre certificat de libération de l'armée fédérale signé du général George Washington lui-même. Il vous donne droit à une pension à vie. » Consterné, le soldat réalise qu'il a, pendant près de 30 ans, porté sur lui la promesse d'une rente par laquelle tous ses besoins auraient été satisfaits. Parce qu'il n'en avait pas réclamé l'exécution, il était resté un indigent, vivant de la charité publique. Histoire incroyable, mais vraie, qui nous interpelle. Dieu nous a donné un trésor et nous passerions notre vie sans en profiter. Il nous donne non pas une pension à vie, mais la vie éternelle et sa paix, sa joie, son aide, ses conseils, son réconfort, à notre portée, grâce au sacrifice de Jésus-Christ. Ce trésor, c'est donc la parole de Dieu, la Bible, où se trouvent inscrites toutes ses promesses divines. Croyons-les. Elles ne sont pas un porte-bonheur, mais des certitudes que celui qui croit en Jésus peut prendre pour lui-même. Cela nous soutiendra dans les circonstances de la vie, renouvellera nos forces et nous comblera.

de porte-bonheur du vieux soldat. Mon peuple est détruit, faute de connaissance, nous dit Osée 4, verset 6. Jésus dira plus tard aussi aux Juifs, tout comme à tous ceux qui ne croient pas en lui. Vous errez, ne connaissant pas les Écritures, ni la puissance de Dieu, car dans la résurrection, on est comme des anges dans le ciel. Matthieu 22, verset 29. Marc 12, verset 24. Ainsi, en est pour ce vieux soldat qui, durant 30 ans, il portait sur son cou son bonheur qui lui donne droit à une pension à vie. Et durant tout ce temps d'ignorance, il ne peut que rester un indigent, vivant de la charité publique, jusqu'à ce jour où il a frappé à la porte de cette maison, du village qu'il traversait. Oui, une histoire incroyable mais vraie, et qui nous interpelle vraiment. Dieu nous a donné un trésor, et nous passerions notre vie sans en profiter? Non, qu'il ne soit pas ainsi pour nous. Il nous donne, non pas une pension à vie, mais la vie éternelle, et sa paix, sa joie, et toute est notre pensée, grâce au sacrifice de Jésus-Christ à la croix pour nos péchés. Amis, ce trésor, c'est la parole de Dieu qui nous révèle des promesses divines, des certitudes que celui qui croit en Jésus peut prendre pour lui-même. Ainsi, exprimez de tout cœur les expressions de ce cantique. Ta paix, tes biens, ton ciel, ta gloire, en Jésus sont notre trésor. Bientôt, à son cri de victoire, vers lui nous prendrons notre essor.

Mardi 4 août 2026, le Seigneur est proche. Manassé fit outre mesure ce qui est mauvais aux yeux de l'Éternel pour le provoquer à colère. 2 Chroniques 33, verset 6. Ce que nous apprend Manassé 1. Le but de la discipline de Dieu. Nous lisons que Manassé a provoqué à colère l'Éternel. Nous aussi, nous pouvons parfois le provoquer. Provoquons-nous le Seigneur à la jalousie? Sommes-nous plus forts que lui? 1 Corinthiens 10, verset 22. En tant qu'enfants de Dieu, si nous nous comportons comme ceux qui sont sans espérance et sans Dieu, la discipline de notre Dieu et Père nous touchera nous aussi. Sa discipline a un but bien précis. C'est afin que nous participions à sa sainteté. Hébreux 12, verset 10. Et si nous sommes exercés par elle, elle portera du fruit. Verset 11. Dans la vie de Manassé, nous voyons comment la discipline divine frappant un homme produit de bons fruits. L'Éternel a d'abord pris le temps de parler au roi et au peuple, mais malheureusement, ils n'y firent pas attention. 2 Chroniques 33, verset 10. Il a donc parlé une seconde fois, plus sévèrement. Il s'est servi des chefs de l'armée du roi d'Assyrie pour faire capturer Manassé et le déporter à Babylone avec des chaînes de bronze. Verset 11. Là, dans sa détresse, il implora l'Éternel son Dieu, s'humilia beaucoup devant le Dieu de ses pères. Verset 12. Et remarquons-le bien, Dieu se laissa fléchir par lui, écouta sa supplication et le ramena à Jérusalem. Verset 13. Cela nous montre deux choses. Premièrement, Manassé a gravement péché. Il a provoqué l'Éternel et le jugement qui s'abattra plus tard sur le royaume est en partie attribué à ses mauvaises actions. Verset 2, voire 2 Rois 24, verset 3. Deuxièmement, lorsque Dieu dit qu'il est miséricordieux et faisant grâce, lent à la colère et grand en bonté et en vérité. Exode 34, verset 6, c'est aussi absolument vrai. Si, étant soumis comme Manassé à la discipline de Dieu, nous comprenons nos fautes et confessons nos péchés, il est fidèle et juste pour nous pardonner nos péchés et nous purifier de toute iniquité. 1 Jean 1, verset 9. Y a-t-il un péché trop grand que Dieu pourrait ne pas pardonner? Non, et nous en avons la preuve avec Manassé. Le fruit de la discipline de Dieu est la restauration et la communion avec lui-même. Quelle bénédiction pour nous! À l'éclair.

Ce que nous apprend Manassé 1, le but de la discipline de Dieu. La main de Dieu ne blesse pas pour nous faire souffrir. Celui qu'il aime, c'est lui qu'il fait souffrir afin qu'il porte plus de fruits. On peut souffrir à cause de notre propre désobéissance pour nous ramener au pas ou à la bonne raison. Tel est le cas de Manassé ici dans notre texte du jour où nous lisons. Manassé fit outre mesure ce qui est mauvais aux yeux de l'Éternel pour le provoquer à colère. 2 Chroniques 33, verset 6. Dieu souvent se sert de nos propres ennemis pour nous discipliner, comme pour Manassé, c'est le chef de l'armée du roi d'Assyrie, pour le capturer, le déporter à Babylone avec des chaînes de bronze. Une humiliation totale pour Manassé, le roi d'Israël, aux yeux de tout le peuple. Mais dans sa détresse, il a imploré son Dieu, qui n'a pas manqué de lui répondre. Dans l'intervention de Dieu, nous apprenons ces deux faits. 1. La déroute de Manassé qui engendre de lourdes conséquences sur le peuple plus tard à cause de ses mauvaises actions. 2. Nous voyons Dieu qui ne manque jamais à sa propre fidélité. Car il a dit, « Je suis miséricordieux et faisant grâce, lent à la colère et grand en bonté et en vérité. » Oui, c'est absolument vrai. Exode 34, verset 6. En vérité, chers bien-aimés, si nous, nous sommes soumis à la discipline de Dieu, comprenant nos fautes et les confesser, il est juste et fidèle pour nous pardonner et nous purifier de toute iniquité. Quelle que soit la faute, Dieu pardonne si elle est reconnue et confessée. Manassé est un cas pour nous ici, car le but de la discipline de Dieu, c'est la restauration et la communion avec lui.

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Voilà, d'ici quelques secondes seulement, nous allons vous offrir la première session de l'information sur la radio Fréquence Vie. Ce sera le journal. On attend quelques secondes et toute la rédaction s'installe. À tout à l'heure.

0: Voici le moment de suivre le journal sur la radio Fréquence Vie avec Niumouti Samuel Chrysostome. Chryso, bonjour.
1: Bonjour.
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0: Mesdames, Messieurs, bonjour. L'actualité chez vous maintenant et tout de suite au sommaire de cette édition. Côte d'Ivoire, prix national d'excellence 2026, 80 lauréats récompensés dont notre consoeur Marie Longo, rend présidente de l'UNGCI. Les Sentinelles, saison 2, opération de mobilisation de fonds de soutien à votre radio à la croisée des chemins. CPE, l'organisation chrétienne Africa Speaks, veut fédérer les acteurs du secteur du livre chrétien en Afrique. Les États-Unis, les incendies ravagent le nord-ouest des États-Unis et le Canada. Venezuela, plus de 6 000 morts selon le bilan officiel du double séisme du 24 juin 2026. Et puis sport, football, CAN féminine 2026 au Maroc. Notre équipe nationale affronte celle de la Tanzanie ce mardi. Voilà les as dominants de ce 7h GMT. Le président de la République Alassane Ouattara a présidé hier lundi 3 août 2026 au palais de la présidence à Abidjan Plateau la cérémonie de la 13e édition du prix national d'excellence, au cours de laquelle 80 lauréats, dont notre consoeur Marie Longoran, ont été distingués dans les 87 catégories mises en compétition. Sur les 3977 candidatures enregistrées, 80 lauréats ont été récompensés. Chaque lauréat a reçu un trophée, un diplôme signé par le chef de l'État, ainsi qu'une récompense de 10 millions de nos francs. Ils seront également les invités spéciaux du président de la République lors des festivités marquant le 106e anniversaire de l'indépendance de la Côte d'Ivoire, prévu le 7 août 2026 dans la commune de Yopougon. Soulignons que c'était des distinctions dans les secteurs de la défense, de l'administration, de l'éducation, de la gouvernance et bien d'autres secteurs d'activité. La présidente de l'UNGCI, Marie Longoran, a reçu des mains du président Alassane Ouattara le premier prix national d'excellence pour le développement des médias. Félicitations, chers consoeurs. Du palais de la présidence de Côte d'Ivoire, retour, mesdames et messieurs, dans le studio B de la radio nationale Fréquence Vie. Opération de mobilisation de ressources financières intitulée « Les Sentinelles saison 2 », c'était le jeudi 30 juillet dernier en direct du studio B de la radio nationale Fréquence Vie en faveur de la dite radio. Et ce, en présence de son directeur général, Laurent Gbanta, l'Alliance du temps des semailles et de la moisson est la porte d'entrée des bénédictions surnaturelles, a fait savoir le pasteur Nyang Etienne dans son exhortation en lien avec la mobilisation des ressources financières, les Sentinelles. On l'écoute.
1: Et je voudrais rappeler aux auditrices et aux auditeurs que tout au long des Écritures, il a été prouvé que l'alliance du temps des semailles et de la moisson est la porte d'entrée des bénédictions surnaturelles. C'est-à-dire, il y a un temps pour semer, il y a un temps pour moissonner. Et c'est ce qui ouvre les portes pour nos bénédictions surnaturelles. 2 Corinthiens 9, 6, 7 et 8. Mais c'est le fait de marcher dans les traces des géants, c'est-à-dire ceux qui ont donné et qui ont été bénis, c'est sur les traces qu'il faut marcher. C'est leur exemple qu'il faut prendre pour être aussi un géant financier, un géant dans nos activités. Nous allons prendre deux exemples rapidement. L'exemple d'Abraham, nous appelons le patriarche, nous pouvons dire aujourd'hui Abraham le béni. C'était un homme hautement spirituel. Vous pouvez constater dans le livre de Genèse, dans Apocalypse 1, verset 10. Abraham avait une âme généreuse. Il est demeuré constant dans sa marche avec Dieu. Donc Abraham a travaillé dur aussi. Dieu a montré ses bienfaits dans les églises de Macédoine et elles ont donné beaucoup, sans compter malgré leur grande pauvreté. Les chrétiens ont donné ce qu'ils pouvaient et même plus que cela. Ils l'ont fait et pourtant on ne leur a rien demandé. Auditrices et auditeurs, je voulais te dire, nous devons être comme l'exemple des chrétiens de l'église de Macédoine. L'église de Macédoine, dans la souffrance, dans les épreuves, dans les défis, dans les difficultés, ont donné. Ils ont donné. Auditrice, tu es le peuple et je voudrais t'exhorter que tu sois aussi comme les frères et sœurs de Macédoine. Alléluia.
0: Monsieur Laurent Banta demande aux auditeurs et auditrices d'être le relais de la radio nationale La Fréquence Vie dans le cadre de la mobilisation financière et matérielle, sans oublier de l'ancien appel aux auditeurs des stations de l'intérieur, les chefs de station de la radio Fréquence Vie.
2: Les auditeurs ont la possibilité d'être nos relais, tous deux. Mais bien que pour tous les professions, ceux qui sont dans le milieu professionnel, dans le quartier, dans les associations, nous vous considérons comme nos ambassadeurs. Ils doivent porter le message de l'opération des sentinelles autour de vous. Même vous pouvez vous mettre en groupe familial, vous souscrire à une catégorie diamant, or, bronze, etc. Ça vous fera du bien. N'hésitez pas et ne soyez pas surtout réfractaires à la chose. Soyez plutôt conciliants et levez-vous pour appuyer la radio. Et lorsque nous allons vous recevoir, vous allez comprendre pourquoi nous employons à vous demander de soutenir la radio. Car la communication coûte cher,
0: beaucoup,
2: voire très cher. Chers auditeurs, chères auditrices, je vous exhorte à le faire. Mobilisez-vous, je vous en prie, par la grâce de Dieu. Je voudrais lancer aussi un appel à nos auditeurs de l'intérieur du pays, du Boaké, de Yamsogro, d'Abengourou, d'Eman et aux environs, qui se manifestent aujourd'hui. Donc, les auditeurs du Boaké, de Yamsogro, d'Abengourou, Boaké, je pense à Touba Kouassi, Yamsogro, je pense à Kwaku Séverin, et Abengourou, je pense à
3: Iné Rodrigue,
2: et à Mande, passons à notre frère. Tapé, qu'on entend régulièrement sur les antennes, l'homme fétiche des sports.
0: Monsieur Laurent Banta revient ici sur l'intérêt d'une telle opération couplée, financière et matérielle, tout en donnant rendez-vous aux auditeurs demain, mercredi 5 août, en direct du studio B de votre radio pour l'opération Les Bâtisseurs saison 2 de 10h à 12h30.
2: Je voudrais dire aux auditeurs, et toutes catégories confondues, et toute diversité socio-professionnelle, qu'ils ont intérêt à souscrire à cette opération. Étant donné que, je me permets de le dire, il y a une grande différence, une marge différentielle entre la radio et la télévision. Vous êtes en cours de route, en train de voyager, c'est la radio qui est à votre portée. Vous êtes en train de travailler, mais réfléchissez, c'est la radio qui est à votre portée. Vous êtes chez vous, en train de faire le ménage, c'est la radio qui est à votre portée. La télévision, c'est un visuel fixe. Vous prenez un temps soit peu pour regarder, mais vous ne pouvez pas rester tout le temps devant la télévision. Donc la radio joue un rôle primordial dans notre vie. Donc c'est un vecteur de communication indispensable pour chacun de nous. Nos parents qui sont à l'intérieur du pays et même ici, qui vont dans les champs, quel instrument ils peuvent apporter? Ce n'est qu'un transistor, une radio. Ils ne peuvent pas transporter un écran de télévision.
0: Pas
2: même
0: du tout.
2: C'est pas du tout. Ils n'ont même pas les images, ils n'ont pas le son, ils n'ont rien. Parce qu'ils sont contraints des matériels techniques pour pouvoir installer. Or la radio, avec une petite radio, deux piles, ça suffit. Donc il y a intérêt que nos auditeurs souscrivent à la radio. Et ce que je comprends, la radio Fréquence Vie leur dit chaque matin, la radio qui vous dit « Dieu vous aime ». Mais si la radio vous dit « Dieu vous aime », en retour, vous aussi, vous vous aimez Dieu. Donc, la radio dit « Dieu vous aime », nous aussi disons « Nous aimons Dieu ». Et nous aimons Dieu et on apporte ce qu'il faut pour que cette radio continue de vivre. Voilà, c'est l'appel que je voulais lancer en leur donnant rendez-vous le mercredi 5 août. Pour la suite de l'opération, les bâtisseurs doivent faire le point des matériaux qu'ils n'ont plus reçus et ce qui reste à combler pour nous permettre de démarrer les travaux d'ici la fin du mois d'août exactement. Que demain, ils retrouvent une radio, nous, des studios flambant neufs, une salle de conférence à la dimension des salles de conférence qui soient aisées, pour pouvoir tenir une réunion. Moi, je pense que ce soit les amis de Fréquence Vie, que ce soit les étudiants et étudiantes à l'école du Seigneur, que ce soit les auditeurs des émissions de nuit, Matin 633, Sauf Power, etc. Tous ces auditeurs-là qui sont friands de nos émissions, nous les invitons et nous les exhortons à bien vouloir nous accompagner, chacun selon ses moyens, pour permettre à notre radio de vivre.
0: Propos recueillis par Biali Ebenezer. Page culture en Côte d'Ivoire, en Afrique et partout dans le monde, le nombre d'auteurs et d'éditeurs du livre chrétien connaît un certain accroissement exponentiel. C'est dans ce cadre que la structure chrétienne Africa Speaks a organisé un forum à l'endroit des auteurs et maisons d'éditeurs. C'était au Centre de publication évangélique CPE à l'effet de créer une synergie entre ces auteurs de la chaîne du livre pour une industrie plus florissante de l'édition chrétienne en Afrique. Le docteur Aboulaye Sango, président du conseil d'administration du Centre de publication évangélique CPE, partenaire, auteur, éditeur du livre chrétien et des membres du conseil d'administration de Africa Speaks, étaient tous présents. Madame Elisabeth Patten, missionnaire et membre du conseil d'administration de Africa Speaks, donne l'objectif de cette rencontre culturelle. On l'écoute.
3: J'ai travaillé pendant 33 ans avec la mission Centre de littérature chrétienne en divers pays du monde. Et depuis 2018, je suis impliquée sur le conseil d'administration de Africa Speaks, qui existe afin d'encourager les éditions chrétiennes florissantes sur le continent africain. Toute l'industrie, chaque partie de l'industrie des éditions chrétiennes, ça commence avec l'écrivain, c'est sûr, parce que sans l'inspiration pour écrire, il n'y aura rien à la fin pour lire. Alors les auteurs, les imprimeries, les maisons d'édition, les éditeurs et les libraires aussi. C'est d'encourager les gens qui peut-être sont fatigués parce que nous savons qu'il y a beaucoup d'obstacles sur le continent africain pour promouvoir cette industrie d'édition chrétienne. Nous voulons que nous soyons une entité qui s'encourage les membres les uns les autres et que nous puissions aussi aider des fois avec les choses pratiques de la logistique. Nous cherchons des solutions pour quelques défis, les grands défis dont notre secrétaire exécutif a parlé dans ce petit congrès. Par exemple, la transportation des livres d'un pays à un autre sur le continent, la découvrabilité des auteurs, de nouveaux auteurs aussi. Alors, il y a beaucoup de choses et nous voulons chercher des solutions ensemble et travailler ensemble afin que le nom de Jésus soit mieux connu à travers de la littérature chrétienne en Afrique.
0: Le missionnaire Timothée Welch, ancien directeur du service international missionnaire Côte d'Ivoire, parle ici de Africa Speaks et évoque le but de cette structure chrétienne.
4: Africa Speaks, c'est une association où on cherche à mettre ensemble les éditeurs, les imprimeurs, les rédacteurs, tous les professionnels de l'édition, parce que nous trouvons que trop souvent, chacun travaille en isolé. Un éditeur, même dans le même pays, un éditeur en Côte d'Ivoire n'est pas du tout au courant de ce que fait un autre éditeur en Côte d'Ivoire. D'autant plus, c'est le cas entre pays maintenant. Donc, le but de Africa Speaks est de créer un réseau de tous les professionnels de l'édition, de créer des bases de données, de les mettre ensemble, de lancer de la formation, ainsi de suite, qui peut faire que l'édition en Afrique marche beaucoup mieux et donne beaucoup plus de gloire à notre Seigneur Jésus. Donc, effectivement, c'est vraiment pour lui, c'est pas pour nous-mêmes, mais c'est pour Jésus que nous voulons travailler ensemble pour que l'édition chrétienne puisse être une édition florissante pour le Seigneur.
0: Le docteur Gilles Woba, directeur du Centre de publication évangélique CPE, révèle l'importance de Africa Speaks dans le domaine de l'édition du livre chrétien.
5: Africa Speaks est une organisation chrétienne très importante qui est née aux États-Unis en mars 2018 et dont le but est tout simplement d'organiser tout ce qui se fait en matière éditoriale en Afrique francophone, anglophone, lusophone et même arabophone plus tard. Alors, le conseil d'administration qui a été mis sur pied se réunit de temps en temps pour essayer tout simplement de réfléchir sur comment faire avancer justement ce travail sur le continent. Comme je l'ai dit dans mon intervention, nous nous réunissons souvent aux États-Unis ou à Nairobi, au Kenya, mais cette fois-ci, ils ont accepté de délocaliser et de venir en Afrique francophone. Et la Côte d'Ivoire a été donc choisie pour abriter cette première rencontre d'Africa Speak en Afrique francophone. Mais le mouvement est très important. Il est très important parce que désormais, les gens ne pourront plus faire de l'édition avec succès s'ils ne s'engagent pas, s'ils ne s'inscrivent pas, s'ils n'intègrent pas justement Africa Speak, parce que le mouvement a été encouragé par les grandes fondations qui financent ce genre d'activité un peu partout dans le tiers-monde. Donc nous avons vraiment besoin d'Africa Speak. Nous encourageons les éditeurs, les maisons d'édition particulièrement, ou les librairies, les réseaux de librairies, ou alors les auteurs ou des réseaux d'auteurs à s'engager, à venir pour que tous ensemble, nous puissions véritablement aller de l'avant avec Africa Speak.
0: Des auteurs et éditeurs ont apprécié ce beau moment de réflexion en rapport avec la littérature chrétienne.
6: Docteur Capeux, je suis directrice générale de Servlit Édition. Et effectivement, j'ai participé à Africa Speaks en l'espoir de bâtir une alliance, une très forte alliance au niveau de l'Afrique francophone et particulièrement en Côte d'Ivoire, pour que vraiment le monde de l'édition soit un canal que le Seigneur utilise pour la transformation des nations, afin que nous puissions vraiment faire connaître Christ, mais à travers le monde de l'édition, vraiment pour que ce soit un domaine qui influence dans les côtés de l'édition. Donc, qu'est-ce que nous avons aimé vraiment au niveau, c'est cette vision-là, le désir vraiment de vouloir fonder quelque chose ensemble, vraiment dans le but de relever le monde de l'édition, mais pour faire connaître Christ. Donc nous nous sommes engagés, nous sommes partis avec des résolutions et nous espérons que dans les prochains jours, nous allons passer à l'action.
7: C'est le docteur Atse Charles, auteur-écrivain au CDM. C'est avec beaucoup de plaisir que nous avons suivi l'exposé d'Africa Speak. Wow, je pense que beaucoup d'éléments ont été abordés. C'est déjà une bonne chose que de se rassembler, d'avoir l'initiative de coordonner les activités des différents éditeurs. Et nous pensons que, ainsi que bien sûr les auteurs aussi, les éléments qui ont été exposés, à mon sens, sont très positifs. Il y a un élément sur lequel je voulais insister, c'est-à-dire que la collaboration et la possibilité d'avoir un espace de distribution interconnecté. Lorsqu'un document est produit ou bien édité en Côte d'Ivoire, bon, certainement il aborde des éléments qui ont été inspirés par le Seigneur. Donc ça veut dire que c'est utile à l'échelle internationale. Et au niveau de Africa Speak, je pense que c'est la collaboration entre les éditeurs africains, surtout francophones et bon, même anglophones. Donc, quelles sont les possibilités qu'un écrivain ivoirien peut avoir de distribuer, de promouvoir son livre, soit au Burkina, soit au Ghana, soit dans d'autres pays?
0: Reportage signé Moïse Ngueta. Hors de nos frontières, les feux de forêt se multiplient en Amérique du Nord. Des incendies fulgurants qui ont ravagé ces derniers jours Spokane, la deuxième plus grande ville de l'État de Washington. Ils s'inscrivent dans un contexte de sécheresse extrême et de forte chaleur dans la région. Venezuela, le bilan officiel du double séisme du 24 juin grimpe à plus de 6 000 morts, selon mesdames et messieurs, le communiqué émanant du bilan officiel d'hier lundi 3 août par le président du Parlement, Jorge Rodríguez. Allons sport. Cannes féminine 2026, ce mardi 4 août 2026, notre équipe nationale féminine affrontera la Tanzanie à 20h GMT au stade Larbi Zaouli, mesdames et messieurs de Casablanca, pour son troisième match de la phase de groupe de la Coupe d'Afrique des Nations féminines. Total Energy Maroc 2026, l'autre match du groupe opposera au même moment le Burkina Faso et l'Afrique du Sud, c'est-à-dire à 20h GMT. Les matchs à venir, mercredi 5 août, Égypte-Nigeria, Malawi-Zambie, jeudi 6 août, Cap-Vert-Cameroun, Mali-Ghana. Quart de finale, les deux premiers quarts de finale ont lieu le vendredi 7 août, jour de l'indépendance en Côte d'Ivoire. Les deux derniers quarts de finale ont lieu samedi 8 août. Nous y reviendrons avec des précisions dans nos prochains journaux, mesdames et messieurs. Le rappel des titres à présent.

Côte d'Ivoire, prix national d'excellence 2026, 80 lauréats récompensés dont notre consoeur Marie-Laure Ngoran, président de l'UNGC. Les Sentinelles, la saison 2, opération de mobilisation de fonds de soutien à votre radio à la croisée des chemins. Vous en avez eu écho. C'est peu, l'organisation chrétienne Africa Speaks veut fédérer les acteurs du secteur du livre chrétien en Afrique. Les États-Unis, les incendies ravagent le nord-ouest des États-Unis et le Canada. Venezuela, plus de 6 000 morts selon le bilan officiel du double séisme du 24 juin 2026. Et puis, sport football, CAN féminine 2026 au Maroc. Notre équipe nationale affronte celle de la Tanzanie ce mardi sous le coup de 20h. C'est ici qu'on s'arrête pour le journal de 7h GMT, les matins de la radio Fréquence Vie. Réalisé par Nyaïnya Etienne. Retour de l'actualité, 12h et 17h, Flash Info, 19h30, le dernier journal de la journée. Paul Valéry vous donne rendez-vous. N'oublions surtout pas les deux opérations de mobilisation financière et matérielle en cours. Sous le coup de 10h demain, opération de mobilisation matérielle des bâtisseurs, saison 2. Heureuse écoute radiophonique sur nos ondes et surtout, portez-vous bien.

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2: La grande famille Bouébi Zamblé à Zuenoula, Boisflay et Abidjan. La famille Bouébi Djé Eli à Zuenoula, Abidjan, New York et au Canada. La famille Bouébi Zamblé Isaïe à Zuenoula, Boisflay et Abidjan. La famille Bouébi Zamblé Isaac à Divo et Abidjan. La grande famille Sérinéné à Petit Zuenoula. La grande famille Yougoné à Boisflay. Le révérend pasteur Jean-Claude Tano, président de l'Alliance des Églises Évangéliques Charismatiques Internationales, AEC, le Conseil National. Les familles alliées, amis et connaissances ont la profonde douleur de vous faire part du rappel à Dieu de leur père, grand-père, frère, cousin, alliés, collaborateurs et connaissances. Patriarche ancien d'église Bouébi Zamblé Étienne, survenu le 2 mai 2026 à Zuenoula dans sa 94e année. Pionnier de l'œuvre évangélique de l'AEC en Côte d'Ivoire, ancien d'église, prédicateur et serviteur de Dieu dévoué, il a consacré sa vie à l'annonce de l'évangile, à l'édification du peuple de Dieu ainsi qu'à la traduction de la Sainte Bible en langue gourou. Le programme des obsèques s'établit comme suit. Vendredi 31 juillet, samedi 1er et dimanche 2 août 2026 à Abidjan, de 17h à 20h, présentation des condoléances à Abidjan au domicile familial si à Angrée 8e tranche, cité Sagesim, cité Tonton Bouba, non loin du feu tricolore de Sikoumès, villa 206. Vendredi 7 août, Zuenoula, 16h, levée de corps à la morgue de Zuenoula, 21h à l'aube, veillée funèbre à l'espace derrière et l'école Avenir au quartier Zuenoula Village. Samedi 8 août 2026 à Zuenoula, 10h, culte funéraire suivi de l'inhumation au cimetière municipal de Zuenoula. La famille remercie par avance tous ceux qui de près ou de loin lui apporteront leur soutien spirituel, moral, matériel et financier en cette douloureuse épreuve. Que Dieu accorde à chacun consolation et paix.
3: Devait demander la vie de tes amis avant de te bénir, que crois-tu ?

0: Commencez la journée par la prière et la méditation, amis auditeurs. C'est à cela que nous vous invitons à travers cette émission. Méditons ensemble. Nous sommes le mardi 4 août 2026. Le lecteur de la Bible, notre guide de méditation, nous propose le texte de Apocalypse chapitre 2, les versets 8 à 11. Apocalypse, c'est un livre prophétique, un livre de révélation qui a été écrit dans l'île de Patmos par Jean. Le livre d'Apocalypse est une œuvre littéraire qui utilise des codes symboliques, des nombres, des couleurs, des parties du corps et des objets. Un tel langage doit être décrypté, non interprété littéralement. L'Apocalypse est composé autour des années 90 vers la fin du règne de l'empereur Domitien, alors que les habitants soutiennent la domination romaine. Le culte impérial est ressenti comme une menace à laquelle résistent vigoureusement les chrétiens. Au nom de l'adhésion au Christ ressuscité, le prophète dénonce ainsi l'Empire romain, sa domination totalitaire et sa civilisation fondée sur l'idolâtrie. Aujourd'hui, nous nous contentons donc de l'adresse à l'église de Smyrne. Le pasteur Ake Rodrigue est revenu dans les studios de la radio. Bonjour pasteur Ake.
1: Bonjour mon frère Alex. Bonjour fidèles auditeurs de la radio Fréquence Vie et de Méditons Ensemble. Soyons bénis.
0: Amen. Le pasteur Kélo Duguay, le pasteur de l'église Pain du Salut. Avec lui, nous allons essayer de bien comprendre la portée de ce texte adressé premièrement à l'église de Smyrne, mais qui nous concerne tous aujourd'hui. L'émission est mise en onde par Emmanuel Yao. Je suis à Dombi, à l'Expacom. Avant de lire Apocalypse chapitre 2, les versets 8 à 11, nous allons prier avec le serviteur de Dieu.
1: Père, nous te bénissons et nous te prions de nous aider à mieux interpréter le livre d'Apocalypse chapitre 2, le verset 8 au verset 11, la lettre que tu adresses à l'église de Smyrne à l'effet de fortifier notre foi aujourd'hui. Que ton nom soit béni. Amen.
0: Amen.

0: Merci de nous suivre. Merci pour l'intérêt que vous portez à Méditons ensemble. Nous sommes à l'instant lecture du passage du jour, Apocalypse chapitre 2, les versets 8 à 11. Nous lisons ce texte dans la Bible version Louis II. Verset 8. Écrit à l'ange de l'église de Smyrne. Voici ce que dit le premier et le dernier, celui qui était mort, qui est revenu à la vie. Je connais ta tribulation et ta pauvreté, bien que tu sois riche, et les calomnies de la part de ceux qui se disent juifs et qui ne le sont pas, mais qui sont une synagogue de Satan. Versets 10 et 11, mettre fin à notre lecture. Ne crains pas ce que tu vas souffrir. Voici, le diable jettera quelques-uns de vous en prison, afin que vous soyez éprouvés, et vous aurez une tribulation de 10 jours. Sois fidèle jusqu'à la mort, et je te donnerai la couronne de vie. Que celui qui a des oreilles entende ce que l'Esprit dit aux églises, celui qui vaincra n'aura pas à souffrir la seconde mort. Amen.
1: Amen.

0: Dieu vous bénisse, amis auditeurs. Merci de retrouver l'équipe de Méditants Ensemble. Emmanuel Yao s'occupe de la mise en onde. Il est assisté d'Edouard Yao. Je suis Adombi Alex Pacom à la présentation. Notre invité de ce début de semaine, c'est le pasteur Aké Rodi. Bonjour, pasteur.
1: Bonjour, mon frère Alex.
0: Alors, hier, nous avions lu Apocalypse chapitre 2, les versets 1 à 7. C'était l'ouverture des lettres, des épîtres, donc adressées aux églises d'Asie mineure. Et hier, justement, le passage du jour concernait l'église d'Éphèse. Alors, qu'est-ce qu'on a retenu lors de notre méditation hier?
1: Hier, nous avions dit que l'église d'Éphèse était la première église à laquelle l'apôtre Jean adresse une lettre. Et cette lettre-là était destinée justement, à pouvoir exhorter cette église à revenir à son premier amour. Mm-hmm. Mais bien avant, Jésus avait pris le soin de féliciter l'église. Pourquoi? Parce que cette église, faut le rappeler, était une église qui persévérait, oui, qui travaillait, qui était zélée et qui avait toutes ses qualités. Mais cette église avait abandonné son premier amour au moment où l'épître leur parvenait. Mmh. Et donc nous avons pour application indiqué au corps de Christ que nous également aujourd'hui, nous devons revenir à notre premier amour. Mmh. Comme image, nous avons pris des fiancés et nous avons montré comment les couples aujourd'hui s'aimaient mieux quand ils étaient fiancés et qu'il était bon de pouvoir également continuer dans cet amour-là, dans le mariage. Et nous avons indiqué que quand on regarde l'état spirituel de l'Église, des chrétiens et du corps de Christ, on voit un déclin qu'il était bon également de revenir au premier amour des années 1960, 70, 80 ou 90, 2000, voire quand nous avons accepté le Seigneur initialement. Donc voilà plus ou moins ce que nous avons dit en invitant le corps de Christ à revenir à son premier amour, à l'effet, n'est-ce pas, d'être fidèle dans le service du Seigneur.
0: D'accord. Aujourd'hui, c'est l'épître adressée à l'église de Smyrne. C'est la deuxième du genre. Le texte est Apocalypse chapitre 2, les versets 8 à 11. Mm-hmm. Alors, de quoi parle exactement cette adresse?
1: Oui, cette fois, Jésus-Christ, à travers l'apôtre Jean, adresse la lettre à l'église de Smyrne. Il faut le rappeler. Cette église-là, pas qu'elle n'a pas de défauts, mais Jésus prend le soin de pouvoir également faire les éloges de cette église. Jésus prend le soin de pouvoir prier et intéresser cette église-là à pouvoir donc être davantage encouragée. Et nous allons voir qu'à travers cette lettre qu'il adresse, cette église doit pouvoir également, pourquoi pas, rester fidèle. Donc Jésus adresse cette lettre-là pour inviter cette église-là à rester fidèle dans son engagement, dans sa constance pour l'œuvre du Seigneur. Donc, si vous voulez, en un mot, cette église-là, il n'y a pas véritablement de reproche que le Seigneur fait à cette église, mais le Seigneur encourage l'église à rester fidèle dans l'évolution de la fin des temps.
0: D'accord. Vous nous proposez deux mouvements à ce texte. Première partie, les versets 8 à 9.
1: Tout à fait.
0: L'état spirituel de l'église de Smyrne. Mm-hmm. Et puis deuxième partie, les versets 10 à 11, l'exhortation à la fidélité. Commençons
1: exactement
0: par l'état spirituel de l'église de Smyrne, les versets 8 à 9.
1: Bien, l'état spirituel, nous voyons que Jésus présente cette église avec un titre comme étant celui qui est la résurrection, le premier, le dernier. Et nous voyons bien un message clé pour cette église, pour ceux qui risquent la mort. Il dit: si moi j'ai vaincu, vous pourriez vaincre. Pourquoi? Parce que il faut également le dire, cette église-là était une église qui était beaucoup plus affligée. C'est vrai que tous les chrétiens étaient persécutés, nous l'avons rappelé sous l'Empire
0: Domitien.
1: Mm-hmm. L'ensemble des églises étaient persécutées, mais la particularité de cette église, c'est que c'était une église qui était plus ou moins pauvre, une église qui était beaucoup plus affligée. Mais Jésus dit, si moi j'ai vaincu, c'est que vous également, vous pourrez vaincre. Il dit, je connais ta tribulation, même je connais ta pauvreté. Alors, la tribulation, parce que, comme je l'ai dit, particulièrement les chrétiens de cette église étaient beaucoup plus persécutés. Et donc, Jésus invite cette église-là à pouvoir justement persévérer dans ces épreuves-là, à rester constant dans le Seigneur. Pour situer également le contexte de Smyrne, il faut dire que c'était une ville qui était plus ou moins riche, mais les chrétiens étaient pauvres, car exclus parfois dans le commerce et dans certaines activités à cause de leur foi. Mmh. Donc, à cause de leur foi, quand ils étaient identifiés chrétiens, ils étaient exclus de certains commerces, de certaines activités. Et ça, même, on peut le voir aussi dans certains pays, dans certains contextes, où les chrétiens n'ont pas droit à exercer certains métiers ou
0: C'est
1: certains
0: ça.
1: commerces, ne bénéficient pas de certains services. Donc, vous voyez que dans le temps, ça appauvrit le chrétien, alors que Smyrne était une ville qui était plus ou moins riche. Mais les chrétiens étaient exclus de toutes ces activités et ne bénéficiaient pas des mêmes avantages que les païens. Donc, c'est ce qu'on peut dire également. Et ça
0: D'accord.
1: crée, n'est-ce pas, une certaine calomnie de la part donc des autres.
0: D'accord. Deuxième partie, les versets 10 à 11, l'exhortation à la fidélité.
1: Il dit, ne crains pas, oui, de ce que tu vas subir, de ce que tu vas souffrir, de ce que tu souffres, etc. Donc, le diable jettera certains en prison, la source donc de la persécution. Et ici, nous voyons que le Seigneur promet une épreuve de 10 jours. Alors, pour dire que en toute chose, les épreuves ont un début et une fin. Il y a toujours une durée dans le temps et rien n'arrive sans la permission de Dieu. C'est pour cela que dans la volonté de Dieu, il y a ce qu'on appelle la volonté permissive. C'est-à-dire que c'est une volonté qui se manifeste, elle arrive, mais Dieu ne l'a pas prévue ou permise d'avance. Cela arrive parce que justement, le Seigneur peut permettre à l'ennemi, au diable, etc., de pouvoir exécuter une certaine volonté qu'il n'a pas prévue au départ. Ça, c'est la volonté permissive. Pareil pour l'homme. Dieu peut permettre à l'homme d'agir ainsi et là, sans qu'il l'ait prévu d'avance. Ça, c'est ce qu'on appelle la volonté permissive. Donc, dans le cas de la volonté permissive de Dieu, il peut avoir des épreuves, et cette épreuve-là a une durée, un début, une fin de 10 jours. Il dit, sois fidèle jusqu'à la mort et je te donnerai donc la couronne de vie. La fidélité que Dieu exige ici, c'est la fidélité continuelle. Pourquoi? Parce que ici, nous voyons des chrétiens qui arrivent à supporter les afflictions, les douleurs. Ils sont exclus de la société. Ils n'ont pas les mêmes avantages à cause de leur foi. Et en dépit de cela, ils doivent rester fidèles, constants dans leur engagement. N'est-ce pas? Et c'est ce que Dieu nous demande aujourd'hui. Peut-être que nous vivons, n'est-ce pas, une certaine exclusion. Nous vivons marginalisés peut-être dans la société à cause de notre foi. Je dis bien à cause de la foi. Si pour notre foi ou à cause de notre foi, nous sommes exclus pour quelque service que ce soit, nous devons donc rendre gloire à Dieu. Et le Seigneur nous interpelle et nous invite à rester persévérants, à rester donc déterminés. C'est à cela que les chrétiens de l'église de Smyrne donc nous exhorte et Jésus-Christ nous exhorte justement à copier ce modèle-là.
0: D'accord, nous sommes en train d'explorer la lettre adressée à la deuxième église des sept églises d'Asie mineure. Aujourd'hui, donc, le texte, c'est Apocalypse chapitre 2, les versets 8 à 11, et lettre adressée à l'église de Smyrne. Le pasteur Aké-Rodrigue vient de mettre fin à l'observation. Nous allons passer à l'interprétation avec la question 7.
1: Tout à
0: Alors,
1: fait.
0: quelles sont les vérités qu'on peut donc partager avec les auditeurs au sujet de cette épître?
1: Je veux déjà partager quelques vérités. La première, c'est que Jésus connaît nos souffrances. Hein. Le verset 9, il dit, je connais. Et donc, les souffrances, nos souffrances, celles que nous endurons sur la terre, d'ailleurs, c'est ce qui caractérise justement la vie sur la terre. Les douleurs, les pleurs, les funérailles, la maladie, l'échec, la trahison, c'est ce qui caractérise la terre, puisque la Bible dans le livre d'Apocalypse, après le chapitre 21 et suivant, que les premières choses auront disparu, les douleurs anciennes auront disparu. Donc, ce qui caractérise la terre, c'est cela. Et par rapport à ce fait-là, nous devons comprendre que Jésus-Christ connaît nos souffrances. Et nous ne sommes pas seuls dans nos épreuves. Le Seigneur nous voit. Et dans ces épreuves-là, il est là pour nous assister. La deuxième vérité que nous voulons faire ressortir, c'est que la vraie richesse n'est pas matérielle. Pauvre sur terre, mais riche au ciel. La pauvreté que nous avons sur cette terre ne fera pas forcément de nous que nous sommes où nous soyons, où nous serons pauvres dans le ciel. Voilà. Et le Seigneur nous interpelle et nous exhorte justement à rester fidèles, car au ciel, nous sommes riches et nous serons riches. Mais sur la terre, cela va dépendre de plusieurs paramètres. Être pauvre ou être en manque de biens ne constitue pas pour nous un signe ou pour Dieu un signe que nous ne sommes pas enfants de Dieu. Quand bien même que le Seigneur également nous exhorte à travailler. Voilà, donc la pauvreté ici n'est pas une caractéristique fondamentale de ce que nous appartenons au Seigneur ou pas. Mais nous devons travailler à rester riches dans le ciel en nous amassant des trésors, n'est-ce pas, du ciel. La troisième vérité que nous voulons faire ressortir, c'est que l'épreuve a une date d'expiration. Ici, nous avons 10 jours. Donc, en toute chose, toute épreuve a une date d'expiration, un début et une fin. Nous devons comprendre cela et savoir que quel que soit ce qui adviendra ou arrive, le Seigneur prévoit, n'est-ce pas, la fin de nos douleurs, nos pleurs, nos lamentations, nos épreuves, nos douleurs. Forcément, il a une fin à cela. Nous devons donc rester persévérants dans la bonne direction, dans la bonne voie, et le Seigneur nous sauvera. Et enfin, la quatrième vérité, c'est que la fidélité est récompensée. Il prévoit une couronne de vie pour ceux qui restent persévérants, qui ne renient pas le Seigneur et qui restent fidèles au Seigneur. Donc, notre fidélité sera récompensée par le Seigneur.
0: On va conclure, méditons ensemble avec l'application. C'est la dernière étape de notre émission. Le texte, c'est bien Apocalypse chapitre 2, les versets 8 à 11. C'est la lettre adressée à l'église de Smyrne. Le pasteur Kérodrique va nous donner les enseignements qu'on pourrait retenir après avoir lu et médité ce texte.
1: Alors, l'enseignement central, c'est que le Seigneur nous exhorte à rester fidèles jusqu'à la mort. C'est vraiment le combat le plus important dans la vie chrétienne. La vie chrétienne, ce n'est pas accepter le Seigneur qui, je vais dire, est la chose la plus compliquée ou la plus difficile à faire. Non, ça, vous avez remarqué qu'au cours des veillées ou au cours des évangélisations, des engagements sont pris ça et là, sans forcément même maîtriser le contexte ou ce que révèle l'engagement. Et c'est pour ça que vous pouvez voir plusieurs chrétiens qui s'engagent plusieurs fois. Alors, ce qui montre bien que ce n'est pas tant prendre l'engagement qui est le problème, mais c'est rester fidèle dans l'engagement que nous prenons.
0: Oui.
1: C'est toujours comme une image. Quand vous allez dans les mairies, vous voyez plusieurs prendre des engagements. Oui, je t'aime jusqu'à la mort. Oui, etc. Je vais faire de toi ma femme, etc. Ces engagements sont pris du jeudi au samedi à Abidjan, dans nos mairies. Mais allez vérifier ces engagements-là.
0: Sur 20 ans,
1: sur
0: 30 ans.
1: Sur 20 ans, sur 30 ans, sur 10 ans.
0: Oui.
1: Parfois même sur la première année, vous allez voir le taux de divorce. Et c'est vraiment effrayant. C'est pour montrer que rester chrétien jusqu'à la mort est un challenge. On peut rester chrétien de nom, mais le plus important, rester chrétien pour Dieu jusqu'à la mort est le plus grand challenge. Rester fidèle est le plus grand challenge. Donc le Seigneur nous dit tout simplement qu'il veut que nous restions fidèles jusqu'à la mort, tout simplement. Et il nous dit de ne pas craindre ce que nous allons souffrir. Je l'ai dit, la souffrance fait partie intégrante de la vie.
0: Oui.
1: Les maladies, les douleurs, la trahison, les échecs, les deuils, les pleurs, cela fait partie de la vie de notre jour et de notre époque. Dans la Bible, vous allez remarquer que même tous ceux qui étaient fidèles au Seigneur ont traversé des difficultés, même Jésus lui-même.
0: Oui.
1: Donc c'est dire qu'on ne doit pas en faire cas dans notre vie chrétienne. Nous devons rester fidèles indépendamment de ce que nous pourrons vivre et souffrir, comme nous rappelle le livre d'Apocalypse. Et il dit de rester les yeux gardés sur la récompense à venir. Nous devons travailler donc pour cette récompense que le Seigneur prévoit. Et nous devons rester riches devant le Seigneur. Notre pauvreté sur la terre ne détermine pas notre salut et nos récompenses. Nous devons donc travailler à la richesse dans le ciel. Et cette richesse-là s'accumule à travers la fidélité, le zèle, le dévouement, l'engagement, l'évangélisation et tout ce que nous offrons et faisons pour le Seigneur Jésus-Christ de Nazareth.
0: D'accord, on va terminer par la prière à Pasteur Aké. Alors, quel sujet de prière peut-on proposer pour mettre fin à cette émission?
1: Père, nous te bénissons. Nous voulons en ce jour prier pour ton Église, pour chaque chrétien, en ce qui concerne la fidélité, le plus grand challenge du chrétien aujourd'hui. Rester fidèle jusqu'à la mort pour recevoir les couronnes que tu nous promets. Seigneur, comme tu l'as dit à l'église de Smyrne, tu adresses également cette lettre aux chrétiens et au corps de Christ dans le monde, aux chrétiens et au corps de Christ en Côte d'Ivoire, et en particulier à ceux qui écoutent cette émission aujourd'hui. Donne-nous de rester fidèles jusqu'à la mort. Donne à ces chrétiens, à nous, les hommes de Dieu, et au corps de Christ, de rester fidèles jusqu'à la mort. Nous n'avons pas à craindre les difficultés, les tribulations, les lamentations sur la terre, mais nous devons rester fixés les yeux regards au ciel, pour ces récompenses que tu nous promets. Aide-nous à l'effet d'amasser des trésors dans le ciel, à nous acquérir des richesses dans le ciel et de ne pas regarder les difficultés présentes et même peut-être notre pauvreté aujourd'hui. Que ton nom soit béni au nom de Jésus. Amen.
0: Amen. À Smyrne, c'est le titre de la note explicative à lire à la page 95 et 96 dans le lecteur de la Bible. Un grand merci au pasteur Aké Rodrigue pour la méditation de Apocalypse chapitre 2, les versets

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chaque désert, il y a une source. 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

0: Voilà, il est 8h passé de 1 minute. Nous nous retrouvons donc pour ce temps d'antenne. C'est la matinale, vous le savez. Nous avons commencé depuis 6h à bénir cette journée dans nos différentes langues maternelles. Alors, ce qui convient de savoir ce matin, c'est que nous continuons dans la même lancée et permettons à quelqu'un, à un frère, à une sœur de nous appeler sur le 07 58 3 x 21 pour nous faire une courte prière de 30 secondes à 1 minute. Prière dans sa langue maternelle, dit au Seigneur qu'on lui confie cette journée, mais surtout on pense à la Côte d'Ivoire qui va célébrer le 7 août prochain le 66e anniversaire de son indépendance. Alors ceci étant, vous avez la parole maintenant au 07 58 3 x 21. On prend déjà un auditeur qui se signale au bout du fil. Allô? Allô?
1: Oui, bonjour.
0: Bonjour, bien-aimé, c'est quel nom?
1: Maman Julienne.
0: C'est maman?
1: Julienne.
0: Maman Julienne, elle nous appelle d'où?
1: Elle nous appelle de Dabou.
0: Maman Julienne nous appelle de Dabou, c'est pour prier en quoi?
1: C'est pour demander.
0: C'est pour prier en quelle langue?
1: Hein?
0: C'est pour prier dans quelle langue? Adjoukourou?
1: Non, en français.
0: En français, mais ce matin on prie en langue.
1: Ah, autour de la langue.
0: Oui.
1: Ah.
0: 1 minute, il faut prier dans ta langue. Tu parles quelle langue?
1: Je parle le fond.
0: Fond. Alors, il faut prier en fond. Il faut dire à Dieu de bénir la Côte d'Ivoire, de bénir un frère, de bénir une soeur.
1: D'accord. Moi, oui, comme
0: elle.
1: Il y a un fond, mais autant. Le Jésus-Christ, il y a comme elle. Côte d'Ivoire, il y a un fond. Il y a mon FIFA. Gagne ma wao. Awa ma wao. Frère, il y a un fond. Yeni no kangi santé di tini dagbe ni tinu ye asonje ni bo voilà
0: amen.
1: Je voulais vous demander un renseignement au sujet de prophète mais
0: d'accord. Alors ce qu'on va faire, maman Julienne, tu restes en ligne, on va te prendre tout à l'heure hors ligne, ne quitte pas, hein.
1: D'accord.
0: T'as compris?
1: D'accord.
0: Voilà, oui. Ne quitte pas.

0: Mon ami.
1: Allô.
2: Allô, allô. Oh, il est parti, Toby Kofi. Reviens nous faire une prière en héroïque là, hein. Allô.
0: Docteur Itio.
2: Oui, Toby Kofi, à quoi l'eau?
0: Où soit pour le monde, il a mis l'eau.
2: À quoi, l'eau? D'accord. Toby Kofi, ce matin, on fait une prière en langue.
0: Ok. D'ici à la fête de Neyoro, à l'écoute du Wawe Dwata. Elle a beaucoup de voilà là d'où. Oh oh. Indépendance, nous on dit ablodé. Amina, c'est ablodé. On va ablodé ça. Moi, au fond, je suis malheureux, on doit dire. Si je suis pas de ma tête, je suis que ce soit comme. Moi, on est là, tu vois. On est là, tu me dis, on est là. Et nous, du corps, à mes siames. Un petit peu fané va. Et je suis que ce soit comme un dog bédale. Mais vraiment.
2: Amen.
0: Amen. Amina.
2: Amina, voilà. Merci,
0: oui,
2: Toby.
0: Neveme. Amen. Neveme.
2: Ah, ok. Maona irame.
0: Maona irolo. Neveme lo.
2: Amen. Oison. Merci. Toby Kofi, merci là. Alors, dans quelques minutes, on va partir pour les soirs et après les soirs, on va continuer de. Prier dans nos langues, cela est très très important. 0758 3x21, on prend un dernier appel avant de partir pour les spots publicitaires.

0: réclame.
1: On prend un dernier auditeur. Allô?
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Voilà, opération Les Sentinelles, pendant qu'on prie en langue, c'est important. On écoute aussi des chants en langue, mais on va demander aux uns aux autres de nous appeler au 07 58 3 x 21. C'est bien de prier en langue pour notre pays, pour un frère, pour une sœur, mais aussi et surtout prions pour l'opération Les Sentinelles. Fréquence Vie est à la croisée des chemins, vous avez le numéro maintenant. Profitons de l'occasion, mes auditeurs, pour saluer la famille Assandé Roger des deux plateaux qui depuis cherchent à avoir la ligne pour faire leur don. Voilà, 07 58 3 x 21. 07 58 3 x 21. Assandé Roger, shalom chez toi.

0: Opération Les Bâtisseurs, Opération Les Sentinelles, 0758 3 x 21, 0758 21 21 21, à prier pour un frère, prier pour une sœur en langue maternelle, c'est une bonne chose. Allô, auditeur.
1: Allô.
0: Allô.
1: Oui, bonjour, monsieur.
0: Bonjour, ma sœur, comment tu vas?
1: Oui, je vais très bien.
0: D'accord, ton nom c'est?
1: Mon nom c'est Anne-Marie.
0: Anne-Marie.
1: Oui.
0: Anne-Marie nous appelle d'où?
1: J'appelle d'Abobo Biabou.
0: Anne-Marie Abobo Biabou. D'accord. Alors Anne-Marie appelle pour prier ou bien pour apporter un don par rapport à l'opération Les Sentinelles.
1: Non, j'aime votre radio. J'écoute tous les jours. Que Dieu me donne la force de vous faire un don.
0: D'accord. Anne-Marie écoute la radio tous les jours. Elle aime bien la radio. Elle demande à Dieu de lui accorder les moyens pour faire un don à la radio. C'est ça?
1: Oui.
0: D'accord. Merci Anne-Marie. Ce sont les vacances scolaires. Et là, on est à l'opération Les Sentinelles, opération Les Bâtisseurs. Hein?
1: Oui.
0: D'accord. Alors Anne-Marie veut prier en langue?
1: Oui, je peux prier en langue.
0: Tu parles quelle langue, Anne-Marie?
1: Je parle le baoulé.
0: Tu parles le baoulé. D'accord. Oui. Alors, vas-y, il faut prier en baoulé.
1: D'accord. Si y a un moment, on peut mener nous pour un point par le san. On peut radio pour un par le san. Pour ça, pas facile, Jésus. Moi, je vais vous entendre. Moi, et Jésus, de mon nom. Amen.
0: Amen. Merci Anne-Marie. Merci Anne-Marie d'avoir appelé. Et puis que Dieu donne les moyens à Anne-Marie de soutenir la radio Fréquence Vie par rapport à cette opération Les Sentinelles, opération Les Bâtisseurs. Merci Anne-Marie.
1: Oui, au revoir.
0: À tout à l'heure.
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0: Allô?
7: Oui, bonjour.
0: Bonjour, bien-aimé. C'est quel nom?
7: C'est Jean-Paul.
0: Jean-Paul nous appelle d'où?
7: Je vous appelle d'Abobo.
0: Abobo. D'accord. Jean-Paul appelle pour l'opération Les Sentinelles, Les Bâtisseurs et prier en langue. Jean-Paul?
7: Non, excusez-moi, mais c'est pas. Au fait, je voulais. Hier, il n'y a pas. Je vais prendre le numéro de
0: vous appelez, de vous appelez sur le 07 77 86 86 40, ok?
7: Attendez, je ne sais pas si...
0: Okay. Appelez sur le 07, bon, on va quitter la ligne téléphonique, la libérer, et puis prenez le numéro 07 77 86 86 40, vous appelez sur ce numéro, on vous donnera toutes les informations que vous recherchez. Merci Jean-Paul.
7: Merci.
0: Mon comment 0758 3 x 21 0758 21 21 21 vous nous appelez, vous priez en langue pour la nation, pour le pays, et puis vous nous faites une promesse d'apporter soit pour l'opération Les Bâtisseurs, soit pour l'opération Les Sentinelles. C'est maintenant et pendant ce temps on écoute cette belle chanson.

0: Allô,
1: Allô?
0: auditeur en ligne, bonjour.
1: Oui. Bonjour, cher Fikio.
0: Comment ça va?
1: Ça va, le Seigneur fait grâce.
0: D'accord. J'ai deviné aisément la voix de Daniel Cadio, c'est ça?
1: C'est cela. Au
0: D'accord.
1: fait,
0: Alors, opération les sentinelles, opération les bâtisseurs.
1: j'étais
0: L'option,
1: d'ailleurs
0: c'est
1: dans
0: quoi? Et puis, on prie
1: l'opération
0: en langue pour le
1: bâtisseur.
0: pays.
1: J'appelle pour encourager l'émission. Depuis le matin, j'écoute. Je me dis, ah, en tout cas, c'est une bonne chose. Parce que moi, comme ça, je ne sais pas parler en langue. C'est vrai, je parle ma langue, mais quand j'essaie de prier en langue, c'est quelque chose que je n'ai jamais réussi à faire. Donc, si on peut faire ce genre d'émission chaque fois pour nous permettre aussi d'apprendre à prier en langue, voilà, ça va vraiment nous faire du bien. Et puis, j'en profite pour saluer les auditeurs. C'était mon petit bonjour. Merci.
0: D'accord. Merci Daniel Cadio. Allez, on écoute ce merveilleux cantique en langue.

Voilà, nous allons partir maintenant dans l'amphithéâtre, c'est vrai, ce sont les vacances pour les étudiants à l'école du Seigneur, mais tout de même, allons donc nous écouter le cours du jour, même si ce sont les vacances, on fait quand même des cours de vacances, voilà.

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1: Allô.
2: Hi.
1: Allô, allô.
2: Hi.
1: Oui, bonjour, missionnaire Kodjo Lidé. On va aller rapidement puisqu'on va aller tout à l'heure dans l'amphithéâtre pour suivre le cours magistral.
2: Il veut qu'il y ait encore parlé en quoi, parce qu'il parle beaucoup de...
1: D'accord. Bon, il faut faire une courte prière en 30 secondes.
2: D'accord. Bon, je vais parler en abron, en agentisme. Donc, le cœur de moi, là, il m'a parlé pour nous. Je préfère, moi, je m'en suis radio fréquence. Ou bien, radio ou un. Ça doit pouvoir radio fréquence. Ça va être semaine, ça va être rien, ça va être teinte. Non, c'est ce qu'on a dit vraiment. Moi, j'ai mon bras. Mais il n'y a pas un pouvoir radio fréquence. Je n'ai pas la Napolo. C'est moi, là, mais c'est radio fréquence. Mon bout de bain. Là, va, il va. On a un bateau. En lui, on a un ciment, on a un bateau peinture. Elle va bien là. Il y a beaucoup de radio fréquence. Moi, je n'ai pas de radio fréquence. C'est ça, on n'a pas là. On n'a pas là, on m'a dit moi là. Il y a un monsieur. C'est un peu comme ça. C'est un peu comme ça. C'est un peu comme ça.
1: Amen.
2: Amen.
1: Amen. Merci beaucoup, missionnaire. On part maintenant pour l'enseignement à l'école du Seigneur.
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Bonjour chers sœurs, bonjour chers frères, bonjour chers étudiants de l'émission Le Corps du Seigneur. Nous sommes sur le point 8 intitulé « La pertinence de l'histoire de Jéricho pour les chrétiens d'aujourd'hui ». Alors, le premier enseignement que nous tirons de la chute de Jéricho, c'est que la victoire spirituelle ne provient pas de tactiques militaires conventionnelles, mais de la volonté de suivre les instructions apparemment insensées de Dieu. Deuxième enseignement, le besoin de persévérance dans la vie spirituelle. Comment persévérer dans la vie spirituelle. Troisième enseignement, une pleine consécration à Dieu après la victoire spirituelle. Quatrième enseignement, affronter les barrières impénétrables qui empêchent la plénitude du royaume de Dieu par la foi. Cinquième enseignement, faire usage des armes spirituelles. Sixième enseignement, Dieu peut prendre des gens et des lieux improbables pour les faire partie de son plan divin. Et nous sommes sur l'enseignement, le dernier enseignement, l'unité d'action. Je disais la dernière fois que nous allons passer assez de temps ici sur le dernier enseignement, l'unité d'action. L'unité d'action parce que, si je peux m'exprimer ainsi, c'est une denrée rare dans nos communautés. Nous avons besoin d'unité dans nos communautés. Nous avons besoin d'unité dans nos assemblées. Si aujourd'hui, il n'y a plus de victoire spirituelle, il n'y a plus de miracle dans nos églises, c'est parce qu'il n'y a pas d'unité d'action dans nos communautés. Parce qu'on ne s'entend pas, on ne se parle pas dans nos communautés. Alors, j'ai expliqué la dernière fois en disant que je vais lire un texte avec vous et puis ensemble dans le décortiquer et vous montrer l'importance de l'unité d'action. Lorsque nous sommes unis, lorsque nous agissons ensemble, nous allons voir comment est-ce que Dieu envoie la bénédiction. C'est pourquoi j'avais la dernière fois, avant de nous séparer, donné le texte du psaume de David, le psaume numéro 133, les vers 1 à 3. Psaume 133, vers 1 à 3, que je vais relire pour vous ce matin. Cantique des degrés, psaume de David. Voici, oh, qu'il est agréable, qu'il est doux pour des frères de demeurer ensemble. C'est comme l'huile précieuse qui, répandue sur la tête, descend sur la barbe d'Aaron, qui descend sur le bord de ses vêtements. C'est comme la rosée de l'Hermon qui descend sur les montagnes de Sion. Car c'est là que l'Éternel envoie la bénédiction, la vie pour l'éternité. Voici le texte. Nous sommes sur le commentaire exégétique des trois premiers versets. Alors, nous avons dit que c'est David qui est l'auteur de ce psaume. Et nous avons eu à dire, à expliquer que la communion fraternelle était un spectacle à admirer. Mais selon David, le psalmiste, pourquoi est-il bon et agréable pour des frères et sœurs de demeurer ensemble? Pourquoi? Le roi David répond à notre préoccupation dans le verset 3b, et j'ai dit que nous allons l'expliquer en profondeur après. Mais ici, avant d'expliquer cela, remarquons que David compare la bénédiction qui découle de la communion fraternelle et de l'unité à deux choses. Suivez bien. David compare la bénédiction qui découle de la communion fraternelle et de l'unité à deux choses. La première chose, c'est l'huile pour la consécration du sacrificateur. Deuxième chose, la rosée de l'Hermon. Je ne sais pas si vous avez bien écouté le texte. Le texte dit quoi? Le texte, je vais le relire rapidement pour vous. Il dit, voici, oh, qu'il est agréable, qu'il est doux pour des frères de demeurer ensemble. Il va faire la comparaison maintenant. C'est comme l'huile précieuse qui répandue sur la tête descend sur la barbe d'Aaron qui descend sur le bord de ses vêtements. Deuxième comparaison, c'est comme la rosée de l'Hermon qui descend sur les montagnes de Sion. Donc, on voit clairement les deux comparaisons. Alors, on va expliquer. La première comparaison dit l'huile pour la consécration, c'est comme l'huile pour la consécration du sacrificateur, Aaron. L'huile pour la consécration du sacrificateur. Verset 2. C'est comme l'huile précieuse qui, répandue sur la tête, descend sur la barbe d'Aaron.
qui descend sur le bord de ses vêtements. Écoutez bien, l'onction revêt en général un caractère sacré. L'onction indique une mise à part pour le service. En ce qui concerne les sacrificateurs, l'huile dont ils étaient oints avait une composition particulière et ne pouvait servir à d'autres usages. L'huile, qui est pratiquement le symbole du Saint-Esprit, est aussi le symbole de la joie. L'huile qui symbolise donc la joie devait être versée, répandue sur la tête du sacrificateur. Il convient de souligner que le verbe « répandre » utilisé par les versions bibliques françaises ne figure pas dans le texte original, il ne figure pas en hébreu. Ce sont les traducteurs qui, pour expliquer le texte, ont mis le verbe « répandre ». Sinon, en hébreu, il n'y a pas le verbe « répandre ». Alors, le verset 2 dit ceci. Alors, j'ai pris le soin de lire le texte en hébreu pour vous. Écoutez bien. En hébreu, verset 2 dit ceci. « Ka shemen atov al arosh yored al azakan zekan » à Aaron, chez Yored al pi midotav. Voici ce que le texte dit. En français, cette phrase peut être traduite comme suit. C'est comme la bonne huile sur la tête descend sur la barbe d'Aaron qui descend sur la bouche de ses vêtements. Alors on se demande, est-ce l'huile qui descend sur le bord des vêtements ou la barbe d'Aaron? Écoutez bien. Est-ce que c'est l'huile qui descend sur le bord des vêtements ou bien la barbe d'Aaron? Alors, j'espère que vous avez une fois écouté des enseignements sur ce passage. Lisons ensemble ce passage-là. Alors, de nos jours, l'on voit des formes de consécration où le concerné est tout mouillé en se basant sur ce passage. On pense que, alors, l'huile répandue descendait sur, c'est-à-dire la barbe venait jusqu'à la chose au bord de ses vêtements. Et donc on répand l'huile partout. Est-ce l'huile qui descend sur le bord des vêtements ou la barbe d'Aaron? Nous répondons à cette question en relevant deux indicateurs dans le texte. Voyons la répétition du mot barbe. Le texte dit quoi? La barbe, virgule, la barbe d'Aaron. La barbe, virgule, la barbe d'Aaron. Cette répétition donne plus de solennité au mot barbe. On dit qui descend? Cher Yored, qui descend? La construction de la phrase en hébreu semble indiquer que l'expression qui descend se rapporte à la barbe d'Aaron et non à l'huile. Quand on regarde le texte en hébreu, la construction de la phrase en hébreu semble indiquer que l'expression « qui descend » se rapporte à la barbe d'Aaron et non à l'huile. L'huile n'est donc pas le mot essentiel ici. Cela veut dire que c'est la barbe d'Aaron qui descend jusqu'au bord de ses vêtements et non l'huile. Mais est-ce que la barbe de quelqu'un peut descendre jusqu'à ses vêtements? Chers étudiants, est-ce que la barbe de quelqu'un peut descendre jusqu'à ses vêtements? Avant de répondre à cette question, il faut préciser que Aaron portait quatre vêtements. Le souverain sacrificateur portait quatre vêtements. En effet, il portait en dessous une robe blanche faite de lin retors et brodé. Au-dessus de la robe blanche, il portait une sorte de manteau bleu allant du cou jusqu'au-dessous des genoux. Les clochettes d'or annonçaient les mouvements du souverain sacrificateur à l'assemblée qui était en dehors du tabernacle le jour de l'expiation. Les gens savaient ainsi qu'ils n'étaient pas morts quand ils se déplaçaient en entrant dans le lieu très saint. Au-dessus du manteau, ils portaient un éphod. L'éphod était une sorte de sous-vêtement qui enserre la taille et les hanches. Il était attaché par une ceinture et des épaulettes. Sur les épaulettes de l'éphod, il y avait deux pierres d'onyx, chacune portant les noms des six tribus d'Israël. Au-dessus de l'éphod, en avant, il portait le pectoral. C'était un petit carré de 20 cm. C'était la partie la plus magnifique et la plus mystique de tous les vêtements des sacrificateurs. Il avait 12 sortes de pierres de couleurs différentes. Chaque pierre précieuse avait le nom d'une des 12 tribus pour
intercéder en faveur de la nation. Si tel est le cas, est-ce que l'huile répandue en grande quantité sur la tête d'Aaron peut-elle descendre jusqu'au bord des vêtements portés? La réponse est non. C'est donc une hyperbole, c'est-à-dire une exagération ici. Quand David dit que la barbe d'Aaron descend sur le bord de ses vêtements, c'est pour montrer que par elle, c'est-à-dire par la barbe, l'huile d'onction qui est sacrée se répand jusqu'au bord des vêtements. En un mot, l'huile se répand sur tout son être, mais au travers de la personne du sacrificateur, qui est le représentant du peuple devant Dieu. L'Éternel bénit et sanctifie tout le peuple de Dieu aussi. C'est la raison pour laquelle David dit que demeurer ensemble est comme l'huile utilisée pour la consécration du sacrificateur. Qu'en est-il de l'autre illustration, la rosée sur la montagne de Sion? Je vous donne rendez-vous pour la prochaine fois et nous allons l'expliquer. C'était votre serviteur, Révérend Bleu Basile Hamelet. Shalom.

Puis, et vous avez toujours la parole au 07 58 21 21 21. Priez en langue pour le pays, priez en langue pour un frère, priez en langue pour confier la journée à notre Dieu, mais aussi pensez à cette opération Fréquence Vie à la croisée des chemins. La radio a besoin de vous actuellement. On a le temps donc de décrocher le 07 58 3 fois 21. Vous avez la parole pendant que nous écoutons Lago Libo, c'est-à-dire le travail de Dieu en langue bété. C'est une signature vocale de feu Roland Guédé. À 9h, nous céderons l'antenne et le micro donc à Niumouti Samuel Chrysostome pour l'agapé du jour.

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8h passé des 57 minutes, amis auditeurs. Tout à l'heure, nous irons pour l'agapé du jour avec Nimoti Samuel Chrysostome. Quant à moi, je vous dis au revoir et toute l'équipe qui cède la place à une autre équipe. Tout à l'heure, les informations viendront par rapport aux différentes activités dans les églises et puis les différentes œuvres chrétiennes. Donc, l'entremise, disons, de certains hommes de Dieu qui sont déjà dans le studio. C'est pour tout à l'heure.

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2: L'Agapé, c'est maintenant. Mesdames et messieurs, nous sommes avec l'évangéliste Nenebi. Bonjour. Fondation Parlons nos langues, vous êtes là par rapport à un programme spécial, c'est bien cela?
3: Oui, nous venons pour parler d'un voyage pèlerinage en direction du Cameroun.
2: D'accord.
3: Voilà, c'est pour cela que nous sommes là ce matin. Et nous voulons profiter de cette antenne pour dire bonjour à tous ceux qui sont à l'écoute de cette merveilleuse radio, Radio de la Vie.
2: D'accord.
3: Alors, nous sommes là, comme je l'ai dit d'entrée de jeu, pour parler d'un voyage pèlerinage qui aura lieu au Cameroun, organisé par le ministère de l'Arche de l'Alliance de Dieu, dirigé par l'apôtre John Chi. Voilà, l'apôtre John Chi, qui est le fils spirituel du prophète Tibi Joshua du Nigeria, de regrettée mémoire. Alors, nous invitons les gens, les uns et les autres, à participer massivement à ce pèlerinage. Et il y a deux catégories de personnes qui sont concernées par ce pèlerinage.
2: D'accord.
3: La première catégorie, vous savez, c'est même biblique un pèlerinage, parce que le pèlerinage, par définition, c'est un voyage qui a un pendant spirituel. Donc, c'est un acte de foi que nous posons lorsque nous allons en pèlerinage.
2: D'aucuns n'aiment pas le vocable hein, dans le milieu chrétien. Hein.
3: Oh voilà non.
2: Pourquoi vous avez dit d'emblée que c'est...
3: Oui,
2: c'est biblique. Hein.
3: C'est biblique, c'est biblique.
2: On va pas faire le débat ici, mais c'est juste la parenthèse.
3: Effectivement, c'est biblique parce que la reine de Saba qui est allée voir, j'allais dire, le prophète Salomon, lorsqu'elle est allée voir Salomon, c'était un voyage pèlerinage, elle était à la recherche de la sagesse. Donc, nous avons aussi le cas du général Naaman, le lépreux, qui lui aussi a effectué le déplacement pour aller en Israël. Donc je veux dire que aller en pèlerinage est d'abord biblique, c'est un acte de foi, un acte d'obéissance. Alors, ceci dit, nous venons là ce matin pour parler à deux catégories de personnes. La première catégorie, c'est la catégorie des personnes qui jusque-là ont prié devant des situations difficiles, des blocages, des cas de maladie qu'on a déclarés incurables, qui jusque-là n'ont pas trouvé de solution. Or, nous savons que l'apôtre John Chi est un homme de Dieu que Dieu utilise dans le domaine des miracles, des guérisons et tout cela. Donc, effectuer le déplacement pour aller au Cameroun, c'est un acte de foi, un acte d'obéissance à la recherche d'une certaine solution.
2: Tout à fait.
3: Alors, la deuxième catégorie de personnes, ce sont les serviteurs et les servants de Dieu, les ministres de Dieu. La Bible dit que le fer aiguise le fer. On peut se rendre également là-bas pour pouvoir bénéficier de cette expérience, de la grâce que Dieu a faite à cet homme de Dieu, puisque les gens se déplacent des quatre coins du monde pour aller au Cameroun, au ministère de l'Arche de l'Alliance de Dieu, où moi-même j'ai déjà été plus d'une fois quand même, par la grâce de Dieu, et les gens viennent de tous les continents. Donc cette année, il a souhaité, pour le cinquantenaire de vie que Dieu lui a accordé sur terre, il a personnellement voulu souhaiter que il y a une délégation ivoirienne. C'est pour cela que nous venons parler aux gens. Sinon,
2: d'accord,
3: les gens y vont déjà.
2: D'accord. Et pour y aller, on fait comment?
3: Bon, il y a des frais à payer. Ce n'est pas un car, c'est un avion. Voilà, donc il y a un billet d'avion. Il y a une réservation d'hôtel et pour la restauration aussi. Il y a la participation au culte d'action de grâce et de délivrance. Et puis, lorsque nous quittons Abidjan pour arriver à l'aéroport international de Douala, il y a une navette organisée par le ministère qui viendra nous chercher de Douala pour aller à Boya, la ville là où se trouve le ministère de l'Arche de l'Alliance de Dieu.
2: D'accord.
3: Donc, nous avons un package. Bon, on ne voudrait pas donner la somme ici à l'antenne, tout simplement parce que on voit les situations au cas par cas quand même.
2: D'accord.
3: Voilà, donc,
2: on vous appelle.
3: Oui, on nous appelle. Et je souhaiterais quand même que les gens prennent leur disposition parce qu'il s'agit de voyage en avion, donc ça veut dire qu'il faut une réservation. En fonction des saisons, le coût du billet d'avion peut varier.
2: Il y a des vaccins à faire
3: Oui, évidemment, on a besoin.
2: Est-ce que cela est organisé comment, individuellement, collectivement?
3: Bon, déjà, ceux qui ont leur carnet de vaccination et leur passeport à jour, nous les aidons à remplir les formalités pour avoir, pour obtenir le visa depuis l'ambassade du Cameroun. Du Cameroun, ici. D'accord. Voilà, donc pour faire tout cela, le voyage va avoir lieu du 22 au 28 septembre 2026. Donc, on a encore du temps, mais je crois qu'il faut quand même prendre les dispositions pour que cela se fasse maintenant.
2: D'accord. Très bien. Mot de fin.
3: Bon, c'est vraiment un encouragement que je veux faire à chaque personne se décider. Loin de nous, ces polémiques pour dire que Dieu a déménagé de la Côte d'Ivoire et pourquoi se déplacer d'ici pour aller ailleurs. Non.
2: On entend dire souvent.
3: Voilà, non, que les gens sachent que Dieu n'a pas déménagé de la Côte d'Ivoire. Il y a des serviteurs de Dieu d'un certain calibre ici en Côte d'Ivoire, des personnes qu'on respecte. Cependant, il faut quand même reconnaître, si Dieu a fait la grâce à une personne d'avoir certains dons de guérison,
2: Dieu est partout, il est omniprésent, même s'il n'est pas dans tout.
3: Voilà, donc je veux dire que c'est vraiment mon mot de fin, ce serait d'encourager les uns et les autres à effectuer le déplacement. Nous les attendons.
2: On prend contact avec vous. Hein?
3: Oui, il y a deux contacts auxquels les gens peuvent nous appeler pour qu'on puisse leur donner toutes les informations. Alors, vous avez le 01 04 40 35 35. Je répète, 01 04 40 35 35. Et le second numéro, c'est le 07 47 33 88 45. 07 47 33 88 45. Ce sont les deux numéros auxquels vous pourrez nous joindre pour pouvoir participer à ce voyage pèlerinage. Que Dieu vous bénisse.
2: Merci beaucoup, évangéliste Nenebi. Que Dieu vous bénisse. Voilà, merci beaucoup, mesdames et messieurs. Nous allons recevoir c'est l'évangéliste Nafi. Monsieur Nafi, c'est qui Azobé François. Il y a deux noms, Azobé François, d'accord. Ok, bonjour, missionnaire Azobé François.
4: Shalom, shalom, chers auditeurs et chers auditrices de Radio Fréquence Vie.
2: Merci beaucoup. Et qu'est-ce qui est au menu?
4: Je veux d'abord dire seulement que la paix de Dieu soit avec vous.
2: Approchez-vous du micro.
4: Ok, que la paix de notre Seigneur Jésus soit avec vous ce matin. Je viens ce matin pour annoncer une bonne nouvelle. Une bonne nouvelle qui va repositionner la vie de quelqu'un, relever la foi de quelqu'un et propulser quelqu'un dans sa destinée. Et dans
2: approchez-vous du micro.
4: Dans une nouvelle dimension. Alors, cette nouvelle, c'est la mission évangélique Buisson Ardent qui a son siège à Kumasi et qui est sous la conduite de nos hôtes, le bishop Adebayo et la prophétesse Bola Sarah de Dimedji, qui a l'honneur et la joie de vous inviter à un rendez-vous majeur, un rendez-vous prophétique, un rendez-vous divin. Alors, il s'agit de notre convention Gloire 2026.
2: D'accord.
4: Ok. Notez bien les dates. Du lundi 10 août au dimanche 16 août 2026. Pendant 7 jours, nous allons entrer dans le secret de Dieu. Pendant ces 7 jours aussi, nous allons entendre la voix de Dieu pour être visités. Pendant ces 7 jours, nous allons être transformés. Et pendant ces 7 jours, nous allons être créés ou nous sommes créés pour plus. Alors, le thème qui va nous regrouper, le thème autour duquel les différents orateurs vont débattre, le thème que le Seigneur nous a donné cette année est tiré du livre d'Éphésiens 3, verset 20. Alors, c'est créer pour plus. Créer pour plus. Alors, bien-aimés, nous avons été créés pour de grandes choses. Dieu ne t'a pas créé pour que tu puisses tourner en rond. Dieu ne t'a pas créé pour que tu puisses être limité. Mais Dieu t'a créé pour plus de joie, plus de grâce. Dieu t'a créé pour que ta destinée puisse aller de gloire en gloire. Alors, pendant cette convention, Dieu va aussi déposer quelque chose dans la vie de quelqu'un. Dieu va amener un plus dans la vie de quelqu'un. Alors, nous attendons des personnes qui ont vraiment soif et qui ont souffert, qui disent que tout est déjà fini. Rien n'est encore fini. Dieu fait encore des miracles et les miracles sont encore possibles. Alors, le lieu, c'est le rendez-vous sera au niveau de l'église Buisson Ardent au siège à Kumasi, comme je l'ai dit. Non loin de la gare Yaya Fofana, c'est un lieu fait facile d'accès. Alors nous invitons toutes les familles, que tu invites ton collègue, ta collègue, ton voisin, et Dieu nous fera du bien. Les heures, pour bien vous recevoir, nous avons prévu deux temps forts chaque jour. Le matin de 9h à 13h, un temps d'enseignement profond et prière de restauration. Les soirs, en plénière, de 18h à 21h, un temps de puissance et de louange et d'adoration et de miracles. Alors nous clôturons cette convention en beauté le dimanche 16 août 2026 à partir de 8h avec un culte d'action de grâce et de consécration. Alors je vais dire à quelqu'un, ne manque pas ce rendez-vous divin. qui seront.
2: Allons-y, les orateurs.
4: Ok. Dieu, dans sa grâce, nous fait l'honneur de recevoir des pères et des mères dans la foi, des serviteurs oints qui viennent de quatre nations différentes pour nous bénir. Alors, sous l'ordre du bishop Adebayo et la prophétesse Bola Sarah de Dimedji, nous aurons le prophète Ange Kissé qui nous vient tout droit de la France avec une parole prophétique pour votre destinée. Nous avons aussi l'apôtre Gadi Abraham, un fils de la Côte d'Ivoire, avec une onction d'établissement et de bâtisseur. Nous avons le docteur Johnson qui fait le déplacement depuis la Suisse pour nous communiquer la sagesse et la profondeur de la parole de Dieu. Et pour finir, nous avons le révérend Don Handel qui nous vient des États-Unis avec une onction de guérison et de délivrance. Frères et sœurs, ce que je peux vous dire, imaginez un instant ce que Dieu peut faire en 7 jours, ce que Dieu peut faire en 7 jours, où le ciel sera ouvert au-dessus de Kumasi, 7 jours où les chaînes vont tomber, 7 jours où des vies vont être sauvées, des foyers restaurés, des destinées repositionnées. Alors peut-être que toi tu m'écoutes à l'instant, tu es fatigué, peut-être que tu as l'impression d'avoir fait le tour. Le Seigneur me dit de te dire ce matin, tu as été créé pour plus.
2: D'accord. La suite c'est pour lundi.
4: Oui, lundi.
2: Merci beaucoup, on donne les contacts.
4: Les contacts, pardon. Vous pouvez nous contacter au numéro 07 58 97 61 59. Je reprends. Mm-hmm. 07 58 97 61 59. Vous pouvez aussi nous suivre sur nos différentes plateformes, sur Facebook, TikTok et YouTube. Et vous tapez simplement Mission évangélique Buisson Adam officiel pour ne rien manquer. Que Dieu vous bénisse.
2: C'est cela, missionnaire Azobé François. Que Dieu vous bénisse. Amen.

0: La fête de l'évangile d'Abidjan, nous sommes avec l'évangéliste Serge Mouchon, c'est bien là?
1: Tout à fait.
0: D'accord. Alors, on vous écoute.
1: Je salue tous les auditeurs et auditrices de la radio Fréquence Vie. Je suis là encore ce matin afin de parler encore de la fête de l'évangile. Nous sommes à jour J-3. C'est ce vendredi que la grande journée d'évangélisation va se tenir. Mmh. Et je voudrais rappeler au peuple de Dieu que la fête de l'évangile aura bel et bien lieu cette année. C'est ce vendredi même, parce que si j'ai dit le 7 août, ils vont penser que c'est encore loin. Mmh. C'est ce vendredi même à partir de 8h à la place RFK à Djamé 220 logements. Depuis 2021, nous parcourons les communes d'Abidjan. Et cette année, le Seigneur a bien voulu que Djamé soit la commune qui reçoit tous ces vaillants évangélistes, ces prédicateurs de rue, tous ceux qui ont la passion et qui ont la compassion des âmes, tous ces partenaires de l'évangélisation à faire chemin ensemble pour que ce vendredi à partir de 8h, ce grand rassemblement des évangélistes, tous ceux qui chaque matin dans les bus, dans les marchés, tous ceux qui au service, qui parlent du Seigneur, qui témoignent de sa grandeur, de sa puissance, c'est leur rendez-vous, c'est leur plateforme, c'est leur fête, et nous voulons inviter tout le monde à participer à cette grande journée d'évangélisation dont le thème est Luc, selon Luc, Jésus dit: je suis venu sauver et chercher ce qui était perdu. Il y a beaucoup de perdus à Djamé, il y a beaucoup de personnes qui ont besoin de salut, il y a beaucoup de personnes qui ont besoin d'être visitées par le Seigneur, et nous croyons que ce 7 août, qui est la fête d'indépendance de la Côte d'Ivoire, sera un jour mémorable, un jour remarquable dans la vie de ses bien-aimés, parce que la Bible, la parole de Dieu sera prononcée, elle sera proclamée, elle sera prêchée à Djamé 220 logements.
0: D'accord. C'est pour...
1: C'est pour ce vendredi même à partir de 8h.
0: D'accord. Merci bien, on insiste là-dessus parce que c'est important.
1: Tout à fait.
0: D'accord. Que retenir?
1: La fête de l'évangile, c'est la fête de tous. C'est la fête de tout le corps du Christ. C'est organisé par l'Union des évangélistes et prédicateurs de rue de Côte d'Ivoire, donc c'est un mouvement interdénominationnel. Nous voulons inviter le corps du Christ à se joindre à nous, à donner la main d'association à tous les pasteurs, à tous les prophètes évangélistes, de bien vouloir s'approcher, de bien vouloir nous accompagner dans cette belle œuvre. Autre chose, c'est que l'évangile est gratuit, mais l'évangélisation coûte cher. C'est pourquoi nous voulons inviter tous ceux qui sont sensibles à l'œuvre de Dieu, principalement à l'évangélisation, de soutenir cette œuvre-là, parce que nous en avons besoin. Le Seigneur a dit, quand il envoie ses disciples chercher l'anneau, il a dit: quand on vous demandera, dites-leur que le Seigneur en a besoin. Nous avons besoin de sonneau, nous avons besoin de podium, nous avons besoin de pages, de chaises, nous avons besoin de traités. Je voulais déjà dire merci au docteur Nobu qui nous a offert un lot de traités. Merci aussi au révérend Lazare de l'église Mapeu, au sein de 220 logements, qui nous offre 100 chaises et deux bâches. Ils vont saluer aussi la structure Africa Service qui nous a offert des cartons de Bible et près de 300 traités. Aujourd'hui, nous sommes à plus de 10 000 traités que nous avons en main, mais on veut aller au-delà, même à 20 000, à 30 000. Donc, si vous m'entendez que vous avez des lots de traités, n'hésitez pas à nous contacter pour que nous puissions les réceptionner. Que Dieu vous bénisse, et vous pouvez soutenir cette œuvre à partir de 10 000, à partir de 100 000, à partir d'un million. Et le Seigneur vous le bénisse et vous rendra au centuple. 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Pour la grande commission, vraiment agissons ensemble.
0: C'est cela, serviteur de Dieu, un show. Que Dieu bénisse.
1: Amen.

0: Mesdames et messieurs, nous allons maintenant recevoir Tao Daniel, bonjour.
1: Bonjour Criso, bonjour à tous les auditeurs de la radio de la vie.
0: End opportunité, ça veut dire quoi end opportunité, je veux savoir.
1: Nous leur proposons des opportunités, hein, voilà. En Inde, certes, il y en a qui proposent des opportunités en Chine, au Canada, mais nous, notre spécialité, ce sont les opportunités en Inde.
0: Et pourquoi en Inde, vous, pourquoi en Inde?
1: Puisque j'y étais 2015 à 2019, donc je connais un peu le mode de vie, la vie, les réalités en fait que l'on rencontre du côté de l'Inde.
0: La culture et tout
1: Oui, oui, oui, la culture. Merci, merci beaucoup. La culture vraiment que j'ai beaucoup appréciée. Mmh. Et aussi le niveau de vie et les frères et sœurs dans la foi que j'ai connus là-bas aussi, hein, en Inde.
0: D'accord. Alors, parlons donc opportunité.
1: Oui, aujourd'hui, je vais juste présenter une seule opportunité. Mm-hmm. La semaine dernière, nous parlons de sport et études pour les enfants. Il y avait 10 places disponibles, les 10 places sont bouclées. Mm-hmm. Et ce matin, je viens m'adresser à des personnes qui ont plus de 18 ans, donc de 19 jusqu'à 30-35, voilà, on est 30-35.
0: Des personnes
1: qui,
0: oui.
1: Voilà, oui, qui pratiquent encore le football ici en Côte d'Ivoire, mm-hmm. et qui souhaiteraient aller à l'extérieur pour se frotter au niveau international. Donc, d'accord. Si vous avez entre 19 ans et 35 ans ou 36 ans, vous voulez continuer de pratiquer le football, il y a donc des tests qui sont disponibles du côté de l'Inde, hein, voilà, du côté de l'Inde.
0: Le foot est un métier d'avenir.
1: Oui, oui, c'est avec fierté que nous regardons aujourd'hui la Coupe, nous avons regardé la Coupe du Monde, mmh. nous avons suivi aussi la CAN. Donc,
0: la CAN féminine, présentement,
1: oui,
0: hein, en
1: voilà.
0: cours.
1: Merci, en cours.
0: Et nos soeurs jouent hein, ce mmh. soir, sous le coup de 20h.
1: Mais voilà, merci pour cette information. On a reçu, lorsque nous parlions de sport et études, il y a des mamans, des parents qui nous ont appelés pour, qui cherchaient aussi une académie de football pour leurs filles. Mmh. Elles me disaient, bon, depuis elle est toute petite là, elle n'aime que le football. Et donc vraiment, on salue et puis on est tous derrière notre équipe nationale féminine. Alors donc, c'est vrai que lorsque nous parlons du sport et études, je ne donnais pas les coups ou le coup. Mais on a reçu tellement d'appels. On reçoit tellement d'appels, tu donnes toutes les précisions, et puis bon, après, la personne n'est pas prête. Donc, je dis, bon, avec l'équipe, on s'est dit pour ceux qui veulent aller pour pratiquer le football pendant un an dans une académie de football, faire des tests. Et après les tests, si vous êtes retenu, votre salaire est compris entre 5 et 10 millions par mois, en fait, du côté de l'Inde. Et même, vous êtes dans une académie de football, cette académie-là vous propose à plusieurs clubs. Donc, c'est vraiment une aubaine, il faut profiter maintenant. Alors, pour ceux qui nous écoutent et qui souhaiteraient peut-être partir fin août ou début septembre, le coût, c'est 3 millions, pardon. Donc, le coût, donc, 3 millions, j'explique. 1 million, déjà, comme avance que nous versons à l'Académie de football, qui nous envoie les papiers, etc., les frais de visa, tout ça. Et lorsque nous obtenons le visa, nous vous appelons, vous versez le reliquat, 2 millions, et vous partez.
0: Et le versement se fait comment? Bancaire? Comment ça se
1: passe?
0: Pour rassurer, attention un peu, les auditeurs. Il y a des entrées maintenant et tout ça.
1: Hein. Oui, effectivement.
0: Comment convaincre les auditeurs? C'est important.
1: Oui, c'est selon le bon vouloir du parent ou du footballeur. Hein. Pour sport et études, il y a des parents qui ont délivré des chèques, il y en a d'autres qui ont préféré remettre le cash. Donc nous, on n'a aucun souci à ce niveau-là. Peu importe le choix du footballeur ou encore peu importe le choix de ses parents. Voilà, nous, on prend tout. Hein. Tant que l'enfant pense qu'il est bon, soit qu'il soit dans un club de football ou pas, c'est possible pour lui de partir en Inde et puis évoluer à l'international à partir de l'Inde. Au-delà de l'Inde, nous avons... Pour l'Inde, c'est une année, hein, Criso, je voulais le préciser, pour l'Inde, c'est une année. Mmh. Et il y en a qui m'appellent et qui disent, bon, on veut d'autres pays. Je leur dis, vous avez la Suède et le Portugal. Qui, donc, les tests de foot se font du 22 août au 3 septembre du côté de la Suède et du Portugal. C'est aussi possible hein, pour ceux qui veulent aller dans ces pays-là pour passer des tests, mais... À ce niveau, c'est que 2 semaines que vous passez dans ces pays-là. C'est le même coût, mais pour 2 semaines. Du côté de l'Inde, c'est pour une année d'accord. que vous avez donc le temps de passer des tests et puis pratiquer votre sport préféré.
0: Tout à fait. Alors, qu'est-ce que l'équipe dit au Saint-Thomas? Dans cette affaire, les Saint-Thomas aussi. Est-ce qu'il y a des...
1: bien, tout
0: Est-ce
1: le temps.
0: Qu'il y a des témoins et tout ça?
1: Oui, bien sûr.
0: Les
1: déjà...
0: gens étaient tellement narqués, donc
1: oui.
0: Il y a des
1: oui,
0: Saint-Thomas.
1: Oui, effectivement, parce que lorsque moi
0: Comment
1: j'y
0: les
1: étais...
0: convaincre?
1: Donc, lorsque moi j'y étais, j'ai vu hein, des personnes qui ont pris 6 millions, 7 millions à des parents
0: ouais,
1: et qui sont arrivés,
0: ouais.
1: À, une fois les sportifs sont arrivés à l'ambassade, pardon, à l'aéroport de New Delhi, on les a abandonnés là-bas puisque j'étais membre de l'association des Ivoiriens
0: Je
1: de l'Inde.
0: Je suis leur avocat ce matin,
1: on partait. Voilà, on partait même voilà, aider ces jeunes gens, aider ces familles-là. Alors, nous, notre circuit est très, très sérieux. Le coach qui part avec les enfants fin août, c'est un Ivoirien qui vient chaque année prendre des footballeurs, prendre des enfants. Et donc, les parents qui vont m'appeler pourront même avoir des images. Hein. Mais je tiens à le signifier. Seulement pour ceux qui sont prêts à voyager. Parce que on m'appelle.
0: En avion, hein, c'est pas pour traverser
1: oui,
0: la mer et tout ça. Hein, et tout ça.
1: Non, parce que c'est quand même.
0: Je veux rassurer ce matin les auditeurs et ceux qui sont à l'écoute, hein, Thomas.
1: Oui. Alors pour dire à quelqu'un, je veux m'adresser à oui, une Thomas. Personne qui est prête à voyager. Hein, parce que on peut t'appeler. J'ai reçu des appels de 22h, 23h, mais c'était que des questions. Les personnes ne sont pas vraiment prêtes. Quand tu finis de leur donner toutes ces informations, elles ne sont pas prêtes. Moi, je m'adresse ce matin à une personne, un parent qui est prêt à voilà, faire partir son enfant à l'extérieur du pays. Le visa, on peut l'avoir en moins d'une semaine. Le passeport, on peut l'avoir en moins de trois jours maximum. Donc, tout au long de ce mois d'août, c'est possible pour quelqu'un
0: D'accord.
1: qui veut aller, de s'y rendre. Et je le répète, c'est pour des personnes qui ont plus de 18 ans, entre 18 ans et 35 ans. Un seul numéro de téléphone, s'il vous plaît, pour ceux qui sont prêts, qui veulent voyager, okay. qui veulent donc partir. 07 428 66 41 94 07 428 66 41 94 Voilà donc merci Criso et puis
0: merci.
1: On attend
0: merci
1: les
0: beaucoup.
1: Parents les footballeurs.
0: Ouais, ils sont à l'écoute, il y a pas de souci Tao Daniel. Merci.

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0: a des chants qui touchent le cœur, des chants qui relèvent, qui restaurent et qui conduisent dans la présence de Dieu. Passez un moment exceptionnel de louange et d'adoration avec la chante Teshua. À travers ce titre, Il m'a sauvé.
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0: 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Laissez-vous entraîner dans une atmosphère de reconnaissance, de victoire et de célébration de la grâce de Dieu. Avec Teshua, proclamons les merveilles de celui qui nous a sauvés et qui mérite toute notre adoration.
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0: Dieu devait demander l'avis de tes amis avant de te bénir, que crois-tu?
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la croissance avec Dieu, la productivité divine. La croissance physique est automatique, mais la croissance spirituelle n'est pas automatique. Dès l'instant qu'un enfant naît, automatiquement il va commencer à grandir, nourrissez-le simplement. Mais spirituellement, ça ne se passe pas comme cela. Tu peux faire 10 ans dans l'église et rester toujours au même niveau. Parce que la croissance physique est naturelle, est un processus naturel. Mais la croissance, écoutez bien, spirituelle se déclenche. La croissance spirituelle se déclenche. Un homme ne peut devenir grand spirituellement si quelque chose ne se déclenche pas en lui. La croissance spirituelle se déclenche. Il faut une nécessité, un vouloir, un désir de connaître Christ. Celui qui n'a aucun désir va sortir de l'église et aller s'amuser jusqu'à ce que Dieu dit, n'es-tu pas fatigué? Pour certains même, le Seigneur va les briser pour les obliger à grandir. Il y a des personnes que Dieu va forcer à se convertir. Il dit, mais tu n'es pas fatigué, je t'ai laissé tout le temps. Tout ce que tu as fait, débauche, bois de nuit, ça t'a donné quoi, ma fille? Tu ne vas pas t'arrêter un peu? Et parfois, soudainement, comme ça, Dieu les frappe, les ramène auprès de lui. Pas pour les tuer, mais parce qu'il dit, toi, tu ne dois pas mourir avec ce que j'ai mis en toi. Je prie l'Éternel que Dieu fasse de toi un canal de grande bénédiction. Et qu'à partir de toi, les serviteurs et les servantes de Dieu dans ton atmosphère soient suscités. Je prie que l'onction qui est sur ta vie soit révélateur des destinées. Que la grâce qui est sur toi ne tue pas les autres, mais révèle les autres. Que quelqu'un qui était mort reprenne vie quand tu arrives dans le nom de Jésus. Je déclare et je décrète que tu seras la semence que Dieu va utiliser dans ta famille pour ressusciter ceux qui étaient morts. Moshik, attendez les mains vers l'autel. Je déclare et je décrète qu'à partir de la grâce qui est sur ta vie, l'onction va descendre dans ta famille. L'onction va descendre dans ta maison. L'onction va descendre dans la vie de tes frères et sœurs. Je déclare et je décrète que les chaînes de l'enfer, de la mort, de la sorcellerie qui ont décidé de détruire ta vie, ta famille, ton entourage, soient consumées par le feu de l'Esprit. Par le feu de l'Esprit, par le feu de l'Esprit, je déclare croissance, je déclare croissance, je déclare croissance, que les chaînes soient brisées dans le nom de Jésus. Mettez vos deux mains sur votre ventre et dites avec moi bénédiction d'Abraham. Dites encore bénédiction d'Abraham. Dites encore la troisième fois. La bénédiction d'Abraham s'établit dans mon sein, dans le nom de Jésus. Le premier point est au verset 4. La Bible dit, le semeur sortit pour semer, et comme il semait, une partie de la semence tomba le long du chemin. Les oiseaux vinrent et la mangèrent. Et Jésus explique la semence. Il dit, vous entendez ce que signifie? Il dit, lorsqu'un homme écoute la parole et qu'il ne la comprend point, le malin vient et il ravit ce qui a été semé dans le cœur. C'est celui qui a reçu la semence le long du chemin. Beaucoup reçoivent la parole de Dieu, mais ils ne font pas attention. Pourquoi? Ils ne font pas attention au fait que le trésor qui va leur donner de devenir ce que Dieu dit, c'est la parole. Donc ceux-ci reçoivent la parole le long du chemin, mais la Bible dit que les oiseaux viennent et volent la semence. Il dit, c'est ceux qui entendent la parole, mais ils ne la comprennent pas. Pourquoi ils ne la comprennent pas? Écoutez-moi bien. Ce qui t'est volé facilement, c'est ce qui n'est pas précieux pour toi. Ceux qui sont le long du chemin sont des hommes superficiels. Ceux qui sont le long du chemin sont ceux qui ont un pied avec le Seigneur et un pied dans le monde. Ceux qui sont le long du chemin sont encore en hésitation. Ce sont des hommes qui entendent la parole de Dieu, mais qui aussi écoutent autre parole. Ça signifie que la foi en eux n'est pas établie. Leur foi est instable. Pourquoi? Parce qu'ils croient en la parole de Dieu, mais aussi ils croient dans les paroles des hommes.
Votre foi vous sera volée si vous écoutez ce que Dieu dit et vous allez écouter ce que le monde dit. Comment Satan réussit à te voler la parole? Satan réussit à te voler la parole quand tu ne comprends pas que la parole est un trésor pour toi. Quand je ne comprends pas que la parole est le trésor sacré de ma vie, je ne la protège pas. Et qu'est-ce que je fais? Je soumets mon oreille à toute forme d'autre sémence. Tu peux avoir la bonne sémence et te laisser voler la bonne semence. Comment? En écoutant d'autres sémences. Bien-aimé, il y a certains qui croyaient en Jésus. Ils sont sortis et ils ont commencé à entendre quelqu'un leur parler d'une autre doctrine, d'une autre science. Au fur et à mesure qu'ils écoutaient cette personne, ils ont commencé à croire. Et tu les entends parler en tant que chrétien, leur raisonnement a changé. Tu dis, mais pourquoi tu parles comme cela? La foi qu'il avait en la parole lui a été volée par une autre parole. Faites attention. De la même manière que la bonne parole de Dieu peut te construire, une autre parole peut te voler la sémence de Christ. Ça signifie quoi? Dès l'instant que tu commences à mettre en doute ce que la parole de Dieu dit et quelqu'un d'autre commence à t'enseigner. Supposons un homme sort et puis commence à dire sur les réseaux sociaux que lui, il est le Jésus que les gens attendaient. Regardez cet homme qui s'appelle le Jésus, qu'on dit le Jésus Baoulé. Là. Il y a une foule qui l'écoute. Hein? Vous pensez où est partie leur tête? Au fur et à mesure que cet homme est en train de leur parler, spirituellement, certains sont envoûtés. C'est comme s'ils ne croient même plus dans les paroles de la Bible. Et ils écoutent cet homme-là, un misérable pécheur qui se dit Jésus, il est perdu lui-même. Mais comment est-ce qu'on en est arrivé là? Mes amis, quand tu écoutes trop de voix, tu ne peux pas devenir stable spirituellement. Les chrétiens qui ont 10 pasteurs deviennent instables. Trop de voix ici, à gauche, à droite, ici. Il prend un peu ici. Après, il dit, ah, lui, là, c'est mon prédicateur. Après, il est un peu partout. Pour finir, tu es désordonné. Moi, je te prêche que la polygamie n'est pas de Dieu. Et un autre, il entend là-bas, puis il dit, un homme qui a plusieurs femmes, c'est un prince de Dieu. Ouais, le pasteur, là, il prêche bien. Et tu l'écoutes seulement. Hein. Le temps de t'en rendre compte, tu commences à croire en ce qu'il dit. Parce que par moments aussi, il dit les mêmes choses que je dis. Donc, tu ne sauras pas à quel moment maintenant il va insérer sa doctrine. Et puis tu dis, et qu'est-ce qui se passe? Tu es mélangé. Le vrai t'a été retiré. Pour vous voler Christ, c'est simple. C'est d'enlever en vous la bonne semence. Quand on t'enlève la bonne semence, tu es éparpillé. Bien-aimé, il faut discerner ce que tu écoutes. N'écoutez pas n'importe quoi. N'écoutez pas n'importe quoi. Il y a des enseignements à ne pas écouter continuellement. Je vais vous donner le signe. N'écoutez pas les enseignements qui vous séparent de la croix. N'écoutez pas les enseignements qui sont en train de vous rendre charnel, qui vous apprennent à ne plus vous dépouiller pour Christ. Le problème, c'est le message qu'on est en train de répandre maintenant. On est en train de dire à tout le monde maintenant que oh, c'est ça, il n'y a rien. Les bouts d'oreilles qui rentrent, tout rentre, mais tout. Donc, qu'est-ce qu'on est en train de dire? C'est tout doucement que la mauvaise sémence rentre. Quand la mauvaise sémence rentre, au fur et à mesure, on dit, laissez tout le monde faire ce qu'il veut. Et c'est le message qui est là. Jésus a pardonné, a fait grâce à tout le monde. C'est une petite phrase. Hein? Si on me dit de me laisser faire ce que je veux, si je sois un singa, c'est ton problème. Si je commence à faire ça, c'est ton problème. Laisse-moi, c'est mon... Oh mes amis, quand on devient chrétien, on ne fait pas ce qu'on veut. C'est ça qui vous trompe. Quand la croix de Jésus se retire de votre vie, vous commencez à mourir. Quand vous devenez chrétien, vous devez pouvoir garder ce qui fait la vie chrétienne, qui est la croix. Et dans la marche chrétienne, certains vont chercher à vous retirer la bonne semence. C'est quoi? La Bible dit, il y a un chemin qui est étroit. C'est le chemin difficile. Et il y a un chemin qui est large. Le chemin étroit est le chemin du renoncement. Il y a un chemin qui est étroit. C'est la jeune fille qui prend ce chemin, qui marche ainsi, qui se garde. Ce n'est pas facile, mais c'est le chemin que Jésus a donné. Le chemin de la pureté, le chemin de la sainteté. Aimez la présence de Jésus, même si elle vous conduit à la croix. Celui qui vous conduit à la croix, ne pensez pas qu'il ne vous aime pas, il vous aime.
Vous savez, la vitesse de Dieu là, tu ne peux pas imaginer quand tu prends seulement la croix. La semence ne peut pas grandir si elle refuse de mourir. Mais si la semence accepte de mourir, elle-même elle ne sait pas à quel moment elle produit. Accepter de mourir, quand vous devenez chrétien, pour accepter de mourir, c'est simple. Accepter Christ, la vie de Christ, c'est ce que Jésus a dit, je vais suivre cela. Même si ça va me coûter, la sanctification vous coûte. Arroser une semence qui n'est pas sec, elle ne grandira jamais. Mettez de l'eau, mettez tout, elle ne grandira jamais. Ce qui fait grandir la semence, c'est le fait qu'on la sèche. Jeunes gens, vous comprenez? Il n'y a pas de bon chrétien sans la croix. Et Satan veut vous voler quoi aujourd'hui? Il veut vous voler la croix. Parce que c'est la croix qui vous donne la force pour dire, je reste en Christ. Je resterai avec Christ. Sinon, il y a une telle vie de chrétienne que vous menez là. Le Seigneur dit, ça c'est pour seulement un an, deux ans. Après, il ne pourra plus continuer. C'est ça le long du chemin. Qu'est-ce que vous devez écouter quand vous vous convertissez? Vous devez chercher les enseignements de base qui sont quoi? La connaissance de Jésus-Christ. Qui est Jésus-Christ pour moi? Qu'est-ce que je suis devenu quand je suis devenu chrétien? Qu'est-ce que cela signifie que être né de nouveau? Quand vous vous convertissez, la première chose, c'est de chercher les bases de la foi. La deuxième chose, donc premier élément, ne laisse pas la parole t'être volée. Deuxième chose, au verset 5, il dit, une autre partie tomba sur les endroits pierreux, où elle n'avait que peu de terre, et elle leva aussitôt parce qu'elle n'avait pas profondément dans la terre. Mais le soleil étant levé, elle fut brûlée, parce qu'elle n'avait point de racines, elle sécha. Le deuxième type de sol, je suis en train de vous parler des différents sols. Il y a un type de sol, le deuxième type de sol qui n'arrive pas à connaître la productivité divine. Ce deuxième type de sol, c'est un sol qui est rempli de pierres. Les pierres dans la vie d'une personne s'opposeront à sa croissance. Il y a certaines personnes qui ont emmagasiné des pierres dans leur vie. Vous savez, vous pouvez prendre beaucoup de pierres que vous gardez dans votre vie. Certains ont pris les pierres de la frustration. Dans leur vie, ils ont connu tellement de frustration, ils ont pris cette pierre de la frustration, ils l'ont gardée dans leur vie. Et désormais, quand il vit seulement une vie de méfiance, il n'arrive jamais à faire confiance en quelqu'un. Même quand ils veulent s'approcher de quelqu'un, ils pensent à la frustration qu'il a connue. Ils disent, non, ce n'est pas la peine. Voici une pierre. Deuxième pierre, la pierre du doute. Vous savez, le doute peut être tellement établi en toi parce que tellement toute ta vie, on t'a menti. Et lorsque toi-même, on te parle de Jésus-Christ et on te dit de croire dans ses promesses, ta foi n'arrive jamais à grandir parce que tu dis, toute ma vie, on ne m'a jamais promis quelque chose et j'ai vu. Et même moi-même, quand je prie, il m'est difficile de voir l'exaucement de mes prières. Donc dans ta vie, qu'est-ce qui se passe? Tu commences à laisser une pierre s'établir, l'incrédulité. Tu n'arrives plus à croire dans la parole de Dieu. Or, vous savez, quand vous n'arrivez plus à croire, vous commencez à vous bloquer spirituellement. Parce que les pierres sont des blocages. Il y a des pierres qui vous bloquent spirituellement. Dieu n'arrive pas à travailler avec des personnes en qui les pierres sont établies. Les pierres sont des obstacles, des barrières. Parce que vous grandissez en fonction de votre foi. Quand il devait ressusciter Lazare, il a dit quoi? Ôtez la pierre du doute. Tant que vous laissez la pierre de l'incrédulité en vous, parfois Dieu te fait une promesse. Mais tu dis en tant que je n'y crois plus. Regarde les années qui sont passées. Le Seigneur dit non, ma fille, ôte la pierre car je ne suis pas un homme. Ôtez la pierre pour recevoir de Dieu. Ôtez la pierre. La pierre peut être dans ta réflexion, dans ta mentalité pour dire non, comment cette chose va arriver avec tout ce que j'ai connu dans ma vie. Vous êtes tellement naturel que vous n'arrivez plus à croire. Non, ôtez la pierre. Ôtez la pierre parce que Dieu est Dieu. Ne regardez pas aux

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0: Merci bien, Yao Emmanuel, du côté de la baie vitrée, mesdames et messieurs, seconde tranche de nos annonceurs. Et nous sommes avec Baye Hermans, bonjour.
1: Bonjour.
0: De la mission chrétienne Réconciliation MCR.
1: Oui.
0: D'accord, vous avez une semaine d'action de grâce en vue, c'est bien cela?
1: Effectivement, nous allons poser le contexte. Notre père spirituel, le pasteur Akiombo Martial, le 11 août de l'année passée, il est décédé. Il a été rappelé à l'Éternel. Et le 11 août de cette année, ça nous fera exactement un an. Donc, parce que l'Éternel a été pour nous un soutien, un appui pendant ces moments difficiles-là, nous voulons nous arrêter et dire merci à Dieu et puis poser les bases de la nouvelle MCR. Donc, c'est dans ce cadre-là que nous organisons la semaine d'action de grâce qui va débuter du 9 au 16 août 2026.
0: Très bien, Baye Hermans, quel sera son contenu véritable?
1: Alors, temps fort. Nous allons débuter par des actions caritatives. La première action caritative se fera à l'endroit des femmes du pôle pénitentiaire d'Abidjan, Esmaka, parce qu'on sait que l'homme de Dieu, le pasteur Aké, c'était quelqu'un, toute sa vie, c'était le donner, c'était les dons, c'était les actions. Et nous
0: du
1: avons
0: social,
1: voulu,
0: en tout cas.
1: Oui, le social. Et donc, nous voulons poser cette action-là en faveur des femmes du pôle pénitentiaire d'Abidjan. Donc, ça sera pour le dimanche 9 août, où une délégation ira là-bas au pôle pénitentiaire faire un culte avec les femmes du pôle pénitentiaire, à la suite de quoi il y aura une remise de dons à ces femmes-là.
0: Très bien. Ensuite.
1: Après quoi, nous aurons également, toujours dans la même veine, on aura des dons également aux enfants de l'orphelinat de Marcoury. Parce que la mission chrétienne réconciliation, le siège, il est à Marcoury. Donc, nous avons voulu faire un don à ces enfants-là.
0: À Marcoury résidentiel, c'est ça,
1: oui,
0: ou bien
1: l'église,
0: c'est où exactement?
1: L'église est située à Marcoury-Champrou, juste en face de l'immeuble samaritain. Mais pour le don que nous allons faire, c'est à l'orphelinat de Marcoury. Donc ça, ça sera pour le mardi 11 août 2026, de 10h à 13h. Donc, nous irons là-bas à 10 heures. Nous allons partager un moment avec les enfants. Donc, il y aura des jeux, il y aura des exhortations et tout ça. À la suite de quoi, on va apporter un repas que nous allons partager avec ces enfants-là. Et puis, nous allons ensuite faire également des dons aux enfants de l'orphelinat de Marcoury. Et à cet effet-là, pour toutes les personnes qui veulent nous accompagner dans cette veine-là, dans cette action de don, dans cette action caritative, vous avez des numéros où vous pourrez nous appeler pour toutes les personnes qui veulent, ne serait-ce que donner 1000 francs, 2000, 5000, de l'huile, du riz, peu importe ce que vous pensez pouvoir donner, vous pouvez appeler ces deux numéros-là. Nous avons le 05 04 77 42 58 et le 07 08 07 40 50.
0: D'accord.
1: Pour toutes les personnes qui désirent faire des dons.
0: D'accord. Et le 16?
1: Ensuite, ça sera le 14. Le vendredi 14.
0: On n'est pas encore au 16, hein?
1: Non, d'accord. Nous ne sommes pas le encore 14. Au 16. Donc, le vendredi 14, il faut savoir que depuis, on va dire, pratiquement 3 mois, nous avons fait des séries d'évangélisation dans toute la commune de Marcoury. Et le vendredi 14, on va dire que ça sera l'apothéose de l'évangélisation. Donc, ça sera un grand concert d'évangélisation que nous allons organiser sur le terrain Marie-Corée de Marcoury, le terrain qui est juste derrière la poste de Marcoury. Il y a un terrain de Maracana là-bas. C'est là-bas que nous allons faire un grand concert d'évangélisation afin de pouvoir encore gagner des âmes à Christ. Donc, ça sera le vendredi 14 à partir de 16h, excusez-moi, à partir de 16h jusqu'à 21h. Et nous aurons un orateur spécial en la personne du prophète Agueye Emmanuel qui viendra spécialement du Ghana parce que c'était un ami du pasteur Aké pour pouvoir participer à ce moment-là.
0: D'accord.
1: Avec nous.
0: Et les 15 et 16, on va les mettre ensemble. Allons-y.
1: Le 16. Donc après le 14, il y aura une pause.
0: Une pause.
1: Et puis le dimanche 16, ça sera l'apothéose de ce moment-là parce que ça sera le grand culte d'action de grâce.
0: D'accord.
1: Et ce culte-là, nous n'allons pas le faire à la mission chrétienne réconciliation, mais nous allons le faire du côté de l'hôtel Azalaï de Marcoury, à partir de midi. À midi, parce qu'on veut donner l'occasion à toutes ces personnes-là que nous avons invitées de partir à l'église faire leur culte Et puis à partir de midi, on se retrouve au niveau de l'hôtel Azalaï de Marcoury jusqu'à 16h. Ça sera le culte pour dire merci à Dieu, mais ça sera un culte qui va marquer l'investiture du nouveau président de la mission chrétienne réconciliation en la personne de Maman Akédenis.
0: Très bien.
1: Donc elle sera investie par, on va dire, notre grand-père spirituel, l'apôtre Paul Saint-Prince, qui viendra spécialement de Boaké pour à cet effet-là.
0: Très bien. D'accord. On redonne encore les contacts.
1: Donc pour les contacts, pour toutes les personnes qui veulent nous contacter, vous pouvez appeler le 07 08 31 78 23 ou le 07 09 00 41 77.
0: Merci bien, Bailly Hermans. Que Dieu bénisse de la mission Amen. Chrétienne Réconciliation MCR.
1: Merci.
0: Que Dieu bénisse et transmettez nos salutations à la maman.
1: Je vous en prie.
0: Christ en milieu rural, camp biblique et cause. Yapo Stéphane, bonjour.
2: Bonjour.
0: Les nouvelles?
2: Les nouvelles sont très bonnes. Nous sommes là pour parler d'un camp biblique. Mm-hmm. Du camp biblique et cause, école du Saint-Esprit, qui est à la 25e édition cette année.
0: D'accord. Oui, allez-y.
2: Oui, il faut dire que le camp commence, débute déjà ce dimanche 9, après les différents cultes. Et c'est le lieu, c'est le lycée agricole de Bengerville. Voilà. Le thème de cette année, c'est la prière efficace. Et le tarif, c'est 25 000 francs. Et il faut ajouter 2 000 francs pour le transport aller et retour. Il faut dire que les inscriptions ont déjà commencé à la Ligue de la lecture de la Bible. Notre siège est là-bas. Et puis, sur les différents contacts que nous allons vous donner juste à la fin. Et il faut dire que le rassemblement ce jour-là, c'est au foyer des jeunes de Marcoury et à la Ligue de la lecture de la Bible.
0: Ouais, à quelle heure ?
2: À 14h précise. 14h précise. Il faut dire qu'on a un programme très alléchant. Les matins, c'est la méditation matinale. Après, c'est les études bibliques, les enseignements. Les soirs, c'est les soirées d'édification. Il faut dire que pendant ces soirées, pendant tout le temps, il y a des temps de délivrance, de restauration, avec le prophète Bakré qui sera là toute la semaine pour édifier ceux qui seront là. Nous avons les orateurs comme le pasteur Diabois, pasteur Bakré, le président du Christ en milieu rural, le président Aka et le pasteur Boto qui seront là pour édifier ceux qui seront là comme campeurs.
0: Tout à fait.
2: Il faut dire le thème cette année, c'est pour amener le campeur à compter personnellement sur Dieu, de chercher les prophètes. C'est vrai qu'il faut chercher les prophètes, mais il faut chercher, compter sur soi. Voilà, nous allons voir les exemples bibliques comme Élie, Jacques le dit. Élie était de la même nature que nous. Nous allons voir les exemples de Anne, qui a allé plusieurs fois à Silo. Mais qu'est-ce qui s'est passé pour la dernière fois pour qu'elle soit exaucée? Nous allons voir tous ces exemples bibliques-là.
0: D'accord, du 9 au 15 août 2026. Très bien. Alors, on revient sur les contacts avant de nous dire au revoir.
2: Oui, les contacts, c'est le contact de la directrice du camp, Maman Aka, 07 07 45 88 48. Le deuxième contact, c'est le contact du pasteur Boto, 07 07 89 50 26.
0: On peut toujours s'inscrire. Hein?
2: Oui, on peut toujours s'inscrire. Jusqu'au jour même, on peut s'inscrire.
0: D'accord. Ouais. Merci beaucoup. Merci. Hein? Il y a pour Stéphane. Que Dieu bénisse.
2: Amen. Soyez béni également.
0: D'accord. Merci bien. Voilà. Pasteur Chami, bonjour.
3: Bonjour, tonton Christo.
0: Ouais. D'accord. Alors, pourquoi vous êtes là?
3: Ben, je suis là pour annoncer le programme de la semaine du côté de la mairesse. À savoir, tout à l'heure, sur le coup de midi, nous serons là pour les midis de feu. Demain encore, nous serons là, et le vendredi, et le jeudi plutôt. Jeudi, parce que vendredi, on n'aura pas de veillée. Donc, nous avons décidé de pouvoir prier sur ces trois jours, mardi, mercredi et jeudi. Alors, nous allons, ce sont des prières spécifiques que nous allons faire pour pouvoir entrer dans la nouvelle année de la Côte d'Ivoire. L'indépendance, c'est dans quelques jours. Nous sommes entrés dans le mois. Mais c'est ce mois-là aussi qui nous a vu naître, pour ne pas dire qu'il a vu naître la Côte d'Ivoire. Et nous allons faire des prières spécifiques pour pouvoir entrer dans cette nouvelle année et profiter, pourquoi pas, des bénédictions qui sont rattachées à l'an 66 de cette nation.
0: D'accord. Ensuite, Pasteur Chamille.
3: Il y aura trois orateurs qui vont se succéder au pupitre pour enseigner le peuple de Dieu, et surtout dans les différentes prières. Le révérend docteur Ramon Kouya Popol Sej, votre serviteur, le pasteur Chamille, et le pasteur Nassis Ouali. Ce sera des temps forts pour posséder cette année prophétique afin que l'année aussi nous soit favorable.
0: C'est bien cela. Encore un appel à lancer.
3: J'invite le peuple de Dieu à pouvoir nous rejoindre. N'attends pas que l'année spirituelle finisse pour dire que l'année a été difficile. Tu as là l'occasion, l'opportunité de venir donner des ordres pour que cette année travaille en ta faveur. Tout à l'heure, sous le coup de midi, nous serons du côté de la mairesse, mercredi et jeudi. Je donne la situation géographique de la mairesse. Mm-hmm. Nous sommes à Cocody de Plateau, en face du restaurant BMW, dans le quartier de l'église catholique Saint-Jacques. Tous ceux qui veulent nous joindre, et surtout nous rejoindre, nous sommes au 2x07 73 88 71 ou le 01 71 70 04 28. Que Dieu nous bénisse. Shalom.
0: Shalom. Merci beaucoup. Yahweh Emmanuel, quand tu veux.

0: La fête de l'évangile, nous sommes avec l'évangéliste Serge Nchou. Bonjour.
1: Oui, bonjour papa.
0: D'accord, on vous écoute encore.
1: Shalom, peuple de Dieu, que Dieu vous bénisse. Chez nous, on dit que l'évangélisation n'est pas, c'est pas optionnel, c'est pas un choix, c'est une nécessité, c'est une obligation. Alors, je suis là pour le compte de l'Union des évangélistes et des prédicateurs de rue de Côte d'Ivoire qui organise la grande fête de l'évangile, une fête annuelle qui rassemble plus de 1000 évangélistes et prédicateurs de rue dans une commune d'Abidjan afin de proclamer l'évangile, afin d'annoncer la parole de Dieu, afin de gagner des âmes, afin de délivrer ceux qu'on mène à la mort. Et cette année, l'édition aura lieu à la place RFK à Adjamé 220 logements. J'ai dit bien Adjamé 220 logements. La fête de l'évangile aura lieu ce 7 août, ce vendredi même, à partir de 8h. Toutes les délégations, tous les groupes d'évangélisation, tous les mouvements d'évangélisation, toutes les églises qui m'écoutent actuellement, tous ces mouvements, ces évangiles vont se rassembler ce 7 août, ce vendredi, afin que Adjamé soit gagné à Jésus. Le thème de cette année est intitulé ainsi: Jésus dit, je suis venu sauver et chercher ce qui était perdu. Nous voulons vous inviter, chers frères et sœurs, nous voulons vous inviter, chers parents, nous voulons vous inviter, chers partenaires à l'évangélisation, vous tous qui avez le fardeau de l'évangile, qui voulez gagner des âmes, à nous rejoindre ce vendredi 7 août, la fête de l'indépendance de la Côte d'Ivoire, pour proclamer l'indépendance spirituelle sur Adjamé, sur Abidjan et sur toute la Côte d'Ivoire.
0: D'accord, le programme?
1: Alors, le programme, ce 7 août, à partir de 8h, lorsque les délégations arrivent sur le site à RFK, nous allons repartir tous ces groupes-là dans les différents endroits autour de l'espace, c'est-à-dire il y a d'autres qui feront du porte-à-porte, d'autres iront dans les arrêts de bus, d'autres iront dans les carrefours, dans les marchés, d'autres vont accoster les passants. Et autour de midi, nous allons faire le point des décisions et il y aura une pause déjeuner pour donner la force à tous ces évangélistes. Et à partir de 14h, nous allons organiser un grand concert d'évangélisation avec les chants de Côte d'Ivoire. Et je profite pour dire que pendant ce concert, nous allons prier pour la Côte d'Ivoire, nous allons prier pour la nation et nous allons aussi prier pour des cas de maladie. Et nous allons proclamer la paix sur la Côte d'Ivoire. Donc voici, c'est une grande journée qui commence le matin et qui finit à 18h.
0: D'accord. Ok, terminé, les contacts.
1: Alors, les contacts pour tous ceux qui veulent nous joindre, pour tous ceux qui veulent apporter un financement à cette grande œuvre, tous ceux qui veulent apporter des bibles, des traités. Je voudrais d'abord, avant tout, remercier le docteur Nobu qui nous a offert des traités, le révérend Lazare de l'église Mapeu qui nous a offert aussi deux bâches et 100 chaises et la Société Africa Service nous a offert deux cartons de bibles. Alors je voudrais, comme eux, vous pouvez aussi soutenir, apporter des chaises, apporter des bâches, apporter des bibles, apporter aussi une contribution financière pour la bonne organisation de cette grande journée d'évangélisation. Alors pour nous joindre, contactez-nous au numéro suivant: 0501 71 65 01 0501 81 50 55 0101 81 50 55. Pour la grande commission, évidemment, il faut qu'on agisse ensemble et je vous invite vendredi 7 août à partir de 8h.
0: Évangéliste Serge Chaud, merci beaucoup. La fête de l'évangile d'Abidjan, il était là pour faire quelques précisions. C'est le vendredi 7 août 2026, ici même à Abidjan, à Adjamé 220 logements. Merci encore, évangéliste Serge Chaud. Yao, quand tu veux.

0: Laisse tomber ton fardeau aux pieds de Jésus, tu auras le repos. C'est tellement si bien dit. Ce fardeau si pesant, mais laisse-le tomber aux pieds de Jésus. Troisième tranche des annonceurs, nous sommes avec l'évangéliste Josué, c'est bien cela?
1: C'est ça.
0: D'accord. Alors, on vous écoute par rapport au programme que la mission évangélique Montagne de délivrance organise.
1: Merci, Adrien, que je respecte très bien la radio. Je suis l'évangéliste Mouan et je suis là ce matin au nom de l'apôtre Olakunle à Egbesola, qui est le leader de la mission évangélique Montagne de délivrance. Nous sommes là encore ce matin pour annoncer ce programme que beaucoup de gens connaissent déjà, que est nommé Cieux ouverts. Cieux ouverts, c'est un temps de prière, de délivrance, de guérison, d'impact spirituel. Tout le monde déjà connaît, c'est l'apôtre Olakunle Egbesola dans le domaine de la délivrance. Donc ce programme, nous l'organisons chaque premier mercredi du mois, mercredi, jeudi et le vendredi. Et pour cette édition a pour thème « Oh Dieu, ouvre mes portes ». Dans la vie d'un homme, la chose qui a le plus d'importance, c'est la porte. Parce que sans l'ouverture d'une porte, tu ne peux pas avoir accès à l'intérieur. Christ nous disait que dans la maison de mon Père, dans la demeure de mon Père, il y a plusieurs demeures dans la maison de mon Père. Et Christ va aller encore plus loin dans le livre de Matthieu chapitre 16, verset 19. Il dit « Je te donnerai les clés du royaume afin d'ouvrir et afin de fermer ». Donc nous invitons toute personne qui constate dans sa vie que les portes sont fermées, les portes financières, les portes du travail, les portes de l'affrontement. Certainement, tu veux, ta destinée peut être en Europe, mais on t'a révisé le visa une fois, deux fois, trois fois. C'est que tu n'as pas la clé qu'il faut pour ouvrir la porte. Donc nous invitons tout le monde à venir participer à ce programme. Ce programme commence le mercredi, le jeudi et le vendredi.
0: C'est-à-dire demain mercredi?
1: Demain mercredi. Nous commençons déjà à 18h. De 18h et nous finirons autour de 21h. Et c'est l'apôtre Ola qui est l'auteur du livre 310 prières prophétiques pour une liberté totale qui sera là pour piloter ce programme avec son équipe que nous appelons les guerriers de la prière. C'est-à-dire les personnes que lui-même a formées dans le roulage de la prière pour vous conduire.
0: D'accord. Alors donc, lancer un appel, une invitation?
1: Oui. J'invite tout le monde. Tu connais ta famille, tu sais quelles sont les portes qui sont dans votre famille que personne n'a jamais ouvert. Dieu peut t'utiliser à ouvrir ces portes. Et notre frère David, dans
0: les portes spirituelles,
1: les portes spirituelles, les portes financières, les portes matérielles, tout ce qui est une porte, c'est-à-dire l'accès, tu veux accéder à quoi? Et la porte est fermée. Il dit, assurez-moi, ouais, que je tiens par la main pour ouvrir les portes au devant de Dieu. Ça, c'est le Seigneur lui-même qui parlait dans le livre d'Ésaïe 45, le verset 1 à 3. Donc, nous invitons tout le monde. Tu es commerçant, tu veux accéder à un niveau, à un niveau prochain, tu veux aller à un temps de gloire et que les portes sont fermées, tu es invité à ce programme. Invite ton voisin, invite ta voisine qui a aussi un problème de santé, que les portes de la guérison sont fermées, invite ces personnes. Donc, nous invitons tout le monde, mais aussi même les hommes de Dieu dans le ministère, que le ministère ne bouge pas, les portes du ministère sont fermées, tu ne sais pas quoi faire. L'apôtre Ola te convoque, c'est une convocation solennelle à ce programme.
0: On revient sur les dates.
1: Le mercredi.
0: Demain, je préfère qu'on dise demain.
1: Okay,
0: demain, donc, mercredi, oui.
1: Demain, mercredi, et le jeudi et le vendredi, l'heure de 18h à 21h.
0: Merci. Le lieu, on revient là-dessus?
1: Oh, le lieu n'est pas du tout caché. Nous, la montagne des Drivans est située juste à groupe scolaire. Excusez-moi, ne fais pas la pub d'une école, mais c'est le lieu qui est connu. Mm-hmm. Voilà, groupe scolaire, les minimes. D'accord. Voilà, la cité des Hibiscus en face de groupe scolaire, les minimes.
0: D'accord.
1: Et nous répondons aux deux numéros.
0: Allez-y.
1: Nous avons le 07 87 76 73 40. Nous répondons au 07 87 76 72 40 et le 01 01 80 31 04.
0: D'accord. Merci.
1: Je vous en prie.
0: Évangéliste Mouan Josué.
1: C'est ça.
0: Que Dieu bénisse.
1: Je vous en prie.
0: Yao, quand tu veux.

0: Alors, l'évangéliste Nenebi s'installe donc. Bonjour, évangéliste Nenebi.
1: Oui, bonjour, Chrysostome.
0: Alors, vous avez une très bonne nouvelle là, pour les auditeurs, c'est bien celui-là.
1: Oui, absolument. Nous venons ce matin encore pour parler d'un voyage pèlerinage qui va avoir lieu au Cameroun, piloté par le ministère de l'Arche de l'Alliance de Dieu, dirigé par l'apôtre John Chi du Cameroun, qui est fils spirituel du regretté de mémoire, le prophète Tibi Joshua.
0: Très bien. Avant d'aller en eau profonde avec vous, d'aucuns n'aiment pas le vocable pèlerinage dans le corps de Christ. Certainement que vous avez eu écho de cela.
1: Bon, absolument, mais toujours est-il
0: On va nettoyer d'abord le terrain avant d'aller en eau profonde.
1: Oui, ça c'est vrai.
0: Qu'est-ce que vous en pensez?
1: Bon, écoutez, si on s'en tient à la définition toute simple du pèlerinage, le pèlerinage c'est un voyage qui a une connotation spirituelle, c'est un voyage d'obéissance et de foi. Donc, on peut quitter d'un endroit à un autre pour y aller pour un pèlerinage. Et donc, je ne vois vraiment pas de problème à cela à partir du moment où le pèlerinage lui-même, il est biblique. Il est biblique en ce sens que...
0: C'est le fond biblique, moi, qui m'intéresse. Voilà. Est-ce qu'il est biblique?
1: Oui, absolument. Allez demander à la reine de Saba qui avait un problème de sagesse, qui avait soif de sagesse et qui a dû aller vers Salomon en Israël pour pouvoir bénéficier de cette sagesse parce qu'elle a entendu parler de ce que Dieu fait à travers Salomon. Donc, elle y est allée. Allez aussi demander la même chose au général Naaman qui a dû se déplacer aussi pour aller en Israël à la recherche de la guérison. Donc, chacun a ses préoccupations. Donc, c'est d'abord un acte de foi. Sinon, la Bible ne prescrit pas un lieu précis pour dire que c'est là que Dieu
0: est.
1: Là,
0: la Bible est mieux là-dessus. Hein? Pas de lieu.
1: Non, pas du tout. La Bible en parle. La Bible ne dit pas « allez-y dans tel endroit que c'est là ». Non, c'est d'abord que c'est un acte de foi et d'obéissance. Dieu peut dire à quelqu'un, il faut aller dans tel endroit. Et d'accord. Il y va, sa foi, son obéissance, lui donne le résultat, à l'instar des deux exemples que j'ai pris, l'exemple de la reine de Saba et puis celui du général Naaman.
0: Très bien, voilà. On referme la parenthèse, on s'arrête là. Alors, on va maintenant en eau profonde avec vous, au Cameroun. Le Cameroun, pourquoi ce choix?
1: Bon, le choix d'abord parce que c'est d'abord que le ministère de l'Arche de l'Alliance de Dieu, comme je le disais d'entrée, dirigé par l'apôtre John Chi, est un ministère particulier en ce sens que les gens viennent des quatre coins du monde entier pour y aller. Parce que Dieu a déposé beaucoup d'aptitudes, beaucoup de charismes en l'homme de Dieu, l'apôtre John Chi. Je veux parler de guérison, de délivrance. Il s'appuie sur la parole de Dieu. Et nous voyons que Dieu fait des grandes choses à travers lui. C'est pour cela d'ailleurs que les gens vont de différentes nations pour y aller. Surtout qu'il est fils spirituel du prophète Tibi Joshua du Nigeria qui est décédé il y a quelques années déjà. Donc c'est vraiment pour cela. Et l'apôtre John Chi a demandé qu'il a souhaité qu'il y ait une délégation vraiment de la Côte d'Ivoire. Sinon, des Ivoiriens y vont, des serviteurs de Dieu ou des...
0: Individuellement,
1: ils y vont déjà depuis 11 ans que le ministère existe.
0: D'accord. Et vous, qu'est-ce qui vous motive à partir avec une délégation?
1: Bon, moi déjà, je veux dire, c'est mon expérience personnelle. D'abord, en premier, j'y ai été plus d'une fois.
0: En tout cas, on veut savoir.
1: Hein? Oui, justement, par la grâce de Dieu, je sais ce que ce ministère m'a apporté en tant qu'évangéliste. Depuis que j'ai pris attache avec cette communauté, Dieu fait des grandes choses et j'ai eu l'occasion d'échanger avec l'homme de Dieu. C'est d'ailleurs ce qu'il prévoit aussi pour ceux qui vont effectuer le déplacement. Parce que nous proposons un package. Je veux parler du billet d'avion, je veux parler de l'hébergement et de la restauration, je veux parler des cultes d'action de grâce qui auront lieu, des cultes de délivrance, mais surtout, il aura un temps d'entretien individuel avec l'homme de Dieu, qui, pour recevoir une orientation, qui, pour recevoir l'onction, ce n'est pas lui qui donne l'onction, mais la Bible dit que le fer aiguise le fer. Donc, c'est juste pour profiter de l'expérience qu'il a dans le domaine des délivrances, des guérisons, de la révélation, de la prophétie et tout cela.
0: Les vaccins en amont au voyage se passent comment, individuellement, collectivement? Il faut être en bonne santé, là. Donc, dans les préparatifs, vous y pensez?
1: Ah oui, absolument. La première des choses, c'est d'abord d'être en bonne santé. Alors, lorsque vous allez nous appeler, on va vous dire qu'il va falloir nous produire une photo dans laquelle vous démontrez que vous êtes en bonne santé. Deuxièmement, il vous faudra avoir votre passeport en cours de validité, après un carnet de vaccination. Et puis, lorsque vous payez ce qu'il y a à payer, nous faisons en premier lieu la réservation pour l'hébergement, la restauration. Et puis, nous prenons le billet d'avion, c'est pour cela. Les gens doivent prendre les dispositions très tôt. Et c'est un voyage.
0: Et non en car, hein?
1: Non, ce n'est pas en car. Bon, on va permettre aux enfants de Dieu de marcher dans l'excellence. Sinon, ceux qui veulent aller en car, bon, je ne sais pas, mais nous, c'est en avion qu'on y va. D'accord. Et on ne saurait conseiller le car par rapport à une situation d'accord. sécuritaire.
0: Pas de dérogation.
1: Non. D'accord. On demande à tout le monde de venir pour que nous puissions prendre l'avion pour aller tranquillement.
0: Et paisiblement. Le coût à l'antenne ou hors antenne?
1: On préfère donner le coût hors antenne parce que c'est d'abord social et puis il y a certains paramètres qui sont pris en compte. Mm-hmm. Voilà, nous discutons, nous échangeons avec les gens. Mm-hmm. Nous sommes aujourd'hui au mois d'août. Mm-hmm. Le voyage aura lieu du 22 au 28 septembre. Donc, nous avons une semaine à passer là-bas. Mm-hmm. Donc, si vous nous appelez, bon, on échange avec vous pour voir comment traiter au cas par cas votre situation.
0: Cas par cas. D'accord. C'est bien dit. D'accord. Alors, quel sera le contenu véritable dès qu'on arrive au Cameroun?
1: Alors, nous partons de l'aéroport.
0: Les participants veulent savoir.
1: Oui. Nous partons de l'aéroport Félix Houphouët-Boigny ce jour-là. Ce sera le 22. Et après trois heures de vol, ça dépend de... Mais en tout cas, après trois heures de vol, nous sommes à l'aéroport international de Douala. De là, une navette viendra pour nous prendre et nous allons partir pour la ville de Boya, là où se situe le ministère de l'Arche et l'Alliance de Dieu dirigé par l'apôtre John Chi. Et donc, le contenu de notre présence là-bas, comme je l'ai dit, c'est d'abord un temps de prière intense. Parce que quand vous y allez... Apprêtez-vous, c'est vraiment la prière.
0: Donc, la prière intense.
1: Voilà, nous participons à tous les cultes d'adoration, les cultes de délivrance. Et après cela, nous avons aussi, vraiment c'est la prière. Après cela, l'homme de Dieu donne la possibilité à chaque pèlerin de pouvoir échanger avec lui pour recevoir les directives vraiment...
0: Individuellement?
1: Voilà, individuellement, il prend son temps pour recevoir les gens.
0: Nonobstant le nombre de personnes.
1: En tout cas, il prend ses dispositions.
0: Évangile de Nébi?
1: Oui.
0: C'est possible?
1: Non, c'est. Enfin, toutes les fois que j'y ai été, il prend le temps de recevoir individuellement les gens. Il parle avec les gens parce qu'il sait que des gens sont partis de leur pays pour des préoccupations précises. Donc, quand la personne y va, c'est pour être écouté. Pour échanger avec la personne.
0: Tout
1: donc,
0: à fait. Là, c'est intéressant.
1: Voilà. Donc, c'est vraiment l'avantage parce que vous discutez avec lui, il vous donne des orientations.
0: C'est quand même des kilomètres. Hein?
1: Ben oui, il vous donne des orientations, vous échangez avec lui, il vous dirige. Le fer aiguise le fer. Il y a des gens qui sont partis de là-bas et puis l'onction.
0: Mais des sujets de prière et tout ça.
1: Ah oui, absolument. Absolument. C'est quelqu'un qui est beaucoup connu, honoré dans sa nation d'abord.
0: D'accord.
1: Au-delà de ça, les gens viennent, comme je l'ai dit tout à l'heure, des quatre coins du monde entier pour pouvoir participer au culte du ministère.
0: Alors, la dernière question, j'ai beaucoup de questions pour vous, mais la dernière, compte tenu du temps, l'évangéliste, dites-nous, est-ce qu'il y a une date butoir?
1: Bon, pour une question d'organisation, comme je le disais, normalement le vol est prévu pour le 22 septembre. Bon, il s'agit de réservation d'hôtel.
0: Quand on parle d'une semaine, on peut dire on a encore le temps et on est là, on attend.
1: Ok, mais
0: deux jours, on est là, on atterrit, on dit bon, évangile de j'ai mon passeport à mettre à jour, j'ai ceci, j'ai cela, pas de vaccin, c'est compliqué là.
1: Ah oui, non, mais c'est pour ça qu'il faut prendre les dispositions très tôt. Parce que.
0: Si... Et ils se prennent comment? Ils vous écoutent.
1: Oui, c'est d'abord qu'il faut avoir un passeport en cours de validité.
0: D'accord.
1: Voilà, votre passeport doit être en cours de validité au minimum 6 mois avant le retour du voyage. Le deuxième volet, il faut avoir un carnet international de vaccination.
0: D'accord. Il faut réunir tous ces éléments.
1: Voilà. Maintenant, une fois que vous l'avez fait, quand vous allez payer l'argent avec nous prenons les dispositions pour faire votre réservation d'hôtel pour votre hébergement et votre restauration.
0: D'accord.
1: Alors, une fois que vous avez rempli toutes ces conditions, alors... Nous recevons du ministère de l'Arche de l'Alliance de Dieu au Cameroun une invitation et puis avec ça, on vous permet d'obtenir votre visa. Et puis
0: très bien.
1: Voici les conditions.
0: Donc c'est maintenant, n'attendez pas.
1: Voilà, n'attendez pas.
0: Voilà, c'est maintenant, c'est maintenant. Voilà. Merci beaucoup pour la précision. Hein. Ouais. Que Dieu bénisse. En deux secondes, mot de fin. En deux secondes.
1: Ben, c'est juste un mot d'encouragement pour dire aux gens de ne pas hésiter. Dieu n'a pas déménagé de la Côte d'Ivoire pour dire que c'est seulement au Cameroun que ça peut se trouver. Non, nous sommes convaincus et donc je demande aux uns et aux autres de venir participer vraiment pour la gloire de Dieu.
0: Merci pour votre esprit de synthèse. Les contacts?
1: Il y a deux contacts auxquels vous pourrez nous appeler. Vous pouvez nous appeler au 01 04 40 35 35, 01 04 40 35 35, et au 07 47 33 88 45. 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Que Dieu vous bénisse.
0: Voilà qui est clair. Merci beaucoup, évangéliste Nenebia.
1: C'est moi.
0: Yao, quand tu veux.
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2: We want to see the grace of God in your life.
3: Ce qu'on veut voir, ce n'est pas tes bijoux.
2: It's not your jewelry.
3: On veut voir le conquérant vainqueur.
2: We want to see the more than conquerors.
3: Et quand le péché vient, il domine.
2: When the sins come, you
3: overcome. Quand les démons viennent, il les domine.
2: When the demon come,
3: quand
2: you overcome.
3: Quand les vents et les tempêtes se lèvent, il sait les calmer.
2: When the storm and the winds come, you calm them. That's what we want to see.
3: C'est ça le conquérant vainqueur.
2: There is the more than conquerors.
3: Il ne faut pas porter des habits.
2: I'm not saying don't wear your clothes.
3: Porte des habits.
2: Wear your clothes.
3: Mais il y a pas un vêtement conquérant vainqueur.
2: That is not a cloth like a more than a conqueror.
3: C'est vrai, on fait même des t-shirts, on écrit conquérant vainqueur dessus.
2: Yeah, even make some t-shirts.
3: Le tricot là n'est pas conquérant vainqueur.
2: That t-shirt is not more than a conqueror.
3: Non, il faut qu'on se déparasite des choses qu'on met sur nos vies et puis on évite de faire que je porte t-shirt conquérant vainqueur. C'est pas tricot là qui conquérant vainqueur. C'est moi.
2: I wear the t-shirt, but the t-shirt is not a more than conqueror. I am the more than conqueror.
3: Il faut développer ça. Mais qu'est-ce qui va t'aider ce conquérant vainqueur?
2: That will help you.
3: Écoutez, Dieu a un plan pour ta vie.
2: So God has a plan for your life.
3: Si tu veux te comparer à quelque chose,
2: if you want to compare to something,
3: compare-toi à ce que Dieu a pour ta vie.
2: Compare to what God has for your life.
3: À quel niveau et à quel point je suis par rapport au programme que Dieu a pour ma vie.
2: At which level am I regarding the program of God for my life?
3: Il était prévu qu'à 40 ans,
2: he said at 40 years old,
3: tu sois déjà un millionnaire.
2: You should be a millionnaire.
3: Mais déjà tu as 40 ans, tu es un mendiant. Tu demandes encore l'argent aux autres.
2: 40 years you are a beggar.
3: Tu ne te compares pas à ça.
2: We do not compare.
3: Il était prévu qu'à 40 ans,
2: but at 40 years,
3: Dieu a prévu que tu finances son œuvre dans telle dimension.
2: That a plan for you to found his.
3: Quand on dit que Dieu a préparé d'avance, Dieu a pris son temps de préparer ce qui te concerne.
2: You.
3: Et toi, tu es là but et tu fais des petites compétitions qui n'ont aucun sens.
2: To do little competition has
3: ça
2: no
3: n'a aucun sens.
2: Has no
3: tu vas aller au ciel. Dieu va dire tu as passé ton temps à t'occuper des autres.
2: So you
3: à voir qui est payé, qui a fait ce que regarde ce qu'on a préparé pour toi.
2: Here's what we prepare for you.
3: Au lieu de t'occuper, est-ce que tu as raté une des saisons de ta vie ou bien tu es dans la saison?
2: Try to see whether you have been the season or you missed the season of your life.
3: C'est l'esprit de concurrence et de compétition.
2: It's the spirit of competition.
3: Révèle le champion qui est en toi. Il n'y a aucun champion
2: There's
3: en toi.
2: There's no champions in you.
3: Il y a un conquérant vainqueur en toi.
2: There's a more than a conqueror in you.
3: C'est lui qu'il faut réveiller.
2: And you have to put him awake.
3: Vous me comprenez? Parce que année après année, vous essayez de revenir sur les mêmes choses.
2: Years after year, we still be on the same thing.
3: Les petits chiqueries, il faut laisser ça.
2: The little things, you have to forget about that.
3: Dieu a un cahier pour toi. Tu imagines ça?
2: So God has a note.
3: Dieu a un cahier pour toi. Il a préparé ça. Il n'a même pas consulté des anges. Il s'est assis.
2: Prepare it.
3: Il dit mais qu'est-ce que je vais faire seul?
2: He did not consult angels, but he wrote it
3: Avant
2: for you.
3: Avant que Dieu ne vous envoie sur la terre, il s'est assis.
2: Before God sent you on earth,
3: il vous a pensé. Il vous a médité.
2: He meditated
3: et
2: on you.
3: Il vous a conçu.
2: And he conceived
3: you. Derrière sa conception,
2: behind
3: il a mis un programme qui vous concerne.
2: He put a program concerning
3: il a
2: you.
3: Dit je t'envoie sur la
2: he
3: terre.
2: He said I am sending you on
3: il
2: earth.
3: Il regarde.
2: He look,
3: il regarde,
2: he sees,
3: il regarde,
2: he rounds,
3: il dit bon, je vais t'envoyer dans la famille Aka.
2: I'm going to send you into the Aka family.
3: Il va t'envoyer dans la famille Aka.
2: I will send you in the Aka family.
3: Et il te fait naître dans la famille Aka.
2: He will let you born there.
3: Mais Aka, c'est pas que la famille papa Aka, maman Aka. Ils savent pas que tu es en train de venir.
2: And the Aka family does
3: oui,
2: not
3: c'est juste un enfant.
2: Therefore, you are just
3: Mais
2: a child.
3: Dieu,
2: for God,
3: c'est un programme qui est en train de venir.
2: It's a program which is coming on earth.
3: Vous êtes des programmes de Dieu.
2: You are the programs of God.
3: Vous êtes des programmes de Dieu.
2: You are the program that comes from God.
3: Et un programme.
2: A program
3: a des temps.
2: Has some time.
3: A des saisons.
2: Has some season.
3: A des territoires.
2: Has some territories.
3: Et a des moments où ça doit s'accomplir.
2: And has some moment of accomplishment.
3: Tu es un programme.
2: You are the program.
3: Que tu veux ou non, tu es un programme
2: Whether
3: de Dieu.
2: Whether you want it or not, you are a program of God.
3: C'est qui nous fatigue?
2: What you
3: c'est qu'on
2: us,
3: met le programme de Dieu de côté, on veut se programmer.
2: We put the program of God aside and want to program ourselves.
3: Et c'est ce qu'on appelle les ambitions.
2: that we call ambition.
3: L'ambition ne vient pas de Dieu.
2: The ambition does not come from God.
3: L'ambition est un mot qui est venu après la chute de l'homme.
2: That's the word that comes after the fall
3: Dieu
2: of man.
3: Dieu n'est pas dans les ambitions.
2: God is not into ambition.
3: Je dis, on vous prêche partout. Soyez ambitieux.
2: Soyez ambitieux.
3: C'est pas biblique. Je te le dis aujourd'hui.
2: It's not a biblical being ambitious.
3: L'ambition n'est pas biblique.
2: The ambition is not biblical.
3: Ambitieux.
2: Those who are ambitious. You are ambitious for what?
3: Tu veux être ambitieux pour faire quoi?
2: What do you want ambitious to be?
3: Être ambitieux, ambitieux. Quelle ambition?
2: What's that ambition?
3: Je n'ai pas besoin d'être ambitieux. Je veux être ambitieux pour quoi?
2: I don't need to be ambitious.
3: Si je te démontre l'ambition, toi tu vas jeter ce mot-là.
2: If I demonstrate the mission, you will forget about
3: l'ambition
2: that.
3: L'ambition vient de Lucifer.
2: Ambition
3: la première personne
2: Lucifer.
3: Qui a été ambitieuse, c'est Lucifer.
2: The first
3: c'est-à-dire
2: was
3: qu'il
2: ne
3: voulait pas se contenter de ce que Dieu a dit qu'il est.
2: He doesn't want to see what God
3: Dieu
2: says
3: l'a créé
2: he
3: pour
2: is.
3: Être un ange qui met, la, comment on appelle, qui met le soin à la perfection.
2: So God
3: mais lui, son ambition, dit que lui veut prendre la place de Dieu. L'ambition va te faire sortir du programme
2: God.
3: De Dieu.
2: It will help you get out of the program of God.
3: Je ne sais pas quel dictionnaire on lit. Il y a des sens. Il y a des langages qui ne viennent pas de Dieu.
2: There are some language that does not come from God.
3: Vous pensez Larousse là il connaît quelque chose?
2: So Larousse,
3: Robert, Robert il connaît quelque chose?
2: And Robert like dictionary doesn't know anything.
3: C'est un dictionnaire de la chute.
2: That's a dictionary from the fall.
3: C'est un dictionnaire de la chute.
2: That's a dictionary coming after the fall.
3: Don't you ambitious?
2: Are you ambitious,
3: hein?
2: Lady?
3: Non. Et tout le monde prêche ça. Même dans les églises, soyez ambitieux.
2: In the church, the preacher,
3: je te garantis, prends-moi la Bible, viens me prouver.
2: I guarantee, take the Bible and come and show
3: parce
2: it to
3: comme
2: me.
3: C'est vous qui parlez d'étymologie des mots, non?
2: We talk about etymology of
3: moi, je
2: word.
3: Te ramène dans l'étymologie du mot ambitieux. Ça a quitté depuis Lucifer.
2: I'm calling
3: lorsqu'il voulait être ce que Dieu n'a pas prévu qu'il soit.
2: Lucifer want to be what God has not planned for him. That's the word.
3: Chaque fois que vous sortez. Beaucoup de gens, Dieu les appelait des évangélistes, mais ils veulent être des prophètes. C'est des ambitieux.
2: God has called them to be evangelists. They want to be prophets. They are ambitious.
3: C'est des ambitieux.
2: The ambitious guys.
3: Dieu t'appelle être évangéliste. Reste dans ce que Dieu t'appelle à faire.
2: God calls you to be evangelist. You have to stay on that call.
3: Je suis prophète maintenant.
2: I am Dieu now
3: dit que
2: a
3: tu
2: prophet.
3: T'as pas dit que tu es prophète.
2: God has not said that you are a prophet.
3: Comme tu sais que le courant maintenant où on gagne l'argent, c'est prophète là.
2: You know now, being a prophet, now you can have money. Now you want to be a prophet.
3: Moi, tu me vois, est-ce que je couille? Je suis dans ce que je suis.
2: I am what God said.
3: Je suis dans ce que je suis. Pas bah, j'ai compris
2: I
3: que ton notion ne travaillera que dans le programme qui te concerne.
2: Your anointing will only work in a program concerning you.
3: Okay. Mon frère, ma soeur.
2: Brothers and sisters,
3: ce que la grâce de Dieu peut faire dans nos vies,
2: what the grace of God can do in our lives,
3: c'est écoute-moi, ce que la capacité de Dieu peut faire dans ta vie,
2: what the capacity of God can do in your life,
3: c'est ça qu'on appelle les merveilles de la grâce.
2: That we are calling the wonders.
3: J'ai vu le troisième mot maintenant, faveur divine,
2: divine favor,
3: capacité divine,
2: divine capacity.
3: Ce que la capacité de Dieu produit dans ta vie là,
2: when the capacity
3: c'est ce qu'on appelle les merveilles.
2: That we call the wonders.
3: Quand la capacité de Dieu agit dans ta vie,
2: when the capacity of God
3: ça produit ce qu'on appelle les merveilles de Dieu.
2: It will produce the wonders.
3: Regarde quand la capacité du Saint-Esprit est venue agir sur Marie.
2: When the capacity of Holy Ghost came upon
3: Mary. Regarde
2: la
3: merveille qui est sortie dans sa
2: and
3: vie.
2: And see the wonders came.
3: Quelle
2: out
3: est cette merveille
2: life?
3: Là?
2: What is that wonders?
3: Le Sauveur Jésus.
2: The Savior Jesus.
3: Le salut de l'humanité.
2: The salvation of
3: est-ce
2: the humanity.
3: Est-ce que Marie pensait même dans sa vie que elle.
2: Marie did not think that in her
3: la Vierge
2: life,
3: dont on parle tout le temps dans le livre d'Esaïe, là, c'est elle.
2: The Virgin was talking in the book of Isaiah.
3: Est-ce qu'elle pensait que elle,
2: she has no idea.
3: Dans sa vie, là, est-ce que Marie pensait que le Sauveur du monde va sortir de ses entrailles?
2: Marie never thought that the Savior.
3: Pourquoi Élisabeth a dit à Marie, tu es bienheureuse parmi toutes les femmes?
2: Said to Mary, you are happy.
3: Mais c'est une grâce de porter le Sauveur du monde.
2: It's a grace to have
3: c'est
2: the
3: une grâce.
2: It's the grace.
3: Même si Marie n'avait pas eu d'autres enfants après et qu'elle avait Jésus seul, it's c'était only, une grâce inouïe.
2: If Mary has only Jesus, not having other children, it was a grace.
3: Les gens sont en train de dire non. Comme elle a dit, n'a pas. Marie a eu plein d'enfants.
2: Mary has a lot of children after Jesus.
3: Elle a eu plein d'enfants.
2: She has some children.
3: Ça c'est quoi? C'est un péché.
2: It's not a sin.
3: Ça c'est une ambition de vouloir faire de quelqu'un ce que Dieu n'a pas fait.
2: It's an ambition to let the person be what God has not planned.
3: Écoutez,
2: listen.
3: Si
2: if
3: vous voulez faire de quelqu'un
2: want to make somebody
3: ce que Dieu n'a pas fait qu'elle soit,
2: what God has not planned for
3: vous
2: her,
3: êtes en train de fabriquer quelqu'un d'autre qui n'est pas la personne que Dieu a dit.
2: You are fabricating the person that God has not said he is.
3: Si
2: if
3: Lucifer
2: Lucifer
3: veut fabriquer quelqu'un d'autre.
2: Want to create somebody else.
3: Que ce que Dieu a prévu qu'il soit.
2: Against what God has planned.
3: C'est-à-dire la personne qui l'a fabriqué là n'est plus ce que Dieu.
2: The person he made is no more what God has
3: fait.
2: Desired.
3: C'est quelqu'un d'autre maintenant.
2: It's somebody else.
3: C'est à cause ça de Lucifer, il a fabriqué
2: That's
3: Satan.
2: That's what Lucifer he made became Satan.
3: Donc ce que les gens ont fabriqué là.
2: What people have fabricated is not normal.
3: Quand Adam
2: When Adam
3: a écouté le serpent pour fabriquer quelqu'un d'autre,
2: he listened to the serpent to make somebody else.
3: Il est passé de Adam.
2: He went from Adam.
3: Il est passé de l'homme à l'image de Dieu.
2: He came from the animal man of God.
3: Il est devenu l'homme de l'homme.
2: He became the man of the man.
3: Et on l'appelle le vieil homme.
2: And we call the old self.
3: C'est Adam qui a créé le vieil homme.
2: So Adam created the old
3: self. C'est-à-dire le vieil homme, c'est l'homme que Dieu ne reconnaît pas que lui
2: the
3: l'a fait.
2: The old self is the man God does not recognize that Adam created.
3: Okay. Pourquoi Marie parle d'une grâce?
2: Why Mary said that's the way.
3: Normalement, c'est pas possible.
2: It's not possible for her.
3: Mais la grâce de Dieu a produit une merveille.
2: By the grace has made
3: dans toute l'histoire de l'humanité.
2: In the whole history
3: c'est
2: of the
3: elle
2: humanity.
3: Qui a reçu cette grâce.
2: And she has received
3: de
2: that
3: porter
2: grace.
3: Le Sauveur en elle.
2: To bear the
3: et
2: Savior.
3: Et d'enfanter le Sauveur.
2: And to give birth to the Savior.
3: C'est une grâce particulière.
2: It's a particular
3: c'est une
2: grace.
3: Merveille qui est sortie de la capacité du Saint-Esprit sur
2: It's
3: sa vie.
2: It's a wonder coming from the capacity of the Holy Ghost of
3: Amen.
2: Her life.
3: Regardez dans Marc 7. Écoutez-moi. En fait, ce que la capacité de la grâce produit, comme j'ai dit, c'est ce qui est appelé les merveilles de Dieu.
2: So what the capacity produce that we call the
3: ou bien la
2: of God,
3: beauté de Dieu,
2: or the beautiness of God,
3: ou bien les témoignages favorables.
2: Of the testimony, favorable testimony.
3: Regardez dans Marc 7, verset 32 à 37.
2: In Mark 7, there is a 32 to 37.
3: Marc 7, 32 à 37.
2: Mark 7.
3: On lui amena un sourd. Je te donne des versets pour te montrer l'exemple. Quand la capacité de la grâce s'exprime, elle produit quoi? Les merveilles. Ou bien quoi? La beauté. Ou bien quoi? Les témoignages favorables de Dieu dans la vie d'une personne. Il dit, on amena à Jésus un sourd qui avait de la difficulté à parler. Et on le pria de lui imposer les mains. Oui. Il le prit à part, loin de la foule.
2: He took him apart,
3: lui mit les doigts dans les oreilles.
2: Put the finger into
3: et lui toucha la langue avec sa propre salive.
2: And, touched his tongue with his own saliva.
3: Ne me parle pas de coronavirus.
2: Don't talk about coronavirus here.
3: Il dit,
2: he said,
3: on a mis la suite. Puis,
2: then,
3: levant les yeux au ciel,
2: lift up the eyes into the heaven,
3: Jésus soupira.
2: Jesus breathed,
3: et dit,
2: and said,
3: et fata.
2: Et fata.
3: C'est-à-dire ouvre-toi.
2: That means open up.
3: Oui, la suite. Aussitôt,
2: immediately,
3: les oreilles, ses oreilles s'ouvrirent.
2: His ears opened,
3: sa langue se délia.
2: His tongue unfolded,
3: et il parla très bien.
2: He speaks correctly.
3: Jésus leur commanda de n'en parler à personne.
2: So Jesus commanded not to speak to anybody.
3: Mais il leur recommanda, il leur recommanda.
2: But he recommend them,
3: plus ils le publièrent.
2: And they publish it.
3: Oui. Et ils étaient dans le. Maintenant, voici, regardez les choses. Il dit ils étaient. Quand Jésus a fini de faire ce miracle-là,
2: when he did that miracle,
3: la Bible dit qu'ils étaient dans le plus grand étonnement.
2: The Bible said they were in a great astonishment.
3: Pourquoi ça les étonne?
2: Why they were astonished?
3: Parce que ce qui s'est passé là,
2: because what's happened,
3: c'est une merveille.
2: It's a wonder.
3: La grâce produit des étonnements sur ta vie.
2: The grace produces wonders
3: oh,
2: in your life.
3: Dis-moi un bon amen.
2: Say good amen.
3: La grâce.

0: sont venus sur toi.
1: The wonders came upon
0: il y a
1: you.
0: Des témoignages qui ont commencé à apparaître dans ta
1: there
0: vie.
1: Are testimonies appearing
0: des
1: in your
0: témoignages
1: life.
0: À la gloire de Dieu.
1: The testimony to the glory
0: donc
1: of
0: le
1: God.
0: Verset là dit quoi?
1: The verse said,
0: le verset là dit ils étaient dans le plus grand étonnement.
1: They were in a great astonishment,
0: et ils disaient
1: and they were saying,
0: Jésus fait tout à merveille.
1: So Jesus do everything by
0: Jésus est celui qui est venu avec la grâce.
1: He's the one came with grace
0: et la vérité.
1: And the truth.
0: Quand il travaille,
1: when he works,
0: tout est étonnement.
1: Everything is astonishment.
0: Tout est merveille.
1: Everything is a wonder.
0: Je vous en supplie.
1: I beg you,
0: laissez Jésus, le Seigneur de la grâce,
1: let the Lord Jesus
0: à travers sa grâce capacité,
1: to work with grace as capacity,
0: produit des étonnements dans votre vie.
1: To produce astonishment.
0: Produit des merveilles dans votre vie.
1: To produce some wonders.
0: Donc, ils ont dit dans ce verset, il fait tout à merveille.
1: He did everything with wonders.
0: Même il fait entendre les sourds.
1: He let the deaf hear.
0: Et parler les muets.
1: And to let the
0: Jésus fait
1: them.
0: Tout à merveille dans ta vie.
1: He did everything as
0: et il
1: wonders.
0: Fait tout à merveille dans ma vie.
1: He did everything as

0: dans ta vie. Et que les gens soient dans le plus grand étonnement te concernant. Que le Seigneur écarquille les yeux des gens te concernant. Dans le nom de Jésus-Christ. Dans le nom de Jésus-Christ. Dans le nom de Jésus-Christ.
1: In the name of Jesus.
0: Matthieu 21, 14 à 16.
1: Matthieu 21, 14 à 16.
0: Saisissez cela, la capacité de la grâce de Dieu.
1: So get the message.
0: Je suis en train de te montrer ce que c'est, les merveilles que la capacité de Dieu produit dans la vie des gens. Je t'ai montré une autre merveille. On dit des aveugles et des boiteux s'approchaient de Jésus dans le temple.
1: Came to Jesus in a
0: temple, et Jésus les guérit, le verset qui suit. Il dit, mais les principaux sacrificateurs et les scribes furent indignés.
1: And the chief and the scribes were astonished.
0: À la vue des choses merveilleuses qu'il avait faites.
1: At seeing the wonderful things he did.
0: Il a fait des choses merveilleuses.
1: He did the wonderful things.
0: On ne peut pas avoir le Seigneur dans le temple.
1: We cannot have Jesus in the temple.
0: Le temple, c'est toi et c'est moi.
1: Your temple is you.
0: Jésus est dans le temple que tu es.
1: Jesus is the temple.
0: Ma sœur, Jésus est dans le temple que tu es.
1: So Jesus is in your temple.
0: Et dans son temple, il fait des choses merveilleuses.
1: In his temple, he does wonders.
0: C'est vrai que tout le monde ne sera pas content quand il va le faire.
1: So everybody will not happy when he's going to do it.
0: Il y a des gens qui seront indignés.
1: And people will be

0: autour de toi.
1: I pray that the eyes around
0: les
1: you,
0: yeux qui te regardent chaque jour là,
1: the eyes who sees you
0: les bouches
1: day,
0: qui parlent contre toi chaque jour,
1: the mouth who speaks against you,
0: ou bien les bouches qui parlent de toi,
1: the mouth who speaks of
0: que
1: you,
0: Dieu donne à leurs yeux de voir les choses merveilleuses
1: let God help them to see what
0: que Jésus produit dans ta vie dans l'année 2026.
1: That God make in your life.
0: Je dis dans le nom de Jésus Christ,
1: in the name of Jesus.
0: Dans le nom de Jésus Christ,
1: in the name of Jesus.
0: Ne désespère pas.
1: Do not disappear.
0: Là où tu n'as plus d'espérance,
1: where you have no hope,
0: quand la grâce de Dieu rentre en action,
1: when the grace of God comes into
0: elle
1: play,
0: va aller au-delà de ton espérance.
1: It's going to go beyond your expectation.
0: Elle va produire des choses merveilleuses.
1: To produce wonderful things.
0: Et dans ce verset-là,
1: and in that verse,

0: maintenant.
1: I pray that now,
0: des cris de louange montent.
1: De
0: la bouche des gens qui te connaissent,
1: à
0: cause des choses merveilleuses que Christ fait dans ta vie, et qu'il crie Hosanna au Fils de Dieu, au nom de Jésus-Christ, que ce cantique-là soit ta portion cette année, dans le nom puissant de Jésus-Christ. J'impose cela sur toi au nom de Jésus. Le Seigneur de la grâce est là ce matin. Le Seigneur de la grâce est en toi. Et il va le faire pour sa gloire. Dans Romains 5 au verset 20 à 21,
1: you know,
0: tu peux rester debout. Une autre merveille de la grâce,
1: one of the wonders of the grace,
0: une autre merveille que la capacité de la grâce peut faire,
1: that the capacity of grace can do.
0: Il dit, oh, la loi est intervenue,
1: but the law has come,
0: pour que l'offense abonda,
1: so that the sins
0: mais là où le péché a

0: Le péché, tu vas le dominer, mon frère, ma soeur.
1: You will overcome sin.
0: Le péché qui t'a rendu autrefois esclave.
1: The sin that make you slave.
0: Le péché qui te contrôle.
1: The sin that control
0: le
1: you.
0: Péché qui te fatigue.
1: The sin that troubles
0: une des merveilles
1: wonder
0: que la capacité de la grâce
1: the capacity
0: vient produire dans ta vie.
1: That come and produce.
0: Elle vient faire surabonder.
1: She came and make

0: péché.
1: And the grace will help you to overcome
0: oh,
1: sin.
0: C'est merveilleux de dominer la vie du péché.
1: It's a wonder to overcome
0: c'est
1: the life
0: beauté,
1: of sin.
0: C'est une beauté de dominer la vie du péché.
1: It's a beauty to overcome sin.
0: Dieu veut enlever la laideur de la vie du péché sur toi.
1: You want to remove the badness
0: Dieu veut enlever la honte de la vie du péché sur
1: you
0: toi.
1: Want to remove the shame of
0: Dieu
1: sin.
0: Veut ôter le ridicule de la vie du péché
1: you
0: sur toi.
1: The ridiculous of sin.
0: Mais il dit la grâce qui a surabondé dans ta
1: it
0: vie
1: the grace has become abundant.
0: Va enlever ce ridicule là.
1: Going to remove that
0: va enlever cette honte là.
1: To remove that
0: ce matin je déclare
1: this morning, I
0: que

Même de t'humilier, mon frère, par la capacité, de la grâce surabondante de Dieu, je brise le pouvoir de ce péché sur toi. Je brise le pouvoir de ce péché sur toi. Je libère.

de Jésus-Christ. Que la puissance de la grâce de Dieu agisse dans ta vie. Ce matin, tu es descendu de ton sycomore. Tu es descendu de tes efforts humains. Tu es descendu de tes capacités humaines. Tu es connecté à l'abondance de la grâce de Dieu. Ce matin, le pouvoir du péché est brisé dans ta vie. Je déclare que le péché n'aura plus de pouvoir sur toi. Selon

te libère. Que le règne de la grâce de Dieu te libère. Que l'esclavage du péché soit brisé. Que le règne de la grâce de Dieu prenne le dessus sur ta vie. Que dans ton cœur, je dis.

0: grâce de Dieu.
1: The wonders of the grace of
0: God. La merveille de la grâce de Dieu.
1: The wonders of the grace.
0: Qui est la liberté vis-à-vis du péché.
1: Which is the liberty.
0: La domination sur le péché. Se manifeste dans ta vie au nom de Jésus-Christ. Reçois cela dans le nom de Jésus-Christ. Par le Saint-Esprit au nom de Jésus-Christ. Au nom de Jésus. Que le secours qui vient de l'Éternel vienne t'aider devant toutes les tentations que tu vas affronter.
1: To help you against
0: devant toutes les propositions qu'on va te faire
1: any
0: pour te faire tomber dans le péché, que le secours te vienne de l'Éternel, celui qui a fait les cieux et la terre, que la puissance d'en haut vienne t'aider par le nom de Jésus-Christ. L'ange a dit à Marie, la puissance du Très-Haut te couvrira lorsque tu seras face à des tentations. Lorsque tu seras confronté à des difficultés, que la couverture de la puissance de Dieu vienne sur toi,
1: the shadow of the Holy Ghost,
0: et qu'il te transporte dans la domination, dans le nom de Jésus-Christ. Malokato Masinamina. Oh Dieu. Oh Dieu. Oh Dieu.
1: Thank you, Jesus.
0: Oh Dieu. Vous pensez que l'ange va dire à Marie, la puissance de Dieu te couvrira?
1: You said the angel said the power of the Holy Ghost will shadow you.
0: Et puis nous on est dans une situation, la puissance de Dieu ne veut pas nous couvrir.
1: And you have the situation, the shadow of the
0: Je
1: power
0: dis,
1: cannot shadow us. I said,
0: quelles que soient les situations devant lesquelles tu seras,
1: no matter what the situation you will face,
0: où il n'y a personne pour t'aider,
1: there is nobody to help,
0: où il n'y a personne pour te secourir,
1: there is nobody to come to your help,
0: où il n'y a personne pour t'aider,
1: there is nobody to help you.
0: Marie a dit, comment ça va se faire?
1: Marie said, how is it going to be possible?
0: Je ne connais point d'homme.
1: I know no man.
0: Il n'y a pas un homme qui peut m'aider.
1: No man can help me.
0: L'ange lui a dit, le Saint-Esprit viendra.
1: Angel said, the Holy Ghost will come.
0: Pour toi, le Saint-Esprit est déjà en toi.
1: For you, the Holy Ghost is in you.
0: Mais sa puissance va te couvrir.
1: His power will shadow you.
0: Sa puissance va couler de toi.
1: The power will drive out
0: sa
1: of you.
0: Sa puissance va agir en toi.
1: The power will work in you.
0: Pour Marie, la puissance l'a couverte.
1: The power of Mary shadow
0: mais
1: her.
0: Pour toi, la puissance agit en toi.
1: And the power works in you.
0: Or à celui qui peut faire.
1: But the one can do.
0: Or à celui qui peut faire.
1: But the one who can do.
0: Pas par la puissance qui nous couvre.
1: But the power over
0: mais par la
1: us.
0: Puissance qui agit en nous.
1: But the power in us.
0: Il y a une puissance qui est cachée en toi.
1: But the power hidden
0: il y a une
1: in
0: puissance
1: you.
0: Secrète en toi.
1: But the secret power
0: même
1: in you.
0: Quand tu dors.
1: When you sleep.
0: Elle va continuer à travailler.
1: She will work for you.
0: Lorsque tu es faible.
1: When you are weak.
0: Elle va continuer à travailler.
1: She will still work
0: lorsque
1: for you.
0: Tu es en danger.
1: When you are in danger.
0: Elle va continuer à travailler.
1: It will continue to
0: lorsque
1: work.
0: Tu es limité.
1: When you are limited.
0: Elle va continuer à travailler.
1: It will continue to
0: je
1: work.
0: Prie ce matin pour toi, mon frère, ma soeur.
1: Brother, for
0: que
1: you.
0: La puissance qui agit en toi.
1: The power works in
0: qui
1: you.
0: A couvert Marie.
1: That has shadow Mary.
0: Mais qui agit en toi.
1: But who works in
0: te
1: you.
0: Donne de dominer n'importe quel péché.
1: If you have dominion,
0: que la honte du péché retourne sur le péché.
1: Let the shame of sin go
0: que la gloire de la grâce vienne sur toi.
1: Let the glory

0: au nom de Jésus-Christ, au nom de Jésus-Christ, que la beauté de Dieu vienne sur toi, que la beauté de la sainteté, la beauté de la pureté vienne dans ton cœur et embellisse ton visage dans le nom qui est au-dessus de tous les noms, dans le nom de Jésus-Christ, dans le nom de Jésus-Christ, les merveilles de la grâce. Alléluia. Alléluia.
1: Alléluia.
0: Alléluia. Mets-moi Tite 2, verset 11 à 12.
1: Titus 2.
0: Tu vas voir une autre merveille de la capacité de la grâce. La grâce n'est pas une faiblesse.
1: Grace is not weakness.
0: La grâce est la solution de nos faiblesses.
1: The grace is a solution to our weakness.

0: Mets-moi titre, s'il te plaît. Il dit, car la grâce de Dieu,
1: for the grace of God,
0: la source de salut pour tous les hommes a été manifestée.
1: Source of salvation for all men has been manifested.
0: Regardez la merveille que la grâce de Dieu fait pour toi.
1: And here is the wonders of the grace.
0: Il dit, elle nous enseigne.
1: It teaches us.
0: La suite, mon frère. Elle nous enseigne.
1: It teaches us
0: à renoncer à l'impiété.
1: To renounce to sinful,
0: et aux convoitises mondaines,
1: to the worldly lusts,
0: et à vivre dans le siècle présent,
1: and to live in the present,
0: selon la sagesse,
1: according to the wisdom,
0: la justice,
1: the righteousness,
0: la piété,
1: the holiness,
0: oui, en entendant la bienheureuse espérance,
1: and waiting for the wonderful hope,
0: et la manifestation de la gloire du grand Dieu,
1: and the manifestation of the great God,
0: et de notre Sauveur Jésus-Christ. Il dit la grâce de Dieu produit une merveille en toi. Elle te rend capable de dire non à ce que tu disais oui. Il y a des choses que tu sais, c'est pas facile de dire non à ça.
1: It's not easy to say no. You know yourself.
0: Même pour dire non à quelque chose, ça demande la grâce.
1: If you say no to something, you need to have grace.
0: Si le secours de Dieu ne vient pas t'aider, tu vas tout de suite dire oui, il y a des choses
1: if
0: qui vont
1: the help of God does not come to her,
0: ça demande une grâce.
1: It
0: ou bien un jour, non,
1: say no one
0: je
1: day.
0: N'en veux plus.
1: I don't want
0: non à Satan,
1: no
0: ça demande
1: Satan.
0: Une grâce.
1: It needs grace.
0: Non aux choses mondaines.
1: No,
0: il dit, elle nous exhorte à faire quoi? À renoncer
1: to
0: à l'impiété. C'est-à-dire que tout ce qui n'est pas aligné sur la vie de
1: everything
0: Dieu.
1: Is not aligned.
0: Elle nous enseigne aussi à renoncer aux convoitises mondaines.
1: Ce
0: n'est pas une merveille.
1: It's not a wonder here.
0: La merveille de pouvoir dire non
1: to
0: à ce qui te détruit, ce n'est pas une merveille.
1: No to what
0: de dire non à l'alcool, ce n'est pas une merveille.
1: No alcohol,
0: de dire non à la drogue, ce n'est pas une merveille.
1: No
0: de dire non aux mensonges, ce n'est pas une merveille.
1: No
0: de dire non au vol, ce n'est pas une merveille.
1: No
0: de dire non à la prostitution, ce n'est pas une merveille. De dire non à l'adultère, à l'impunité, ce n'est pas une merveille. C'est une merveille, oui ou non?
1: It's a wonder from God.
0: Il dit la grâce produit cette merveille dans
1: the
0: ta vie.
1: The grace that produces that wonders in your life.
0: Elle t'enseigne.
1: It teaches you.
0: Elle t'enseigne.
1: It teaches you.
0: Elle t'enseigne comment?
1: How does it teach you?
0: En manifestant une capacité en toi.
1: Manifesting a capacity in you.
0: Et te rend capable de dire non.
1: And giving capacity to say
0: dire
1: no.
0: Dire non n'est pas toujours facile.
1: No, say no is not always
0: dire
1: easy.
0: Dire non n'est pas toujours facile, mon frère, ma soeur.
1: Say no is not always easy.
0: Mais la grâce t'enseigne à dire non.
1: But the grace teaches you to say no.
0: Oh, si vous comprenez ce que je vous dis.
1: If you understand what I'm telling you.
0: Elle t'enseigne à dire non.
1: It teaches you to say no.
0: Matin, si tu es dans quelque chose et puis tu n'arrives pas à dire non,
1: if you are something you could
0: voici
1: not say
0: ton
1: no,
0: médicament.
1: Then here is your
0: voici
1: medicine.
0: Ton remède.
1: Here is your
0: descends
1: remedy.
0: De ton sycomore.
1: Come down from your sycomore.
0: Descends de tes efforts à dire non.
1: Come down from your efforts.
0: Tu dis non, j'ai serré les dents. Cette fois-ci, il n'y a pas dit non.
1: I'm
0: y a
1: not
0: pas
1: going
0: dit
1: to say
0: oui.
1: No. I'm not going to say yes.
0: C'est pas, il n'y a pas dit oui.
1: I'm not going to say yes.
0: Mais tu dis oui.
1: But you say yes.
0: Descends de ton sycomore.
1: Come down from your efforts.
0: Le sycomore là. Ça peut pas t'aider. Jésus en bas.
1: Jesus is down.
0: Rencontre Jésus.
1: Meet Jesus.
0: Elle t'enseigne.
1: It teaches you
0: à dire non.
1: To say no.
0: À l'impiété.
1: To impurity.
0: À dire non.
1: To say no.
0: Aux convoitises mondaines.
1: To the world.
0: Le monde nous attire avec des convoitises.
1: So the world is attracting
0: le monde nous propose des convoitises pour nous attirer vers eux. Comme on propose un bon appât, un poisson
1: that
0: pour l'attirer. Le monde
1: to
0: propose, nous propose des convoitises pour nous attirer.
1: So the world propose.
0: Mais la grâce de Dieu qui est la capacité qui agit où ça?
1: By the grace of God, which is capacity working
0: oh,
1: in you.
0: À celui qui peut.
1: To the one who is
0: par
1: able,
0: la puissance qui agit oh,
1: by the power
0: infiniment au-delà
1: us,
0: de ce que nous pensons ou demandons.
1: Of what we can ask
0: donc
1: of
0: la grâce
1: of,
0: qui agit en toi
1: the
0: te rend capable
1: you,
0: de dire non.
1: Give you capacity to say no.
0: Te donne de dire oui, tu dois dire oui.
1: Well, you have to say
0: non,
1: yes,
0: tu dois
1: yes,
0: dire non.
1: And to say no,
0: être à renoncer aux convoitises que Satan prend pour t'attirer.
1: And to renounce to the last.
0: Amen.
1: Ça
0: et elle s'arrête pas là. Elle va t'aider à vivre
1: it will help you to live
0: dans ce siècle présent qui est assez compliqué là.
1: In the present century, which is difficult.
0: Qui va nous aider dans le siècle où on est là?
1: Who is going to help her in this present
0: time? Notre siècle là, il est comment?
1: Our present time.
0: Ah, la Bible est vraiment un livre d'actualité. Il dit dans le siècle présent.
1: In the present time.
0: Regarde ton siècle là.
1: Here is your present
0: où le mal est pris pour bien.
1: Where the bad
0: où le bien est pris pour mal.
1: And the good has become
0: qui va t'aider à vivre dans la sagesse?
1: Who is going to help you to live
0: dans
1: in
0: la piété?
1: In the impurity.
0: Et dans quoi?
1: In the holiness.
0: Et dans quoi? Et la justice.
1: In the

à vivre une vie honorable, une vie merveilleuse, une vie de beauté, une vie qui donne gloire à Dieu. Écoutez-moi.

0: sortir.
1: How are you going to get
0: la
1: out of
0: grâce
1: that?
0: De Dieu nous aide.
1: The grace of God help us.
0: À renoncer.
1: To renounce.
0: À renoncer.
1: To renounce.
0: À renoncer.
1: To say no.
0: Mais nous aide également.
1: It also helps
0: à vivre
1: to live
0: dans le siècle présent.
1: In the present time,
0: dans le siècle présent.
1: In that present time,
0: c'est quand tu connais pas la grâce de Dieu.
1: When you don't know the grace of God.
0: Tu dis oh moi j'aurais voulu vivre au temps de Jésus.
1: So I wanted to live at the time of Jesus.
0: En ce temps-là, on a besoin aussi de la grâce
1: at
0: de
1: that
0: Dieu.
1: Time, we need also need the grace.
0: Aucun temps n'est facile.
1: No time is
0: mais
1: easy.
0: Quel que soit le temps,
1: no matter what the
0: la
1: time,
0: grâce de Dieu couvre tous les temps.
1: The grace of God covers all the time.

venez de suivre un enseignement du Centre international d'évangélisation Mission intérieure africaine Côte d'Ivoire en compagnie du missionnaire le Bishop Daniel Ncho. Pour toute préoccupation ou information, veuillez nous contacter au 05 06 80 82 02 ou au 01 43 73 08 41. Que Dieu vous bénisse. Amen.

Ne laisse personne définir qui tu es. Ne laisse aucune parole de limitation de quiconque définir ta capacité et ton périmètre d'action. Laisse l'Esprit de Dieu manifester.

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3: Madame, monsieur, bonjour et bienvenue à ce flash d'information. Ils sont venus nombreux de tous les territoires nationaux, les fidèles chrétiens de l'église évangélique, des élus de Dieu de Côte d'Ivoire, EE2CI, pour participer à la première convention nationale autour du thème « Un amour inconditionnel et un service à toute épreuve pour la gloire de Dieu ». C'était du 16 au 18 juillet dernier au siège de la dite église Temple La Grâce Cocody-Angré-Diorobité 1, en présence du révérend docteur Stéphane Billet, président fondateur de l'EEDCI et de plusieurs personnalités ecclésiastiques, administratives et invités de marque des Échos dans l'édition de ce soir. Le prix national d'excellence s'est tenu le lundi 3 août 2026 à Abidjan sous la présidence effective du président de la République Alassane Ouattara. Au total, 80 lauréats, dont 45 personnes physiques et 35 entités morales ont été récompensées. C'était en présence de hautes personnalités, dont le vice-président de la République, le premier ministre, le vice-premier ministre, les membres du gouvernement, les chefs d'institution de la République et les membres du corps diplomatique. Pour l'édition 2026 du prix national d'excellence, ce sont 3977 candidatures qui ont été enregistrées pour 87 prix mis en compétition, 80 lauréats, dont 45 personnes physiques, notamment 33 hommes et 11 femmes et un couple, et 35 personnes morales, dont 11 administrations publiques et 13 entreprises privées, une collectivité locale, 10 structures et autres organisations de développement communautaire ont été primées. Les responsables du transport routier à Mans ont renforcé les contrôles dans les gares de la ville, permettant de détecter et d'écarter plusieurs conducteurs ne disposant pas de permis de conduire, a indiqué hier lundi 3 août 2026 le chef de la grande gare routière, Bamba Karim. Les mesures engagées par les acteurs du transport visent à assainir l'environnement des gares routières et à assurer que, selon les conducteurs, remplissant les conditions requises, exercent l'activité de transport de voyageurs dans un contexte marqué par le renforcement des actions de prévention des accidents de la circulation. Les responsables du transport ont fait de la régularité administrative des conducteurs et des véhicules l'un des axes de leur stratégie de sécurisation des voyages. À l'international, quelques jours après les passages massifs de migrants vers l'enclave espagnole de Ceuta, de nombreuses familles continuent de rechercher leurs proches disparus. À Findek, ville marocaine située à la frontière de Ceuta, des parents attendant toujours des nouvelles de leur fils partis tenter la traversée. Certains affirment n'avoir plus aucun contact avec eux depuis plusieurs jours. Selon les autorités espagnoles, 72 migrants ont perdu la vie lors de cette traversée massive, la plupart par noyade, tandis que d'autres sont toujours portés disparus, laissant les familles dans l'incertitude. Sport pour terminer, Coupe d'Afrique des Nations féminines CAF Total Energy, la troisième et dernière journée des phases de groupe, a livré son verdict dans le groupe A. Le Maroc et le Sénégal se sont neutralisés sur un score nul et vierge, soit 0 but partout, tandis que l'Algérie s'est imposée face au Kenya 2-0. Le Maroc termine donc à la première place avec 7 points, suivi de l'Algérie 6 points, tous deux qualifiés pour la prochaine étape, alors que le Sénégal et le Kenya voient leur parcours s'arrêter en phase de groupe. À suivre ce soir dans le groupe B, le match opposant les éléphants de Côte d'Ivoire à la Tanzanie et celui du Burkina à l'Afrique du Sud. Sur le coup de 20h GMT, les éléphants de Côte d'Ivoire comptent 4 points au compteur et veulent terminer en beauté pour finir premier de ce groupe. Et voilà, c'est tout pour ce flash d'information. L'actualité revient à 17h GMT.
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4: Il a dit qu'il est mon papa, de ne compter que sur lui.
5: Il y a des chants qui touchent le cœur, des chants qui relèvent, qui restaurent et qui conduisent dans la présence de Dieu. Passez un moment exceptionnel de louange et d'adoration avec la chanteuse Teshua. À travers ce titre, Il m'a sauvé.
4: 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Il m'a sauvé, c'est Jésus.
5: Et je le loue. Laissez-vous entraîner dans une atmosphère de reconnaissance, de victoire et de célébration de la grâce de Dieu. Avec Teshua, proclamons les merveilles de celui qui nous a sauvés et qui mérite toute notre adoration. Victoire.

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Notre Dieu, il est au ciel, il parle, il est agissant, il se meut et il nous exhorte. Il n'est point comme eux. Non, il n'est point comme eux.

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2: La grande famille Bouébi Zamblé à Zuenoula, Boiflé et Abidjan. La famille Bouébi Dje Eli à Zuenoula, Abidjan, New York et au Canada. La famille Bouébi Zamblé Isaïe à Zuenoula, Boiflé et Abidjan. La famille Bouébi Zamblé Isaac à Divo et Abidjan. La grande famille Sérinéné à Petit Zuenoula. La grande famille Yougoné à Boiflé. Le révérend pasteur Jean-Claude Tano, président de l'Alliance des Églises Évangéliques Charismatiques Internationales, AEC, le Conseil National. Les familles alliées, amis et connaissances ont la profonde douleur de vous faire part du rappel à Dieu de leur père, grand-père, frère, cousin, allié, collaborateur et connaissance, patriarche ancien d'église Bouébi Zamblé Étienne, survenu le 2 mai 2026 à Zuenoula dans sa 94e année, pionnier de l'œuvre évangélique de l'AEC en Côte d'Ivoire, ancien d'église, prédicateur et serviteur de Dieu dévoué. Il a consacré sa vie à l'annonce de l'Évangile, à l'édification du peuple de Dieu, ainsi qu'à la traduction de la Sainte Bible en langue gourou. Le programme des obsèques s'établit comme suit. Vendredi 31 juillet, samedi 1er et dimanche 2 août 2026 à Abidjan, de 17h à 20h, présentation des condoléances à Abidjan au domicile familial si à Angrée 8e tranche, cité Sagesim, cité Tonton Bouba, non loin du feu tricolore de Sikoumès, villa 206. Vendredi 7 août, Zuenoula, 16h, levée de corps à la morgue de Zuenoula, 21h à l'aube, veillée funèbre à l'espace derrière l'école Avenir au quartier Zuenoula Village. Samedi 8 août 2026 à Zuenoula, 10h, culte funéraire suivi de l'inhumation au cimetière municipal de Zuenoula. La famille remercie par avance tous ceux qui de près ou de loin lui apporteront leur soutien spirituel, moral, matériel et financier en cette douloureuse épreuve. Que Dieu accorde à chacun consolation et paix.

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promesse qui s'encombre. Le Dieu qui tient sa promesse te conduira jusqu'au bord.

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1: De Samuel, chapitre 11. L'année suivante, au temps où les rois se mettaient en campagne, David envoya Joab, avec ses serviteurs et tout Israël, pour détruire les fils d'Ammon et pour assiéger Rabba. Mais David resta à Jérusalem. Un soir, David se leva de sa couche, et, comme il se promenait sur le toit de la maison royale, il aperçut de là une femme qui se baignait et qui était très belle de figure. David fit demander qui était cette femme, et on lui dit : N'est-ce pas Bathsheba, fille d'Éliam, femme d'Uri, le Héthien ? Et David envoya des gens pour la chercher. Elle vint vers lui, et il coucha avec elle. Après s'être purifiée de sa souillure, elle retourna dans sa maison. Cette femme devint enceinte, et elle fit dire à David : « Je suis enceinte ». Alors David expédia cet ordre à Joab : « Envoie-moi Uri, le Héthien ». Et Joab envoya Uri à David. Uri se rendit auprès de David, qui l'interrogea sur l'état de Joab, sur l'état du peuple et sur l'état de la guerre. Puis David dit à Uri : « Descends dans ta maison et lave tes pieds ». Uri sortit de la maison royale et il fut suivi d'un présent du roi. Mais Uri se coucha à la porte de la maison royale avec tous les serviteurs de son maître et il ne descendit point dans sa maison. On en informa David et on lui dit : « Uri n'est pas descendu dans sa maison ». Et David dit à Uri : N'arrives-tu pas de voyage ? Pourquoi n'es-tu pas descendu dans ta maison ? Uri répondit à David : L'arche et Israël et Juda habitent sous des tentes. Mon seigneur Joab et les serviteurs de mon seigneur campent en rase campagne, et moi j'entrerai dans ma maison pour manger et boire et pour coucher avec ma femme. Aussi vrai que tu es vivant et que ton âme est vivante, je ne ferai point cela. David dit à Uri : Reste ici encore aujourd'hui, et demain je te renverrai. Et Uri resta à Jérusalem ce jour-là et le lendemain. David l'invita à manger et à boire en sa présence, et il l'enivra. Et le soir, Uri sortit pour se mettre sur sa couche avec les serviteurs de son maître, mais il ne descendit point dans sa maison. Le lendemain matin, David écrivit une lettre à Joab et l'envoya par la main d'Uri. Il écrivit dans cette lettre : Placez Uri au plus fort du combat et retirez-vous de lui afin qu'il soit frappé et qu'il meure. Joab, en assiégeant la ville, plaça Uri à l'endroit qu'il s'avait défendu par de vaillants soldats. Les hommes de la ville firent une sortie et se battirent contre Joab. Plusieurs tombèrent parmi le peuple, parmi les serviteurs de David, et Uri, le Héthien, fut aussi tué. Joab envoya un messager pour faire rapport à David de tout ce qui s'était passé dans le combat. Il donna cet ordre au messager : Quand tu auras achevé de raconter au roi tous les détails du combat, peut-être se mettra-t-il en fureur et te dira-t-il : Pourquoi vous êtes-vous approché de la ville pour combattre ? Ne savez-vous pas qu'on lance des traits du haut de la muraille ? Qui a tué Abimélec, fils de Jérubéchet ? N'est-ce pas une femme qui lança sur lui du haut de la muraille un morceau de meule de moulin ? Et n'en est-il pas mort à Thébets ? Pourquoi vous êtes-vous approché de la muraille ? Alors tu diras : Ton serviteur Uri, le Héthien, est mort aussi. Le messager partit, et, à son arrivée, il fit rapport à David de tout ce que Joab lui avait ordonné. Le messager dit à David : Ces gens ont eu sur nous l'avantage. Ils avaient fait une sortie contre nous dans les champs, et nous les avons repoussés jusqu'à l'entrée de la porte. Les archers ont tiré du haut de la muraille sur tes serviteurs, et plusieurs des serviteurs du roi ont été tués, et ton serviteur Uri, le Héthien, est mort aussi. David dit au messager : Voici ce que tu diras à Joab. Ne sois point peiné de cette affaire, car l'épée dévore tantôt l'un, tantôt l'autre. Attaque vigoureusement la ville et renverse-la, et toi, encourage-le. La femme d'Uri apprit que son mari était mort, et elle pleura son mari. Quand le deuil fut passé, David l'envoya chercher et la recueillit dans sa maison. Elle devint sa femme et lui enfanta un fils. Ce que David avait fait déplut à l'Éternel.

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Bonsoir à tous, bienvenue sur Fréquence Vie. Nous sommes au Salon des Amis. Les mardis, c'est un salon 100% culture, 100% tradition, 100% musique tradie moderne. Ou encore musique traditionnelle. À la présentation, Tao Daniel. Et à la mise en onde, le patriarche Emmanuel Yao. J'espère que votre mi-journée s'est bien déroulée. On entame ensemble la seconde partie de cette belle journée, mardi 4 août 2026. Une belle journée que l'Éternel, dans sa grâce, nous permet de passer ensemble. Bonne dégustation à ceux qui sont à table. Bonne digestion à ceux qui ont fini de prendre le déjeuner comme moi. Bonne digestion, les amis. Et merci de nous rejoindre pour la suite de cette belle journée. Nous allons recevoir les annonceurs juste après la première sélection musicale qui nous délivre un message très très important. Ça arrivera tout à l'heure. On va donc échanger avec les annonceurs. Ensuite, nous allons céder l'antenne à 14h à Wendy Ziré pour La Voix des Anges, la compétition de karaoké. Donc, vous avez entre 18 ans et 25 ans. Restez à l'écoute. À 14h, ce sera Wendy Ziré sur nos ondes. Dans la compétition La Voix des Anges, compétition de chansons pour des personnes qui ont entre 18 et 25 ans.

Et comme je le disais, je vous envoie le premier titre. Ce sont mes parents, hein, comme Daniel Cadio l'a dit, là, ce sont mes parents. Et donc, je vous l'envoie maintenant. Le message est très évocateur. Ils disent dans la chanson, Ma vie appartient à Jésus. Ma vie appartient à Jésus. C'est le titre que je vous propose maintenant sur les antennes de la radio Fréquence Vie.

Et comme moi, comme plusieurs auditeurs de la radio, on se voit en train de se rendre au champ pour les travaux champêtres. En train de parcourir les rues du village ou encore au bord du Marigot. Et pour certaines mamans, certaines auditrices, par moments, c'est au Marigot même qu'on se rendait pour la lessive. Les mardis, c'est du 100% culture, 100% tradition. Et nous sommes à Toindroukbéan. Toindroukbéan. On salue tous nos parents du côté de l'ouest de la Côte d'Ivoire.

0: Ma vie appartient à Jésus. C'est le premier titre que je vous ai offert sur les antennes de la radio Fréquence Vie. Et nous sommes justement au Salon des Amis, mardi 4 août 2026. Ma vie appartient à Jésus. C'est facile de le dire, hein, c'est facile de le proclamer. Ma vie appartient à Jésus, ma vie appartient à Jésus. Mais dès qu'il y a un cafard dans la maison, feu, feu, feu. T'es sûr que ta vie appartient à Jésus? C'est facile de dire ma vie appartient à Jésus, mais quel est l'enseignement que nous recevons aujourd'hui dans certaines assemblées? Je ne veux pas dire dans toutes les assemblées, dans certaines églises. On nous présente ce Dieu-là qui, si je n'ai pas prié avant de sortir de la maison, il ne m'accompagne pas, il n'est pas avec moi. Si je n'ai pas prié avant de manger, c'est possible qu'on puisse m'empoisonner. Ça veut dire qu'on nous présente un père qui... il oublie qu'il doit protéger son enfant. Tant que l'enfant n'a pas parlé, le père aussi le regarde. Bon, c'est de quel Dieu parlons-nous? La Bible est claire. Jésus a dit, je suis avec vous jusqu'à la fin du monde. Je ne vous abandonnerai point, je ne vous délaisserai point. Mais non, on nous présente un autre évangile, un autre Dieu. Ah non, non. Ah, si tu pars là-bas, là, les amis, franchement, ils vont t'attaquer, hein? On ne dit pas aux fidèles qu'en fait, le Jésus qui est en toi est plus puissant que celui qui est dans le monde. On a créé des chrétiens peureux. Ah non, non, j'ai peur d'aller au village. Hein. Donc tu ne sais pas qui tu es en fait. Tu ne connais pas ton identité, mon frère. David même dit 10 000 à ma gauche, 10 000 à ma droite, il ne craint rien. Mais toi seulement, une seule personne. Bon, c'est bon, c'est bon. On va échanger avec une voix que vous connaissez qui nous encourage vraiment à connaître notre identité en Christ. Dès vendredi dans le mois, sur les antennes de la radio Fréquence Vie, l'évangéliste Néné Billet est avec nous. Bonsoir et bienvenue.
1: Oui, bonsoir Tao Daniel. Que la grâce de Dieu demeure avec toi et avec tous ceux qui sont à l'écoute de cette merveilleuse radio.
0: Amen, amen. Et franchement, les mardis, c'est du 100% culture. Et puis là, vous intervenez pour le compte de la Fondation Parlons en langue. La Fondation Parlons en langue, l'évangéliste Nénévi, est-ce que le parler en langue, là, c'est du Saint-Esprit, là, ou bien c'est Guéré, Wobé, Yakuba?
1: Voilà, non, ce n'est pas le don. Ce n'est pas le don, mais okay. c'est la langue maternelle.
0: Uh-huh.
1: Nous faisons la promotion de l'évangile à travers les langues,
0: mm-hmm.
1: parce que nous sommes partis d'un constat quand même, c'est pas tout le monde qui est allé à l'école française.
0: Oui.
1: Et quand il n'y a pas d'interprète, c'est plus facile, puisque l'italien dit traduttore, trattore, ça dit que le traducteur est traître. Donc ça veut dire qu'il n'y a pas de fidélité dans le message lorsqu'il y a un traducteur, il y a un interprète.
0: Oui.
1: Or, quand vous parlez de l'évangile en baoulé, à un baoulé, il n'y a pas d'intermédiaire, donc ça veut dire que ça se comprend. Donc c'est ce que nous faisons, nous travaillons dans ce sens-là, nous allons dans nos campagnes, nous formons les gens à l'annonce de l'évangile dans leur langue, c'est plus intime, et puis le Seigneur même le dit, toutes les langues doivent connaître le Seigneur Jésus-Christ.
0: Amen. Et donc on vous connaît déjà à l'intérieur du pays, on vous connaît déjà dans certains villages, puisque vous y allez hein, pour justement annoncer Christ dans nos langues. Maintenant, vous nous amenez à l'extérieur de la Côte d'Ivoire, évangéliste Nénébi. On a fini à l'intérieur. Maintenant, il y a un autre endroit, un autre site où vous souhaiteriez qu'on s'y rende avec la Fondation Parlons en langue.
1: Oui, la Fondation Parlons en langue en tant que plateforme pastorale d'évangélisation est en partenariat avec le ministère de l'Arche de l'Alliance de Dieu dirigé par l'apôtre John Shee, qui est fils spirituel du prophète Tibi Joshua, de regretter mémoire. Et nous organisons ce voyage pour que les gens aillent en pèlerinage.
0: Voilà.
1: Le pèlerinage étant un voyage... à connotation spirituelle, donc basée sur la foi et puis dans l'obéissance aussi. Nous sommes venus pour inviter les uns et les autres à effectuer avec nous le déplacement, parce que l'homme de Dieu a souhaité qu'une délégation ivoirienne arrive pour fêter le cinquantenaire de cet homme de Dieu-là. Et puis bon,
0: il est déjà venu en Côte d'Ivoire?
1: Il est venu en Côte d'Ivoire. Il y a eu un programme ici en 2015 et il y avait plus de monde dehors qu'à l'intérieur du palais de Palais des Sports de Trècheville, là où le programme a eu lieu.
0: Waouh! Et donc, c'est cette personne-là qui se trouve en ce moment du côté du Cameroun qui doit célébrer ses 50 ans de vie.
1: De vie.
0: Ok. Voilà.
1: Oui, et il a souhaité que vraiment que les Ivoiriens y aillent en groupe, puisqu'il y avait déjà des serviteurs et des servants de Dieu qui effectuaient le déplacement individuellement. Mais cette fois-ci, il a souhaité quand même que les gens viennent. Bon, il y a deux catégories de personnes qui l'attendent. La première catégorie, ce sont les personnes qui sont malades ou qui attendent une réponse à une prière qu'ils ont adressée depuis longtemps et qui ne trouvent pas de solution. Et lui, Dieu lui a fait la grâce de pouvoir être puissamment utilisé pour des guérisons miraculeuses, puisque les gens viennent des quatre coins du monde entier pour bénéficier de cette grâce. Alors, la deuxième catégorie de personnes, ce sont les serviteurs de Dieu, les ministres de Dieu, qui doivent y aller conformément à Romains 1, verset 11. En fait, l'onction se transfère. Voilà, donc c'est cela. Maintenant, s'il y a des personnes que ça dérange, qu'on parle de pèlerinage, est-ce que Dieu a déménagé de la Côte d'Ivoire? Non, Dieu est toujours en Côte d'Ivoire, mais Dieu fait grâce à qui il veut.
0: Mais... Oui, mais nous sommes habitués au pèlerinage. On part en Israël. Je crois récemment, c'était un pèlerinage en Turquie, non? Je crois bien.
1: Oui, c'est ça.
0: Pour nous, pèlerinage, c'est là où les apôtres, voilà, ou encore où, là où le Christ a exercé son ministère. Automatiquement, c'est ainsi que nous pensons pèlerinage. Pourtant, je sais que chaque année, il y en a qui vont au Nigeria pour un pèlerinage, mais en même temps pour un programme.
1: Oui, c'est d'abord, le pèlerinage, c'est d'abord un voyage qui a une connotation spirituelle, c'est-à-dire que, qui est motivé par la foi et l'obéissance. Donc ça veut dire qu'on peut même quitter Abidjan et puis aller dans mon village Basranatis qui est à Vavoua, et puis aller en pèlerinage parce qu'on croit que bon, quand on y va, on prie, le Seigneur exauce nos prières. Aller demander cela à la reine de Saba qui a fait le déplacement, qui allait voir le roi Salomon, qui était pétri de sagesse. Et donc, elle avait besoin de sagesse, elle y est allée. Allez-y aussi poser la question au général Naaman, qui a dû effectuer le déplacement pour aller vers le prophète en Israël, voilà, pour recevoir la guérison. Donc, chacun a une motivation par rapport au pèlerinage auquel il participe.
0: Et d'accord, là, d'accord. Maintenant, pour vous qui êtes en collaboration, en partenariat avec le ministère...
1: Ministère de l'Arche de l'Alliance.
0: De l'Arche de l'Alliance, voilà. Pour quelle raison, peut-être une personne devrait s'y rendre? Au Cameroun, nous nous rappelons que c'est à Beuya.
1: Oui, effectivement, c'est à Beuya, c'est à quelques encablures, je veux dire à 70 km de la ville de Douala. Donc, lorsque nous arrivons, il y a une navette assurée par le ministère. Et, bon, qui transporte les gens de la ville de Beuya, de Douala à Beuya.
0: D'accord. Alors, je disais, pour quelle raison peut-être une personne qui est à l'écoute de la radio devrait vous rejoindre pour prendre part à ce pèlerinage qui, je le rappelle, débute du 22, voilà, se tiendra du 22 au 28 septembre 2026. Donc, le mois prochain, c'est maintenant qu'il faut déjà s'inscrire.
1: Voilà, absolument. Il y a deux raisons. Il y a des personnes qui sont malades, qui attendent que Dieu les guérisse. Il y a des personnes qui ont une situation bloquée depuis beaucoup d'années, qui attendent aussi que Dieu intervienne. Bon, selon le besoin que l'on a, qu'on veut présenter à Dieu, il y a cette catégorie de gens. Et puis la seconde catégorie, ce sont les ministres de Dieu qui ont envie de voir s'appliquer ce que la Bible dit, le faire aiguise le faire. Donc aller bénéficier de l'expérience qu'a cet homme de Dieu dans le ministère pour pouvoir voir, j'allais dire, l'onction transférée, puisque l'onction est transférable bibliquement. Voilà. Donc, ce sont les deux raisons pour lesquelles j'invite vraiment les gens à se déplacer et à aller au Cameroun pour pouvoir bénéficier de cette grâce.
0: D'accord. Est-ce qu'il y a une tranche d'âge?
1: Oh non, tout le monde est concerné. Okay. En tout cas, ce que moi j'ai vu, je sais qu'il y a des jeunes, il y a des moins jeunes, il y a des personnes âgées. C'est en fonction des besoins aussi, parce que les gens effectuent les déplacements des quatre coins du monde entier. Okay. Donc, il n'y a pas d'âge.
0: D'accord. Maintenant, le délai pour les inscriptions...
1: Bon, je pense qu'il faut s'y prendre tôt.
0: OK.
1: Puisqu'il s'agit de faire une réservation d'hôtel, il s'agit de faire une réservation pour notre hébergement, notre restauration, et puis surtout le billet d'avion. Les prix des billets fluctuent en fonction des saisons. Donc, si vous réservez le billet d'avion très tôt, bon, tant mieux. Mais si vous attendez le 21 pour venir réserver un billet d'avion, ça va être compliqué pour vous. Donc, c'est pour cela, pour une question d'organisation. On voudrait quand même que les gens agissent maintenant parce qu'il vous faut d'abord avoir un passeport en cours de validité, au moins 6 mois, un carnet de vaccination. Et lorsque vous avez payé tout ce qu'il y a comme hébergement et tout cela, le ministère vous envoie une lettre d'invitation et le tout maintenant est présenté à l'ambassade du Cameroun qui vous octroie le visa. Donc c'est pas quelque chose qu'on peut faire en 2-3 jours. Donc c'est maintenant qu'il faut prendre les dispositions.
0: D'accord. Alors, chers amis, chers auditeurs de la radio Fréquence Vie, on vous donne à présent les contacts pour ceux qui veulent être des nôtres pour participer à ce pèlerinage au Cameroun, à Beuya.
1: Alors, il y a 2 contacts. Vous appelez au 07 47 33 88 45. Je répète, 07 47 33 88 45. Ou au 01 04 40 35 35, je répète, 01 04 40 35 35. Que Dieu vous bénisse.
0: Amen. Et c'est aujourd'hui qu'il faut s'inscrire, c'est maintenant qu'il faut s'inscrire, puisque le pèlerinage se tiendra du 22 au 28 septembre 2026. 01 04 40 35 35, 01 04 40 35 35, ou le 07 47 33 88 45. 07 47 33 88 45. Merci à l'évangéliste Nenebi. Et puis à très bientôt, puisque on doit en parler encore pour galvaniser et encourager les uns et les autres à prendre part à ce pèlerinage.
1: Merci.

0: La fête de l'Évangile d'Abidjan, 6e édition. L'évangéliste Salomon est dans ce studio. Bonsoir et bienvenue.
1: Bonsoir, cher frère Tao. Comment vas-tu?
0: Très, très bien. Je vais super bien.
1: Okay.
0: Alors, on vous a connu pour être quelqu'un de chaud bouillant. Mais là, vous êtes chaud bouillant pour l'Évangile. C'est ça. Hein?
1: Merci beaucoup. Comme j'aime à le dire... L'évangile est transformatrice.
0: Mmh.
1: Et lorsqu'elle rentre dans la vie d'une personne, elle transforme. Et je pense que c'est la transformation que fait l'évangile dans la vie d'un homme.
0: Yeah.
1: Parce que quand l'évangile passe quelque part, il y a toujours une marque.
0: Mmh.
1: C'est la marque de la transformation.
0: Oui, et on a vu aussi le zèle de l'apôtre Paul, hein, de Saul, quand il était Saul, là, c'est ce même zèle voilà. qu'il a transporté.
1: Un zèle transformé.
0: Voilà, si. Et donc, on est très heureux de vous accueillir dans ce studio au Salon des Amis. Avec vous, on parle de l'évangile, justement, qui transforme des vies.
1: Merci. Donc, nous sommes ici cet après-midi pour parler de la FEDA, la fête de l'évangile d'Abidjan, organisée par l'UEPRCI, l'Union des évangélistes et prédicateurs de rue de Côte d'Ivoire. Et c'est eux qui organisent cette rencontre cette année, précisément à Djamé, la 6e édition de la FEDA. À Djamé, précisément aux 220 logements, à la place RFK.
0: Voilà, la place RFK, et puis on l'a dit, c'est la 6e édition. C'est quoi la particularité, évangéliste Salomon, de cette 6e édition?
1: La particularité de cette 6e édition, c'est de toujours apporter l'évangile. L'essentiel, c'est de porter le message.
0: Oui, mais pour l'année dernière, là, la 5e édition, il y a eu le match de football.
1: Oui.
0: Et voilà. Et donc, est-ce qu'il y aura un match de football encore pour la 6e édition
1: Cette année, il n'y aura pas de match de football.
0: Okay.
1: L'année passée, il y a eu les soins.
0: Voilà.
1: Ensuite, il y a eu le match de football.
0: Mm-hmm.
1: Et puis après, maintenant, il y a eu l'évangélisation. Mais cette année, il n'y aura pas de match de football.
0: Okay.
1: On aura directement l'évangélisation.
0: D'accord, voilà. Mais je crois on recevait l'évangéliste Serge Nchaud qui parlait aussi d'un concert. Ça fait une autre particularité.
1: Non. Oui, le concert fait partie de la FEDA.
0: D'accord.
1: Le concert fait partie de la FEDA.
0: Mmh.
1: Et c'est dans le déroulé qu'il y a le concert. Et puis il y a la prédication de l'évangile. Et il y a tout ce qui suit.
0: D'accord, maintenant, certes, nous parlons de la fête de l'évangile d'Abidjan, organisée par l'Union des évangélistes et prédicateurs de rue de Côte d'Ivoire. Sont ces personnes seulement que vous attendez, c'est-à-dire les évangélistes et prédicateurs de rue, où tout le monde peut participer à cette fête?
1: Cher frère, écoute, il y a le Seigneur, avant de partir, nous a laissé un ordre. Il dit de faire des nations les disciples.
0: Mmh.
1: Et en obéissance à l'ordre qu'on a donné, que le Maître a donné, chacun de nous, autant que nous sommes, nous devons y obéir.
0: Mmh.
1: Et c'est ce que nous faisons. En obéissance à cet ordre, nous faisons cela. Nous allons pour proclamer l'évangile. Chez nous, les évangélistes et prédicateurs de rue, nous disons que lorsque on expose les gens à l'évangile, en fait, et parce que nous savons que l'évangile est toute puissance, nous exposons les gens. Lorsque nous prêchons dans la rue, nous exposons les gens qui entendent l'évangile à l'évangile. Et nous croyons fermement que l'Éternel, l'Esprit de Dieu, va travailler, il aura des changements.
0: Amen.
1: Et donc, c'est ce que nous faisons. Nous prêchons l'évangile dans la rue, pour que les gens puissent entendre. Pour ne pas que quelqu'un dise un jour, je n'ai pas entendu. Chacun doit entendre la bonne nouvelle. Voilà.
0: D'accord. Alors, on se retrouve à quelle heure? Et nous rappelons, les amis, que c'est pour le 7 août, ce vendredi. On se retrouve à quelle heure du côté de Djamé, 220 logements?
1: Oui, ce vendredi, à partir de 7 heures, déjà, nous attendons les délégations au niveau de 220 logements à la place RFK, au milieu des tours. C'est là que se trouve l'espace RFK. Et nous entendons tous les évangélistes et prédicateurs de rue de Côte d'Ivoire. Nous entendons tout le corps de Christ.
0: Ok.
1: Voilà. Tout le corps de Christ, les pasteurs, les évangélistes, tous ceux qui sont amoureux de l'évangile, tous ceux qui aiment prêcher l'évangile, qui aiment l'évangélisation dans son essence réelle, nous les attendons tous à venir et ensemble pour proclamer l'évangile dans Djamé. Djamé en a besoin. Il y a quelqu'un à Djamé qui a besoin d'entendre l'évangile.
0: Amen.
1: Et ce jour-là, nous croyons que des gens vont entendre que Christ est Seigneur et ils sauront qu'il y a un Dieu parmi nous.
0: Amen. Alors, nous rappelons le thème de cette sixième édition. Jésus dit, je suis venu chercher et sauver. Je crois que c'est ce que l'évangéliste Salomon nous disait à l'instant. Il y a des personnes qui ont besoin d'être sauvées, qui ont besoin d'être sauvées du côté d'Adjamé. Et puis, en même temps, Adjamé, c'est une plaque tournante. Hein. Il y a, on transite par Adjamé pour aller dans mon village, quelque part, à Fakoubliman. On transite par Adjamé pour aller. On peut même avoir des personnes qui ne résident pas à Adjamé ce jour-là.
1: Oui, parce qu'Adjamé, c'est une commune cosmopolite, quoi qu'on dise. C'est-à-dire que tout le monde transite par Adjamé.
0: Oui.
1: Lorsque tu rentres, c'est la porte d'entrée dans Abidjan. Quand tu arrives, tu descends déjà à Adjamé.
0: Oui.
1: Et donc, tous ceux qui descendront là, eh bien, écoute, ce matin-là, nous allons envahir Adjamé avec des prospectus, avec des traités, avec des mégaphones pour proclamer, pour leur dire que Jésus est Seigneur.
0: Amen.
1: Et qu'il faut qu'ils donnent leur vie au Seigneur. Parce que c'est important.
0: D'accord. Alors, quand on vous voit, j'ai reçu l'évangéliste Serge Nchô, j'ai reçu l'évangéliste Salomon, je reçois l'évangéliste Salomon, j'ai reçu aussi
1: l'évangéliste...
0: Vriga. Pardon ?
1: Vriga.
0: Oui, voilà, Kakou Vriga. Vous êtes des jeunes, vous êtes des jeunes. Maintenant, on fait comment ? Parce que l'évangélisation, c'est de l'argent. Hein. Au niveau des feuilles, là, c'est comment, évangéliste Salomon ?
1: Bon,
0: ou bien vous avez des dieux, ou bien il y a des personnes qui vous avez des besoins.
1: Notre président l'a dit, il dit que l'évangile, il y a ceux qui partent, il y a ceux qui donnent, et puis il y a ceux qui proclament.
0: Qui prient,
1: qui prient.
0: Voilà,
1: voilà, donc il y a trois.
0: Oui.
1: Il y a ceux qui prient, il y a ceux qui donnent, et il y a ceux qui partent.
0: Voilà.
1: Donc ici, nous avons besoin de ceux qui partent.
0: Ok.
1: Nous avons besoin de ceux qui prient avec les genoux. Et nous avons besoin de ceux qui donnent aussi, qui ne peuvent pas partir,
0: voilà,
1: mais qui peuvent faire partie... leur bien, leur argent, par exemple. Et donc, nous attendons toutes ces personnes-là afin que cette œuvre-là puisse avancer et que l'évangile soit proclamé.
0: Amen, amen. D'accord. Donc, je sais que les intercesseurs, là, il y en a assez qui écoutent, qui prient beaucoup. Les prédicateurs de rue, il y en a, mais... est-ce que vous avez encore, parce que la semaine dernière on parlait des traités, des bibles et aussi de l'argent, parce qu'il y aura le concert après, il y a le podium, il y a la sono, tout ça, c'est de l'argent.
1: Oui, effectivement, comme je le disais tout à l'heure, il faut l'évangile gratuit, mais l'annonce aussi n'est pas gratuite.
0: C'est ça.
1: Parce qu'il faut des coûts, il faut il y a un coût à cela.
0: Et surtout qu'on va manger aussi entre midi et... Entre midi et deux, là, voilà.
1: Pour ce faire, nous sommes ouverts à tous ces frères et sœurs dans le Seigneur qui nous écoutent et qui veulent bien nous accompagner par tous les moyens financiers, moyens matériels. Nous ne sommes pas fermés. Et nous demandons à nos frères et sœurs qui nous entendent et qui veulent bien participer, soit quelqu'un qui veut donner 5 000, qui veut donner 10 000 francs, qui veut donner 20 000 francs. Tout est bon.
0: Voilà,
1: au vu que les gens participent à cette œuvre-là pour le seul but que l'évangile soit proclamé.
0: Amen.
1: Et en tout, ce que j'aime dire, c'est que c'est le Seigneur Jésus qui gagne.
0: Ouais.
1: Au-delà de tout. Et donc, pour ce faire, nous avons des numéros de téléphone.
0: Voilà.
1: Le 2x05 91-65-01.
0: Évangéliste Salomon, quand il s'agit d'un numéro pour qu'on puisse faire les dépôts, allons-y doucement. Hein.
1: Okay.
0: Parce que des fois, ils vont se tromper pour envoyer ailleurs, tu vois.
1: 2x05 91 65 01.
0: Voilà.
1: Et puis il y a un second numéro, 2x01 81 50 55. Je reprends.
0: Oui.
1: 2x05 91 65 01. Le 2x01 81 50 55.
0: Voilà.
1: Je voudrais revenir pour dire, voilà comment ça va se dérouler. Il faut que j'évoche un peu.
0: Si, si.
1: Le matin, à partir de 7h déjà, nous y serons sur le site et les délégations vont commencer à venir. Il y aura des hôtesses pour recevoir les délégations. Et quand elles seront là, on va les recevoir. À partir de 9h déjà, on va faire les groupes pour pouvoir assaillir tout Adjamé. Comme je peux utiliser ce terme. Pouvoir remplir, pouvoir inonder Adjamé. Et après cela, à partir de midi, les délégations reviennent pour faire une pause. Et pendant la pause, il y aura le déjeuner. Et après cela, maintenant, à partir de 14h, 15h, 14h déjà, le concert avec un groupe musical, avec des chantres. Et puis, il y aura la prédication de la parole. Il y aura aussi la prière, prière pour les malades, prière pour tous ceux qui auront besoin de prière. et aussi à la fin, on va prier pour la nation, parce que c'est le 7 août. On va prier pour qu'il y ait la paix dans notre très belle nation, parce que nous en avons besoin et que la Côte d'Ivoire a besoin de paix. Nous devons prier pour que véritablement Christ règne sur notre nation, pour que nous puissions vivre dans la quiétude.
0: Amen, amen. D'accord. Alors c'est pour ce vendredi 7 août 2026 à Adjamé 220 logements à la place RFK. C'est la fête de l'évangile d'Abidjan, 6e édition. Et nous en parlions à l'instant avec l'évangéliste Salomon. Nous rappelons que cette fête est organisée par l'Union des évangélistes et prédicateurs de rue de Côte d'Ivoire. Et nous saluons toute l'équipe, hein, évangéliste Salomon. Je rappelle les contacts 05 05 91 65 01. 05 05 91 65 01. Évangéliste Salomon, le deuxième numéro.
1: 2 fois 01 81 50 55. 2 fois 01 81 50 55.
0: Merci beaucoup et bonne fête.
1: C'est nous qui vous remercions et nous remercions aussi tous les auditeurs de la radio de la vie. Que Dieu vous bénisse.
0: Amen.

0: 2026, conférence. Et on a dans ce studio au Salon des Amis une voix connue et reconnue sur nos ondes. Le pasteur Yves Djedri est dans ce studio. Bonsoir, bienvenue.
1: Bonsoir, monsieur Tao.
0: Comment ça va?
1: Ça va très bien.
0: Oui, quand on vous écoute sur Fréquence Vie, ce sont des enseignements. Et cet après-midi, je vous vois, je me pose des questions. Pourquoi le pasteur Yves Djedri est là?
1: Nous sommes là simplement pour implémenter les enseignements que nous donnons.
0: Ok.
1: Les enseignements venant directement du royaume de Dieu, mm-hmm. pour le peuple de Dieu, afin que les enfants de Dieu puissent savoir marcher dans la voie du Seigneur.
0: D'accord. Alors, est-ce à dire, parce que la Bible aussi hein, fait mention de cela, mon peuple périt par manque de connaissances, est-ce que c'est possible pour un chrétien qui va chaque dimanche à l'église de périr par manque de connaissances? Ça veut dire qu'il est assis tous les dimanches, mais il peut quand même manquer de connaissances.
1: Effectivement, parce qu'il y a une chose qu'il ne faut pas oublier, est que le chef de l'église, c'est le Seigneur.
0: Oui.
1: Et dans beaucoup d'endroits, le Seigneur a été écarté, chassé. Mmh. Et c'est les hommes qui sont assis. Mmh. Et c'est les chefs, c'est les hommes.
0: Oui.
1: Quand tu demandes à certains chrétiens par rapport à beaucoup de thèmes que nous abordons, quand ils viennent, ils ne viennent pas avec la parole de Dieu pour te dire, la Bible dit. Mmh. Il te dit, chez nous, le pasteur dit.
0: Ah oui, c'est vrai, j'ai présenté une émission un jour et puis il y a une auditrice qui m'a appelé. Elle m'a dit, ah moi, c'est ce que le pasteur m'a dit. Il dit, bon, la Bible te dit quoi? Moi, je ne te pose pas la question, qu'est-ce que le pasteur te dit? Mais la Bible, est-ce que quand tu l'as ouverte, ce qu'il a dit est conforme à ce qui est écrit? Bon, finalement, on est comme celui qui est devant, c'est à lui que Dieu parle directement aussi. On se dit cela, pasteur Yves Djedri.
1: Oui, ben en fait, ça vient, c'est erroné en réalité. Je vous pose la question, dans nos familles, dans nos maisons, lequel des enfants est le préféré ou celui qui est détesté? Le père, il parle seulement à un seul pour donner ses conseils aux autres.
0: Il parle
1: à tous ses enfants.
0: Bien sûr.
1: Nous sommes tous ses enfants. Le problème, c'est que le monde doit comprendre que le diable a créé également la religion. Je mesure ce que je dis. L'homme est attiré vers Dieu.
0: Oui.
1: De quelque manière que ce soit. Raison pour laquelle, quand vous regardez dans nos familles, dans nos villages, nos ancêtres ont toujours fait des cultes d'adoration.
0: Si.
1: Même s'ils se sont trompés, l'homme a toujours été attiré vers Dieu.
0: Oui.
1: Et qu'est-ce que le diable fait? Pour empêcher l'homme de pouvoir rentrer en contact avec le Dieu véritable, il crée la religion. Et le fétichisme, le maraboutage.
0: Si.
1: Bon, tout ce qu'on voit, il le crée. Et même à l'intérieur de Handgriff, l'église, il est rentré pour créer des entités qui crient Jésus-Christ, mais qui ne le savent pas. Parce qu'ils sont à 1000 années-lumière de la réalité de la parole de Dieu.
0: Wow.
1: Et l'une des conséquences, c'est que le peuple de Dieu souffre toujours.
0: Ouais,
1: les couches de nuit en répétition, les difficultés, les blocages familiaux. Mais toutes ces choses-là, malheureusement, qu'est-ce qui est fait? Il est enseigné à l'homme que l'homme peut sortir de toutes ces choses-là de par sa force. Alors qu'en réalité, celui qui sauve, qui délivre, c'est le Seigneur, le Maître, Jésus-Christ de Nazareth.
0: Ah ouais, oui, oui. Ah bon, là, pasteur Yves Djedri est en train de nous nettoyer les oreilles. Hein. Bon, il y a la conférence du 7 au 9 août, parce qu'effectivement, il y a des personnes, quand tu converses avec elles, te disent, non, moi j'ai fait 5 heures de prière, hein, moi j'ai fait tel nombre, c'est-à-dire que la personne présente sa performance.
1: Exactement.
0: Voilà, c'est ce qu'on leur dit peut-être.
1: Non, mais c'est là que se situe l'erreur en fait.
0: Ah, ok.
1: C'est là que se situe l'erreur. N'oublions pas que dans le livre de Matthieu 6, le diable a été appelé le rusé, le malin, par le Seigneur lui-même.
0: Oui.
1: Non pas par un homme, mais c'est le Dieu vivant qui l'a appelé le rusé. Et les ruses du diable sont telles que si vous n'êtes pas éclairé par la parole de Dieu, sortir des gongs est la chose la plus simple.
0: D'accord. D'où l'importance justement de prendre part à cette conférence.
1: Exactement.
0: Qui se déroulera du 7 au 9 août, c'est cela?
1: Oui, oui.
0: D'accord. Et ce sera où, pasteur?
1: C'est au centre sportif ivoirien-coréen. Entre Adjamé et Cocody, à partir de 14h.
0: Ok, donc on va dire vendredi,
1: samedi, dimanche,
0: à partir de 14h.
1: Oui.
0: Le thème, il est assez évocateur, la réconciliation avec le Dieu véritable. Qui
1: Alléluia.
0: Est qui, hein? La
1: réalité,
0: réconciliation avec le Dieu véritable, oui.
1: Quand je parle de Dieu véritable et de réconciliation, c'est que quelque part les hommes se sont détachés du Seigneur. Mmh. Et au milieu, ce qui s'est passé, tout le monde n'a pas eu cette grâce-là de pouvoir rentrer en contact avec le Seigneur, parce que tel que les choses se présentent aujourd'hui, il y a beaucoup d'abus. Au jour d'aujourd'hui, il s'agit aujourd'hui pour nous, non pas de nous mettre devant une scène, de mettre Christ à une scène et que le peuple vienne voir comment on fait pour se réconcilier avec le Seigneur.
0: Amen.
1: J'ai juste un petit truc pour le dire, pour donner un peu ce qui arrivera. Mmh. On a des thèmes importants, puissants, qui ont été donnés directement du trône de Dieu aux serviteurs. Mmh. Je ne serai pas seul, il y aura la prophétesse Majoli, okay, du ministère Impact Divin, qui est venue de Belgique avec son équipe.
0: Wow.
1: Et il y a le serviteur pasteur Tabac, mmh, et moi-même, qui seront là pour, vraiment par la grâce du Seigneur, avec l'aide de Dieu, mmh, et avec les instructions que le Seigneur a données lui-même.
0: Ouais. D'accord. Et donc c'est vendredi, samedi et dimanche à partir de 14h.
1: À partir de 14h.
0: Pourquoi c'est important pour quelqu'un qui nous écoute de prendre part à cette conférence-là, pasteur?
1: C'est simplement pour retrouver la place qu'il a dans le royaume de Dieu. Mmh. De quitter la place d'esclave pour devenir prince de l'Éternel, prince et princesse. Regardez ce que la parole dit. Les esclaves sont sur les chevaux.
0: Mmh.
1: Les esclaves, c'est tous ceux qui, de manière volontaire, travaillent pour l'ennemi. Qui, de manière volontaire, sont dans des sectes sataniques. Mmh. C'est eux qui sont sur les chevaux. Mais nous qui sommes les princes, nous sommes à terre. C'est nous qui avons les difficultés, mmh, qui avons la maladie,
0: oui,
1: qui avons toutes ces contraintes-là.
0: Mmh.
1: Mais en réalité, cela vient d'une chose, parce que nous ne sommes pas réconciliés avec le Seigneur, le Dieu véritable.
0: Mais pour une personne qui est convertie depuis, pasteur Yves Diedry, baptisée, confirmée, organisée, tout, quand vous dites que la personne n'est pas, ça peut choquer.
1: Non, ça ne choque pas, parce que la religion est différente de la chrétienté.
0: La religion est différente,
1: oui, de la chrétienté. La religion nous donne des étapes à suivre pour être chrétien. Tu, mmh, fais ça, tu es baptisé, après tu te maries, c'est bon,
0: oui,
1: ça suffit.
0: Mmh.
1: Alors la chrétienté, c'est pas ça. La chrétienté, c'est une expérience de vie qui commence à chaque seconde de ta vie.
0: Ok.
1: Et dans cette chrétienté, tu te rends compte que tu es celui-là qui est coupable envers le Seigneur. Le Seigneur est bon. Mmh. Pour donner une image, dites-vous que nous sommes à l'entrée d'une banque. Et cette banque-là appartient au Seigneur. Il a déposé la caution pour tout le monde, pour la guérison, pour la bénédiction. Toute la caution a été déposée.
0: Mmh.
1: La seule chose qu'il nous faut, il faut nous monter patte blanche pour pouvoir rentrer.
0: Oui.
1: Alors que qu'est-ce que la religion fait? La religion nous dépose à la porte et nous dirige vers les magouillas. Les Ivoiriens savent de quoi je parle.
0: Mmh.
1: Ils nous dirigent vers les magouillas, mmh, vers des choses qui sont fausses.
0: Oui.
1: Des allégations qui sont fausses. Nous avons cessé de le dénoncer ici sur cette chaîne.
0: Mmh.
1: Mais au jour d'aujourd'hui, c'est d'amener le peuple de Dieu à la rencontre de son Dieu. Non pas à venir rencontrer le pasteur Yves, non. Je ne suis rien dans toute la hiérarchie.
0: Ah, j'aime parler avec vous parce que quand on échange là, je me rappelle certaines erreurs. Et j'en parlais récemment à des amis. Je crois que j'en ai fait même des statuts. J'ai dit, lorsque nous étions petits, lorsque nous étions religieux,
1: oui,
0: on nous disait qu'il faut te lever tôt avant 5 heures parce qu'il y a d'autres religions qui se lèvent tôt. Donc si tu ne te lèves pas tôt, ils prennent tes bénédictions. Et donc, chaque 4 heures du matin, on se réveillait parce qu'on ne voulait pas que d'autres personnes prennent nos bénédictions. Et après, maintenant, le pasteur nous dit, vraiment, bon, vous voyez, c'est ça la différence entre être religieux et être chrétien.
1: Exactement.
0: Dieu dit, il t'a béni de toutes sortes de bénédictions. Ça veut dire que tu es déjà béni. Ce n'est pas lorsque tu te lèves avant 5 heures ou un supposé gars se lève avant toi qu'il va prendre. Dès que tu l'acceptes, Satan te vole. C'est pourquoi il est rusé. Donc, tant que tu acceptes, Satan automatiquement te vole tes bénédictions. Donc, on est nombreux comme ça à avoir reçu cet enseignement. Et puis, finalement, on combat, on ne voit aucun résultat.
1: Oui, en fait, merci. C'est une belle brèche que vous venez d'ouvrir. Je pense que c'est le Saint-Esprit qui conduit l'émission maintenant. En réalité, tout ce qui est effort humain est faux.
0: Mmh.
1: Si tu veux rencontrer ton Dieu véritable,
0: mmh,
1: ton effort en tant qu'homme est faux. Par conséquent, si on veut regarder l'effort, regardez les parents qui sont en face. Ils, oui, font l'effort. C'est par leur effort qu'ils sont sauvés.
0: Mmh.
1: Mais dans la chrétienté, la réalité, c'est que c'est le Christ qui sauve.
0: Mmh.
1: Et l'effort que nous, on a fait, le seul effort qui nous est demandé, c'est la sanctification et la repentance.
0: Sanctification,
1: repentance.
0: Ok.
1: La repentance d'abord en premier lieu. Mm-hmm. Le livre de Matthieu, au chapitre 3, au verset 17, si je ne me trompe pas. Lorsque l'apôtre Jean-Baptiste a commencé son ministère, mm-hmm. la première phrase qui est sortie de sa bouche, repentez-vous car le royaume des cieux est proche. Matthieu 4, verset 3. La première parole qui est sortie de l'apôtre. Non, Matthieu chapitre 4. Mm-hmm. Lorsque le Seigneur Jésus-Christ a commencé son ministère, la première parole qui est sortie, repentez-vous car le royaume des cieux est proche. Oui. Et il a dit à Pierre, tu es Pierre, et sur ce rocher je bâtirai mon église. Et cette église a été bâtie sur Pierre. Lorsque le Saint-Esprit est descendu, acte 2, verset 38, les Juifs posèrent la question à Pierre, « Homme frère, que devons-nous faire pour être sauvés ?» mm-hmm. Pierre leur dit, première des choses, repentez-vous.
0: Oui.
1: Dans le livre de acte 3, 19, toute la Bible n'a été que ça. La repentance est la base de la réconciliation avec le Seigneur.
0: Okay.
1: Et aujourd'hui, cette conférence est organisée pour que chaque enfant de Dieu, que tu sois pasteur, que tu sois évangéliste, que tu aies ministère ou pas, mais si l'amour de Dieu est dans ton cœur, et que tu décides vraiment de pouvoir rencontrer ce Dieu véritable, expérimenter ce que nous expérimentons tous les jours. Mm-hmm. Nous ne venons pas pour un évangile qui est contraire. Nous ne venons pas pour dire non, le chrétien ne doit pas être guéri de manière miraculeuse. Mm-hmm. Mais ce n'est pas la base de la chrétienté.
0: Okay.
1: La base, est-ce que ton âme soit sauvée, mm-hmm. et ensuite le Seigneur te donne toutes choses.
0: Amen.
1: Je vais encore plus loin, mm-hmm. si vous permettez, en juste 30 secondes. Je souhaite que le peuple vienne pour expérimenter le Seigneur. On a des sœurs, une sœur dont son fils avait le cancer du cerveau. En une prière, pas en 10 fois, sans aucun hôtel bâti, sans qu'elle ait à payer quoi que ce soit. Nous avons prié, nous avons élevé la voix, mm-hmm. et le Seigneur l'a guéri.
0: Mmh, comment ça? Parce que à nous, maintenant là, c'est trop d'action. Bon, c'est compliqué. Hein,
1: bon.
0: Il y a des drives, donc. Vous dites, comment cela s'est passé concrètement? Est-ce que c'est elle-même qui a prié ou vous l'avez aidée en fait dans ce sens-là?
1: Dans ce sens, la seule chose, elle a exposé son problème.
0: Okay.
1: Et on lui a expliqué clairement que comme l'enfant est petit, c'est à toi de prendre le jeûne de repentance. Mmh. Et le Seigneur a inspiré sa prophétesse Bajoli pour nous donner des sujets de repentance. Et après les 21 jours, le miracle s'est opéré. Si c'était en Côte d'Ivoire, on allait dire on a payé. Non, c'est en France. Mmh. Et les documents sont là. Les médecins qui ont attesté pour programmer l'opération dans les 2 semaines, c'est les mêmes qui ont attesté que ça a été enlevé, le cancer a été ôté.
0: Donc, vous êtes en train de nous dire que c'est possible pour Tao Daniel, c'est possible pour une personne qui est à l'écoute de la radio, de vivre cette expérience-là, parce qu'elle elle est aussi fille ou fils de Dieu.
1: Raison pour laquelle je appelle le peuple de Dieu encore loin, prince et princesse, revenez prendre la place qui est la vôtre.
0: Amen.
1: Parce qu'au jour d'aujourd'hui, il s'agit de venir pour récupérer votre identité en Christ. Ce n'est pas un évangile pour la prospérité, Dieu va t'élever. Non, c'est de revenir pour prendre ta position. Après ta position, là, tout le reste dépend du Seigneur. Mm-hmm. Je vais donner encore un autre miracle. Le Seigneur a payé pour moi 138 millions de dettes, sans pour autant que je sorte une seule pièce de 5 francs.
0: Waouh! Combien de...
1: 138 millions de dettes.
0: Ah bon. Les amis, bon, on a rendez-vous hein, 17 au 9 août. 130... Attends, vous êtes en train de parler d'une somme d'argent?
1: D'une somme d'argent. Même, je me suis même trompé. Il a payé 118 millions de dettes, auquel il a ajouté 30 millions, 148 millions de dettes. Le Seigneur Jésus-Christ de Nazareth.
0: Attends. Vous n'avez même pas... Il n'y a pas eu de... Les gens ont contacté les anciens.
1: Je suis homme de Dieu, pasteur. Et pour ceux qui m'écoutent, ils savent de quoi je parle. Et ils connaissent plus ou moins aussi les principes que nous avons.
0: Mm-hmm. Mais pour nous, souvent, on nous dit que nous avons des efforts à fournir d'abord. Il y a des choses qu'on doit fournir d'abord avant que... Voilà, donc ça fait que finalement, dans nos assemblées, là, c'est compliqué. On ne croit plus vraiment. On pense qu'il faut d'abord faire ceci avant de recevoir cela.
1: Vous savez, ils ont fait du Seigneur le Dieu d'amour. Ils ont fait de lui un Dieu businessman. Mmh. Mais en fait, le business, c'est eux qui l'ont créé. Le Seigneur n'est pas le Dieu businessman.
0: Okay.
1: Ce qui se passe, ce que je veux que le peuple comprenne au jour d'aujourd'hui, j'ai eu à donner un enseignement, vous avez reçu gratuitement. Vous avez reçu gratuitement, donné gratuitement.
0: Oui.
1: La parole de Dieu n'est pas à marchander. Mais la seule chose que le Seigneur demande aux hommes de Dieu, est de conduire dans le peuple vers le sentier étroit. Oui. Et sur ce sentier, ce qu'il y a à gauche et à droite, c'est la parole de Dieu. Tu ne voleras point, tu feras point ceci, prie ainsi, fais ceci, fais cela. Mais aujourd'hui, on a laissé toutes les recommandations pour donner au peuple des enseignements qui ne sont pas bibliques. Mmh. Donnez-nous un seul enseignement bâti sur un hôtel qui est basé sur la Bible. Ça n'existe pas. Mmh. Et regardez, peuple de Dieu, je profite en même temps pour donner ce message qui me monte dans le cœur. Enfant de Dieu, prince et princesse de l'Éternel, désormais, si on vous propose une chose, posez la question de savoir, est-ce que les apôtres l'ont fait? Mmh. Tant que les apôtres n'ont pas fait, abstenez-vous. Mmh. Il y a des loups parmi nous.
0: Oui, la Bible,
1: la Bible en a parlé. Si, je ne suis pas là pour dénoncer ou même parler de quoi que ce soit. Mmh. Mais il y a des loups parmi nous.
0: Oui.
1: Et encore pire, c'est qu'au moins s'ils venaient avec leur visage de loup, on pourrait les reconnaître. Mais on dit qu'ils sont habillés de peau d'agneau.
0: Mmh.
1: Ils ressemblent à la chose, ils ressemblent à ce qui est saint. Mais en réalité, c'est des loups. J'invite le peuple à venir à cette conférence pour comprendre, savoir comment se réconcilier avec le Dieu véritable. Comment rentrer en contact avec ton Père? Comment recevoir ta guérison? Mm-hmm. Comment renverser les autels dont eux parlent?
0: Oui.
1: Ces autels ne sont pas renversés par un homme ni par un autel. Mm-hmm. Les autels sont renversés par le Seigneur Jésus-Christ de Nazareth. Amen. Lorsque tu le laisses lui-même venir rentrer dans ta vie et implémenter ta vie et te guider.
0: Amen. Mais
1: il s'agit aujourd'hui de savoir comment se réconcilier avec le Dieu véritable.
0: Amen. Ah, on n'a pas envie de vous laisser partir. Ah, on doit recevoir Wendy tout à l'heure là, pour la compétition de karaoké. Alors, Pasteur Yves Djedri, on va revenir sur la date, le lieu, et nous donner quelques contacts, voilà, pour ceux qui veulent appeler et venir.
1: D'accord. Bon, pour la date, c'est le 7, samedi 7, le jour de l'indépendance, à partir de 14h.
0: Vendredi, non, c'est
1: vendredi. Non, vendredi 7. Voilà. Vendredi 7,
0: oui.
1: À partir de 14h. Samedi 7 à partir de 14h, 8 à partir de 14h, et le dimanche 9 à partir de 14h. Et le lieu, c'est le centre ivoireux coréen entre Liberté et Cocody.
0: Il n'y a rien à payer, hein, c'est gratuit.
1: Vous d'accord. avez reçu gratuitement, donné gratuitement. On fait l'effort, je suis entrepreneur.
0: Mmh.
1: On fait l'effort de faire tout, d'accord. de ne rien recevoir. De la part pour cette organisation.
0: Oui. On va donner les contacts dans moins de 2 minutes, les 13h53. Il y a, je crois qu'on parlait une fois, et puis, je crois que c'est plus, mais un homme de Dieu me disait que Satan était avec Dieu en haut là-bas. Hein, et puis, il a réussi à prendre le cœur des anges. Pas des humains, c'est des anges même qui sont avec Dieu, qui ont vu Dieu, qui ont vu tout.
1: C'est
0: oui.
1: Bon,
0: mais puis là, il les a vus, hein, il a réussi à les terrasser pour les amener sur terre. Maintenant, toi qui es humain là-haut, tu veux compter sur quoi? Ça, si c'est pas Jésus, c'est impossible, impossible. Donc, vous confirmez en fait que la vie chrétienne, c'est se reposer dans ce que Christ a accompli pour nous à la croix. C'est pas nos performances, non, rien à
1: voir. Salomon l'a dit. Il y a rien de nouveau sur cette terre. Ce qui est, c'est ce qui est. Ce qui a été, c'est ce qui est. Et ce qui est, c'est ce qui sera.
0: Oui.
1: Je vais encore plus loin. En réalité, je pense que c'est avec moi que vous avez discuté, et j'ai eu à vous dire. Que faites attention. Le Seigneur m'a donné un message depuis bientôt 3 mois, on est au 3e mois, qui dit, le thème de ce message, il a plus de 6000 ans d'expérience professionnelle.
0: Mmh.
1: Et il m'a montré que Satan a fait tomber les anges qui voyaient Dieu.
0: Oui, oui,
1: donc un homme, oui. tant que tu ne te caches pas en Christ, là, ta chute là, elle est indéniable.
0: Mmh. D'accord. Rendez-vous donc du 7 au 9 août 2026 pour la conférence au Centre Sportif Ivoiro-Coréen. Thème la réconciliation avec le Dieu véritable.
1: Amen.
0: Comme orateur, vous aurez le prophète, la prophétesse, Majoli, le pasteur Yves.

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0: Bonsoir à tous les anges, ici Wendy sur Fréquence Vie, la radio qui donne la vie. Heureuse de vous retrouver et bienvenue dans la voix des anges.
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0: Merci à tous ceux qui ont déjà appelé hier pour réagir, vous êtes des champions. Famille, j'ai une bonne nouvelle pour vous. Nous étions partis sur un thème par jour où vous appeliez pour chanter le chant de votre choix. Maintenant, la compétition prend une nouvelle dimension. Nous avons reçu des chanteurs qui nous ont proposé leurs morceaux, des titres imposés pour cette compétition. Et parmi eux, l'apôtre Roger Kouassi, qui nous fait l'honneur de participer avec l'un de ses chants. Tout n'est pas fini. Est-ce qu'on a ça? Est-ce qu'on peut jouer ça? Tout n'est pas fini de l'apôtre Roger Kouassi.

Et Kwasi, l'un des chants imposés de notre compétition. Mais ce n'est pas tout, il y a aussi la chantre, la présidente, voilà, avec son titre « J'ai beaucoup à dire », qui est aussi l'artiste de notre compétition « La Voix des Anges ». Ne tiens pas.

0: Alors, chers amis, chers compétiteurs, voici le deuxième morceau de notre compétition, La Voix des Anges. J'ai beaucoup à dire de la présidente. Voilà, donc il y aura deux morceaux imposés. Le premier, c'est l'apôtre Roger Kouassi avec son titre « Tout n'est pas fini ». Et le deuxième morceau, c'est « J'ai beaucoup à dire » de la chantre, la présidente. Alors, comment participer? C'est simple, tu as entre 18 et 25 ans, tu peux chanter. Tu nous appelles au 07 77 86 86 40. Tu nous donnes ton nom, ton âge et nous allons t'envoyer les paroles des morceaux imposés. Voilà, tu nous écris au 07 77 86 86 40.
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Alors, si vous voulez participer à cette compétition La Voix des Anges, vous pouvez appeler au 07 77 86 86 40. Vous laissez votre nom, votre âge, voilà. Et nous allons vous laisser les paroles des chants composés. Vous écrivez au 07 77 86 86 40. Pour tous ceux qui veulent participer à cette compétition La Voix des Anges,

Inscrivez-vous maintenant si vous avez entre 18 et 25 ans. 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Vous avez entre 18 et 25 ans. Laissez-nous un message si vous voulez participer à cette compétition au 07 77 86 86 40. À présent, on écoute dans son entièreté l'un des morceaux imposés de notre compétition, karaoké, l'apôtre Kwasi Roger, avec son titre « Ce n'est pas tout ».

L'apôtre Roger Kouassi, tout n'est pas fini, l'un des morceaux imposés de notre compétition, La Voix des Anges. À présent, on passe maintenant à la deuxième. La présidente a beaucoup à dire.

La présidente, beaucoup à dire. 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

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À présent, on vous laisse l'instrumental de la présidente, beaucoup à dire, l'un de nos morceaux imposés.

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0: dit?
1: 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Maintenant, on vous laisse avec l'apôtre Roger Kouassi, tout n'est pas fini. L'un des morceaux imposés de notre compétition, La Voix des Anges.
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L'apôtre Roger Kouassi, tout n'est pas fini. 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

0: Merci encore à ceux qui s'inscrivent déjà. 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
0: C'est gratuit pour participer. Pour s'inscrire, c'est gratuit. Et pour participer à la compétition, c'est aussi gratuit. Donc, ne reste pas en marge. 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Et les gagnants d'hier, vous pouvez appeler aussi. Vous pouvez laisser un message. Il s'agit de Grâce. Grâce d'Abobo et Samuela de Kumasi. Vous pouvez nous laisser un message au 07 77 2 x 86 40. 07 77 86 86 40. À présent, on vous laisse avec la présidente. Beaucoup à dire.
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0: Vous pouvez continuer de vous inscrire même après l'émission. Nous avons fini notre émission aujourd'hui. Vous pouvez vous inscrire, continuer à vous inscrire après même l'émission. Voilà, on continue de vous enregistrer et on vous dit, parce que la semaine prochaine, nous continuons. Voilà, la semaine prochaine, nous allons débuter notre compétition, La Voix des Anges. Nous allons continuer de vous enregistrer. Donc, continuez de vous inscrire, appelez, laissez un message au 07 77 86 86 40. Je dis bien au 07 77 86 86 40. Voilà pour votre compétition, La Voix des Anges. Bonsoir.
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Bonjour, fidèle compagnon, on est très heureux de vous savoir à l'écoute de cet autre numéro de Jésus en musique. Figurez-vous, nous recevons la présidente. Bon, c'est pas la présidente, on en saura tout à l'heure. Bon. Elle est venue dans le cadre de la promotion de son nouvel album, hein, voilà, intitulé Ma reconnaissance et ma reconnaissance. C'est trois titres, dont Ma reconnaissance même. Voilà, établis ton règne. Effectivement, je suis d'accord, il faut que le Seigneur établisse son règne. Et puis, beaucoup à dire que vous venez d'écouter. Je crois que Yahoo va mettre en fond sonore. On va insister là-dessus. Donc, on est là pour en parler, pour vous présenter donc ce maxi single. Voilà, on va encore écouter un bout et puis on va échanger avec la présidente.

0: Son deuxième album. Hein. Le premier est paru donc en 2013. C'était donc Nouvelle Jérusalem. Et là, nous sommes avec la Renaissance. Mais pourquoi Renaissance?
1: Renaissance, parce que Dieu fait toutes choses nouvelles dans la vie de tout un chacun. Peu importe la conversion. Tout au long de la conversion, il y a des étapes. Absolument. Il a dit à Abraham, bon, je te baptise, tu es Abraham, sinon il était Abraham. Et il a baptisé Abraham. Ça ne veut pas dire que quand Abraham était Abraham, il ne travaillait pas avec Dieu. Il était toujours avec Dieu. Donc, quand Dieu fait une chose nouvelle, il rebaptise. Et c'est un nouveau départ, une nouvelle ère.
0: Mm-hmm. Alors, je vois, quand on insiste beaucoup à dire parce que... quand on n'a pas encore écouté et puis qu'on voit ça comme ça, hein, beaucoup à dire, on se dit, mais attends, qu'est-ce qu'elle veut dire?
1: En effet.
0: Tu as beaucoup à dire.
1: Tous les serviteurs de Dieu, les enfants de Dieu, les hommes de Dieu ont assez à dire. Parce que ce que Dieu fait est divin. Mm-hmm. Est divin. C'est une action miraculeuse.
0: Absolument.
1: Qui ne peut s'expliquer. Même quand elle s'explique, on la comprend, on l'aperçoit. Il faut qu'il y ait des oreilles qui soient vraiment sanctifiées pour comprendre le mystère de l'acte et de l'action de Dieu. Mm-hmm. C'est un mystère. Tout ce que Dieu fait est un mystère. C'est un miracle. Donc,
0: on
1: explique, mais il faut le vivre. En fait.
0: Comment on fait, comment
1: voilà, il faut que chacun vive son expérience pour comprendre la puissance du Saint-Esprit, la puissance de Dieu, l'acte de Dieu, la relation avec Dieu, l'intimité avec Dieu, la grâce de Dieu. Comment Dieu répond? Ça ne s'explique pas. Mais quand je dis, si tu dis à ton ami, mais c'est déjà qu'il parlait à Dieu, il va dire pardon, il faut nous excuser. Hein? Et pourtant, c'est vrai. Quand tu parles à Dieu et que Dieu te répond, c'est une communication.
0: Alors, Emmanuel. Il y a une phrase là qui m'a interpellé. On va reprendre le titre depuis le début là. Je crois les premières phrases. On

0: Si Dieu devait demander l'avis de tes amis avant de te bénir, que crois-tu? C'est parce qu'il ne tient pas compte de leur avis que tu es béni. Parce que l'homme ne veut pas le bonheur de l'homme. Peu importe ceux qui te sourient, qui te disent qu'ils sont de tout cœur avec toi. Quand le temps de ta gloire, de ta grâce sonne, ils sont dérangés.
1: Parce que ils sont jaloux.
0: Ils peuvent être jaloux, mais je veux dire, il y a quelque chose en eux qui n'est pas trop favorable. Pourtant, ils t'ont aidé quand tu étais dans le problème. Ils t'ont aidé quand tu pleurais. Ils ont pleuré avec toi. Mais là où tu dois te réjouir, là, ils sont réticents. Si Dieu devait demander à ton ami, bon, je veux lui donner des milliards, qu'est-ce que toi tu en penses? Il va dire à Dieu, ne donne pas.
1: C'est vrai.
0: Mais Dieu ne tient pas compte de la haine des gens. Ce qu'il a prévu de te donner là, ça ne dépend pas de tes amis. Ça ne dépend pas de celui qui t'aime ou de celui qui ne t'aime pas. Ça ne dépend pas de celui qui te tient rigueur ou qui ne t'en tient pas rigueur. Ça ne dépend même pas des sorciers, ça ne dépend pas des mystiques, ça ne dépend pas. Quand Dieu a dit qu'il le fera, pour sa gloire, pour son nom, dont il est autocrate, il est digne, il le fait. Que ça confonde tes ennemis ou tes amis ou pas, ça ne dépend pas d'eux. Quand Dieu l'a décidé, il le fait. Voilà. Et puis quand tu le fais,
1: c'est propre.
0: C'est parfait. C'est parfait. Et s'ils veulent se réjouir avec toi, tant mieux. S'ils ne veulent pas, ils seront dans la confusion. Mais toi, tu seras heureux. Et puis tu seras glorieux, tu seras béni.
1: Alors, voilà. alors quand je vois l'expression de ton visage, je me dis certainement que c'est quoi? C'est ta propre expérience que tu. Généralement, c'est ça, hein? On sent ce qu'on ressent et ce qu'on. Je veux dire, votre vécu, hein? C'est quoi? C'est parce que quand tu parles, on sent que vraiment tu reviens de loin, quoi. C'est ça? C'est toi-même qui es là?
0: On va dire, je chante tantôt mon histoire, tantôt la réalité de la généralité. C'est vrai, dans mon parcours, il y a beaucoup de personnes qui croient qu'elles peuvent arrêter le plan de Dieu dans moi, ma vie. C'est même pas possible. Pour pouvoir arrêter le plan de Dieu dans ma vie, il faut que toi-même d'abord tu sois un intime de Dieu. Tu n'es pas un intime de Dieu, parce que si tu es un intime de Dieu, tu ne peux pas vouloir le mal d'une servante de Dieu.
1: Ça, c'est bien dit. Ça, c'est bien dit.
0: Donc, du coup, c'est même pas possible. Et il y a ce genre de personnes là partout. Être jalousé, moi depuis ma tendre enfance, hein, ma tendre enfance, après les concours de beauté, les défilés de mode, l'expérience professionnelle, même aujourd'hui dans la politique. Bon, ça dérange. Mais ce qui me plaît, c'est que celui à qui moi je me suis confié là, lui, il ne pose pas de questions à quelqu'un. Quand il me fait, il le fait. Et il est la personne qui ne peut pas se dédire. Voilà. Donc la bénédiction qui vient de Dieu dans la vie d'une personne, si tu ne peux pas aimer cette personne parce qu'elle est bénie de Dieu, il faut t'écarter d'elle parce que tu n'auras que des mots, tu vas avoir des problèmes de cœur inutilement.
1: Voilà. Alors je te rappelle, hein, c'est bien que tu sois connecté sur les ondes de la radio de la vie. Vous êtes avec nous à Jésus en musique, c'est, hein, voilà. Donc c'est avec la présidente. C'est, présidente, là, c'est quoi?
0: C'est-à-dire?
1: Quand j'ai vu ça, promo, espace promo artiste 2027, la présidente. Bon, il y a lui-même. Peut-être que c'est un nom d'artiste, bon, et puis bon, c'est comme ça que j'ai tenté d'entrer en contact avec toi. Hein? La présidente, c'est quoi? Présidente de quoi?
0: La présidente, c'est Marie-Carine Blady, présidente du parti politique Nouvelle Ivoirien, Côte d'Ivoire Nouvelle.
1: Mm-hmm.
0: Voilà. Avant de créer mon parti politique, j'avais sorti un album à la gloire de l'Éternel. Dénommé Nouvelle Jérusalem, et dont le titre de chantre était Queen Mary. Alors, après l'échiquier politique que j'ai embrassé et dans lequel j'opère maintenant, ça ferait trop de
1: confusion,
0: de changement dans l'esprit des personnes qui me connaissent déjà en tant que la présidente. Alors, on part avec la présidente. Dans tous les cas, c'est la même présidente.
1: Marie, on va reprendre le nom à l'état civil.
0: À l'état civil, Marie-Carine Blady.
1: Oui, c'est ça. C'est comme ça qu'on te connaît.
0: Voilà, Marie-Carine Blady, présidente du Nouvel Ivoirien Côte d'Ivoire Nouvelle. Nissine, Nouvel Ivoirien Côte d'Ivoire Nouvelle.
1: Nouvelle, c'est quoi?
0: Nouvel Ivoirien, ça veut dire qu'il faut, pour qu'on ait une Côte d'Ivoire Nouvelle à laquelle nous aspirons, c'est-à-dire une Côte d'Ivoire où on aura une éducation à la lumière de la parole de Dieu, une éducation d'amour, une fraternité, une solidarité, cela passe par un changement de mentalité.
1: Okay, okay.
0: C'est pourquoi il faut être un nouvel Ivoirien. Pour avoir une Côte d'Ivoire nouvelle, il faut, faut être un nouvel Ivoirien. Il faut avoir une mentalité renouvelée pour pouvoir embrasser cette nation nouvelle que Dieu entend nous donner, cette nation glorieuse à venir.
1: Alors ben maintenant, quand on regarde tout ça, hein, toutes ces casquettes-là, et puis on voit... c'est pourquoi j'ai insisté dans la présentation lorsque nous préparons l'émission, puisque on parlait de ton tout premier album sorti en 2013. On se dit bon, la musique là, ça vient faire quoi dans tout ça? C'est quelque chose que tu avais en toi avant, hein, ou bien c'est un moment donné dans ton parcours que ça s'est révélé, puis ça vient certainement pour accompagner tout ça.
0: Non, mais la musique, vous savez, quand on sera, il a dit quoi, nous sommes rachetés, hein, nous sommes des rachetés, il a dit les noces des rachetés. Mm-hmm. Voilà, les noces des rachetés. Les rachetés, ce sont ceux-là qui seront auprès du Père. Mm-hmm. Et dans le royaume des cieux,
1: il n'y a pas un autre ministère qui va.
0: Voilà, qui sera, dans le royaume des cieux, nous adorerons le Père, le louerons. Voilà, donc aujourd'hui, dans notre ministère, mm-hmm. quand Dieu en fait, et il en fait même un peu trop, vraiment, quand ça déborde, ça sort. Mm-hmm. Quand ça déborde, ça sort. Mm-hmm. Et comment ça sort pour que tout le monde entende? C'est par la musique. Mm-hmm. Venez voir ce que Dieu a fait. Voilà, c'est mon ministère. Je suis servante de Dieu. Je suis au service de l'Éternel. Et je sers l'Éternel au travers de la musique.
1: Ok, voilà qui est clair. Parce que quand on commence à passer par ici, là, parce qu'on est dans la promotion de l'album, hein. Donc si tu sers Dieu au travers de la musique, ça veut dire qu'on peut, on s'en va. Donc on parle musique alors. Alors donc, si on parle musique, ça veut dire que la présidente est venue pour dire aux auditeurs que désormais, elle a sorti un nouvel album intitulé « Ma renaissance ». Et donc, elle est là pour en faire la promotion. Or, qui parle de promotion parle de disponibilité. Ça veut dire qu'on peut t'avoir avec soi pour des cérémonies. Ben, c'est pour ça que tu es là. Hein.
0: En effet.
1: Ça va pour disparaître. Hein? Voilà. Donc, on peut t'inviter.
0: Pourquoi pas? J'ai écouté des échanges entre Sinach, et puis le pasteur Oya Kilomé, qui disait que normalement, en tant que chanteur, on ne devait pas en faire une activité lucrative. Mm-hmm. Quand on chante pour Dieu, ce n'est pas par rapport de gain. Mm-hmm. Donc, voilà, j'y pensais il y a quelques jours. Je me disais, mais si quelqu'un m'invite, on va venir festoyer, on va louer le Seigneur, et puis bon, voilà quoi.
1: Vous avez compris, auditeur, ce qu'elle est en train de dire. Hein? Voilà, je pense qu'on s'est compris. On ne va pas en faire le commentaire, mais c'est une femme, une très belle femme. Donc, quand elle se déplace, quand même, il faut qu'elle se présente bien. Hein? Oui, oui, j'espère que tu m'as compris. Voilà, donc, quand il va rien parler, puis il dit quand même, là, ça veut dire que tu as compris, voilà. Voilà, tu as compris ce que je veux dire. Oufo Boyé a dit. Pour éviter les histoires, il faut dire l'histoire. C'est donc, j'ai dit l'histoire pour que, voilà, pour que tu comprennes. Hein? Donc, elle a dit qu'on peut l'avoir avec soi pour les cultes, pour les temps de célébration. Maria, tout ce qui glorifie le nom du Seigneur, si vous estimez que son œuvre peut contribuer à l'avancement de l'œuvre de Dieu au travers la cérémonie que vous organisez pour rendre gloire à l'Éternel, eh bien, elle peut se rendre disponible. Maintenant, on va donner les contacts. Quand on est disponible, ça veut dire qu'on a quand même un contact
0: en effet.
1: À partir duquel on peut vous avoir. Allons-y. Voilà.
0: D'accord.
1: Voilà.
2: Pour le contact, nous avons le 07
1: 07
2: 08 mm-hmm. 46 05 19.
1: Voilà. 07 08 46 05 19. Ok. Alors, on a insisté beaucoup sur, j'ai beaucoup à dire, il n'y a pas que le 7 titre dans ce maxi single. Mais quand on a écouté, j'ai beaucoup à dire, je sens que tu es en train de bouger. Tu aimes particulièrement le chant là.
0: Oh, les trois titres ont une particularité, en vérité. Uh-huh. Mais il faut dire que j'ai beaucoup à dire. Uh-huh. On m'a dit que c'est le choix de Dieu. Voilà, parce que je me souviens une fois que j'étais venu même ici à la radio et je faisais la promotion de ma renaissance. Uh-huh. Alors, lorsque l'animateur a mis la renaissance. Quand il a fini, il a mis les autres titres. Mmh. Et au niveau de j'ai beaucoup à dire, mais j'ai dit que je suis tombée dans une extase. J'ai dit j'étais en transe, je ne comprenais pas.
1: Pourquoi?
0: Je ne sais pas.
1: Ici, hein, ici à la radio.
0: À la radio. Je suis, c'est-à-dire, j'ai commencé à dire l'onction et puis ça a commencé à me... Après, j'ai dit, mais attends. Et depuis lors, ça m'a interpellé. Ça m'a interpellé, mais je me suis dit, bon, je commence avec Renaissance et puis jusqu'à ce qu'on arrive à... J'ai beaucoup à dire.
1: Pour éviter...
0: C'est un programme, il faut le... Mais j'ai beaucoup à dire, c'est le choix de Dieu.
1: Alors j'imagine, hein, comment ça s'est passé l'ambiance en studio, j'ai beaucoup à dire.
0: Oh, bon, faut dire que l'arrangeur lui-même...
1: C'est qui
0: Pache l'arrangeur. Il était
1: ah, Pache, oui,
0: Pache.
1: Ah, d'accord.
0: Aujourd'hui, il a donné sa vie au Seigneur.
1: Oui, je connais Pache, je connais Pache.
0: Voilà, donc...
1: Pache, c'est l'arrangeur de Kwasi Bruno. Ouais, voilà, hein. Voilà. Il est réel. Voilà, c'est le frère de Élisée.
0: C'est ça.
1: Un jour s'est levé.
0: C'est ça.
1: Voilà.
0: Mille tomberont à ma droite.
1: Ouais, c'est ça.
0: C'est ça. Donc, c'est vraiment, bien. C'était hyper bien. Uh-huh. Hyper bien. Uh-huh. Il aime le Seigneur. Et uh-huh. Bon, voilà quoi. L'ambiance était très, très, très.
1: Alors, ça a mis combien de temps pour réaliser tout ça, l'album?
0: Ça a été très rapide. Hein. Uh-huh. C'était très rapide en moins de 3 mois.
1: Oui.
0: En moins de 3 mois. Ça a été très rapide.
1: Alors, quand ton parcours, j'ai beaucoup à dire, établit ton règne qu'on va écouter tout à l'heure, est-ce qu'il y a un chant qui, dans l'exécution, n'a pas été facile? Je dis qu'à un moment donné, tu as dit, écoute, Patier, cette affaire-là, c'est bon. Bon, on va passer.
0: Dans tous les cas, depuis que moi, j'ai sorti mon premier album, j'ai toujours trouvé que chanter là, c'est très laborieux, c'est du travail. Et que les artistes sont vraiment très forts. Mais franchement,
1: ils sont forts, non?
0: Non.
1: On les juge vite pour rien.
0: Voilà, les artistes, ils ont de la détermination. Pour ceux qui font 10 titres, 20 titres, 15 titres, 7 titres, ils sont forts. Mais, on m'a dit le moteur, on m'a dit de motivation, là, c'est l'amour qu'on a pour le Seigneur.
1: Ok.
0: Donc, du coup, ça allait bien. Allait bien. Par moments, quand je chantais d'une manière, ils me disaient non, faut répéter, faut faire comme ça. Après, on supprime, on dit, mais pas qu'il faut laisser. Comme ça, il dit non, bon, finalement ça s'est bien passé.
1: Tu es en train d'apprendre,
0: franchement, on ne finit jamais d'apprendre. Hein.
1: Oui. Alors, est-ce que tu peux ici dans ce studio confirmer que les 3 titres là sont de toi?
0: Bien sûr,
1: non, j'ai pas d'accord. Parce qu'on peut interpréter aussi un chant qu'on a aimé, un chant peut-être qui nous a plus ou moins influencé dans notre parcours, dans notre passe avec Dieu. Oui. C'est pourquoi je pose la question.
0: Non, les 3 titres sont entièrement de moi.
1: Ok, on va écouter donc Yao, la présidente, dans Établis ton règne.

0: Voilà. Je sais que quelqu'un dit, oh, lui aussi, qui nous laisse écouter. Mais c'est aussi ça, si vous avez l'habitude de nous suivre, c'est ça aussi l'artifice de cette émission. C'est de ne jamais vous laisser écouter en intégralité. Parce que nous sommes là aussi pour vous dire que si vous êtes trop fâché, là, c'est pas compliqué. Allez prendre, c'est disponible partout, non?
1: Partout.
0: Si c'est trop cher, c'est combien?
1: Les plateformes de téléchargement, YouTube, voilà. Les CD sont disponibles. On a les CD, pas de clés. On a les CD.
0: À combien?
1: Oh, on fera des actions de grâce, des actes de charité pour ceux.
0: C'est pas à vendre. Ok, tu as entendu, hein, auditeur? Pourquoi ce soir?
1: C'est pas un choix. On donnera à celui qui veut. Voilà.
0: D'accord. C'est bien. Alors parlons de ce cantique-là. Quand j'étais en train de préparer l'émission, j'ai pris le temps de bien scruter tous les chants. Et puis bon, j'ai aimé ce chant-là. Surtout à cause de l'écriture. C'est bien écrit, hein. Là j'ai noté quelques morceaux ici. Je vois ici guerre, lumière, misère, prière. C'est bien, tu écris bien.
1: Merci.
0: Hein? Mais quand tu veux danser aussi, tu danses.
1: Bien sûr. À la voix de Dieu, tu t'en fais tout. Hein.
0: Alors pour moi, c'est le meilleur titre. J'ai parlé français, j'ai dit pour moi. Merci. Pour moi, c'est le meilleur titre. Et tu es d'accord avec moi, non?
1: Pour moi, tous les titres sont les meilleurs.
0: C'est que tu ne m'as pas compris.
1: Tous les titres sont les bons.
0: Non, là, c'est bien écrit. Voilà, on va encore écouter. Voilà. C'est bien ça.
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0: J'aime bien à cause de la stylistique, hein, elle personnifie la Côte d'Ivoire. Hein. Voilà, c'est bien. C'est bien. Alors, tu sais à quoi j'ai pensé quand j'ai écouté ce cantique-là? Est-ce que y a déjà un clip, non?
1: Un clip?
0: Ou bien tu penses à ça? C'est...
1: On a fait un clip.
0: Ça passe sur toutes les. Pas encore.
1: Oui, ça passe sur les.
0: Ouais, c'est bien.
1: Les réseaux sociaux.
0: Alors, pardon, je comprends de ce chant-là. C'est quoi? Comment tu as reçu l'inspiration de ce chant-là? C'est bien.
1: Il faut dire que notre nation a connu des moments difficiles. Mm-hmm. Des moments, on va dire, d'instabilité politique. Mm-hmm. Et nous savons que toutes les nations du monde qui ont aujourd'hui un niveau de grand développement sont passées par des moments comme le sien, celui de la Côte d'Ivoire, on va dire. Et il y a eu un réveil à partir duquel ils ont emprunté le bon chemin, qui leur a octroyé le développement et un développement infini. Voilà. Alors, nous pensons que pour qu'on puisse trouver ce développement auquel nous aspirons tant, il faille ce réveil. Il faille que le règne de Dieu demeure dans cette nation, la lumière prenne le contrôle, afin que, à des postes stratégiques de haute responsabilité, on ait des personnes de lumière pour que le développement soit amorcé. Voilà. Et si le règne de Dieu part de la Côte d'Ivoire, la Côte d'Ivoire est un pays de la terre, de la planète Terre, alors à partir de la Côte d'Ivoire, la lumière aussi réjaillira dans les pays alentours.
0: Là, c'est prophétique, ça. Établis ton règne. Oui, elle s'appelle la présidente. Maintenant, si tu veux en savoir plus, ce n'est pas compliqué. 07-08-46-05-19. 07-08-46-05-19. Elle a dit c'est disponible en support CD et puis sur toutes les plateformes de téléchargement. Voilà. J'ai eu ma 6 singles, c'est ma renaissance. Beaucoup a dit établis ton règne qu'on entend d'écouter. J'ai même ma renaissance. Voilà. On croise les doigts et puis c'est nos voeux. Hein, voilà, nos voeux. Que le règne de Dieu s'établisse. Il a dit, quand vous priez, dites, Seigneur, Père, que ton règne vienne.

0: Nous faisons qu'on a moins de 10 minutes de la fin de cette émission. Le temps pour nous de caler le prochain morceau, mais bien avant, je sais qu'en venant ici, peut-être qu'il y a, une préoccupation ou bien il y a une autre sur laquelle tu veux insister dans l'occasion. Hein? Presse la parole. Parle à quelqu'un.
1: Que Dieu soit loué. Ben, moi, mon désir ardent, c'est qu'on vive dans cette nation comme étant au paradis. Vivre dans l'amour, vivre selon les vertus chrétiennes, vivre selon la parole de Dieu, s'entraider, s'aimer, partager, évoluer, ne pas vouloir le mal de l'un ni de l'autre, voir une nation véritablement prospère. Prospère par l'amour, prospère par l'Esprit de Dieu. Je bénis tous ceux qui écoutent et j'ose croire qu'au travers de ce qu'ils ont entendu, ils seront des modèles dans leur environnement et que le nom de Christ soit glorifié pas par nos propos mais par nos modes de vie, par notre attitude, par notre caractère, afin que le règne des cieux soit toujours glorifié.
0: On t'a compris. Alors je vois, hein, je vois que même le titre, hein, l'écriture, tout ce que tu fais. Et puis même ton parti, hein, je vois que dans ta façon, tout tourne autour de la Côte d'Ivoire. C'est bien, tu aimes ton pays. Nouvelle, Ivoirien, une Côte d'Ivoire nouvelle, nouveau, ma renaissance, c'est la Côte d'Ivoire, quoi, c'est bien.
1: Oui, mais tout ce que, quand Dieu fait une chose dans la vie d'un être, il fait une chose nouvelle. Mm-hmm. Quand Dieu va opérer un miracle dans la vie de quelqu'un, c'est quelque chose de nouveau. Mm-hmm. C'est quelque chose qui ne soit pas à la portée de la personne, à mesure de la... De la force de cette personne, mm-hmm. mais c'est une force surnaturelle qui apparaît et qui décante les situations. Mm-hmm. Voilà, alors nous devons nous accrocher à notre Dieu. Dieu est vivant, il est le Dieu des États-Unis, mm-hmm. il est le Dieu qui a combattu pour les Américains, mm-hmm. il est tout puissant. Faille que Dieu soit le maître de cette nation afin que les portes s'ouvrent et que tout soit accessible sans difficulté. Personne n'a demandé à venir au monde. Mais quand on a eu la conscience et la présence d'esprit, on s'est rendu compte qu'on existait déjà. On n'a pas demandé à avoir une nationalité. La nationalité qu'on a est celle-là que Dieu a prévue pour nous. Alors on ne peut pas être dans un pays et puis on souffre. Ça ne va pas. Dieu n'a pas prévu qu'on soit sur la terre pour souffrir. Tout ce qu'il a fait, il a tout fait avant de créer l'homme. Parce que pour que tout soit à la merci de l'homme, acquis à l'homme.
0: Bladi, c'est embêté, non?
1: Mon père est Niambois.
0: C'est la même chose.
1: Et ma mère est Bété.
0: Ouais, moi, c'est la même chose. Zoukoubé,
1: voilà. Mais Bladi aussi, ça veut dire en baoulé, venant manger.
0: Bladi, voilà. Comment on dit en Niambois ou en Bété, j'ai beaucoup à dire. Tu as vraiment beaucoup à dire. Hein. De toute façon, tu es en train de parler, tu as vraiment beaucoup à dire. En
1: tout cas, je peux me débrouiller.
0: Humble. Voilà, c'est fini.
1: Humble. Humble. Un kérou.
0: Donc, parler. Voilà. Elle a beaucoup à dire. Hein. En tout cas, elle a beaucoup à dire. Il y a beaucoup à dire. Donc, on va se dire au revoir. Pour lui, comme vous avez remarqué, qu'on n'a pas l'envie de se séparer. Vous la voulez encore, non? Mais ce n'est pas compliqué. Hein. C'est vos réactions par les différents appels au 07 08 46 05 19. 07 08 46 05 19. Et puis, sur les différentes plateformes de téléchargement, on verra vos différentes réactions. C'est ça qui lui permettra de mesurer un peu à quel point vous l'aimez, pour quelle est l'envie de revenir encore, pour encore parler. Donc, pour parler là, c'est vous qui allez l'envoyer, l'encourager à revenir. Pour parler de « Établis ton règne »,« Ma renaissance », et puis surtout, elle a beaucoup à dire. En tout cas, nous-mêmes, on a beaucoup à dire. Mais c'est parce qu'on a tellement dit qu'on va se dire au revoir. Hein, les Baoulés disent, on te donne une partie de la route pour que tu reviennes dire le reste. Là. Mais chez nous, du coup, quand on te donne la route, là, on sait que tu vas arriver. On te donne bien parti. On te donne toute la route. Donc, en tout cas, merci d'avoir été avec nous. Merci beaucoup. Comment dire Niabo, merci beaucoup.
1: On posait.
0: Oui, elle a réfléchi avant de donner. Bon, ça c'est Niabo d'Abidjan.
1: On posait.
0: Merci beaucoup. Parce que, oui, on posait. Comme à Posse, hein. Ils sont pas loin aussi de.
1: Oui, c'est
0: de
1: le Gigo. Ouais, c'est le groupe.
0: Voilà, Gigo, Zoukoubo et puis Gessabo.
1: C'est ça.
0: Voilà, tu vois, je connais la Côte d'Ivoire, même si tu connais pas d'eau. Voilà, et puis, Manuel Oufou.

Voilà. On se dit bye bye et puis je vous laisse écouter ma renaissance parce qu'à partir de tout ce qu'elle a dit, on voit qu'effectivement la Côte d'Ivoire va renaître. Elle renaîtra. Ma renaissance.

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Est-ce que tu es libre ce soir? Nous recevons la faveur d'en haut et celle d'en bas ce soir. Alléluia! Alléluia! Dis à quelqu'un double faveur. Double faveur! Est-ce que tu es prêt à saisir ce soir? Ouh! On y va! On se lâche ce soir dans la présence de notre Dieu. Hey! Hey! Tu veux mieux faire que ton voisin ce soir.

lambano ako. Salut tu saisis. Ah. J'ai dit ah, c'est lambano. C'est lambano. Comment tu fais? Comment tu fais? On y va. Ah. Oui, va. Tu ne laisses rien tomber. On y va.

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tu as déjà commencé à recevoir. Il y a des choses qui s'ajoutent à ton stock de bonté et de grâce que Dieu a prévu pour toi ce soir.

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1: Lamentations chapitre 3 versets 25 à 26. L'Éternel a de la bonté pour qui espère en lui, pour l'âme qui le cherche. Il est bon d'attendre en silence le secours de l'Éternel.
2: Fidèles et charmants auditeurs de l'émission Les Bontés de Dieu, je vous salue dans le beau et précieux nom de nos Seigneurs et Sauveur Jésus-Christ. Je suis votre serviteur, l'ancien Bietchenoui. Je vous transmets les salutations de mon berger, le révérend Franck Gauzé Antoine, pasteur principal de l'Église des Assemblées de Dieu de Giglo Centre, Temple Symbole. Nous lisons ce jour dans le livre de Matthieu 17, le verset 14 au verset 20. Lorsqu'il fut arrivé près de la foule, un homme vint se jeter à genoux devant Jésus et dit, « Seigneur, aie pitié de mon fils, qui est lunatique et qui souffre cruellement. Il tombe souvent dans le feu et souvent dans l'eau. Je l'ai amené à tes disciples et ils n'ont pas pu le guérir. » « Race d'incrédules et perverse, répondit Jésus, jusqu'à quand serai-je avec vous? Jusqu'à quand vous supporterai-je? Amenez-le-moi ici. » Jésus parla sévèrement au démon qui sortit de lui, et l'enfant fut guéri à l'heure même. Alors les disciples s'approchaient de lui et lui dirent en particulier, « Pourquoi n'avons-nous pu chasser ces démons? » « C'est à cause de votre incrédulité, leur dit Jésus. Je vous le dis en vérité, si vous aviez de la foi comme un grain de sénévé, vous diriez à cette montagne, « Transforme-toi d'ici là, et elle se transporterait. Rien ne vous serait impossible. » Amen. Jésus était avec ses disciples, et quand il est arrivé où il y avait une grande foule qui l'attendait, un homme va sortir de la foule avec son enfant malade et va se jeter aux pieds de Jésus pour dire, « Seigneur, guéris mon fils. » Il est malade, il est lunatique. Souvent, il tombe dans l'eau, il tombe dans le feu. Je l'ai amené près de tes disciples pour qu'ils prient pour lui, mais ils n'ont pas pu le guérir. Jésus va réprimander ses disciples. Il va dire à ce monsieur-là, « Amène l'enfant. » L'enfant vient, Jésus crie sur le démon sort, et l'enfant fut guéri sur le coup. Alors, quand ils sont partis, les disciples, confus et honteux, s'approchent de Jésus, mais pour dire, « Seigneur, qu'est-ce qui s'est passé? Pourquoi nous n'avons pas pu chasser ce démon? Pourquoi nous n'avons pas pu guérir cet enfant ?» Et Jésus va leur dire, « Que vous n'avez pas reçu simplement à cause de votre incrédulité, à cause de votre manque de foi. Mais, en plus de votre manque de foi, il faut dire aussi que ce genre de démon-là n'oublie ta foi de jeûner et prier. » Donc ce jour-là, les disciples étaient surpris. Parce qu'auparavant, Jésus les avait envoyés en mission. Et ils ont bien reçu la mission. Quand ils allaient, Jésus leur a dit, voici, je vous ai donné le pouvoir de marcher sur les serpents et sur les scorpions et sur toutes les puissances du diable. Il dit, allez-y, j'ai vu Satan chuter du ciel. Et les disciples sont partis. Effectivement, la mission a bien marché. Ils ont chassé les démons. Ils ont guéri les malades. Mais cette fois-ci, on envoyait un malade devant eux, vers eux, et ils n'ont pas pu. Jésus va dire que c'est à cause de votre incrédulité. C'est parce que vous ne croyez pas. Parce que votre foi est limitée. Alors ce jour, c'est donc ce passage-là qui fera l'objet de notre étude. Et je donne thème à mon message, comment cultiver une foi qui déplace les montagnes. Comment cultiver une foi qui déplace les montagnes. En effet, Jésus va dire à ses disciples qu'ils n'ont pas pu chasser ces démons-là. Parce qu'eux, ils n'étaient pas prêts. Il y a des dispositions à prendre. Pour chasser de tels démons, pour avoir la foi, pour déplacer les montagnes, pour chasser les démons, il faut avoir la foi. Et il va dire à la fin du verset 20, il va nous dire, c'est à cause de votre incrédulité, leur dit Jésus. Je vous le dis en vérité, si vous aviez de la foi comme un grain de sénévé, vous direz à cette montagne, ôte-toi de là, et elle se transporterait. Rien ne vous serait impossible. Donc ce jour, nous allons voir qu'est-ce qu'il faut faire pour arriver à ce degré de maturité spirituelle. Qu'est-ce qu'il faut faire pour avoir un tel niveau de foi, à telle enseigne, qu'en parlant les démons nous obéissent, qu'en priant pour les malades guérissent, et qu'en commandant que les démons fuient. Qu'est-ce qu'il faut faire? Jésus a donné ici déjà une esquisse. Il a dit, ces gens de démons-là ne vont que par le jeûne et la prière. Et c'est à travers le jeûne et la prière que nous allons décortiquer les différents éléments qui sont dans le jeûne et la prière pour avoir aussi une foi forte comme Jésus-Christ le nous recommande. Il dit, c'est impossible. Il dit, rien ne vous sera impossible. Et donc ce jour, nous allons étudier qu'est-ce qu'il faut faire pour cultiver la foi. Qu'est-ce qu'il faut faire pour qu'on ait une foi qui grandit de jour en jour, une foi qui soit capable de déplacer les montagnes. Eh bien, premièrement, il faut méditer la parole de Dieu. Pour un enfant qui veut mûrir, pour un enfant qui veut être assez, il faut méditer la parole de Dieu. Parce que la méditation de la parole de Dieu permet de nous former, permet de nous instruire, et permet de nous édifier. Parce que pour chasser les démons, pour prier pour les malades, il faut se baser sur la parole de Dieu. Quand nous voyons la tentation de Jésus au désert, dans Luc 1, il est là-bas question d'un combat spirituel, d'un combat de connaissance, de maîtrise de la parole de Dieu. Le Satan dit, il est écrit. Et Jésus lui dit, il est aussi écrit. Satan dit, il est écrit. Jésus lui dit, il est aussi écrit. Alors tu vas aller prier pour un malade, tu vas aller chasser le démon. Si tu ne connais pas la parole de Dieu, comment est-ce que tu vas t'arranger? Comment est-ce que tu vas réussir cette œuvre? Pour cela, il faut comme test de référence Josué 1. Dans le livre de Josué, le Seigneur va dire à Josué, après la mort de Moïse, il dit, Josué, mon serviteur Moïse est mort. Mais c'est toi que j'ai choisi pour mettre ce pays-là en possession de la terre promise. Mais il va lui donner des recommandations. Il dit, Jésus, pour que tu réussisses dans cette mission, il y a des attitudes à adopter. Il va dire, par exemple, dans Josué 1, verset 8, il va dire que ce livre de la loi ne s'éloigne point de ta bouche. Médite le jour et nuit pour agir fidèlement selon tout ce qui est écrit. Car c'est alors que tu auras du succès dans tes entreprises. C'est alors que tu réussiras. Oui, frère, si tu veux avoir la foi, il faut méditer la parole de Dieu. C'est à travers la parole de Dieu que tu auras la foi. Puisqu'on dit que la foi vient de ce qu'on entend, et ce qu'on entend vient de la parole de Dieu. Il faut que donc tu médites la parole de Dieu, pour avoir la maîtrise de la parole de Dieu. Pour te baser sur la parole de Dieu, pour faire l'œuvre de Dieu. Et comme j'ai dit tout à l'heure, tu ne peux pas t'élever, aller combattre un démoniaque, chasser les démons qui sont en lui, si toi-même tu ne maîtrises pas la parole de Dieu. Nous voyons dans le livre de Actes quelque part là-bas, que les filles des prophètes se sont levées pour aller chasser un démon. On dit quand ils ont commencé à le chasser, le démon leur a dit, moi je connais Jésus, l'apôtre Paul là, moi je le connais, vous, vous êtes qui? On dit, c'est jeté sur le passé. Ils ont dit, au nom de Jésus-Christ que l'apôtre Paul prêche. Il a dit, ah bon, mais moi je connais Jésus, je connais Paul, mais vous êtes qui? Il s'est jeté sur eux et on dit, il les a frappés, il les a déshabillés. Alors donc, pour connaître, pour être efficace, pour que tu aies une foi qui grandisse, pour que les démons t'obéissent, pour que tu arrives à prier pour les gens, pour que les gens guérissent, il faut maîtriser la parole, il faut méditer la parole de Dieu. Deuxièmement, il faut obéir fidèlement à la parole de Dieu. Oui, pour être efficace, il faut obéir à la parole, il faut être fidèle à tes engagements. Il faut vivre dans la sanctification. Car la parole de Dieu dit que Dieu n'exauce pas les pécheurs.
3: Tu ne peux pas vivre dans le péché. Et puis tu vas vouloir aller prier pour un malade. Tu vas aller prier pour un démoniaque. Parce que toi-même déjà, tu es vaincu par Satan. Tu es vaincu par l'ennemi. Comment est-ce que tu vas aller les chasser? Le Seigneur Jésus dit, une maison divisée contre elle-même ne peut résister. Pour que toi, tu aies l'autorité sur les démons, il faut que tu sois saint. C'est pourquoi le Seigneur Jésus dit, Satan vient et il n'a rien à moi. C'est pourquoi tout le ministère de Jésus-Christ, tout ce qui ferait réussissait, il n'y a pas un seul jour où Jésus va poser un acte et puis ça ne va pas réussir. Tous les malades qui venaient à lui, on dit, priez pour eux et ils recevaient tous la guérison. Il prenait trois morceaux de pain, 5 morceaux de pain, 2 poissons, il prie, ça devient une multitude de pain et tout le monde mange. Il marche sur l'eau parce que Jésus-Christ vivait dans la sanctification. Jésus-Christ vivait dans l'obéissance. Si toi tu veux avoir une foi puissante pour déplacer les montagnes, il faut vivre dans l'obéissance de la parole de Dieu. Et c'est toujours dans notre livre de Jésus, Jésus va nous dire, fortifie-toi seulement et aie bon courage, en agissant fidèlement selon toute la loi de Moïse, mon serviteur, ta prescrite. Ne t'en détourne ni à droite ni à gauche afin de réussir dans tout ce que tu entreprendras. Le Seigneur dit ici à Jésus, si toi tu veux réussir, si toi tu veux déplacer les montagnes, parce que Jésus était prêt à amener le peuple de Dieu au combat. Il dit, si tu veux réussir ce combat-là, il faut être fidèle. Il faut vivre dans la sanctification. Il faut vivre dans la pureté. Tout ce que Moïse, mon serviteur, t'a appris, il faut suivre fidèlement. C'est alors que tu vas réussir. Le troisième point, c'est qu'il faut avoir confiance en Dieu. Oui, pour réussir, pour avoir une foi, il faut avoir confiance en Dieu. Il faut savoir, il faut placer ta confiance en Dieu. Toujours dans Jésus 1, verset 8, le Seigneur va nous dire, Ne t'ai-je pas donné cet ordre, fortifie-toi et prends courage. Ne t'effraie point et ne t'épouvante point, car l'Éternel ton Dieu est avec toi dans tout ce que tu entreprendras. Si tu vas pour prier pour un malade, il faut être sûr que Dieu va t'exaucer. Il faut être sûr de toi, il faut savoir que Dieu est avec toi. Oui, comment il s'appelle? Élisée pouvait dire à son serviteur, ceux qui sont avec nous sont plus nombreux que ceux qui sont contre. Si tu as cette assurance-là que ton Dieu t'écoute, si tu as cette assurance que Dieu est avec toi, alors tu vas prier pour ton malade, pour un malade, le malade sera guéri. Ta foi sera fortifiée, ta foi sera fortifiée, mais si tu t'en vas pour dire, mais si j'ai prié là, est-ce que ça va marcher même? On donne comme ça le témoignage de 2 sœurs qui ont pris une semaine de jeûne et prière. Elles ont prié, elles ont fermé la porte sur elles, ont prié. Parce que derrière elles, tous là, ou plutôt derrière leur maison, il y avait une grande montagne qui était là. Et la montagne là leur barrait la vue. De leurs jambes là, elles ne peuvent pas voir. Donc la montagne leur barrait la vue. Dans leur vie chrétienne, nouvelle chrétienne, elles se sont dit que, parce que la Bible dit que si on prie, on a la foi, les montagnes vont se déplacer. Les 2 sœurs vont s'affirmer, elles vont prier. Au bout d'une semaine, elles ouvrent la fenêtre, elles regardent la montagne toujours là. L'une dit, moi je savais que c'était un papa. Dit ça, c'est dit, moi mais je savais ça. Vous voyez, leur problème ici, c'est qu'elles n'avaient pas la foi. C'est qu'elles ne pouvaient pas, elles ne faisaient pas confiance que Dieu pouvait les aider. Donc si toi, tu veux avoir la foi, il faut faire confiance en Dieu. Le 4e point, il faut croire que Dieu écoute nos prières. Dans Psaume 65, verset 3, il est dit, tous les hommes viendront à toi. Oh Dieu, tu écoutes les prières des hommes. Il dit, d'abord David dit que tous les hommes, il dit Dieu, tout le monde viendra à toi parce que tu écoutes les prières des hommes. Ne crois pas seulement que Dieu est là, mais il faut savoir que Dieu t'écoute. Il faut faire placer ta confiance en Dieu pour savoir que ce que tu dis là, Dieu écoute. Et le Psaume 65 te dit, quand on prie là, Dieu écoute tes prières. Il faut avoir cette assurance. Et enfin, il faut croire que Dieu peut tout. Luc 1, verset 37 dit, car rien n'est impossible à Dieu. Si tu as cette assurance, mon frère, tu vas cultiver la foi et tu prieras et les montagnes. Alors, comment faire pour avoir une foi qui déplace les montagnes? Il faut croire en Dieu. Il faut vraiment méditer la parole. Il faut obéir à la parole. Il faut faire confiance en Dieu. Il faut croire que Dieu écoute mes prières. Il faut croire que Dieu peut tout. Que le Seigneur te bénisse.
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présence du révérend docteur Stéphane Mbilé, président fondateur de l'EEDCI, et de plusieurs personnalités ecclésiastiques, administratives et invitées de marque des échos dans l'édition de ce soir. La cérémonie de la 13e édition du prix national d'excellence s'est tenue hier lundi 3 août 2026 à Abidjan sous la présidence effective du président de la République, Alassane Ouattara. Au total, 80 lauréats, dont 45 personnes physiques et 35 entités morales, ont été récompensés. C'était en présence de hautes autorités, de hautes personnalités, dont le vice-président de la République, le premier ministre, le vice-premier ministre, les membres du gouvernement, les chefs d'institutions de la République et les membres du corps diplomatique. Pour l'édition 2026 du prix national d'excellence, ce sont 3977 candidatures qui ont été enregistrées pour 87 prix mis en compétition. 80 lauréats, dont 45 personnes physiques, notamment 33 hommes, 3 hommes, 11 femmes et un couple, et 35 personnes morales, dont 11 administrations publiques, 13 entreprises privées, une collectivité locale, 10 structures et autres organisations de développement communautaire ont été primées. Les responsables du transport routier à main ont renforcé les contrôles dans les gares de la ville, permettant de détecter et d'écarter plusieurs conducteurs ne disposant pas de permis de conduire, a indiqué hier lundi 3 août 2026 le chef de la gare routière Bamba Karim. Les mesures engagées par les acteurs du transport visent à assainir l'environnement des gares routières, à s'assurer que seuls les conducteurs remplissant les conditions requises exercent l'activité de transport de voyageurs. Dans un contexte marqué par le renforcement des actions de prévention des accidents de circulation, les responsables de transport ont fait de la régularité administrative des conducteurs et des véhicules le des axes de leur stratégie de sécurisation des voyages. À l'international, quelques jours après les passages massifs de migrants vers l'enclave espagnole de Ceuta, de nombreuses familles continuent de rechercher leurs proches disparus. À Findek, ville marocaine située à la frontière de Ceuta, des parents attendent toujours des nouvelles de leur fils parti tenter la traversée. Certains affirment n'avoir plus aucun contact avec eux depuis plusieurs jours. Selon les autorités espagnoles, 72 migrants ont perdu la vie lors de cette traversée massive, la plupart par noyade, tandis que d'autres sont toujours portés disparus, laissant les familles dans l'incertitude. Sport pour terminer, Coupe d'Afrique des Nations féminine CAF Total Energy. La troisième et dernière journée des phases de groupe a livré son verdict dans le groupe A. Le Maroc et le Sénégal se sont neutralisés sur un score nul et vierge, soit 0 but partout, tandis que l'Algérie s'est imposée face au Kenya 2 buts à 0. Le Maroc termine donc à la première place avec 7 points, suivi de l'Algérie 6 points, tous deux qualifiés, alors que le Sénégal et le Kenya voient leur parcours s'arrêter aux phases de groupe. À suivre ce soir dans le groupe B, le match opposant les éléphants de Côte d'Ivoire à la Tanzanie et celui du Burkina Faso à l'Afrique du Sud sur le coup de 20h GMT. Les éléphants de Côte d'Ivoire qui comptent 4 points au compteur veulent terminer en beauté pour finir premier de ce groupe. En sport, c'est désormais officiel, le sélectionneur français Everina prend désormais les rênes de l'équipe A de football de Côte d'Ivoire et remplace MS Faye. L'annonce a été faite aujourd'hui dans un communiqué publié par la Fédération ivoirienne de football sur sa page Facebook officielle. L'ex-sélectionneur de la Tunisie revient sur le banc ivoirien après son départ de 2015 couronné par le sacre. Fort de son expérience sur le continent africain, le nouveau sélectionneur des éléphants aura pour mission de qualifier ses pachydermes à la prochaine Coupe d'Afrique des Nations 2027. Et voilà, c'est la fin de ce flash d'information. Retrouvez Paul Valéry à 19h30 pour l'édition du soir.

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1: Bonsoir à toutes et à tous, mes auditeurs, merci d'être avec nous. Vous êtes la bienvenue à Philadelphia ce soir. Comme vous le savez, tous les mardis, nous parlons sécurité routière. Tout à l'heure, nous parlerons donc des statistiques d'accidents en Côte d'Ivoire et précisément à Abidjan. Et puis, des conseils pendant ces vacances, comment se comporter sur la route pour que les vacances soient sécurisées et que pendant ces vacances, on n'ait pas de perte de vue en vie humaine. Voilà, les nouvelles ne sont pas bonnes. Vous constatez que nous sommes en vacances. De plus en plus, des adolescents vont louer des voitures. Ils présentent un faux permis. Et puis, bon, ils sortent avec le véhicule et ils sont tous décédés dans ce véhicule. Vous voyez que ce sont des nouvelles qui ne sont pas du tout bonnes. Il faut donc donner conseil à nos enfants et puis veiller sur les différentes règles de location de voitures. On en parlera tout à l'heure. Pendant ce temps, on s'installe avec ce cantique de Otis Indy. 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

Voilà, vous êtes la bienvenue à cette émission Philadelphia de ce soir, amis auditeurs. Vous savez que nous sommes en une période où Radio Fréquence Vie est à la croisée des chemins. Il faut donc, amis auditeurs, que vous puissiez penser à votre radio en faisant un choix donc, concernant les différentes opérations. Opération Les Sentinelles, Opération Les Bâtisseurs. Alors, vous avez la possibilité d'intervenir ce soir pour nous en parler. Quel est votre choix? Mais ce soir, nous parlons surtout des accidents, un peu de statistiques concernant les accidents de la circulation. Depuis le 1er janvier 2026, la Côte d'Ivoire a déjà enregistré près de 519 accidents, 164 tués et puis 1934 qui sont blessés. Cela fait en moyenne 4 morts par jour. Ah oui, là, c'est tellement difficile à expliquer, et vous le savez, nous sommes en période de vacances. Le phénomène aujourd'hui, c'est que beaucoup de et de plus en plus des adolescents se mettent en groupe 3, 4, 5. Ils vont emprunter, prendre le permis de conduire d'un parent, d'un ami, d'une connaissance, et puis ils vont présenter ça à celui qui fait la location des véhicules et dire que bon, ce permis appartient à un tel parmi eux, bien sûr, alors que c'est pas vrai. Et ils prennent la voiture, ils s'en vont, puisqu'ils n'ont pas le contrôle, ils n'ont pas la maîtrise des accidents suivants. Et puis souvent, ils sont tous morts dedans, ou quand il y a plus de chance, ils font des dégâts avec la voiture. Et c'est un peu récurrent dans ces jours, et des parents s'en plaignent et des familles sont endeuillées. Alors il faut pouvoir donc donner des conseils à nos adolescents. Les vacances, ce n'est pas pour mourir, les vacances... ça t'égale 50% des trafics sur les sorties d'Abidjan, c'est vrai, l'autoroute du Nord, la route de Bassam, Azopé, Dabou. C'est aussi le moment de l'opération vacances sécurisées. Alors, vous savez que la police ne cesse de travailler sur ce dossier-là. Chaque année, la police arrive à donc lancer opération vacances sécurisées sur toutes les routes. Mais cela ne suffit pas. Il faut que nous, les parents, nous, les chrétiens, nous, les pasteurs, nous, les hommes de Dieu, nous, les anciens, nous, les diacres et autres, nous puissions donc prier et puis donner conseil à ces enfants. Même si vous les voyez, que ce ne sont pas vos enfants, il faut leur donner conseil. Voilà, on va continuer après Otis Indy. On va s'écouter un cantique de chantre Élisée.

Voilà, à 19h30, nous aurons le journal avec Paul Valéry. Amis auditeurs, mesdames et messieurs, si c'est maintenant que vous nous prenez en marche pour l'émission Philadelphia de ce soir, sécurité routière, nous parlons donc des vacances sécurisées en termes d'accidents. Il faut donc aider nos adolescents, surtout les adolescents, à ne pas faire de folie avec les ou la voiture de la famille.

Environ entre 1000 et 1500 personnes perdent la vie chaque année sur nos routes. L'année dernière, on a eu plus de 1408 accidents. Hein, voilà. Alors ce soir, nous parlerons des 5 causes principales qui tuent à Abidjan pendant les vacances.

Le premier facteur pendant ces vacances, c'est que les adolescents, nos jeunes gens, de plus en plus, depuis qu'il y a facilité de location des voitures, vont louer des voitures et puis ils s'en servent, mais très souvent ils s'en servent très très mal. Quelquefois ce sont des laveurs, pendant les vacances, on cherche un job de vacances, on se trouve dans un lavage et puis on prend la voiture alors qu'on n'a pas la maîtrise dans la conduite automobile et on sort avec la voiture. Ça cause de plus en plus des accidents et ça décime des familles. Alors nous en parlons ce soir parce que certainement autour de vous, à côté de vous, dans votre quartier, dans votre service, dans votre milieu, quelqu'un a certainement, une famille a été victime. Vous pouvez nous appeler au 0758 3x21. J'ai bien dit 0758 21 21 21, puis dites-nous comment ça s'est passé. En tout cas, moi j'ai deux ou trois cas comme ça que j'ai vécu. Où une famille a eu plus de chance, les enfants se sont sortis, mais avec beaucoup de dégâts matériels. Alors que la voiture est louée, les parents doivent faire face à la réparation. Mais voilà, avec le propriétaire de la voiture, il faut s'arranger à l'amiable. Sinon, ce n'est pas bon. Et puis, une autre famille, un autre cas où tous les enfants pratiquement sont décédés. Les cinq qui étaient dans la voiture sont décédés. Vous voyez que ça fait très mal. Un, paraît-il, venait d'avoir... être admis à son concours de la gendarmerie en plus. Oh, qu'est-ce que c'est dommage.

Voilà donc nos adolescents qui sortent avec les voitures sans encadrement d'adultes. Et puis, quelquefois, bon, les dégâts sont mortels. Donnons conseil, soyons vigilants autour de nous. Quand on voit rien que des adolescents dans un véhicule, il faut pouvoir les aborder, puis leur donner conseil, leur dire attention, attention, il y a la mort dedans. Parce que simplement, ils voient que c'est facile de se déplacer. Alors ceux qui conduisent ont l'expérience, eux, ils ne l'ont pas. Et quelquefois, ils ne sont pas prêts à écouter les conseils, c'est vrai. Et surtout, quand ils s'en vont goûter à un peu d'alcool, ça les déséquilibre davantage. Donc, il faut leur donner conseil. Quand on les voit dans un véhicule, ils sont 3, 4, 5 adolescents avec une ou deux filles dedans, il faut leur donner conseil.

Le deuxième cas que nous allons énumérer ici, c'est l'alcool et la fatigue. En fin décembre 2025, la police spéciale DPSSR a contrôlé des chauffeurs entre 0,86 g par litre et 2,58 g par litre, alors que la limite est de 0,8 g par litre en Côte d'Ivoire. Le fameux un petit coup pour la route, c'est ce qui nous tue souvent. Hein. On dit, bon, je dois prendre la route, un petit verre ou bien deux verres, je pense que ça va m'aider, mais ça peut amener à être déséquilibré au cours de la conduite automobile. Il faut carrément éviter de prendre de l'alcool juste avant la conduite.

Après, donc, l'alcool et la fatigue. Vous voyez, quand quelqu'un fait un embouteillage de Benjerville à Adjamé, donc de Benjerville à Yopougon, Benjerville à Yopougon, dans l'embouteillage, et puis maintenant, il doit prendre l'autoroute pour soit Boaké, soit Yamoussoukro, il faut forcément marquer une pause au moins de 15 minutes, 15 minutes à GESCO pour voilà, reprendre de nouvelles forces avant de continuer. Restez pas au volant de Benjerville. Vous faites 1, 2 heures de Benjerville à Yopougon. Et puis de Yopougon, vous prenez directement l'autoroute pour aller jusqu'à Boaké ou à Yamoussoukro. Il faut faire une escale au moins de 15 minutes à porter dégourdi les jambes et puis voilà, à se requinquer avant de continuer. Voilà, donc après cette étape, nous allons aborder une autre étape qui est que les deux roues sur les voies rapides. Voilà, les deux roues et les trois roues, pourquoi pas? Alors, pour rappel, les motos et les tricycles ont été interdits sur l'axe VGE, sur l'axe VGE, c'est-à-dire Valéry Giscard d'Estaing, boulevard Félix Houphouët-Boigny. Depuis le 18 septembre 2025, cela a été interdit et des engins ont été saisis en une seule opération, des bakas également, des motos taxis, des livreurs de Yango. Et voici ceux qui sont la cible cette fois-ci. À tous les postes, sinon à tous les contrôles de police et gendarmerie, vous verrez que ce sont les tricycles et les motos qui sont en quantité parce que le contrôle devient de plus en plus sévère.

0: Est-ce que ça va? Alors, sur la route, la vitesse et le téléphone, on va aussi énumérer cela. Très souvent, on entend les gens dire, ne t'en fais pas, je maîtrise. Hein, 70% des accidents mortels à Abidjan sont en agglomération, hein, à moins de 60 km/h. Et puis, cela arrive. Alors, c'est le je maîtrise-là qui conduit à cela. Il faut faire attention. La conduite et le téléphone ne sont pas compatibles.
1: Maintenant, c'est le moment de faire le show. Est-ce que tu peux faire le show avec moi?
0: Voilà, pendant ces vacances également, on remarque qu'il y a des mini-cars, des woro-woro qui partent à l'intérieur avec souvent 3 personnes de plus ou beaucoup de bagages sur le toit qui bouchent même la visibilité du chauffeur. Et on s'est dit, bon, ce sont les vacances, personne ne veut rester, mais il faut quand même respecter. Il faut respecter la charge du véhicule, le nombre de personnes prévues pour le voyage. On va jusqu'à 2, 3 personnes de plus. Ce n'est pas du tout intéressant. Il faut faire attention. Voilà, et puis à côté de cela, il y a les enfants piétons. Les enfants piétons, ils jouent dans les quartiers, vous voyez, ce sont les vacances, les enfants sont de plus en plus libres et donc ils prennent un petit espace, ils en font un terrain et puis ils se mettent à jouer dans les quartiers et ils traversent souvent même sans regarder quand une voiture est en train de passer. Pendant les vacances, il faut vraiment faire attention. Alors, en zone urbaine, les premières victimes, ce sont les enfants qui quelquefois ne font pas du tout attention, ils se croient tout permis.
2: Éternel, mon abri c'est toi.
3: Mon abri c'est toi.
0: Oui, Chantra Excel qui a fait le plein le dimanche dernier donc au parc des expositions. Nous voulons donc le saluer, féliciter, merci. En réalité, notre abri c'est Jésus-Christ. Alors puisses-tu dire avec nous que ton abri, c'est Jéhovah, c'est l'Éternel, le Dieu Tout-Puissant, glorieux, qui te protège. C'est en lui que se trouve notre abri.

Alors aujourd'hui, avant de démarrer sa voiture, il y a les 3 minutes qui sauvent. Les 3 minutes qui sauvent constituent donc à vérifier les pneus, les freins, l'éclairage. Et puis sous la pluie ou dans le froid, aujourd'hui, c'est ce qu'on remarque, hein, juillet, août, soit il pleut, soit c'est le froid. Et un pneu peut être lisse, donc ça va provoquer l'aquaplaning qui n'est pas assuré. Voilà, sur la route, surtout de Yopougon à Gamay, vous voyez que ça devient de plus en plus glissant. On est en train de préparer l'anniversaire, le 66e anniversaire de l'indépendance de Côte d'Ivoire à Yopougon. Des travaux se font. Il y a des parties de la route qui sont très rugueuses, tandis que d'autres sont très lisses. Il faut vraiment faire attention. Alors, dans tous les cas, les ceintures sont obligatoires pour tous dans un véhicule désormais. Même ceux qui sont à l'arrière, il faut attacher sa ceinture. Ce n'est pas du tout négociable. Ce sont des choses qui, petit à petit, vont finir par rentrer dans nos mœurs et puis on finira par être habitué. Alors déjà, il faut rappeler que ceux qui sont en moto doivent obligatoirement attacher leur casque pour une moto, même à 500 mètres dans un quartier, pour parcourir 500 mètres dans un quartier, il faut avoir son casque, cela est important. Alors on va revenir sur le téléphone en mode voiture. Voilà, on parle de mode avion, mais aussi il y a téléphone mode voiture. En mode voiture, il faut le faire, ne pas conduire fatigué. Alors, si tu dois, comme je le disais, faire une distance de Benjerville à Cocody, dans les bouchons, faire une pause de 15 minutes avant de prendre l'autoroute. Cela est très, très important. Il ne faut pas dire non, mais je maîtrise, ça va aller. Je maîtrise, ça va aller. Oui, Éternel, mon abri, c'est toi, nous dit ici le chantre Excel. Je vous rappelle que tous ceux qui ont envie d'intervenir, qui ont envie de nous appeler pour apporter soit un témoignage, une contribution, poser une question, vous avez la possibilité de composer le 07 58 21 21 21. 07 58 3 fois 21. Appelez-nous et puis participez à cette belle émission portant sur la sécurité routière pendant ces vacances scolaires.

0: Merci. Voilà, nous sommes à l'émission Philadelphia ce soir et surtout sécurité routière. Alors, en vacances, on n'a pas rendez-vous urgent avec la mort. Hein, voilà, notre rendez-vous urgent, ce n'est pas avec la mort. Alors, si tu es en retard, c'est encore mieux d'être vivant. Arrive vivant pour Fréquence Vie. Voilà, arriver en retard, mais pas en corbillard. Cela est très important. Alors, on va continuer de donner des conseils. Hein. Il faut respecter, donc la signalisation et les limitations. Éviter les freinages brusques. Vous savez qu'il pleut toujours. Souvent, il y a des gouttelettes d'eau. On va prendre un auditeur, certainement, qui veut nous dire quelque chose. Après quoi, on continue. Allô?
1: Allô?
0: Oui, bonsoir.
1: Bonsoir, monsieur. Je suis à l'émission...
0: Sécurité routière, oui. Vous êtes la bienvenue.
1: Merci bien. Mm-hmm. Je voulais quand même apporter mon point de vue.
0: Allez-y.
1: C'est une très belle émission que vous faites. Je vous félicite d'abord.
0: D'accord.
1: Je dis au revoir. Hein. Vous dites ?
0: Votre nom, c'est ?
1: Monsieur Assandé.
0: Monsieur Assandé, ah d'accord, oui. Papa Assandé, comment ça va ?
1: Oh, par la grâce de Dieu, ça va.
0: D'accord.
1: Monsieur Yawa,
0: oui.
1: Vraiment, que vous recevez la grâce de Dieu.
0: Amen.
1: Ok. Bon, ce que vous avez dit, effectivement, c'est vrai, mais c'est dans l'application.
0: Oui.
1: Il y a longtemps, ce que vous avez dit est récurrent.
0: D'accord.
1: Si vous voulez, faites exprès, soyez sur la voie, vous allez voir les motos qui ne portent pas de casque.
0: Oui.
1: Vous allez voir la conduite des véhicules en pleine ville, en plein quartier.
0: Mm-hmm.
1: C'est dans l'application. Ce que vous avez dit, c'est tellement récurrent.
0: Oui.
1: Ça se passe chaque fois. Mm-hmm. Il y a près de 20 ans, 25 ans, que cette histoire perdue.
0: Oui, oui, oui, oui.
1: Mais dans l'application, ça ne se fait pas. Trois jours... On laisse tomber ce qu'on a dit. On dit, bon, tout le monde doit porter des casques.
0: Donc, qu'est-ce qu'il faut faire?
1: Après trois jours, une semaine, ça disparaît. On voit les motos en race campagne. On voit en ville ici, les gars ne portent pas les casques.
0: Mm-hmm.
1: Vous voyez, même la conduite, vous avez dit, on met un mot de choses avion à nos appareils, mais dans la voiture aussi, il y a des mots qu'on utilise.
0: Oui.
1: Le contrôle de la boisson. Ça ne se fait pas.
0: Oui.
1: Ça doit s'appliquer, on n'attend pas.
0: Mm-hmm.
1: Quand une voiture va zigzaguer, il vient faire un petit dégât pour dire, attendez, on va voir s'il n'a pas bu de l'eau. Mais ça se fait constamment pour que les gens prennent conscience.
0: D'accord. Mais maintenant, ouais. Papa Sandé, il y a le phénomène où nos adolescents vont louer des voitures. Ils sont 4, 5, tous des adolescents de 14 à 17 ans, 18 ans. Et puis, il y en a un qui présente un permis pour dire que c'est pour lui.
1: C'est la réalité, c'est vrai. Vous voyez. Mais justement, je sais que c'est pourquoi j'ai dit que peut-être que le contrôle n'est pas trop accentué, ou bien c'est pas trop rigoureux. Il faut en ajouter des personnes comme ceux de l'OSER.
0: Mm-hmm.
1: Les agents de l'OSER, il faut les ajouter à cela. Tout
0: d'accord.
1: Ne se fait pas autour de la police et de la gendarmerie.
0: Mm-hmm.
1: Ils ont trop à faire.
0: Oui, oui,
1: si
0: oui, oui.
1: On t'a poussé une contravention policière.
0: Mm-hmm.
1: Que tu roules, tu trouves au moins 4-5 agents de l'OSER. Ils te foutent une contravention. On te retire le véhicule ou on te retire la moto. Mais vous allez voir que ça va être réglementé.
0: Ça,
1: tout
0: c'est vrai.
1: On va se tourner autour de la police, de la gendarmerie.
0: Ben, il n'y a que la police et la gendarmerie qui font peur.
1: Ils sont aussi assermentés. On forme des hommes pour pouvoir essayer comment dans un pays déjà nous sommes à mille et quelques décès.
0: Mm-hmm.
1: Et vous voyez une vie perdue,
0: oui.
1: c'est quand même une bibliothèque.
0: Mm-hmm.
1: Ah oui, une vie perdue, c'est beaucoup.
0: Que de gâchis.
1: Et nous avons fait mille blessés, mille accidents et on est là, on roule dedans.
0: Très souvent, on se dit qu'on n'est pas inquiété parce que les membres de nos familles ne sont pas concernés. Mais ce sont des familles qui sont voilà. endeuillées de toute façon.
1: Tout à fait.
0: Mmh.
1: C'est vrai. Ce que vous dites est vraiment juste, logique.
0: Merci.
1: Moi, je dis associer d'autres personnes, d'autres corps, pour que ça soit vraiment rigoureux, cette histoire.
0: D'accord. Merci beaucoup, Papa Sandé, pour cette contribution. Quartiers. En tout cas, ça nous fait droit, ça nous va droit au cœur.
1: Merci bien, monsieur.
0: Et puis, bonne écoute radiophonique. On continue de célébrer le Seigneur avec des cantiques qui nous encouragent à marcher avec le Seigneur et à être correct. Oui, notre abri sûr. Et... merci, Papa Sandé Roger. Allez, au revoir.
1: Bon. Ok, merci bien.
0: Merci.
2: Mon abri, c'est toi.
0: Oui, mon abri, c'est toi, 07 58 3 fois 21, 07 58 21 21 21. Dites-nous ce que vous en savez, un témoignage, vous avez une contribution à nous faire à propos de la sécurité routière et pendant ces vacances. Quelles sont les dispositions selon vous qu'on doit prendre pour éviter que des familles soient endeuillées? Voilà.
2: Et rien que pour cela,

0: Un auditeur nous rejoint. Bonsoir.
1: Bonsoir.
0: Bonsoir, c'est qui?
1: Bayou Grasse.
0: C'est Bayou Grasse.
1: Bayou.
0: Bagnon. Bagnon
1: Yo.
0: Grasse nous appelle d'où?
1: André Château.
0: Angré Château. Bagnon Grasse, contribution à ce que nous avons déjà dit par rapport à la sécurité routière, c'est ça?
1: Non, moi j'ai une préoccupation
0: Oui.
1: concernant les dépôts qu'on fait à la radio là.
0: Oui, par rapport à
1: Parce que
0: l'opération Les Sentinelles ou les bâtisseurs.
1: voilà, ça je sais pas. Parce que moi je fais le dépôt chaque mois sur le premier numéro qu'on faisait le dépôt, je suis avant là.
0: D'accord.
1: Mais maintenant je sais pas si on doit toujours faire là-bas parce que chaque mois, lorsque je fais l'ancien numéro-là, je ne sais pas si le numéro-là est toujours wave ou si ça va
0: Oui, c'est toujours
1: à la
0: opérationnel. Mais il faut juste
1: sécurité.
0: peut-être faire un message pour dire que je suis Grasse Bagnon. J'ai fait le dépôt d'un tel montant. Vous voyez?
1: D'accord,
0: Alors,
1: d'accord.
0: on peut prendre Grasse Bagnon, on va dire hors antenne, c'est ça, hein?
1: Oui.
0: D'accord, donc on te prend hors antenne et quitte pas, hein?
1: Ok.
0: Ok, reste en ligne.
2: Et rien que pour cela,
0: Allô?
2: laisse-moi te louer en ce jour.
0: Allô?

Oui, comme Grace Bagnon qui nous a appelé tout à l'heure, ne vous inquiétez pas, tous les numéros que nous donnons à la radio Fréquence Vie prennent toutes sortes de transferts, de dépôts d'argent. Ne vous inquiétez pas. Seulement après avoir fait le dépôt, vous faites certainement un message pour donner votre nom, que c'est vous qui avez fait le dépôt de soit 10, 20, 30, 50 000. Et bon, voilà pour la visibilité de la comptabilité. Merci. Merci.

0: Allô?
1: Hi.
0: Oui, bonsoir, missionnaire Kojo Lidi.
1: Bonsoir, monsieur.
0: Comment ça va?
1: Je suis
0: D'accord.
1: bien.
0: Alors, quelle contribution ce soir? Nous parlons sécurité routière.
1: Bon, en ce qui concerne la sécurité routière, moi je pense que j'ai toujours que l'État doit vraiment prendre des sanctions contre les personnes hors la loi. Franchement, moi, si j'étais, je dis, en tout cas, je me connais comme ça que c'est ça que je n'ai pas été corps habillé. Parce que moi, je n'aime pas où il y a le désordre, où il y a le manque de respect, la désobéissance, les gens n'écoutent pas, ils font ce qu'ils veulent là. Je vais vous mettre à votre place. Je m'en fous de votre argent, mais je vous mettrai à votre place. Quand c'est rouge, j'ai dit c'est rouge. C'est vert, j'ai dit c'est vert. J'ai tiré dessus. Quand j'ai tiré dessus, pas les armes, c'est-à-dire. Ce que tu vas faire, je vais te sanctionner par rapport à ça. Et puis très dur, sévère. Et ça, moi, je badine pas. Hein. Ah, le lion de la tribu de Juda, moi, d'où ça? Moi, je badine pas. Parce qu'il y a des gens, aujourd'hui, on voit, ils sont à bord des véhicules, des enfants de 18 ans, 20 ans, des jeunes gens, du tout. Les jeunes filles, elles sont, même si elles ont leur voiture qu'elles conduisent, elles sont prudentes. Elles conduisent bien. Mais les jeunes, les petits, les jeunes gens, les jeunes de 18 ans, 20 ans et quelques, je ne sais pas. Mais souvent, je suis arrêtée comme ça, en bordure de route, et puis, mais c'est quoi ça? Et puis, je dis, Seigneur, vraiment, il faut avoir pitié d'eux. Il faut avoir pitié de leur âme. Parce que l'État doit être, c'est-à-dire mettre les agents là, comme mon prédécesseur vient de dire, comme on l'appelle, assimiler. Les airs avec les forces de l'ordre,
0: Oui,
1: pour faire
0: oui,
1: le
0: oui.
1: travail comme il se doit, les sanctionner, arracher les permis, les déchirer, brûler même. Parce que vraiment, si c'est ceux qui vont mourir, bien se faire du mal, ça les engage. Mais les pauvres innocentes personnes, soit en bordure de route, ou bien qui traversent, et puis bon, tu les vois, ils viennent les ramasser. Mais les motocyclistes, eux-mêmes, là, c'est pas la peine. Eux-mêmes, c'est du n'importe quoi. Et quand il y a un feu vert et feu rouge, toutes les voitures sont garées. Tu vas voir, il faut plus. Et puis, il y a pas ça. Mon cognac à l'époque, pour gâter mes dents, c'est une moto. Hein?
0: Ah bon.
1: Et j'étais dans une voiture aussi. La personne était roulée à tombeau ouvert. On allait faire tonneau. C'est-à-dire que moi-même, là, c'est comme ça aussi, hein, aussi. Qui ne voulait pas respecter le feu, une jeep, une voiture, au grand carrefour de Macquarie. Moi et puis une cousine, qui nous a cognés. Elle n'est plus de ce monde. Mais tu vois, il y a tellement de dégâts que moi, ça fait que quand je vois ces personnes-là, je suis dans tous mes états. C'est pas bon. Il faut vraiment que l'État se penche pour voir ça, pour que les gens qui conduisent mal, les gens qui ne respectent pas les feux tricolores, qui ne respectent pas le code de la route, et tout, les panneaux, et tout, et ceux qui ne portent pas les casques, des fois, mais sont trois sur moto. Il faut que l'État voit toutes ces choses-là pour mettre de l'ordre, parce qu'on est dans un pays développé, un pays qui est en train d'émerger, avec tous ceux que nous voyons comme les constructions, les routes, les ponts. Il faut qu'il y ait de l'ordre pour que ce genre de choses s'arrêtent. Moi, c'était ma. Et puis les
0: Contribution.
1: parents aussi, pendant les vacances, là, vous donnez vos voitures à vos enfants.
0: D'accord.
1: Donnez-leur conseil. Si tu aimes ton enfant, tu lui donnes ta voiture, tu lui achètes une voiture, tu lui donnes des conseils de rouler doucement et de ne pas boire ou bien prendre la drogue qui peut être au bord des véhicules. C'est comme ça qu'ils ont tué la femme professeure qui est néphrologue, là. La seule même qui est en Côte d'Ivoire. Ils l'ont tué avec son enfant, son mari. Et tu vois. Et c'est dommage. Moi, je connais ces jeunes-là, c'est un jeune du plateau. C'est dommage. Vraiment, il faut que cela s'arrête. Sinon, on va toujours pleurer. Et puis, eux, ils s'en fichent. Sinon, bien, on va s'évader, ou bien, on ne saura même pas que c'est eux qui ont fait. Et puis, les gens vont pleurer, vont enterrer des familles. Moi, je ne suis pas d'accord. Il faut être strict avec ces gens-là. On n'a pas de
0: D'accord.
1: prière pour eux.
0: Merci beaucoup, missionnaire Kodjo Lidi, pour cette belle intervention. Je pense que nous continuons le cours de cette émission. Philadelphia, nous parlons sécurité routière. Que faut-il pour éviter que des familles soient endeuillées pendant ces vacances? Conseil, et après les statistiques, il faut comprendre que les nouvelles ne sont pas bonnes. C'est ça, hein?

0: Allô?
1: Allô? Bonsoir, cher Sekio.
0: Bonsoir, je devine la voix de Daniel Kadio,
1: Merci.
0: c'est bien cela. Bonsoir, comment
1: Oui, c'est
0: vas-tu?
1: tout. Ah, ça va, ça va. Seigneur, c'est
0: D'accord.
1: cas.
0: Quelle
1: Ça va, on a
0: contribution
1: tellement
0: ce
1: de choses
0: soir?
1: à dire. Voilà, on parle, mais ça ne change pas. Moi, je pense qu'on a mis des caméras partout. On a des agents, des forces de l'ordre qui sont là pour mettre de l'ordre. C'est pas qu'il faut dire, c'est du désordre, eux, ils mettent. Parce que je pense même qu'on devrait mettre aussi des gens pour sanctionner ceux qui prennent toujours de l'argent aux gens qui n'ont pas de pièces. Parce
0: Ça
1: que
0: existe déjà. Il y a la police des polices qui existe.
1: ça existe de non.
0: Il y a des contrôleurs qui passent, qui voilà souvent se font passer même pour des passagers ou des usagers et puis qui essaient de corrompre pour savoir qui est dans la corruption. Ça se fait déjà.
1: Mais en tout cas, ils ne sont pas beaucoup, ils ne voient pas bien aussi, on dirait. Parce que quand on est dans une voiture, chaque fois, même aujourd'hui, quand je sortais, tu vois, quelque part, il y a une moto. Il y a une moto, encore tellement ça m'énerve. Il y a une moto, le conducteur d'une moto, un véhicule. Quand ils s'en vont, quand il n'y a pas de pièce, ils glissent hein, une pièce, un billet. Et puis bon, ça passe. Mais il y aura toujours des accidents. Il y aura toujours des accidents. Je pense qu'il faut plus de sévérité dans cette histoire-là. Sinon, s'il n'y a pas de sévérité, bon, c'est une perte de temps, quoi. On va parler, on va toujours répéter les choses. Et puis, c'est la même chose, quoi. Ça n'avance pas. Tu vois? Voilà, il faut de la rigueur, de la sévérité. Il faut être rigide dans les décisions qu'on prend. Sinon, il n'y aura pas de fruits, sincèrement. Moi, j'ai mal au cœur. Parce que vraiment, quand on va garer un véhicule, il n'a pas de pièces, ou bien bon, il a mal roulé, et puis il s'en va, il donne 1 000 francs, 2 000, 500. Le gars, il prend, nous tous, on voit, hein, et puis bon, il prend sa pièce et puis il le laisse passer. Il roule, on dirait, je ne sais pas si ils ont pris, si c'est coucou, ils voient, ou bien si c'est quoi, je ne sais pas. Mais vraiment, il faut que ça cesse. Mais il faudrait vraiment plus de rigueur dans les contrôles. Il faut des punitions. Non seulement il faut de la rigueur, mais il faut punir celui qui est en faute. Voilà. Et qu'on aura des amendes, une forte amende à payer. Je pense que le jeu là va s'ouvrir un peu. Il y
0: D'accord.
1: aura moins de dégâts dans cette histoire.
0: Dans la conduite automobile, proposition de Daniel Cadio, auditrice de la radio Fréquence Vie. Merci Daniel Cadio. Je pense que nous continuons de célébrer le Seigneur avec ce cantique de notre bien-aimé Yassine.

0: 17h passé des 50 minutes. Dans 10 minutes, nous irons donc pour Martinique. Et après quoi, nous irons pour Siratal. Et puis à 19h30, ce sera le journal avec Paul Valéry. Nous attendons ici toute la rédaction qui est appuyée pied d'œuvre pour nous offrir la dernière session de l'information ce soir. Ce sera le journal. On prend un auditeur. Allô?
1: Oui, bonsoir, monsieur.
0: Bonsoir, madame. Votre nom?
1: Madame
0: Kwame
1: des deux plateaux.
0: D'accord, madame Kwame des deux plateaux. Alors, contribution par rapport à l'émission sécurité routière ou opération Sentinelle ou les bâtisseurs.
1: D'abord, j'aimerais vraiment recommander tout un chacun sous la grâce de Dieu.
0: D'accord.
1: Parce que vraiment, quand tu te retrouves aussi souvent au mauvais moment et au mauvais endroit, vraiment, c'est pas évident.
0: Oui.
1: Donc, que ça soit piéton, celui qui conduit mal et autres. Mm-hmm. Parce que souvent, même là, tu peux ne pas conduire mal. Hein. Et puis, bon, tu encaisses, voilà, les dégâts. Maintenant, bon, pour ce qui concerne ma contribution, je souhaiterais que on puisse accentuer le niveau éducation.
0: D'accord.
1: C'est-à-dire, comme on le dit, la répétition est pédagogique.
0: Là?
1: La répétition est pédagogique.
0: Pédagogique, oui, la répétition est pédagogique.
1: Donc, à force de répéter, insister, vraiment, fait comprendre, je veux vraiment tirer les oreilles de ces personnes à pleurs, dire qu'il n'y a pas de vie. La vie, là, c'est pas comme à dire, on met au soleil et puis on va...
0: On peut changer répondre. Quand c'est sale.
1: Du coup, qu'ils prennent conscience. Parce que c'est pas dans tout, il faut être négligent.
0: D'accord.
1: Il faut vraiment être sérieux dans la conduite. Ne pas mettre sa vie en danger, la vie des autres en danger. Donc, je pense que c'était là. Il faut beaucoup insister sur l'éducation. Il faut insister vraiment.
0: D'accord.
1: Et vraiment, je fais appel à nos autorités, c'est-à-dire nos policiers. Voilà, il est préférable de verbaliser vraiment le conducteur. C'est vrai, on peut dire que c'est une grande personne, il est conscient de ce qu'il fait. C'est vrai, mais là, là, il faut parler, il faut leur dire, quand tu ne portes pas de casque, c'est ta vie que tu mets en danger. Je pense qu'à force de parler, là, ils vont comprendre. Sincèrement, l'homme là, quelque soit c'est qui tu es.
0: D'accord.
1: À en parler juste comme ça, comprendre.
0: À force de répéter, ça va finir par rentrer.
1: Voilà, ça va rentrer.
0: D'accord.
1: Donc,
0: merci beaucoup, Madame Kwame, depuis les deux plateaux pour cette belle contribution. Allez, excellente soirée surtout. Au revoir.
1: Merci à vous pareillement.
0: Merci. Voilà, amis auditeurs, mesdames et messieurs, pendant qu'il est 17h passé des 53 minutes, on s'écoute ce merveilleux cantique de chantre adoratrice Marie et Tetti. C'est pour nos péchés qu'il est mort à la croix. Un auditeur nous a rejoint pendant ce temps. Allô?
2: Oui, c'est... Bonsoir, Toto Ndio.
0: Bonsoir.
2: C'est Monsieur Kwame.
0: Ah, Monsieur Kwame, comment tu vas, cher frère?
2: Dieu fait grâce, ça va.
0: En pleine conduite, c'est ça, hein?
2: Ouais.
0: D'accord. Alors, dis-nous, qu'est-ce que tu en sais à propos des conseils par rapport aux vacances?
2: Ouais, bon, dans toutes choses, moi, j'ai toujours dit, concernant... L'incivisme dont parlent les autorités, tout le monde, tout ça. Tout le monde, il y a l'incivisme dans tous les domaines d'État, d'activité en Côte d'Ivoire. Que ce soit côté conduite, que ce soit côté administratif, tout le monde. Tout le monde, mais comme la dame qui vient d'appeler là, Madame Kwame, je l'ai toujours dit, j'ai toujours répété, il faut, c'est par la morale qu'on peut gagner une personne. Par la force, on ne peut pas gagner une personne.
0: D'accord.
2: Sinon, si tu as par la force eu une personne, la personne va se sortir par les mains. Parce que La force ne peut pas garder quelque chose. Mmh. Mais c'est par la sagesse qu'on arrive à conserver quelque chose auprès d'une personne. Donc, si on n'arrive pas, parce que si on dit on est fatigué de donner le conseil ou bien de faire la publicité de comment se passent les choses, finalement, on ne va pas trouver solution. Mmh. Ça ne coûte à rien, ou bien ça ne coûte rien à l'État de toujours sensibiliser les gens. Mais c'est sur 5 ans, 10 ans, ça ne coûte rien à l'État. Vous voyez? Mais on préfère mettre les caméras, on préfère primader et privilégier certaines personnes. Et quand c'est comme ça, ça développe la corruption dans des bureaux.
0: Ah, vous voyez?
2: En principe, quand il y a un accident, en principe, les deux acteurs doivent s'asseoir. Et puis maintenant, on vous auditionne en même temps. Vous voyez? Parce que c'est dans un commissariat. Donc, même s'il peut avoir la bagarre, mais il y a des zones de sécurité pour trancher. Mais on vient vous auditionner de manière l'un après l'autre. Vous voyez que de l'autre côté, il n'a pas de pièce, mais comme il a de l'argent, il dépose cet argent sur la table. Et puis, on façonne son dossier au profit de toi, ton dossier qui avait raison. Parce que toi, tu dépuises ton. Donc, finalement, tu attends les résultats de ton constat pour que l'assurance te dédommage. Dès la fin, tu vois que l'assurance dit non. Compte tenu des constats, voilà ce que nous, on a pris comme décision, on ne peut pas te dédommager. Parce qu'en réalité, les versions ont été changées. Vous voyez. Donc, c'est par la morale, c'est par la sagesse qu'on pourra, la sensibilisation, qu'on pourra éviter ou bien diminuer carrément ce que nous voyons. Vous voyez, aujourd'hui, quand tu viens à Gamé, par exemple, le gars, il marche, il te poigne, et puis il te regarde comme ça. S'il voit que ton visage est un peu souriant, il te dit, il ne te parle même pas. Mais s'il voit que ton visage est un poléri, il te dit, mon vieux, pardon. Tu vois un peu. Donc, on se dit que c'est la force qui règle. Oh, en réalité, non. Du moment où tu as marché sur le pied de quelqu'un, on n'a pas besoin de te regarder. Toi-même, tu dis à la personne, mon frère, pardon, excuse-moi, et voilà. Vous voyez un peu. Donc, que ce soit des motos, sans casse et tout ça, ça, les autorités, ils seront pour faire, mais tant que on ne va pas aller, on va pas même pas la terre. Les contraventions, on va les plus. Donc, peut-être payer les contraventions. Et puis maintenant, on continue dans nos maîtres. Voilà. Donc,
0: d'accord.
2: Pour le moment, c'est le sujet, c'est la morale. On doit passer par la morale.
0: Merci.
2: Voilà. C'est juste ça.
0: Merci Kwame pour cette belle contribution. 17 heures passées donc de 57 minutes à 18 heures, nous irons pour Martinique sur la radio Fréquence Vie. À tout à l'heure.

0: Il nous reste une minute pour aller donc à Martinique. Allô, bonsoir.
1: Ouais. Rapidement, parce que j'ai entendu l'auditeur qui a passé avant moi.
0: Oui,
1: je ne suis pas d'accord pour ce qu'il a dit.
0: D'accord.
1: Je ne suis même pas d'accord parce que depuis 1980, on continue la sensibilisation. Quand on continue la sensibilisation, il faut une répression. La police a raison, la gendarmerie a raison, les autorités ont raison. Si c'est pour conseiller, même ton fils à la maison, il dit papa va parler et puis il n'y a rien. C'est pas pour parler, il va parler, il n'y a rien. Mais tu l'as fessé ou bien tu ne l'as pas donné à manger. C'est ça, la répression.
0: Il faut le punir.
1: Ah oui.
0: Merci.
1: Il faut le punir.
0: Alors, il est l'heure pour nous parler à Martinique. Allez, on va se parler après l'émission Martinique. Hein? Ok, à tout à l'heure.
1: D'accord, je reviens.
0: Merci.
1: Là, je suis pas d'accord avec l'auditeur.
0: D'accord. À tout à l'heure donc.
1: Ouais,
0: hein?
1: Depuis 80, on sensibilise.
0: D'accord.
1: Merci bien.
0: Allez, merci, à tout à l'heure.
1: Bonne émission.
0: Merci.
1: Ouais.

0: spiritualité. Merci pour ta fidélité.
1: Eh oui, nous nous retrouvons encore. Merci Seigneur pour ce privilège. Car étant en vie, nous sommes en mesure de choisir notre destinée. Nous avons vu ensemble, rappelle-toi, retour à Dieu. Quand un membre a été exclu de sa communauté après avoir refusé d'abandonner le péché, ce qui est la transgression de la loi, que se passe-t-il? Cette personne vit dans le monde comme le fils prodigue, mais à un moment donné, elle entre en elle-même. Elle retourne à Dieu. Et alors, que doit-elle faire? Prendre à nouveau l'engagement. Inviter toutes les personnes avec qui elle a commis des erreurs. Et leur dire, j'ai mal agi, je reconnais. Je suis retourné à Dieu et je voudrais que tu viennes voir mon baptême. Et quand ces personnes qui ont connu cette femme ou cet homme dans un contexte particulier voient la transformation, ceci est une prédication. Aujourd'hui, nous verrons les conditions pour être baptisé. Nous n'avons qu'une seule référence, c'est Actes chapitre 8, les versets 26 à 39. Actes chapitre 8, versets 26 à 39. Alors, Actes se trouve après Matthieu, Marc, Luc, Jean, Actes, cinquième livre du Nouveau Testament. Avant d'aborder le thème, recherchons la présence de Dieu. Prions. Notre Seigneur et notre Dieu, nous voici encore là, devant toi. Plusieurs personnes ont déjà compris que le baptême est indispensable pour démontrer sa foi en Jésus. Et Seigneur, tandis qu'elle se trouve dans la vallée de la décision, cet esprit, merci de continuer de les éclairer et de les conduire dans ta bergerie. Merci de nous aider encore en ce jour. Nous t'avons prié au nom de Jésus pour ta gloire éternelle. Amen. Nous allons au livre de Actes chapitre 8, à partir du verset 26. Je ferai des commentaires entre les versets pour respecter le temps. Un ange du Seigneur s'adressant à Philippe lui dit, « Lève-toi et va du côté du midi, sur le chemin qui descend de Jérusalem à Gaza, celui qui est désert. » Il se leva et partit. Et voici un Éthiopien, un eunuque, ministre de Candace, reine d'Éthiopie, et surintendant de tous ses trésors, venu à Jérusalem pour adorer, s'en retournait, assis sur son char, et lisait le prophète Ésaïe. On s'arrête ici. Lorsque Salomon fit la dédicace du temple, il dit à Dieu, « Lorsque l'étranger viendra prier dans ce lieu, exauce. » Tu vas rechercher, mais si, fais ta recherche personnelle à l'aide de moteurs de recherche, justement. Et voici un ministre, donc une personne importante, qui a des gardes du corps. Il a été à Jérusalem adoré. Il a été au temple. Il n'était pas un hébreu. Donc tu vois qu'il y a des personnes qui, en dehors des hébreux, allaient au temple pour prier. Il avait une connaissance pleine, totale, de la foi. C'est pourquoi il laissa son pays pour se joindre aux adorateurs, pour prier. Il existe plusieurs personnes qui se rendent à l'église, mais qui ne sont pas baptisées. Ils vont prier, ils reconnaissent que là c'est la vérité, mais ils restent sur l'opposition. Et que fait cet homme? Philippe, l'ange lui dit, lève-toi, pars. Que fait-il? Il se lève et il part. Quand Dieu te parle,

il faut faire comme cet homme. Nous continuons. Verset 29. L'Esprit dit à Philippe, avance et approche-toi de ce char. Philippe a couru et entendit l'Éthiopien qui lisait le prophète Ésaïe. Il lui dit, comprends-tu ce que tu lis? Il répondit, comment le pourrais-je si quelqu'un ne me guide? Et il invita Philippe à monter et à s'asseoir avec lui. Attention. L'Esprit a dit à Philippe, avance et approche de ce char. Mais que fait Philippe? Philippe a couru. Vois-tu, quand il s'agit des affaires de Dieu, tu ne peux pas perdre du temps. Il faut faire vite. Il a couru. Nous continuons verset 32. Le passage de l'Écriture qu'il lisait était celui-ci. Il a été mené comme une brebis à la boucherie et comme un agneau muet devant celui qui le tond. Il n'a point ouvert la bouche. Dans son humiliation, son jugement a été levé. Et sa postérité, qui la dépeindra? Car sa vie a été retranchée de la terre. L'eunuque dit à Philippe, je te prie, de qui le prophète parle-t-il ainsi? Est-ce de lui-même ou de quelque autre? Alors Philippe, ouvrant la bouche et commençant par ce passage, lui annonça la bonne nouvelle de Jésus. Comme ils continuaient leur chemin, ils rencontrèrent de l'eau. Et l'eunuque dit, voici de l'eau. Qu'est-ce qui empêche que je ne sois baptisé? Philippe lui dit, si tu crois de tout ton cœur, cela est possible. L'eunuque répondit, je crois que Jésus-Christ est le Fils de Dieu. On s'arrête ici. Waouh, c'est intéressant. Cet homme, cet eunuque, cherchait la vérité. Il lisait les Écritures, mais il ne comprenait que dalle. Cela lui était inconnu. Et c'est alors que Dieu envoie Philippe pour l'éclairer. En fait, ce que nous venons de lire, c'est exactement ce qui se passe entre toi et moi. Tu veux connaître la vérité. Tu veux faire ce que Jésus te demande. Tu es à la recherche. Et à travers ces audios, Jean-Claude devient Philippe. Et toi, tu es l'eunuque. Ce qui est intéressant, c'est de voir l'œuvre du Saint-Esprit. Au départ, c'est un ange qui donne l'ordre de mission à Philippe. Ensuite, le Saint-Esprit lui dit, approche-toi de ce char. Le même Saint-Esprit qui lui dit, approche-toi de ce char, est déjà près de l'eunuque pour le convaincre. Ce n'est pas Philippe qui a fait quoi que ce soit, mais c'est le Saint-Esprit. En fait, Dieu utilise des humains afin qu'ils restent éveillés pour partager la foi. Parce que s'il restait là à manger des cacahuètes et à se gaver sur les réseaux sociaux et la télévision, la foi allait se refroidir. Mais en partageant la foi, le chrétien est réchauffé. Si tu n'as pas une activité pour parler de Jésus, tu es en danger. Et voici Philippe qui, à partir de ce que l'homme a lu dans Ésaïe, qui lui parle de ce qu'il a vécu avec Jésus. Note avec moi qu'il n'y a encore aucun support, c'est-à-dire aucun livre, aucune littérature, aucune preuve scientifique. C'est un homme qui a débarqué là et qui raconte à l'eunuque un certain nombre de choses. Est-ce qu'elles sont vraies? Il n'a pas de support. Mais le Saint-Esprit se charge de le convaincre. Tu penses au hasard? Mais non, ce n'est pas par hasard que tu as reçu cette. Ce n'est pas par hasard que tu écoutes ce message. Dieu a un projet pour toi. Et comme, entre guillemets, je dis bien entre guillemets, il passe près de l'eau. Dieu avait pourvu déjà, de la même manière qu'il avait placé l'animal pour Abraham, il avait pourvu aussi l'eau. Et c'est l'homme qui fait la demande, mais voici de l'eau, qu'est-ce qui empêche que je sois baptisé?
Et Philippe lui dit, si tu crois, eh bien je crois. Et toi qui m'écoutes depuis si longtemps, plus longtemps que cet homme, la première rencontre qu'il a eue, il a donné son cœur à Jésus. Qu'en est-il de toi? Que s'est-il passé ensuite? Eh bien écoute, nous lisons. Tu es avec moi? Le verset 38 déclare: il fit arrêter le char. Philippe et l'eunuque descendirent tous deux dans l'eau, et Philippe baptisa l'eunuque. Quand ils furent sortis de l'eau, l'Esprit du Seigneur enleva Philippe, et l'eunuque ne le vit plus, tandis que joyeux, il poursuivit sa route. Nous nous arrêtons ici. Tu me diras, il y a un problème parce que Philippe n'a pas enseigné l'eunuque. C'est vrai. Mais comment j'explique cela? Mais si, nous avons toujours des explications rationnelles. T'en fais pas. Je te dis que cet homme était un ministre et qu'il avait des gardes du corps autour de lui pour le protéger, parce que c'est le ministre et surintendant de tous les trésors. Quand Philippe a échangé avec lui, les soldats qui étaient là, ils ont entendu, mais ils ne se sont pas manifestés. Quand il est descendu dans l'eau, probablement, peut-être, certains soldats ont dit, mais qu'est-ce qu'il fait là, le ministre? Il a perdu la tête. Mais si l'homme tient sa tête au fond de l'eau, il le noie, le tue, mais qu'est-ce qu'il fait? Mais il n'a pas réfléchi. Il y avait des doutes. Mais lorsque le Saint-Esprit a enlevé Philippe, ceux qui avaient hésité, ceux qui avaient entendu, cru, mais qui disaient, mais je vais attendre encore pour voir, ils avaient la possibilité d'être baptisés en même temps que l'eunuque, mais ils voulaient attendre. Quand ils ont vu Philippe disparaître, ils ont regretté. Et quand ils sont partis, ils étaient les premiers pour confirmer les propos de l'eunuque. Qu'est-ce que nous dégageons, toi et moi? Si tu es comme les gardes du corps, tu rates une occasion de faire la paix avec Dieu. Prions. Notre Seigneur et notre Dieu, merci pour la parole. Merci de continuer de nous éclairer. Merci de confirmer que le baptême est réservé aux personnes adultes qui entendent, qui comprennent et qui prennent la décision d'être baptisées. Seigneur, plusieurs personnes qui ont commencé à écouter cette série se trouvent dans des communautés où l'on fait le contraire de ce qu'enseigne la Bible. Donne-les aider à garder à l'esprit que l'important, ce n'est pas une communauté, mais bien ta volonté. Merci de nous entendre et de nous exaucer. Nous t'avons prié au nom de Jésus pour ta gloire éternelle. Amen. Que l'Éternel continue de t'éclairer et il me tarde de te retrouver. Nous sommes parvenus au terme de notre réflexion. Si d'aventure tu as une question, il te suffit d'envoyer un message par le biais de WhatsApp au numéro suivant, plus 596 696 88 93 93. Et alors Jean-Claude, moi, je me ferai un réel plaisir de répondre à ta question.

18h passé des 23 minutes, amis auditeurs, mesdames et messieurs, on se retrouve de nouveau pour parler sécurité routière. Hein. Voilà, tous ceux qui avaient l'idée ou le désir d'appeler, qui n'ont pas pu le faire, vous avez maintenant la parole. Et je rappelle que, bon, il faut éviter d'attaquer la vie des uns des autres. Chacun de nous est libre de donner son point de vue, son avis. C'est ça aussi la libre antenne. Voilà, mesdames et messieurs, vous avez la parole au 0758 3x21. 0758 3x21. Pendant ces vacances, quels sont les conseils qu'on peut donner à nos enfants, à nos frères, à nos amis conducteurs? Voilà, quels conseils donner pour que des familles ne soient pas endeuillées pendant ces vacances? Mieux vaut arriver en retard, comme on le dit, que devenir encore billard. Merci.

0: Allô, oui, auditeur en ligne, bonsoir.
1: Allô?
0: Oui, bonsoir.
1: Bonsoir, j'ai réveillé la puce, il était l'heure. Il n'y avait
0: Oui.
1: qu'une minute, et puis je
0: D'accord.
1: vais
0: C'est qui?
1: abréger ce
0: C'est
1: que je vais
0: Afandé?
1: donner comme. Oui, c'est ça.
0: D'accord. Alors,
1: Alors,
0: oui,
1: je dis,
0: Afandé, on a ajouté que.
1: la police fait du bon boulot. Parce que ceux qui ne savent pas, qui croient que la police est dans le hasard, vous avez même donné un centre de brigade qui contrôle, qui monte même dans les véhicules pour vérifier si
0: Oui.
1: les gars ne font pas la corruption.
0: Ah oui, ils se font passer pour des passagers ou des usagers de la
1: Merci,
0: route
1: merci. Vous
0: juste
1: avez
0: pour
1: bien fait.
0: vérifier que les agents se comportent bien.
1: Voilà. Voilà. Vous avez bien fait d'attirer l'attention des hommes. Parce
0: Oui.
1: qu'il y a beaucoup qui sont profanes, ils ne connaissent pas.
0: Ils ne savent pas comment ça
1: Allez-y
0: fonctionne
1: au
0: au fait.
1: service de la visite technique. Vous verrez que les caméras qu'on a mis là, c'est pas pour rien, et nous on a mis en vain.
0: Oui.
1: Parce qu'avant de passer la visite technique, on vous sort votre fichier.
0: Oui.
1: Vous avez grillé 10 feux rouges. Vous avez conduit là, mal. Vous devez payer les 200 000 ou les 100 000 ou les 300 000 avant de faire la visite. Et la
0: Ah,
1: voiture est
0: avant de payer les
1: mobilisée.
0: droits de la visite, oui.
1: Merci. Il y a beaucoup de choses qu'ils ne savent pas. Ils sont profanes.
0: Oui, il faut
1: Croyez
0: évacuer
1: qu'on
0: tous
1: a
0: les
1: mis les
0: contentieux
1: caméras
0: d'abord
1: pour
0: avant de
1: rien.
0: pouvoir passer la visite.
1: Voilà. Merci, monsieur Yonwa. T'as vu? Il
0: Oui.
1: faut la répression. Passer la sensibilisation depuis 80, on ne fait que sensibiliser. On ne va pas rester dans ça.
0: Oui, sensibiliser,
1: Même les pays
0: mobiliser, il faut
1: développés,
0: la répression.
1: même les pays développés en Europe, ils font la répression. Ils ne disent pas que non, sensibilisons, sensibilisons. En ce moment, les hommes meurent. Qu'est-ce qu'on fait? Ceux qui meurent, on fait quoi?
0: Il faut passer à la vitesse supérieure.
1: Merci, monsieur Yanwa. Il faut passer à la vitesse supérieure, comme vous l'avez dit. Il faut sanctionner. C'est là que j'ai donné un exemple. Peut-être vous trouverez un peu banal. L'enfant de maison qui fait des bêtises et puis tu le grondes. Il dit à ses frères que ah, papa va parler, bien maman va parler, vu que c'est pas fini.
0: Voilà, et puis c'est fini. On va me frapper, et puis c'est fini, non?
1: Voilà. Merci. C'est comme ça. Or, tu lui dis aujourd'hui, tu n'as pas ton droit de repas. Ou bien tu as un demi-repas aujourd'hui. Il dit, ah,
0: Là,
1: mon
0: c'est
1: cher,
0: sérieux.
1: aujourd'hui, là, je n'ai pas mangé, c'est gâté. Il va changer
0: C'est sérieux.
1: de comportement. Donc, c'est ça. Il faut passer à la répression. La
0: D'accord.
1: sensibilisation depuis 80. Moi-même qui vous
0: D'accord.
1: parle là.
0: Si depuis
1: Moi-même qui vous parle là,
0: 1980,
1: j'ai
0: on fait la
1: travaillé.
0: sensibilisation que ça ne prend pas, il faut la répression.
1: Voilà.
0: Voilà.
1: Voilà. Moi qui vous parle là, j'ai travaillé comme bénévole à Lozère. Gratuitement. Bénévolat.
0: Ah, d'accord.
1: Tous ceux qui veulent passer sur le passage, quitter les bandes blanches là.
0: Oui.
1: Les voitures ne les respectent pas. Ils sont de l'autre côté de la voie. Les deux côtés, ils peuvent faire 10 minutes, 15 minutes. Un enfant quitte à l'école, il ne sait pas comment traverser la voie. Lozère a initié des bénévolats, moi je faisais partie.
0: D'accord.
1: Et on vient, on a des pancartes et des sifflets.
0: OK.
1: On siffle, les véhicules s'arrêtent parce qu'il n'y a pas assez de feu. Les piétons passent, les élèves passent. Et il y a des véhicules, des hommes de bonne volonté, quelquefois même, ils veulent mettre la main en poche pour dire que le travail qu'on fait vraiment, c'est un travail noble. Sur le soleil.
0: Oui.
1: Deux fois même la pluie. T'as vu?
0: Oh.
1: Donc ce que je demande, les autorités n'ont qu'à inscrire ça au budget municipal pour prendre en compte des points focaux pour que ces genres de trucs se répètent.
0: D'accord.
1: Qui inscrivent ça au budget. Et puis il y a des hommes qui sont là pour traverser, pour faire des répressions quand la moto n'a. Tu vois même des voitures qui dégagent des fumées. Hein? Alors, ces voitures ne doivent pas rouler. Des voitures qui font des bruits incidents. Oui,
0: Oui.
1: tout ça là, il faut vérifier. Et c'est par la répression qu'on peut arriver. La sensibilisation là, c'est terminé ce stade-là.
0: Merci beaucoup.
1: Oui, c'est terminé. Oh oui, c'est terminé ça. Merci, monsieur Nyawa.
0: Merci, bien-aimé Assandé, depuis les deux plateaux. Je pense qu'on garde le contact. Pendant ce temps, on continue de danser voilà, au rythme et au son de ce merveilleux cantique Lago Eninyoka de Feu Germain Kuiper.
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0: 07 58 3 x 21, vous avez la possibilité de nous appeler pour apporter votre contribution concernant les conseils sur la conduite automobile. Allô? Pendant ces vacances. Allô?
3: Oui, bonsoir Ikio.
0: Bonsoir.
3: Oui, c'est Dio.
0: Oui, notre bien-aimé Dio depuis Yopougon.
3: Oui.
0: Ah ouais, Yopougon est bouclé actuellement, personne ne peut sortir à cause de la préparation de ce 66e anniversaire de l'indépendance, oui, de la Côte d'Ivoire.
3: Oui. Ben moi, tu sais, mm-hmm, moi, ces émissions, surtout la sécurité routière. Là.
0: Oui.
3: Moi, je ne vais pas te cacher, j'ai 30 ans de gendarmerie.
0: Oui, 30 ans à la gendarmerie, un expert en termes de dégagement et de sécurité routière.
3: Oui, mais non, pas la sécurité. Ben, j'ai fait presque tout.
0: D'accord.
3: J'ai fait, mais nous, il y a des accidents auxquels nous avons assisté, tout ça.
0: Mm-hmm.
3: Et moi-même, j'ai été victime d'un accident quand je partais à la frontière de Libéria.
0: Ah, d'accord.
3: Oui,
0: Libéria. Et en province, très souvent, ce sont les gendarmes qui procèdent au constat en cas d'accident.
3: Oui, non, mais moi, oui, on fait aussi des constats, mais la routière. Moi, j'étais à la brigade.
0: D'accord.
3: Oui, mais où j'étais d'abord, j'étais dit que je partais au Libéria, là.
0: Oui.
3: À la frontière, là. J'étais d'abord à la gendarmerie mobile.
0: D'accord.
3: Mais après, je me suis retrouvé à la gendarmerie de place Matal.
0: OK.
3: Mais voilà, c'est ce que je vais te dire.
0: Mm-hmm.
3: C'est-à-dire, en période de vacances.
0: Oui.
3: Moi, je demande aux usagers.
0: Mm-hmm.
3: C'est-à-dire que mon prédécesseur, là, il a tout dit. Hein?
0: Mm-hmm.
3: Mais au niveau du véhicule, là, mm-hmm, il faut voir l'état du véhicule.
0: D'accord.
3: Oui, voir l'état du véhicule.
0: Mm-hmm.
3: Et puis tout ce qui est accessoire.
0: Mm-hmm.
3: Et puis maintenant, le chauffeur, là, avoir beaucoup la prudence en conduisant.
0: D'accord.
3: Oui, la prudence. J'ai dit ça, je sais de quoi je parle.
0: Mm-hmm.
3: Voilà, donc ce que moi je peux dire, c'est ça, Ikio.
0: D'accord. Merci vraiment, cher Fred Dio, pour cette contribution. Vous savez, oui, il le dit, hein, il a fait plus de 30 ans de gendarmerie et oui, il en sait quelque chose. 07
3: oui,
0: 58 3 x 21, numéro de, à la suite de notre bien-aimé Dio qui nous appellera, on écoute encore et toujours de la musique. Est-ce qu'on est dans la joie ce soir? Bonsoir.
4: Bonsoir, mon frère.
0: Comment ça va?
4: Dieu fait grâce.
0: Merci, Seigneur. C'est quel nom?
4: Apôtre Goli.
0: Apôtre Goli, Nanignon, comment tu vas?
4: Ato, Ayukawo, ça va très bien.
0: Merci, Seigneur. D'accord. Alors, Apôtre Goli, quelles sont les nouvelles?
4: Bon, l'émission, là, ça m'intéresse. D'accord. Concernant le contrôle routier.
0: Mmh.
4: C'est une plaie très béante, je peux dire.
0: Mmh.
4: Moi, l'homme qui m'a fait venir à Abidjan,
0: mmh,
4: était un policier.
0: Mmh.
4: Je suis venu à Abidjan en 1980.
0: D'accord, 1980, oui.
4: Oui, en 1980 que je suis né à Abidjan.
0: Mmh.
4: Et j'y suis aujourd'hui.
0: Mmh.
4: Mon oncle était un policier.
0: Mmh.
4: Il avait peur des gendarmes.
0: Mmh.
4: Il était véhiculé.
0: Mmh.
4: Il n'avait pas les pièces.
0: Mmh.
4: Oui. Quand ils arrivent entre eux, on dit pays.
0: Mmh.
4: S'il dit pays, c'est qu'on sait qu'il est encore habillé.
0: Mmh.
4: Alors on le laisse passer.
0: D'accord.
4: Mais ça ne marchait pas avec les gendarmes.
0: D'accord.
4: Ils étaient très sévères.
0: Mmh.
4: Ils étaient très stricts.
0: D'accord.
4: Je parle des années 80.
0: Mm-hmm.
4: Mais aujourd'hui, c'est la merde totale.
0: Ah bon, hein?
4: Que ce soit les gendarmes,
0: mm-hmm,
4: que ce soit les policiers,
0: mm-hmm,
3: les Bakas n'ont plus leur, leur respect. Leur sifflet n'a plus d'autorité.
0: Ah bon?
3: Oui. Les sifflets des gendarmes, les sifflets des policiers n'ont plus
0: l'autorité. L'autorité, quoi qu'il advienne, reste l'autorité. Hein?
3: Bon, c'est le nom qu'ils portent.
0: Oui.
3: Moi, je vais vous dire quelque chose.
0: D'accord.
3: Le policier siffle. Le convoyeur de Bakala, il va dire bah, au retour, au retour. C'est la vérité. Pas Dieu qui vient de parler là. Il en sait quelque chose.
0: D'accord.
3: Aujourd'hui, les gendarmes sont rentrés dedans, après d'argent. On les voit sur la route. Ils arrêtent. Il ne peut pas venir. Même s'il vient qu'il salue, il prend les pièces, il s'en va. Le conducteur va le rejoindre. Les gendarmes, c'est 1000 francs. Les policiers, c'est 500.
0: D'accord. Mais heureusement que ce ne sont pas tous qui le font.
3: C'est eux tous.
0: On va dire qu'il y a des brebis galeuses parmi eux, mais enfin, dans tous les corps de métier, il y a des brebis galeuses.
3: Le corps a été galeux. La gale a pris tout le corps. Policiers, gendarmes, et tous. Ils sont tous devenus galeux.
0: D'accord.
3: Ils ne font rien du tout. Les gens n'ont pas de permis. Les gens conduisent mal.
0: Alors, s'ils veulent vraiment faire leur travail, est-ce que Apôtre Goli pense que quelqu'un va circuler sur la route?
3: Non, il peut circuler.
0: Quand il y a une urgence que le ministère, on va dire, des finances lance par exemple le contrôle des vignettes et que des gendarmes sont ajoutés à la liste de ceux qui contrôlent, voyez comment les véhicules sont garés parce qu'ils savent que si on doit vraiment être strict dans le contrôle, personne, je dis bien personne, ne pourra rouler. Quelquefois, dans une localité donnée, on passe à un contrôle sévère. Sur les 1000 véhicules, il y en a peut-être 50 ou 75 qui peuvent circuler.
3: Oui, monsieur Thio, si cette rigueur est appliquée, celui qui a son véhicule et qui fait le transport, il a bien envie de continuer son travail pour avoir l'argent.
0: D'accord.
3: Il va faire quoi? Il va s'appliquer.
0: Il va se mettre à jour.
3: Il va se mettre à jour, il n'y a rien à faire.
0: D'accord.
3: Quand on veut mettre le sentiment dedans, il va toujours avoir des gens qui vont mourir bêtement.
0: Ils vont mourir bêtement, ils ne méritent même pas de circuler. D'accord, donc Apôtre Goli, quel conseil? Quel conseil pour les policiers? Quel conseil pour les gendarmes? Quel conseil pour les chauffeurs de Gbaka, de Woro Woro, de VTC? Quel conseil, Apôtre Goli?
3: Les gendarmes et les policiers n'ont qu'à savoir que ce sont leurs parents qui sont les usagers, alors qu'ils fassent leur travail correctement.
0: D'accord.
3: Sans à cause de 1000 francs, 500 francs, ils vont laisser les gens, les véhicules, ils peuvent pas, ils n'ont qu'à faire. Parce qu'elle est dans un accident, là. Il peut avoir peut-être son cousin dedans, il peut avoir peut-être sa nièce dedans, à cause de sa faiblesse.
0: Mais de toute façon, il y en a qui te diront, Apôtre Goli, ben, de toute façon, moi, je peux vouloir faire mon travail et puis mon autorité, mon supérieur m'appelle pour dire, bon jeune, il faut abréger. Alors, je fais comment?
3: Ça aussi, c'est pas faux.
0: Oui.
3: Moi, je me suis
0: approché. Le gars, il fait son travail, son patron lui dit, abrège, jeune, il faut laisser tomber.
3: Je vais te dire une chose. Je faisais un voyage de nuit à Abidjan, San Pedro. Et dans ce véhicule-là, il y avait un monsieur qui n'avait aucune pièce. À chaque fois, il descend, on fait les contrôles, il monte. On est arrivé à Soubré. Et j'ai approché un gendarme. J'ai dit, mais monsieur, ce monsieur qui est là, il n'a pas de pièces. Et c'était dans la période où on était dans la calmie, la guerre.
0: D'accord.
3: Il n'a pas de pièces. Mais il est avec nous. Il dit, si je veux que mon patron me dise, je t'ai pas dit d'aller arrêter les gens.
0: Oui. Lui, il devient quoi? Il prend une sanction.
3: Voilà ce qu'il m'a dit. Et ce monsieur-là et nous, on est arrivé à San Pedro.
0: Alors qu'il n'avait aucune pièce d'identité.
3: Il n'avait rien du tout.
0: Vous voyez donc, c'est l'exemple aussi valable pour certains véhicules où le gendarme, le policier va vouloir absolument l'empêcher de circuler. Il va appeler une autorité qui va lui dire laisse tomber. Oui, je des fois.
3: Pour cela, le président de la République doit taper du poing sur la table.
0: D'accord. Alors, c'est ce qu'on attend de l'apôtre Goli. Message donc. Aux autorités de ce pays, et puis voilà, ceux qui sont en charge de la sécurité, qu'ils fassent leur travail, quel que soit ce qu'il adviendra, qu'ils le fassent, c'est ça, hein?
3: Oui, vous savez, hier, là, on a récompensé les excellents.
0: Oui.
3: Les meilleurs. Mais que le président aille au-delà pour sanctionner tous les secteurs.
0: Voilà, pendant qu'on félicite, il faut qu'on sanctionne aussi ceux qui ne font, qui sont...
3: Bien sûr, voilà. Pour qu'il y ait beaucoup plus d'excellents.
0: Oui, oui, heureusement que parmi les excellents, notre sœur Marie Longorand, servante
3: Marie
0: de Dieu,
3: Longorand,
0: épouse de pasteur,
3: oui,
0: en fait partie. Donc les chrétiens que nous sommes, nous devons montrer le meilleur des exemples, le très bon exemple d'ailleurs. Hein.
3: Regardez-moi aujourd'hui, ils sont venus me prendre, on dit brigade de sécurité, parce que je fais évangélisation en plein air.
0: Mm-hmm.
3: Oui, aujourd'hui.
0: D'accord.
3: Ils sont venus me prendre, brigade de salubrité, d'assainissement.
0: Ah, mais c'est leur travail qu'ils font aussi, c'est ça?
3: Oui, bon, c'est leur travail, mais il y a beaucoup d'autres choses qu'ils doivent faire.
0: Voilà.
3: Ouais. Ils sont venus me prendre ce matin là, tout le monde, les gens du quartier disent, mais vous le prenez pourquoi?
0: Mm-hmm.
3: On dit, ils nous aident ce nom. On dit, mais nous, on est dans le quartier ici. On ne s'est pas plaint. Je leur ai dit, laissez-les. Ils sont en train de faire leur travail.
0: D'accord.
3: Et je suis allé au poste. Et puis bon, on s'est expliqué. Et je suis venu. Mais je dis qu'ils n'ont qu'à aller au-delà. L'autorité suprême n'a qu'à prendre des décisions sévères.
0: D'accord. Ils
3: n'ont pas à avoir peur.
0: Alors, il est l'heure pour nous. On va partir pour Sratal. Et puis après, quand on va continuer le débat, Apôtre Goli, merci d'avoir appelé. Et comme je le dis, alors on part maintenant pour Sratal. Hein? Voilà.
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5: C'est comme son vieux qu'on a été à Kumama, au mieux qu'à Tara Kuchake. 600, Ani Ata Demaya, Ani Ata Tia Moribena Jen, à Aladar Okola.
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6: Alors, qu'est-ce que tu
11: veux?
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11: Et danse, où? Laisse-moi au fond.
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11: Ma foule, il y en a l'ombre. Il y en a tout comme moi, c'est vrai.
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Voilà, 19 à passer des 13 minutes, chers auditeurs, mesdames et messieurs. Nous sommes toujours à Philadelphie. Nous terminons tout à l'heure à 19h30 en cédant la place à Paul Valéry pour la présentation du journal, la dernière session de l'information sur la radio Fréquence Vie. Vous avez toujours au microphone Joseph Ikiyonyawa et on s'offre ce merveilleux cantique qui va nous permettre donc d'arriver tout à l'heure à la présentation du journal.

Voilà, en termes de conclusion, sécurité routière pendant les vacances scolaires, que doit-on retenir? Vous avez toujours la parole, hein, pour ceux qui sont inspirés. Bien sûr, s'il vous plaît, on ne se fait pas des attaques. Alors, chacun donne, chacun parle selon sa conviction personnelle et ses connaissances antérieures. Vous avez la parole, je répète, au 07 58 3 x 21, avant qu'on arrive à 19h30 pour le journal. Il est pour l'heure 19h passé de 15 minutes.

Voilà, en termes de conclusion, voilà ce que nous pouvons vous apporter ce soir. Alors, vous savez qu'il pleut par moments et puis la nuit est en train de tomber. Donc, quand la pluie, le froid et la nuit se mettent ensemble, ça donne un risque multiplié par 3. On est donc en pleine saison de pluie. Les chaussées sont glissantes à Tekoubé, à Yopougon, à Benjerville. Il faut donc réduire sa vitesse au lieu de 60 à 50 km/h. Voilà, c'est ce qui est important. Car les 3 tueurs de ce soir à Abidjan sont d'abord le non-respect des feux, la surcharge en termes de charge, ouais, et puis les dépassements dangereux et surtout les motos sans casque. Voilà. Alors ce soir, information pour tous ceux qui ont envie d'emprunter l'autoroute du Nord, soit Santi Yamsoukro Abidjan. En fin de soirée, il y a eu des perturbations récurrentes après donc des accidents de poids lourds sur la route. Alors, il y a beaucoup de ralentissements. Il faut donc aller petit à petit. Quand on a une moto en deux roues, il faut obligatoirement avoir un gilet réfléchissant. C'est obligatoire car les contrôles sont actifs sur les différentes routes et il faut faire attention. Voilà, parce que la police spéciale de sécurité routière, DPSSR, a renforcé la surveillance des zones accidentogènes dans le district d'Abidjan dans le cadre de la Semaine nationale de sécurité routière. Environ 210 usagers ont été sensibilisés au carrefour d'Autré et sur l'autoroute Y4. L'objectif, c'est que le contrôle puisse aboutir donc au respect des feux, au port des casques, puis éviter les différentes surcharges dans les bacas, dans les taxis et éviter de faire la vitesse. Nous voici donc au terme de ce rendez-vous, mesdames et messieurs, amis auditeurs. C'était Sécurité routière. Pendant qu'il est 19h passé de 21 minutes, nous céderons l'antenne et le micro tout à l'heure à Paul Valéry pour la présentation du journal. À tout à l'heure.

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0: Voilà, mesdames et messieurs, nous sommes pratiquement au terme de Philadelphia et nous allons maintenant céder l'antenne et le micro à Paul Valéry pour la dernière session de l'information ce soir. Vous avez le journal en compagnie de Paul Valéry. Bonsoir.
1: Bonsoir, José.
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0: Bonsoir à tous et bienvenue à ce 19h30 sur les ondes de la vie, les titres de l'actualité de ce 4 août 2026. Prix national d'excellence PNE 2026, 80 lauréats distingués hier lundi à la présidence de la République. Église évangélique des élus de Dieu Côte d'Ivoire, EEDC, première convention nationale dans une atmosphère de recueillement spirituel et de retrouvailles, le compte-rendu de notre équipe de reportage dans cette édition. Groupe biblique universitaire GBU de Côte d'Ivoire, retour sur la cérémonie de passation de charge au secrétariat général entre M. Mathieu Guéhi, secrétaire général sortant, et M. Gohou Herman Aïkpa, secrétaire général entrant. Hors de nos frontières, crise de Ceuta en Espagne, l'Union européenne affiche sa solidarité. Et enfin, en sport football, Hervé Renard signe son retour sur le banc de la Côte d'Ivoire. À l'approche de la fête nationale, la présidence de la République a abrité hier lundi à Abidjan Plateau la cérémonie solennelle de la 13e édition du prix national d'excellence PNE. Présidée par le chef de l'État, Alassane Ouattara, aux côtés de la première dame, cette rencontre institutionnelle a permis de distinguer le mérite et le savoir-faire d'acteurs clés issus de la société civile ainsi que des secteurs publics et privés. Sur les 3 977 candidatures soumises aux différents jurys, 80 lauréats ont été récompensés à travers 87 catégories mises en compétition. Cette cuvée rassemble 45 personnes physiques et 35 personnes morales retenues pour la qualité remarquable de leurs prestations et leur engagement citoyen. Saluant la détermination des récipiendaires, le président de la République a souligné que l'excellence constitue une ambition accessible à toute personne animée par la rigueur, l'effort et la persévérance. Il a par ailleurs annoncé une réforme du dispositif d'évaluation dès 2027 afin d'optimiser la valorisation des performances sectorielles. Chaque lauréat a reçu un trophée, un diplôme signé des mains du chef de l'État ainsi qu'une dotation financière de 10 millions de francs CFA. Honorés par la nation, les récipiendaires prendront également part vendredi prochain aux festivités officielles marquant le 66e anniversaire de l'indépendance de la Côte d'Ivoire. Parmi les figures marquantes de cette édition figure Marie-Laure Ngoran, présentatrice vedette du journal télévisé de 20h sur la RTI et présidente de l'Union nationale des journalistes Côte d'Ivoire. Récipiendaire du premier prix national d'excellence pour le développement des médias, elle se distingue également par son action sociale via la plateforme Les Marie-Laure d'Ivoire, axée sur la lutte contre la désinformation, et par son titre de citoyenne numérique responsable décerné par la Haute Autorité de la Communication Audiovisuelle. Face à la hausse du carburant, le gouvernement ivoirien privilégie le dialogue avec les transporteurs et les consommateurs. Dans un contexte marqué par de vives inquiétudes quant à la préservation du pouvoir d'achat, le ministre des Transports, Amadou Koné, a réuni hier lundi à Abidjan les représentants des organisations de transporteurs ainsi que les associations de défense des consommateurs. Cette rencontre s'inscrit dans une démarche de concertation visant à maintenir un climat social apaisé tout en garantissant la continuité d'un système de transport performant. Cette initiative ministérielle fait suite à la révision à la hausse des prix du carburant appliquée depuis le 1er août 2026. Le litre de super sans plomb est en effet passé de 875 à 905 francs, tandis que celui du gasoil a progressé de 700 à 725 francs. S'exprimant sur cette situation, le ministre a tenu à préciser que ces réajustements découlent directement des tensions pétrolières sur le marché international et ne relèvent pas d'une politique d'augmentation systématique de la part de l'État. Afin de rassurer l'opinion publique, Amadou Koné a souligné que cette hausse demeure conjoncturelle et n'a pas vocation à être définitive. Il a également rappelé les efforts financiers constants consentis par le gouvernement à travers d'importantes subventions aux produits pétroliers pour éviter que les cours mondiaux ne pèsent trop lourdement sur les ménages. Toutefois, la nervosité demeure palpable chez les acteurs de terrain L'association patronale des entreprises de transport terrestre de Côte d'Ivoire envisage désormais de solliciter une révalorisation des tarifs de transport urbain et interurbain, ce qui pourrait accentuer la pression sur le coût de la vie pour les usagers. La position officielle de la fêtière, particulièrement attendue par la population, devait être rendue publique au cours des prochains jours. Ils sont venus nombreux de tout le territoire national. Les fidèles chrétiens de l'Église évangélique, les élus de Dieu de Côte d'Ivoire, EEDC, pour participer à la première convention nationale autour du thème « Un amour inconditionnel et un service à toute épreuve pour la gloire de Dieu ». C'était du 16 au 18 juillet dernier au siège de la dite Église, Temple La Grâce, Cocody-Angré, Djorobité 1, en présence du révérend docteur Stéphane Billet, président fondateur de l'EEDC, et de plusieurs personnalités ecclésiastiques, administratives et invités de marque. Le président de l'EEDC, le révérend docteur Stéphane Billet, fait le bilan succinct de cette première convention.
1: Ce qu'on peut retenir, si on a tout oublié, c'est le thème de la convention. Un amour inconditionnel et un service à toute épreuve pour la gloire de Dieu. Quand on a étudié ce thème pendant ces 3 jours, on a vu qu'en fait c'est Jésus qui nous a enracinés en lui. C'est Jésus qui nous fortifie sur le Christ. C'est le Jésus qui nous affermit en lui. Tout ce qu'il attend de nous, c'est notre coopération. C'est notre oui à la main qu'il nous tend. Donc, finalement, on s'est rendu compte que Dieu, le Dieu que nous servons, est un Dieu de grâce. Ce qu'il nous demande, c'est notre reconnaissance. C'est ce que nous avons voulu montrer à travers ces 3 jours. Deuxième chose importante, c'est aussi l'occasion pour nous d'entretenir les relations fraternelles. La foi que nous avons en Jésus-Christ aussi se fortifie à travers les relations fraternelles. Donc, ces deux choses que nous avons pu mettre en œuvre pendant ces 4 jours, nous sommes très contents et sortons restaurés de ces moments. Donc, nous sommes heureux. La convention, c'était pour faire un bilan. Nous avons 5 ans d'existence. Nous sommes au sein de la FECI. Nous sommes membres du bureau exécutif. C'était donc de nous rendre compte de tous ces éléments que le Seigneur a fait pour nous. Et puis maintenant, entrevoir les perspectives pour l'avenir. Jeune église de 5 ans qui a déjà fait tout ça. Mais en même temps aussi, il ne faut pas qu'on dorme comme si on avait déjà tout acquis. Les vrais défis sont devant. Voilà, il nous faut bâtir, conquérir encore des territoires dans le sillage évangélique. Et donc, vraiment, c'était à propos cette convention.
0: Présent au nom de la Fédération évangélique de Côte d'Ivoire, FECI, le secrétaire exécutif, le pasteur David Siloué, apporte ici le soutien de la FECI à l'EEDC.
2: Je suis heureux d'avoir vécu un tant soit peu ce petit moment de la convention de l'Église évangélique des élus de Dieu avec l'ensemble du corps pastoral et fidèle. La première chose qu'il faut retenir déjà, c'est que la convention est un cadre de rassemblement de l'Église qui permet non seulement de renforcer la communion fraternelle entre les membres, mais également de recanaliser, de resituer tout le monde sur les priorités de l'Église. Et nous sommes heureux que ça ait été fait. Ça a été aussi l'opportunité de l'ordination des pasteurs. C'est-à-dire augmenter les ouvriers, mettre à la disposition du royaume de Dieu des hommes et des femmes qui ont décidé d'obéir au Seigneur. Donc nous disons que c'est un événement heureux et nous sommes vraiment contents que la fédération ait été associée à l'événement parce que nous, notre rôle en tant que fédération, c'est d'être aux côtés de l'ensemble du corps de Christ. Bâtir l'unité réelle, l'unité vivante de l'Église en étant aux côtés les uns des autres pour que chacun sache que nous sommes une famille. Nous sommes une famille, nous appartenons au même Seigneur, nous avons la même espérance. Par conséquent, nous avons besoin de nous donner la main d'association ensemble pour avancer et faire face aux défis qui sont les nôtres au sein de la Côte d'Ivoire. Et nous prions que Dieu bénisse cette Église.
0: Le pasteur Coco Germain, vice-président de l'Église, nous parle de la structuration de l'organisation de la dite Église en lien avec l'apport de la Convention.
3: Il faut comprendre que notre mouvement existe il y a environ 3 ans. Autorisé par l'État, nous avons notre agrément déclaré au journal officiel. Et aujourd'hui, nous avons notre institut où nous formons nos pasteurs et nous avons environ 30 églises déjà ouvertes Alors, après 3 années d'expérience, nous avons estimé qu'il fallait commencer à mettre en place des institutions de l'Église, notamment la convention qui doit se faire une fois l'an. Et donc, c'est notre première expérience cette année-là. Et nous voyons que déjà, en tout cas, ça a très bien commencé. Toutes nos églises sur le terrain, celles qui sont à Abidjan comme celles qui sont à l'intérieur, ont envoyé des délégations et nous sommes vraiment très nombreux. Je veux dire, c'est la grâce de Dieu. Parce que le monde que nous voyons déjà pour une première expérience, nous voyons que l'avenir est prometteur. Nous travaillons humblement dans le secret, mais en étant connectés à l'Éternel, et nous voyons que le Seigneur fait son œuvre sur le terrain. Chaque année, dans chaque église, il y a plusieurs personnes qui sont baptisées et les chrétiens, le nombre de chrétiens grandit chaque jour.
0: Cette première convention nationale a été marquée par une double cérémonie de consécration de pasteurs et d'un culte de clôture. Pasteurs consacrés et fidèles chrétiens de l'Église expriment leur reconnaissance au Seigneur au microphone de Bialier Benizer, notre reporter.
4: Pasteur Congo Yao Martial de l'Église évangélique Les Élus de Dieu. Je suis Anzianois, je suis membre du bureau exécutif, secrétaire général adjoint. Et pour cette première convention, nous sommes dans la joie. Nous sommes dans la joie. Je pense que nous n'avons pas assez de mots même pour qualifier voilà, ce que nous ressentons. Nous sommes très heureux voilà, de participer vraiment à cet événement qui a vu des miracles, des personnes délivrées, des guérisons, mais surtout la participation du président de la FECI. Et nous sommes honorés. Et nous voulons bénir le Seigneur pour ce départ. Nous voulons bénir le Seigneur pour ce qu'il a commencé avec nous. Que le Seigneur bénisse, aide et que les années prochaines, nous puissions encore accomplir, oui, beaucoup de choses, voilà, pour la gloire de son Saint-Nom.
5: Pasteur Oumar Sosej-Fakom, pasteur titulaire nouvellement consacré à l'Église des élus de Dieu de Côte d'Ivoire. En tout cas, c'est une joie pour moi d'avoir cette distinction particulière qui vient attester et reconnaître mon ministère, non seulement sur le plan national, mais sur le plan international. En tout cas, je dis merci, je tiens à dire merci à Dieu pour cette faveur, cette grâce. Et l'église d'Abangou, dont je suis le pasteur, en tout cas, par ma voix aussi, rend grâce à Dieu et ses hauts bienfaits dans notre vie. Et nous pensons qu'à travers ces moments inoubliables, ces moments de grâce, nous allons porter haut le flambeau de l'évangélisation éternelle. Pasteur Annie Foba, pasteur de l'église évangélique de l'Église de Dieu d'Azopé. Je fais partie des pasteurs qui ont été consacrés comme pasteur titulaire. J'aimerais tout simplement rendre gloire et honneur à Sa Majesté Jésus-Christ, le roi de gloire, pour cette première convention de l'église évangélique de l'Église de Dieu. Ça a été un moment merveilleux. Que la gloire revienne au Seigneur et que l'avenir soit meilleur pour ce mouvement, pour cette nation et pour l'Église de Jésus-Christ. Je vous remercie.
0: L'église USO de Cocody, Cité des Arts, a servi de cadre récemment à la cérémonie solennelle de passation de charge du secrétariat général des groupes bibliques universitaires de Côte d'Ivoire entre M. Mathieu Guéhi, secrétaire général sortant, et M. Gou Herman Aïkba, secrétaire général entrant. C'était en présence d'éminents hommes de Dieu, d'autorités administratives, étudiants et amis du GBU Côte d'Ivoire. M. Kobina Kwasi Emmanuel, vice-président du conseil d'administration des groupes bibliques universitaires de Côte d'Ivoire, nous donne le sens de cette cérémonie solennelle.
6: Pour ce qui est de la cérémonie de ce jour, il s'agissait de faire la passation entre notre ancien SG, qui a fait pratiquement 27 ans dans le staff de l'organisation et 17 ans en tant que secrétaire général. Et à ce titre-là, c'est une cérémonie qui est importante, stratégique, mais en même temps très émouvante. Parce que le SG, dans sa mission, a été comme un père pour tous les étudiants. Pour nous qui avions été étudiants et puis qui sommes devenus amis, il était un père pour nous. On est sorti, il est devenu notre ami, notre conseiller. Donc, c'est vraiment une cérémonie qui est très importante. Pour la vie également du mouvement, parce que c'est une page qu'on tourne. Les réalités au moment où il prenait les rênes de l'organisation et puis maintenant ne sont pas forcément les mêmes. Aujourd'hui, la jeunesse, c'est une nouvelle dynamique. Donc, forcément, l'université, c'est une nouvelle dynamique. Et dans cet esprit-là, on s'attend à ce qu'il y ait un peu plus d'innovation avec le nouveau SG qui vient, qu'il y ait un 109. Lui-même, l'ancien SG réclamait cela. Qu'on puisse avoir du sang neuf. Et je crois qu'avec l'aide du Seigneur, on pourra avec notre nouveau SG, s'appuyer sur lui pour faire avancer l'organisation à un autre niveau. Ces dernières années, nous avons initié d'étoffer notre staff. Comme vous avez dû le constater, il y a un certain nombre de personnes qui ont été responsabilisées sur les différentes zones universitaires, les différentes régions, dans les grandes villes. Nous entendons poursuivre cette initiative-là avec le nouveau qui a pris fonction aujourd'hui. Et donc, on s'attend à ce que dans les années à venir, le SG sortant l'avait mentionné. Aujourd'hui, notre organisation arrive à assurer ses charges à 90% par les amis de l'organisation. On s'attend à ce que dans les années à venir, on puisse aller certainement au-delà des 100% pour que nous puissions être une aide aussi pour notre organisation au niveau interafricain, voire à l'international. Telles sont nos ambitions. Il y a beaucoup de personnes qui ne connaissent pas encore le Seigneur en milieu universitaire et donc nous avons du travail à faire. Nous allons nous y atteler avec l'aide de notre Dieu.
0: Monsieur Macon Eric, secrétaire itinérant des groupes bibliques universitaires d'Afrique francophone, en charge de la supervision des mouvements nationaux pour l'Afrique centrale, évoque ici l'importance du GBU tout en révélant sa principale mission.
7: Je voudrais dire que les GBU sont un mouvement important parce que non seulement celui qui évangélise la jeunesse évangélise de manière permanente l'avenir, celui qui fait des disciples parmi les élèves, les étudiants, fait permanemment des disciples pour l'élite qui dirige le pays. Voilà pourquoi les groupes bibliques universitaires sont très importants pour l'Église. Moi, en tant que secrétaire itinérant en charge de la gouvernance, je forme les conseils d'administration de tous les mouvements d'Afrique francophone, mais également je forme les secrétaires généraux et les staffs dans le cadre d'un programme qu'on appelle Formation continue des staffs.
0: Le pasteur Soroson Gallo de l'église baptiste AEBC de la Riviera 3 revient sur l'utilité du GBU.
8: Pour moi, les GBU ont une importance essentielle dans la vie de l'Église. Le GBU n'est pas simplement à côté de l'Église. Le GBU est vraiment une expression de l'Église parce que c'est là qu'on donne une formation plus particulière aux étudiants. On va les trouver là où ils sont, c'est-à-dire dans le cadre de l'université, l'université avec toutes ses dimensions, pour les impacter avec la parole de Dieu. Le GBU est important parce que je crois que dans tous les pays, les leaders de demain sont ceux qui passent dans les universités. Et pendant qu'ils sont dans les universités, on peut les impacter et après, quand ils sortent des universités, ils sont moins accessibles. Quand ils sont à des positions élevées, on ne peut pas les toucher à ce moment. Comme quelqu'un l'a dit, peut-être qu'à l'université, tu as pour voisin le président futur de la République. À ce moment-là, tu peux l'impacter, l'influencer. Que ce soit les chrétiens ou que ce soit ceux qui ne sont pas encore convertis, l'impact du GBU est en même temps, on peut dire, un impact sociétal. Impacter les étudiants pendant qu'ils sont à l'université, c'est impacter la société future. Donc nous estimons que le GBU est vraiment essentiel pour la vie de l'Église, pour la vie des nations et pour l'impact de l'Église dans le monde et dans chaque pays. Et puis nous constatons aussi que l'insistance de la place de la parole de Dieu dans la vie de l'étudiant et particulièrement au GBU fait qu'ils deviennent vraiment des leaders particuliers. Le GBU ne les arrache pas à leur communauté d'origine, mais elle fait d'eux des chrétiens mûrs, des chrétiens possédant la parole de Dieu avec un impact réel. Et je crois que la marque déposée GBU est remarquable au niveau de chaque église.
0: Rappelons que les groupes bibliques universitaires travaillent officiellement dans le monde depuis les années 47 et plus particulièrement en Côte d'Ivoire depuis les années 67 et 68 dans les universités et les grandes écoles. C'est un reportage signé Moïse Ngueta. Madame, Monsieur, vous faites bien de suivre l'actualité sur les ondes de la vie. Nous partons à présent pour l'information hors de nos frontières. Les ministres de l'Intérieur des 27 pays de l'Union européenne ont tenu ce mardi une réunion d'urgence par visioconférence après l'afflux de dizaines de milliers de migrants depuis le Maroc, dans l'enclave espagnole de Ceuta, en Afrique du Nord. Cette réunion visait à apaiser les tensions diplomatiques nées de la crise qui avait opposé l'Espagne, favorable à une approche migratoire plus ouverte, à des pays comme l'Italie ou le Danemark, partisans d'une ligne plus ferme. Selon Paris, les 27 pays ont également dénoncé des ingérences informationnelles d'États étrangers, accusés d'avoir instrumentalisé les images de la crise pour tenter de diviser les membres de l'Union européenne. En Afrique, RDC, épidémie d'Ebola, Le plus grand centre de traitement du pays est sur le point d'ouvrir ses portes à Bounia, dans la province de l'Ituri, équipé de 100 lits et porté par plus de 300 soignants avec le soutien de l'ONG International Medical Corps. Cette infrastructure vise à répondre à la résurgence du virus. Selon le dernier bilan de l'OMS, au 30 juillet, la maladie a déjà fait au moins 1587 morts pour plus de 3600 cas confirmés sur le territoire congolais. C'est l'heure à présent pour le sport, dernière marche de cette édition. La Fédération ivoirienne de football a officialisé aujourd'hui, mardi 4 août, le retour d'Hervé Renard à la tête des éléphants. Le technicien français de 57 ans, vainqueur de la CAN 2015 avec la sélection ivoirienne, succède à Emers Faye, dont le contrat n'a pas été renouvelé. Libre après un intérim avec la Tunisie lors du Mondial 2026, Hervé Renard est attendu prochainement à Abidjan pour sa prise de fonction. L'Afrobasket U18 s'apprête à faire vibrer Abidjan du 5 au 16 août prochain. Et les poules sont désormais scellées. Dans le tournoi masculin, la Côte d'Ivoire s'offrira du lourd dans le groupe A face à l'Égypte, au Tchad et au Nigeria. Chez les dames, les Ivoiriennes défieront la République centrafricaine, l'Ouganda et le Kenya. Rappelons que les deux finalistes de chaque tableau décrocheront leur billet pour le Mondial U19 en 2027. Sur les terrains du football, le suspense total ce mardi à la CAN féminine. C'est le dénouement de la phase de poule dans le groupe B, co-leader avec 4 points, la Côte d'Ivoire face à la Tanzanie et le Burkina Faso opposé à l'Afrique du Sud n'ont besoin que d'une victoire pour valider leur ticket en quart de finale. En Europe, le troisième tour de qualification de la Ligue des champions bat son plein. Dans les premiers résultats, Ararat Armenia s'est imposé 2-1 contre le NK Celje, tandis que le Slovan Bratislava l'a emporté 2-1 sur la pelouse de Mielby. Du côté des matchs amicaux interclubs, le Bayern Munich s'est imposé 2-1 face à Jeju FC lors de sa tournée de pré-saison. Enfin, un coup d'œil sur les cours avec le Master de Montréal, Toronto. Chez les dames, la patronne Iga Swiatek s'est qualifiée sans trembler pour la suite de la compétition en écartant Nicole Benjelek en 2 manches. Côté masculin, les Français ont fait le job au premier tour. Gaël Monfils et Corentin Moutet ont tous deux décroché leur qualification, tandis que Stefanos Tsitsipas s'est également hissé au tour suivant. C'est pour le sport ce soir, nous partons pour le rappel des titres. Prix national d'excellence PNE 2026, 80 lauréats ont été distingués hier lundi à la présidence de la République. Église évangélique des élus de Dieu, Côte d'Ivoire, EDICI, première convention nationale dans une atmosphère de recueillement spirituel et de retrouvailles. Groupe biblique universitaire GBU de Côte d'Ivoire, nous sommes revenus sur la cérémonie de passation de charge au secrétariat général entre M. Mathieu Guéhi, secrétaire général sortant, et M. Gou Herman Aïkpa, secrétaire général entrant. Hors de nos frontières, crise de Fouta, l'Union européenne a affiché sa solidarité ce mardi. Et enfin en sport, Hervé Renard signe son retour sur le banc de la Côte d'Ivoire. C'est ici que s'achève cette édition réalisée par Nyan Etienne, Paul Valéry à la présentation. Demain, dès 7h, vous retrouverez Moïse Ngueta pour la première session d'information. À 12h et 17h, les flashs d'information. D'ici là, restez scotchés à la radio de la vie. Dieu vous bénisse et vous garde.

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2: Quatrième élément caractéristique, ou qui est fin trait, élément caractéristique du salut, c'est l'adoption. L'adoption. Nous avons été adoptés. La justification nous fait tenir devant Dieu. La réconciliation nous rapproche de lui. L'adoption est un acte de niveau supérieur. Je reprends. La justification nous fait déclarer juste devant Dieu. Et on peut s'approcher de lui. Comme la réconciliation. Le pont qui existait entre nous, le pont du péché est cassé. Enfin, pas cassé. Le mur est cassé ou le gros trou comblé, un pont est établi et je peux m'approcher de Dieu. Je suis concilié avec lui. On t'aime pas là, c'est fait. Pour ça aussi, un auteur a dit, je suis d'accord avec lui, dit Dieu n'est pas fâché avec toi. Je ne sais pas si on croit vraiment à son enseignement. On ne croit pas à la base de la parole de Dieu. Je vais vous dire quelque chose. Si vous voulez connaître l'évangile, lisez, parole de Dieu, lisez les épîtres de Paul. Paul a dit, vous êtes Colossiens, vous êtes Philippiens et Éphésiens. Votre connaissance des vérités bibliques change. Parce que c'est Paul qui a reçu la révélation profonde si j'en ai choisi. Même Pierre n'a pas reçu ça. Pierre a reçu une partie, mais Paul est allé en profondeur dans la révélation. Si vous voulez connaître la foi chrétienne vivante, c'est bien. Il faut lire Psaume, combat spirituel, il faut lire Apocalypse, combat spirituel, c'est bien. Mais il faut commencer à lire les épîtres de Paul. Il vous explique les Écritures, profondeur.

de filiation, d'adoption plutôt, introduis un enfant qui n'est pas biologique dans ta famille, devient ton enfant, partiel ou peut-être pleine. Mais en Christ, l'adoption est pleine, partielle. Elle est pleine et entière. Ton enfant porte ton nom, ton enfant. Et je trouve même qu'au niveau humain, c'est plus fort. Parce que naturellement, on aime son enfant biologique, parce que le sang parle. Parenthèse, un chrétien peut adopter des enfants. Et je vous encourage à adopter des enfants. C'est un degré supérieur de l'amour. Ton enfant biologique, tu l'aimes déjà. Tu ne fais aucun effort pour l'aimer. Même quand il t'énerve, tu ne peux rien faire contre lui. Et souvent, ils savent ça. Ils peuvent te manipuler même. Ils te respectent dehors. Mais à la maison, ils ne te respectent pas. Parle mal. Papa, je ne suis pas d'accord avec ce que tu as fait. Il faut le frapper. Il sait ça même. Puis joue avec tes sentiments. L'adoption, même au niveau humain, la considère comme un degré supérieur de l'amour. Prends quelqu'un qui n'est pas ton enfant biologique. Tu l'aimes comme ton enfant biologique et tu donnes ton nom et ton héritage. C'est exactement ce qu'on a obtenu. Dieu, il nous a adoptés en Christ. Réponds-moi, amen. Ton amen est faible. C'est un acte supérieur. Nous étions des enfants de colère et nous ont introduits dans sa famille. Nous sommes devenus enfants de Dieu. Devenus enfants de Dieu. Lesquels sont nés ni de la chair du sang, mais de la volonté de Dieu. Nous sommes des enfants adoptifs de Dieu. Et on bénéficie de la même grâce. Jésus-Christ est devenu notre frère, notre grand frère. Nous sommes des fils de Dieu, des filles de Dieu. Pourquoi Dieu déclare que la création attend dans Adam des îles la révélation des fils de Dieu. Là, c'est Romain qui le dit. Pourquoi arrêtez vos prières, dit Seigneur, je suis rien, oh, je ne vaux rien. Je suis un pauvre pécheur. Tu as été déjà adopté. Oh Dieu, s'il te plaît. Oh, s'il te plaît, agis. Je t'en supplie, Seigneur, vraiment, je t'en supplie. Ouais, on fait des prières de religion. Tu as supplié Dieu alors que c'est ton père. Qui a dit ça? On a appris ça par héritage. Nos prières se ressemblent. Hein? Mais on va supplier Dieu pour qu'il fasse grâce. On a pris les choses de l'Ancien Testament, on a transposé dans le Nouveau Testament. On les a transposées dans le Nouveau Testament. Dans l'Ancien Testament, Dieu était en colère parce qu'il n'y a pas encore eu de pont entre Dieu et les hommes. Il n'y a pas de justification, pas d'adoption, pas de substitution. Quoi encore? Pas de réconciliation. Mais en Christ, on a été, un, connu la substitution, on a connu la justification, connu la réconciliation, connu quoi encore? On a connu l'adoption. Nous sommes devenus fils et filles de Dieu. Donc, t'approches de Dieu avec assurance. Hébreux chapitre 4 dit, approchez-nous donc avec assurance, trône de la grâce, parce qu'on a obtenu miséricorde et parce que nous sommes des enfants adoptifs et on sait à qui on a affaire. Pour dire vrai, on ne supplie pas Dieu pour nous donner quelque chose parce que Dieu, notre Père, il nous l'a déjà donné. La prière à faire, c'est d'accroître notre connaissance de Dieu, notre connaissance, notre compréhension. Putain, j'ai beaucoup. Ce matin, je me suis levé avec une prière dans ma pensée. Il dit, Seigneur, je vais grandir dans la foi, connaissance des choses qui sont vraies. Puis, j'ai lu Hébreux, chapitre. Enfin, j'ai écouté ça. Puis après, j'ai lu la partie sur Abraham. Et j'ai vu qu'Abraham était quelque chose de déceptionnel. Ce qu'il a fait était quelque chose de déceptionnel. Oui, il dit. Abraham avait la conviction que ce que Dieu promet peut le faire. T'es à l'écran au Romains chapitre 4, verset 21. Je sens un peu l'enseignement, mais vous allez comprendre tout à l'heure pourquoi c'est si important connaître que notre position par la connaissance de Dieu. Il dit, et ayant la pleine conviction que ce qu'il promet, il peut aussi l'accomplir. Donc, on a la pleine, Abraham avait la pleine conviction. Et j'ai compris que c'était un peu le sang de la foi. La foi, ça va la pleine conviction que ce que Dieu promet peut aussi l'accomplir. Mais en français, c'est pas. En anglais, il écrit is able to do. En français, on dit il peut. En anglais, on dit il est. En anglais, on dit is able. C'est ça? Voilà, he was able. Voilà, c'est ça. Perform. Je crois que c'est plus fort de dire en anglais is able to perform. Dire en français, il peut. On dit en français, c'est une possibilité. En anglais, on dit il est. En français, on dit il. En français, on dit le pouvoir. On dit le pouvoir. En anglais, on dit le verbe être. Il y a une différence. On dit le pouvoir. En français, en anglais, c'est le verbe être. God is able. Dieu est capable. Capable, ça veut dire quoi? Quand Dieu promet, il est lui-même la source, la provision. Donc, quand il promet, c'est qu'il a déjà les ressources avec lui. Donc, il est capable de le faire. Le prophète dit qu'il est capable de le faire. Je dis qu'il peut le faire. Si il promet 10 000 francs à Marius, besoin, je suis sûr qu'il ne se mettra pas à prier, à crier dans mes oreilles, dit vraiment, s'il te plaît, donne-moi 10 000 francs, parce que je peux le lui offrir. Et ça ne va rien changer. Donc, si je peux me dire une fois à quelqu'un, ça veut dire que je l'ai déjà avec moi. Je l'ai déjà avec moi. Donc, je peux le faire facilement. Maintenant, son attitude peut faire la différence. S'il continue à bégayer, s'il lui dit, par exemple, tiens ça, que lui croise les bras, il n'aura jamais ce que je lui donne. Mais c'est exactement ce que nous faisons. La prière qu'il faut faire, c'est consiste en nous ouvrir les yeux pour savoir ce que Dieu a déjà fait et comment je tends la main pour le saisir ou la saisir. Parce qu'il faut que la chose quitte du monde spirituel et parvienne au monde naturel. C'est pourquoi la foi...

0: foi devient ici active, c'est qu'on dit Abraham avait la conviction que ce que Dieu promet, Dieu peut, Dieu est capable de le faire. Comme Dieu est capable de le faire, alors tu l'as préparé à le faire et puis la chose est arrivée à l'existence. Donc lorsque je connais mon identité, je sais ma position de Dieu avec assurance. Donc ce que j'apprends ce soir, c'est que je suis un enfant adoptif de Dieu. J'ai été adopté et en droit. Un enfant adopté et un enfant biologique ont les mêmes droits, même nom, même accès. Le fils peut un peu changer, mais l'enfant adoptif a les mêmes droits. Si c'est une adoption pleine, les mêmes droits que l'enfant biologique. Est-ce que tu crois vraiment à ça? Non, ta réponse est bizarre. Crois vraiment à ça qu'on a été adopté. Enseigner ça aux chrétiens, aux nouvelles personnes. Toujours dans une situation, parce que beaucoup regardent leur vie présente, parlent à leur péché, disent non, moi je ne suis pas très sûr que je suis sauvé, parce que ce que je fais c'est trop grave. Parce qu'on ne leur donne pas la vérité. Quand tu donnes la vérité à quelqu'un, la personne comprend son statut, elle va changer sa façon de réfléchir et de se comporter. Quelqu'un me donne un bon amen. Ok, on peut voir rapidement aussi Romains chapitre 8, versets 14, 15, 16 et 17. Il dit, car tous ceux qui sont conduits par l'Esprit de Dieu sont fils Dieu. Grand Dieu. Donc vous voyez, nous sommes enfants adoptés. On doit donc avoir la mentalité de fils de Dieu. Pécheurs, de mendiants, personnes qui connaissent leur identité et qui fonctionnent avec leur identité. Car ceux qui sont conduits par l'Esprit de Dieu sont fils de Dieu. Donc, l'Esprit de Dieu qui a moi me convainc que je suis enfant de Dieu, je suis fils de Dieu. Verset 15. Et nous n'avons point reçu un esprit de servitude pour être encore dans la crainte, mais nous avons reçu un esprit d'adoption par lequel nous crions Abba, Père. Nous avons été adoptés. J'ai en moi l'esprit d'adoption. J'approche de Dieu avec assurance parce qu'un fils s'approche du Père sans aucun problème. Crois vraiment à ça. Et je prie que ceux qui suivent croient à ce message-là. Nous sommes au cœur de l'évangile, pas alimentaire. Mais l'évangile qui te donne d'être assis dans la foi, de ne pas avoir peur du diable parce que je sais à qui j'appartiens. Un enfant d'un roi ou d'un riche, il n'a pas besoin de faire. Il est à l'aise, il s'en fout. Mais il sait qui est son Père. Il sait qu'il vient. Nous avons été adoptés. L'esprit me rend témoignage à notre esprit que nous sommes enfants de Dieu. Fils et enfant de Dieu, nous le sommes vraiment. En te levant le matin, je dis Seigneur, je te remercie parce que je suis ton fils. Le ciel n'est pas fermé et Satan n'est pas bloqué mes prières. Verset 17. Or, si nous sommes enfants, nous sommes aussi héritiers. Héritiers de Dieu et co-héritiers de Christ, si toutefois nous souffrons avec lui afin d'être glorifiés. Nous sommes, en tant qu'enfants de Dieu, nous sommes aussi héritiers de Dieu et co-héritiers avec Christ. Quand on parle de co-héritage, c'est-à-dire qu'on a le même héritage que Christ. La grâce et la faveur nous sont accordées. Quelqu'un me répond Amen. Est-ce que tu crois vraiment à ça? Tu es qui? Dis à ton voisin. Demande à ton voisin, tu es qui? Et le voisin répond. Le voisin répond quoi? Que je vais par internet. Est-ce que vous êtes qui? Posez-moi la question, qui vous êtes? Et vous répondez quoi? Pécheur, qui sont malédiction ancestrale, te poursuit toujours. On fait prophétie pour chasser les démons. On les a chassés deux jours, trois jours après, ils reviennent encore. Connaissance rend libre. Proche-toi de Dieu dans la révélation que tu as été athée. Tu es enfant de Dieu. C'est ton statut. Parce que nous sommes dans la chair. Comme dans la chair, on a des faiblesses. On pense à nos faiblesses, à nos manquements, à la chambre salon que nous occupons, notre enfant ou avec la cousine. On ne mange pas bien. Tu vas faire chaud. D'un temps, on coupe le courant. Tu vois ta situation. Tu dis, mais est-ce que moi, je suis enfant de Dieu même? Parce que tu regardes ta galère même, dans laquelle tu es embouteillage. Tu as 2 heures d'embouteillage. Tu arrives au travail épuisé. Le soir, tu arrives à la maison à 22 heures. On te dit, tu es enfant de Dieu. Tu dis, non, Gadi Abraham, sois sérieux. Avec ce que je vis là, je suis enfant de Dieu. Non, moi, je suis encore pauvre pécheur. Confonds ta chair et ton esprit. Ton esprit est régénéré. Ton esprit est parfait. Ton esprit est sauvé. Ton esprit est lumineux. Ta chair est l'enveloppe. Mais quand tu valorises l'esprit, alors l'esprit prend le contrôle. Quelqu'un me répond Amen. Et c'est ainsi qu'il va te voir. Au fur et à mesure que tu te vois dans le spirituel comme étant adopté, justifié, réconcilié, cette dimension spirituelle va prendre le dessus sur la dimension humaine. Et ta vie va commencer à changer radicalement. Et tu vas transmettre la bonne nouvelle de Christ. Réponds-moi, Amen. Est-ce que tu as été adopté par Christ? Tu es sûr que tu as été adopté? Cinquième élément caractéristique, c'est le rachat. Cinquième élément caractéristique du salut, nous avons été rachetés. Nous avons été rachetés. Alors, c'est quoi le rachat? Le rachat est un thème un peu commercial, un acte par lequel un propriétaire d'un bien qu'il a cédé à un autre propriétaire, le récupère à nouveau. Je reprends. C'est l'acte par lequel, initial d'un bien qu'il a cédé à quelqu'un d'autre, qu'il a vendu à quelqu'un d'autre, le récupère par achat, le récupère à nouveau. Il le rachète. Puis ma partenaire, c'est Samsung S26, 25, 26, quelque chose de ce genre. Puis un péché quand même. Oui, je désire le vendre. Je le vends, péché quand même. Et après, j'ai dit, bon, comme je suis coincé, je le vends à 400 000. 400 000, c'est pas le prix, c'est plus que ça. Donc je vends à 350 000 par exemple, ou à 200 000. Puis je réalise que j'ai commis une erreur. Et je dis, ok, je le rachète à 500, 600 000. Donc je le récupère à nouveau. Il m'appartenait avant. Je l'ai vendu. Et après coup, je décide de le racheter, de l'acheter à nouveau. Donc, l'achat qui m'appartenait, que j'ai vendu, mais redonné par un second acte d'achat. Alors, le rachat, ici, nous révèle un cochon qui est spirituel. Nous appartenions au Seigneur. Par le péché, on a été vendu. Péché, l'homme a cédé son droit à l'ennemi. Jésus en a parlé, non pas Jésus en a parlé, c'est pas Jésus qui en a parlé, c'est Satan qui a dit à Jésus, tu m'adores, donnerai le royaume et la gloire qui m'ont été donnés. Et il n'a pas dit à Satan, tu es menteur. Pour le coup, ce n'était pas faux. Crée l'homme pour qu'il domine. Désobéissance, l'homme se met sous le pouvoir du diable. On devient enfant de la rébellion, enfant péché. Tenez à Dieu, péché, on est devenu des diables. Qu'est-ce que le Seigneur, qu'est-ce que Dieu fait? Parole de chair. Il fait mourir pour nous. Donc, par son sang, il nous achète à nouveau. On appelle ça un rachat. Et ce qu'on appelle aussi la rédemption. La rédemption, c'est un acte par lequel une personne rachète ce qui lui appartenait et qui devient sa propriété. Donc, je ne suis plus propriétaire du diable. J'ai été racheté. Je vais vous donner quelques passages bibliques pour cela. 1 Pierre chapitre 1, verset 18 au verset 19. 1 Pierre chapitre 18, 1 Pierre chapitre 1, verset 18 au verset 19. 1 Pierre chapitre 1, verset 18 au verset 19. Vous savez que ce n'est pas par des choses périssables, de l'argent. Ça. Sachant que ce n'est pas par des choses périssables, par de l'argent ou de l'or, que vous avez été racheté de la vaine manière de vivre que vous aviez hérité de vos pères, mais par le sang précieux de Jésus, de Christ, comme d'un agneau sans défaut et sans tache. Verset 20. Prédestiné avant la fondation du monde et manifesté à la fin des temps cause de vous. On revient sur le verset 18. Il dit, on sait que ce n'est pas par les choses périssables, c'est pas par l'or, par l'argent que vous avez été racheté. Donc, non, au diable, mais on a été racheté par le sang de Jésus. Et le sang, c'est la vie. Et la vie est supérieure à l'or et à l'argent. Donc, Christ nous donne sa vie et il fait de nous des personnes qu'il a rachetées. Puis, on parle, il nous a rachetés. Désormais, on devient la propriété de Dieu. Puis, si vous voyez Colossiens chapitre 1, verset 12 ou verset 14, toujours par rapport au rachat. Colossiens chapitre 1, verset 12 ou verset 14. Rendez grâce au Père qui nous a rendus capables d'avoir part à l'héritage des saints dans la lumière. Il nous a rendu capables d'avoir part à des saints dans la lumière. Bien, verset 13. Qui nous a délivrés de la puissance des ténèbres et nous a transportés dans le royaume de son Fils, du Fils de son amour. Verset 14. En qui nous avons la rédemption, la rémission péché. On a la rédemption. Regarde le verset 13 qui est puissant. Dit, il nous a délivrés de la puissance des ténèbres. Deuxièmement, il nous a transportés dans le royaume du Fils de son amour. Donc, on n'a pas seulement été délivrés. Parce que tu peux délivrer quelqu'un et le laisser là. Tu peux sauver une personne d'un danger et la laisser là. Tu peux la sauver d'un danger. Des agresseurs, par exemple, tu tues les agresseurs, tu les neutralises, puis tu prends la personne, tu l'amènes dans ta voiture, tu vas avec elle en ville, délivrer la personne aussi de l'agresseur et puis laisser la personne se débrouiller seule. Voilà ce qu'il a fait. Il nous a délivrés. La puissance des ténèbres et maintenant nous a transportés dans le royaume de son Fils, du Fils de son amour. Quand on parvient à cette connaissance, délivrance est facile. Le verbe est conjugué au passé, posé. Il nous a délivrés. Qui, quoi? Puissance des ténèbres. Mais nous, on peut vendre des aspects de ta vie au diable. C'est pourquoi il déclare dans Ephésiens 4, 17, parce que c'était passé fondamental, ne donnez pas accès au diable. Donnez accès, il va s'asseoir en toi. Mais c'est toi qui l'as autorisé, ce n'est pas Dieu. C'est pas Dieu, c'est pas lui, c'est toi qui as ouvert les portes. Quand on ouvre les portes aux ennemis ou aux voleurs, ils vont entrer, ils vont se servir. Et c'est ce que nous faisons. Ce n'est pas Dieu, c'est nous qui le faisons. Donc, ouais, en fait, les démons ne sont pas si puissants et si forts qu'on le croit. Et je veux vraiment, on commence à le répéter. On a tellement survolé le diable. Quelqu'un a dit une fois que si c'était si fort, c'est qu'elle allait faire t'empêcher de croire en Jésus et d'être sauvé. Elle allait faire ça. Mais si tu n'es pas empêché de croire, si sur ton village, ils t'ont pas empêché de croire en Jésus, qui est le bien le plus précieux, pourquoi ils peuvent te dominer encore? Je vais répéter. Si ils t'ont pas empêché de croire de ta vie à Jésus, comment tu es encore dominé? Si tu te domines, c'est que tu as ouvert l'accès, simplement. Ce n'est pas par manque de puissance de Dieu, parce que la puissance, c'est-à-dire, a été accordée, parce que tu as ouvert les portes à l'ennemi, et puis il s'installe avec Ananias et Saphira.
1: Puis lui dit,
0: Pierre lui a posé deux questions. Il a dit, bon, pourquoi et comment?
1: Je vais montrer le passage de Acte chapitre 5 qui nous montre comment une personne du Nouveau Testament
0: a laissé le diable entrer en lui. Mais c'est le sujet, mais ça vous aide à comprendre comment l'ennemi possède. Hein.
1: Acte chapitre 5, verset 1, verset 2, verset 3.
0: Il dit, mais un homme nommé Ananias, avec Saphira, sa femme, vendit une propriété et retint une partie du prix, sa femme le sachant, puis il apporta le reste et les déposa puis les apôtres. Aussi, jusqu'à la première, il n'y a pas de problème. Pierre lui dit, Ananias, pourquoi Satan? Pierre pose deux questions. Il dit, pourquoi Satan a-t-il rempli ton cœur au point que tu mentes au Saint-Esprit? Pourquoi? Parce que Ananias a ouvert son cœur, diable. C'est pas que le diable était si fort que ça. Il a ouvert son cœur. Mais là, le verset 4, maintenant, deuxième question, verset 4, c'est ça. Si nous n'eût pas été vendu, ne te resterait-il pas? Et après qu'il était vendu, après qu'il a été vendu, pas trop vite, le prix n'est-il pas à ta disposition? Comment as-tu pu mettre en ton cœur un pareil dessein? Quoi et comment? Qu'est-ce qu'il a fait? Il a mis dans son cœur un mauvais dessein. L'âme était mal alignée. Il a ouvert la porte au diable. Ce qu'on a comme problème, Dieu est faible. Jamais. Ça serait un jeu grave. Parce qu'on a, c'est parce que Satan est si fort, les démons sont si forts, parce qu'on a ouvert la porte à l'ennemi. Quel est vrai pour l'âme, est vrai pour le corps humain? Si tu vis dans l'insalubrité, tu n'entretiens pas bien, tu ne manges pas bien, tu manges à n'importe quelle heure, à 23 heures, avec sauce graine, avec foutou, à 23 heures, 24, tu as juste Coca-Cola, 1,5 litre pendant un mois. Je te garantis, toi tu es malade. Il faut essayer maintenant. Tous les soirs, à 23 heures, toute sauce graine, avec viande et Coca-Cola, 3 bouteilles Coca-Cola, tous les soirs, pendant 2 mois, je te promets, il faut essayer. Va faire ça maintenant, va faire. Qui veut essayer de faire ça? Il faut essayer. Ce n'est plus Dieu, c'est toi. Donc il y a des situations que nous vivons qui sont de notre fait. On a ouvert les portes. Je ne me perds pas. On a effectivement été racheté. Nos statuts est connu, on appartient désormais à un autre royaume. Nous sommes même la propriété de Dieu. Nous entrons par notre identité. Si nous la connaissons, j'insiste encore sur ce mot-là, nous avons déjà manifesté la victoire. Quelqu'un me répond, amen.
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la parole qui sort de la bouche de Dieu ne retourne pas à lui sans avoir accompli ses desseins, sans avoir fait sa volonté. Et voici pour nous sa parole. 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

Cette parole est certaine et digne d'être reçue. 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

0: Et nous sommes là, comme tous les soirs, dès 21h sur Fréquence Vie, pour la première partie d'une nuit sans ennui. Bonsoir, bonsoir, bonsoir. Quelle joie de vous retrouver tous les soirs sur la meilleure des radios Fréquence Vie, la voix qui dit Dieu vous aime. On est ensemble pour 60 minutes de bonne humeur, de convivialité et bonne ambiance, avec Taro Daniel au micro. Et le pasteur Étienne Yann s'occupe de la mise en onde de ces temps d'antenne. Bonsoir! On va vous faire danser d'abord, d'accord? On envoie peut-être l'instrumental, là. Chef Nian, on voit l'instru là.
1: Est-ce qu'il y a un fou de Jésus?
0: Angie, c'est pour toi ça, Angèle.
1: Un fou de Jésus.
0: Je veux l'instrumental, peut-être l'instrumental, on va danser avec tous les auditeurs de la radio là.
1: Moi, je suis un fou de Jésus.
0: Les fous de Jésus, sortez, sortez, sortez. Tous sur la piste de danse. Téléma, téléma.
1: Téléma, téléma, téléma.

qui a dit que les pasteurs ne savaient pas danser? Chef technologie, c'est tenu le sport, hein? C'est quoi à cause du football ou bien? Préparez-vous à nous appeler tout à l'heure pour participer à cette bonne ambiance, nous rejoindre et partager la vie en direct là sur Fréquence Vie. L'info de Jésus, nous sommes nombreux, hein. Nous sommes nombreux ici, là.

0: J'aime bien, c'est bon, c'est bon, c'est bon. Sinon, on risque de passer toute la soirée en train de danser seulement. La fou de Jésus. Est-ce que Yam Soukro est là? Est-ce que Boaké est présent? Est-ce que Abengourou est là? Est-ce que Mon est avec nous là? Abidjan! Ah, ça fait transpirer.
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0: Bonsoir et bienvenue sur Fréquence Vie. Vous êtes en direct avec nous ce soir. Et je vois quelqu'un qui est couché à la maison qui nous écoute, qui apprécie l'ambiance là. Bonsoir, cher ami. Merci d'être avec nous. Et je vois des mamans en train aussi d'écouter la radio avec leurs enfants là. Merci. Vous faites bien de rester fidèles au programme de la radio de la vie. Et je rappelle que vous suivez la première partie d'une nuit sans ennui. Juste après moi, il y aura le pasteur Étienne Yang dans Matthieu 6, 33. Et c'est du lundi au vendredi, on vous accompagne. Une nuit sans ennui, on ne s'ennuie pas. À présent, voici ma question. Et pour ceux qui veulent bien sûr participer à l'ambiance, là, 07 58 21 21 21, ou le 05 44 56 74 74. Ou le 05 44 56 74 74. On va arrêter la musique. Arrêtez la musique, là, je viens. Merci. Voici donc la question de ce soir. Est-ce que vous vous êtes une fois trompé sur la personne? Hein? Chef Dagne, Maître Yadia, est-ce que vous vous êtes une fois trompé sur la personne? Tu vois, tu rencontres quelqu'un et tu salues cette personne-là en pensant que c'est peut-être un ami, quoi. Hey, Taon, ça va? Et la personne se retourne. Eh bien, ce n'est pas elle. Tu vois, comment tu as réagi quand tu t'es rendu compte en fait que ce n'était pas la personne à qui tu pensais, hein? Est-ce que vous êtes une fois trompé sur la personne que vous avez rencontrée, vous pensiez la connaître, et quand vous l'avez saluée, vous avez voulu peut-être partager avec elle quelque chose, pas au téléphone, non, je ne parle pas de téléphone, et ça aura peut-être l'objet d'un autre sujet, d'une autre rencontre sur la radio Fréquence. Mais ce soir, je parle de, tu vois une personne dans la rue, ou tu rencontres quelqu'un qui est dans le car, tu penses que c'est ton ami, tu penses que c'est un ami de longue date, tu le salues, tu vois, avec toute la joie, la chaleur humaine, et à ta grande surprise, ce n'est pas lui. Comment tu réagis à ça? Comment tu as réagi à cela? 07 58 21 21 21 07 58 21 21 21 ou le 05 44 56 74 74. On peut amener Jeff Nyang la chanson là. Pardon, je retrouve rapidement. Voilà, les griots de l'éternel. Il dit ceci. Laisse les féticheurs, laisse les marabouts, tout ça. Il n'y a rien là-bas. Viens Jésus seul. C'est en lui seul que tu peux retrouver la joie de vivre. En lui seul, tu peux retrouver la vraie paix. Hein, on peut l'avoir. Les

De l'éternel. Bonsoir et bienvenue sur Fréquence Vie. Hey! Ah, c'est le son de Béniel. Il n'y a rien chez eux. Ce sont des menteurs. Ils ont pensé que Fétiche était bon. Il n'y a rien. Rien là-bas.

Les griots de l'éternel. 0758, on peut ouvrir le téléphone à présent, hein, chef Nian. 0758 21 21 21. Attention, si vous m'appelez, éteignez votre radio, d'accord? Sinon, nous sommes obligés d'interrompre automatiquement la communication, là, d'accord? Lorsque vous m'appelez, éteignez votre radio. 0758 21 21 21. 0758 21 21 21. 05 44 56 74 74. Allô, bonsoir. Chef Nian, pourquoi je ne reçois pas son appel en direct là? Ça ne passe pas en direct là, pourquoi? Allô? Allô, non, moi je vous entends, mais on ne vous entend pas en fait ici en direct là. Chef Nian, on va régler le téléphone, je comprends pas pourquoi. Je l'entends, mais ça ne passe pas en fait en direct. 0758 21 21 21 0758 21 21 21 05 44 56 74 74. On espère que Maman Walker ça va passer là. Bonsoir Maman Walker. C'est le même problème, c'est le même souci là, c'est le même souci.

0: Allô? C'est une certaine réglant, c'est réglant le souci là, parce qu'on ne les entend pas en direct.
1: Bétale,
0: 0758 21 21 21, 0758 21 21.

J'espère que cette fois-ci, ce sera la bonne. Allô? Allô? Allô, allô? C'est le même souci, hein, chef Niang. Je ne les entends pas, je ne reçois pas.

0: 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Salut, je suis le chanteur Amosata. 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
0: avec Taro Daniel, que Dieu vous bénisse. Shalom.
3: Nous passons la soirée ensemble sur Fréquence Vie. Nous sommes rapidement en train de régler le souci avec le téléphone.

0: Et pendant ces temps aussi, peut-être au niveau de la technique, on peut nous ramener peut-être les griots de l'Éternel, un autre titre des griots de l'Éternel, d'accord? Un autre titre, le temps pour nous de régler le souci technique que nous avons avec le téléphone. Restez avec nous, à tout de suite.
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0: Voilà, merci au maître Ephraim de dire merci donc à l'équipe technique. Je crois que c'est bon. On peut recevoir les appels 0758 21 21 21 0758 21 21 21. Allô.
1: Bonsoir.
0: Voilà, bienvenue Maman Walker, on vous écoute.
1: C'est mon mari qui a été bloqué de ce truc-là.
0: Maman Walker, chaque fois je le dis, lorsque vous appelez, éteignez votre radio, d'accord? Si je pose la question, vous avez entendu la question, éteignez votre radio, vous appelez, vous répondez tranquillement, d'accord? Parce que le retour là, c'est imaginez les milliers d'auditeurs, c'est désagréable à l'oreille. 0758 21 21 21, 0758 21 21 21. Lorsque vous m'appelez, vous avez déjà la question, éteignez votre radio et répondez clairement, d'accord? C'est bon, le téléphone, il est bon, hein, maître Dja. C'est bon, d'accord. Bonsoir.
1: Bonsoir, je sais que le téléphone est réglé maintenant.
0: Oui, le téléphone est réglé maintenant. Bonsoir.
1: Ok, papa Jérémy d'Abobo Baoulé.
0: Papa Jérémy.
1: D'Abobo Baoulé.
0: Papa Jérémy d'Abobo Baoulé, d'accord. Bonsoir, papa Jérémy. Alors, dites-nous... comment vous avez vécu cette expérience-là? C'était en quelle année? C'était où?
1: Bon, c'est une question vraiment, moi, je n'ai jamais, je ne sais pas ce que je veux dire, mais c'est toujours moi qu'on reconnaît comme deux personnes. Quand tu vas me voir, me saluer, et dire, ah, bon, c'est quoi, c'est toi, après, elle dit, non, ce n'est pas toi, bon, et moi, toujours, on fait ça. Et moi, je n'ai jamais fait ça à quelqu'un.
0: Ok, d'accord. Mais donc, quand les gens se trompent, comment vous réagissez en fait? C'est la réaction que nous on veut savoir ce soir.
1: Bon, la réaction, bon, je dis que c'est pas moi. Bon. Que je suis un temps, je suis pas temps. Bon,
0: ah, vous donnez des explications, tout ça.
1: Voilà, donnez
0: des explications. C'est pas énervant?
1: Je me suis trompé, je dis, ah, d'accord.
0: Ce n'est pas énervant?
1: Pardon?
0: Ce n'est pas énervant.
1: Est-ce que ce n'est pas énervant? Non, ce n'est pas énervant.
0: D'accord. Oui, parce que, attends, on vient, on vous salue avec la chaleur là. Bonsoir, on vous salue bien. Alors qu'après, on s'est rencontré, ce n'est pas vous.
1: Je salue la radio.
0: Ok. Merci beaucoup. Depuis Abobo, hein, voilà. 0758 21 21 21. Alors, l'auditeur est sorti ceci. Il s'agit de lui plutôt. Souvent, les personnes le voient et pensent que c'est une autre personne. Ce soir, voici ma question. Alors, si vous êtes à l'écoute de la radio Fréquence Vie, est-ce que vous vous êtes déjà trompé sur la personne? Vous rencontrez quelqu'un, vous voyez quelqu'un dans un car, vous le saluez, pensant que c'est votre ami. Et quand cette personne se rapproche de vous, vous voyez en fait que non, ce n'est pas mon ami. Hein, voilà. Comment vous réagissez juste après là? Bonsoir Jonas Confection, nous sommes à Abidjan, Yopougon ou quoi? Alors, comment toi tu gères? Tu as déjà vécu ça? C'était où?
2: Bonsoir mon frère, comment ça va? Allô?
0: Oui, ça va, j'ai déjà répondu à la salutation, Jonas.
2: Ok, pour moi ça fait un peu rien.
0: Hein, c'était quoi? C'était où?
2: En plus, c'était à l'église.
0: Aïe!
2: Mais...
0: Attends, je commence à rire d'abord pour le lieu.
2: C'était à l'église.
0: Uh-huh.
2: Et c'était une jeune fille.
0: Hey.
2: Imagine un peu. Et au quartier où je travaille ici là, il y a les soeurs derrière ici là. Puisque elles sont les enseignants, donc quand elles n'ont rien à faire, quand elles sont en congé, elles passent presque tous les temps chez moi ici, elles m'embrouillent un peu. Et puis il y a une de leurs soeurs qui est venue les saluer. Tu vois, elle est venue faire au moins une à deux semaines avec elle. Dis-moi qui suis, je trouve la fille à l'église. Tu vois un peu, non?
0: Oui.
2: Parce que la jeune fille aussi, quand elle est venue, elle a commencé à poser de ses camarades. Donc elle vient, elle fait m'embrouiller, qu'elle me voit, elle crie mon nom. Choco, donc tu vois un peu, non?
0: Oui.
2: Jonas,
0: elles disent quoi quand elles crient ton nom là? Qu'est-ce qu'elles disent?
2: Ouais, écoute bien Choco, écoute bien Choco. Non, c'est comme ça, elle m'appelait, tu vois, non? Donc, je la vois à l'église, depuis au latin, je lui souris seulement. Et puis maintenant, quand le culte était fini, où on saluait les gens là, elle ne me regardait pas, elle lui fait, elle ne me regardait pas. Et puis, j'ai une seule soeur qui était au milieu de nous, qui, pardon, elle, je l'appelle, elle n'a qu'à venir. Tu vois, non?
0: Oui.
2: Elle elle me regarde bizarrement, pourtant qu'elle me voit ici au quartier, elle ne me regarde pas bizarrement.
0: Mm-hmm.
2: Elle dit, on dit quoi, ça va? Elle dit oui, mais là, moi, au fait, je lui parle comme si on se connaissait.
0: Si.
2: Mais elle me répond un peu timidement.
0: Ouais, elle ne comprend pas, c'est qui lui, là?
2: Elle regarde, et puis quand j'ai lu, ça va, là, elle peut la commencer à regarder mon doigt. Elle voit que balle brille, et puis le monsieur l'appelle pour lui, ça va, on dit quoi?
0: Mm.
2: Elle dit oui, ça va. Elle dit, tu ne me connais pas aujourd'hui. Elle dit non, je ne connais pas.
0: Et là, tu ne me connais pas aujourd'hui.
2: Je dis, tu ne me connais pas aujourd'hui. Toi, tu viens à l'église ici, quoi? Elle dit, non, je ne te connais pas. Comment je viens à l'église ici?
0: Aïe.
2: Non, vraiment, mais je suis là. Elle dit, ah, mais c'est pas toi la sœur des anges, là. Elle dit, non, que c'est pas moi.
0: C'est pas la sœur des anges, là.
2: Et puis maintenant, la sœur, et puis maintenant, la jeune fille que moi, j'ai dit, non, que je l'appelle à l'aider, je connais. Elle dit, non. Il dit quoi? Elle dit, ah, laisse-le. Tu vois, non? C'est comme si il voulait la draguer à l'église. Je
0: dis, mais
2: je suis senti mal, frère, ouais, mal. Ouais, je me suis senti ouais, mal. Je dis, ouais. Je suis sorti de l'église, je continue de regarder derrière moi. Et elle continue de parler de ça. Je me sentais mal. Et à l'endemain, quand j'ai vu la jeune fille, j'ai dit, non, tu n'étais pas à l'église. Elle dit, non, il dit, mais il y avait une fille là-bas. Où ressemblait?
0: Désolé.
2: Non, frère, c'était bizarre. Hein.
0: J'imagine la cata, la cata là, waouh. Merci Jonas, il nous a fait marrer ce soir là, tu vois, il arrive, il salue la jeune sœur, elle ne comprend pas, tu vois. J'imagine le visage de la jeune sœur quand Jonas s'approche d'elle, et puis, elle ne voit pas, attends, qu'est-ce qu'il dit, qu'est-ce qu'il raconte lui, tu vois. Alors que pour lui, c'est son ami, tu vois, il veut la saluer, lui communiquer la joie de vivre, mais tu vois, on te salue là, et puis l'autre ne répond pas, comme tu t'y attendais automatiquement. Voilà, tu deviens triste. Merci Jonas de Confection. Que nous retrouvons à Abidjan, Yopougon, en Dokwa. 07 58 21 21 21. 07 58 21 21 21. Appelle-nous et dis-nous, est-ce que tu t'es déjà retrouvé en face de cette situation-là? Tu vois une personne, tu penses que c'est ton ami. Voilà, donc tu t'approches. Bonsoir, comment tu vas? Et la personne se retourne, elle ne comprend pas. Est-ce que tu t'es déjà trompé sur la personne? 07 58 21 21 21. 05 44 56 74 60.

0: Princess Benny.
1: Bien, bonsoir et bienvenue sur Fréquence Vie. Votre nom ?
2: Bonsoir,
1: Marie-Jeanne. Marie-Jeanne, MJ, comment elle va ?
2: Elle va bien.
1: Tu vas bien, d'accord, Marie-Jeanne. Pour nous affairer là, qu'est-ce qui s'est passé à ton niveau ?
2: Ah, moi, un jour, il y a pas un vieux bébé. Et puis la poisson est pas là en bébé.
1: Hé.
2: Il était arrêté, il s'est étonné.
1: Attends, Marie-Jeanne, tu parles quelle ethnie d'abord ?
2: Moi, c'est Haïti.
1: Voilà, et quelqu'un te rencontre dans la rue, commence à capter BT en même temps.
2: Ouais.
1: Oh, tu ne connais aucun mot en BT.
2: Je connais aucun mot en BT. Je suis étonné.
1: Ok.
2: Et lui, il me dit non, tu n'es pas à la suite de cette personne. Je dis non,
1: Marie-Jeanne, c'était où?
2: C'était à Bobo.
1: À Bobo, d'accord. Tu t'apprêtais à emprunter un véhicule ou bien tu étais peut-être tu te baladais à Bobo?
2: Non, je n'ai pas au marché.
1: Ok, d'accord. Et donc c'est en cours de route là que le vieux t'a rencontré, c'est ça?
2: Oui.
1: Ok, d'accord. Alors quand il a commencé à capter en BT là, tu n'as pas pensé aux incantations, tu ne t'es pas dit automatiquement que. Mais est-ce que lui là, il n'est pas en train de déclarer des paroles bizarres sur ma vie?
2: Non, moi je suis étonné. Apparemment, quand on me voit, on me dit, ressemble au BT ou bien au Yakuba.
1: Ok. Attends, au BT ou au Yakuba. Pourquoi ton teint ou bien tu as de gros mollets, hein? Chef Nyang, ouais, on dit que souvent les gros pieds là, voilà, on dit que c'est soit les gens de l'Ouest, les
2: ouais,
1: BT.
2: Le pied, la forme, tout ça.
1: Ah, ok. Donc, quand on te voit de loin, on pense automatiquement que celle-là, elle doit être de Ouragayo ou bien de. De Gessio, elle est quelque part, mais c'est d'un village BT en fait, c'est ça?
2: Ouais.
1: Ok, donc c'est pas la première personne alors à te parler, non. À te capter, à te parler, pardon, non. En BT là.
2: Non, c'est pas la première fois.
1: Hé, Marie-Jeanne, Yako, hein? Yako, j'imagine, moi, la prochaine fois que je te rencontre, je vais parler à Wobé. Peut-être tu vas parler aussi avec moi. Merci, MJ, tu m'appelles d'où, pardon, chef Nain me demande, tu m'appelles d'où? Trash Town. D'accord, merci Marie-Jeanne. Reste avec nous là, on passe la soirée ensemble. 07 58 21 21 21. On écoute l'histoire de Momo Walker. Elle avait dit, hein, c'est l'histoire de son époux.
3: Bonsoir Dan. Cette histoire est arrivée à mon mari.
1: D'accord.
3: On était à Korogo, il allait à Abidjan. Il y a une boucle d'oreille qui venait de sortir nouvellement. Donc, je lui ai donné 10 000 francs par marque de monnaie. J'ai dit d'aller acheter pour moi et de venir avec. Donc, il allait pour acheter la boucle d'oreille. Il a donné l'argent à la femme. On a emballé la boucle d'oreille pour lui donner. Et puis, il attendait maintenant la monnaie. Voilà une femme qui arrive. Marcel. Toi, tu crois que Dieu n'est pas Dieu, la terre tourne, on allait se croiser. Marcel, il parle, et puis lui, il croyait que c'est de quelqu'un d'autre qu'on parle. Marcel, ça, toi, je parle. Comme il y a les gens qui ne peuvent pas reconnaître aujourd'hui que c'est toi qui m'as engrossé, qui m'a laissé avec une grossesse, et je souffre, et tu es perdu, je ne te retrouve pas. Quand il m'a vu que la femme vient vers lui, pour parler, il a laissé ma monnaie et puis il a aussi pour parler.
1: Aïe.
3: Il dit qu'il a honte. Il s'appelle pas Marcel. Il ne connaît pas la femme. Il a pris chose, il est parti et il allait à la gare pour prendre son truc, arriver à la maison. Cette maman nous a invités chez eux à midi. Quand il a déballé cette histoire-là, nous on était versés.
1: J'imagine.
3: La boule d'oreille qu'il a achetée, j'aime la boule d'oreille. Ma cause de mes 9 000 francs, ils sont perdus. Je n'ai plus porté la boule d'oreille, je t'ai fâché.
1: Merci, mon Walker. Je sais pas si vous avez saisi l'histoire là, c'est-à-dire que lui, il n'a rien à voir, il ne sait même pas de quoi il est question. Mais en même temps, on lui dit, la terre tourne, hein, mais c'est les montagnes ne se croisent pas, sinon les hommes se croisent. Il ne comprend pas. C'est quoi le souci? Il ne comprend pas. Il y avait un ancien, bon, ça c'est le langage des jeunes, des jeunes, là. Il y avait un ricochet quelque part, une altercation, une dispute que cette personne avait avec cette supposée personne qu'elle a rencontrée. Donc pour elle, c'est, voilà, je t'ai trouvé aujourd'hui, là. Hein, tu penses qu'on n'allait jamais se croiser? Alors que non, c'est même pas la personne. Ah, c'est chaud, hein, souvent quand tu te trompes, là, il y a des dégâts, souvent. Il s'est enfui, il a laissé tout ce qu'il était parti prendre, là. Et puis, voilà. Maman Walker dit quand il a raconté, ils se sont mariés à la maison, là. Jean-Mermoz, bonsoir.
0: Bonsoir mon frère.
1: Et bienvenue, là. Comment tu vas?
0: Oh, ça va mon frère.
1: Ça va, JM? D'accord. Alors, JM, on t'écoute. Tu as vécu cette situation. Comment cela s'est déroulé?
0: C'était à Boaké pendant la crise là. J'étais allé attendre un parent à la gare de UTB. Et j'ai garé ma moto quelque part là-bas. J'étais arrêté juste à l'entrée. Je vois, il y a un monsieur qui court, qui vient. Bon, moi, il y a quelqu'un qui vient dans ton dos. Hein. Bon, moi, je n'ai même pas regardé. Le monsieur me soulève. Il dit, bon arrivé, mais il y a longtemps. Attends, mais dis-moi, depuis quand tu as quitté le Nord, il m'a soulevé, il sait pas quoi dire. Donc, je lui dis, mais descendez-moi. Il dit, non, mais il y a longtemps. Il y a longtemps, mais vraiment, c'est pas incroyable. Je lui dis, il y a quel problème? Il me dit, non. Il dit son frère. Il dit quel frère? Il dit non, que lui, il est. Comment on appelle ça? Il est. Tabana. Il dit non, maman, j'ai baoulé. Il dit non, non, non, non, non, non, non, non. Et il appelle son frère. Dis-moi, Marcel. Marcel croit que c'est moi qui va jouer. Mais tu peux pas faire ça? L'argent, tu as pris à moi là, tu vas me donner ça aujourd'hui. Et monsieur, s'il vous plaît, j'attends mon parent dans la guerre, si vous ne suis pas à la maison, moi c'est quoi qu'il y a aux gens, Mermoz. Il dit non, non, non, non, non, non, non. Donc Dieu merci, comme je suis un homme de métier, et puis j'ai des clients qui m'ont vu, avec des clients et des amis, pour lui dire, Mermoz, c'est quel problème? Il dit, monsieur ne connaît pas, il dit, monsieur, il dit que je suis son frère, que moi je lui donne l'argent. On dit, mais monsieur, combien avec lui, c'est lui. Il me dit que mais les gens sont de ma vie. Hein. Mais vous vous ressemblez des. Attends, mon frère. Non, non, non, non, non, non. Attends, attends.
1: JM, imagine si
0: Oui.
1: les clients n'étaient pas venus, on allait te frapper
0: Je
1: là-bas.
0: t'ai dit, monsieur est costaud, il est bien bâti, costaud, et je suis tout petit dans ses paumes. Je ne peux pas me défaire. Donc, je tremblais souvent comme ça. Je tremblais comme ça. Donc, maintenant, après, il vient vers moi, il me dit, bon, vraiment, je m'excuse, mais. Je crois pas que. Non, toi, tu. Non, vraiment, la raison de deux. Il dit, monsieur, moi, je suis baoulé. Il dit, mais c'est pas croyable que son père a pris 350 000 à faire de leur culture, on n'a pas comment. Leur culture, là. Les plantes qu'on fait au nord, on n'a pas comment son nom, là. Les acajou, là. Voilà, il a pris 150 000 francs pour faire des champs. Donc, il est
1: Ok.
0: sorti disparu. C'est comme ça que j'ai eu la vie sauve.
1: Wow,
0: Je
1: attends.
0: tremblais comme ça
1: C'était
0: sur moi,
1: chaud, hein?
0: c'est pas
1: Et puis
0: croyable.
1: imagine, comme tu l'as dit, là, c'était après 2002, non?
0: Oui, j'étais dans la guerre, mon frère, j'ai dit,
1: Ah,
0: mon frère est
1: donc,
0: coupé comme ça.
1: on pouvait tirer sur toi, tu pouvais prendre une balle là, juste parce que quelqu'un
0: J'ai
1: s'est
0: dit,
1: trompé.
0: j'ai pissé sur moi fini. C'est moi, je tremblais.
1: Ah,
0: Parce que.
1: j'imagine, Jean-Mermoz, j'imagine. Parce que là, tu sais pas, hein, tu connaissais pas, tu savais pas la suite des événements. Parce que là,
0: Je t'assure.
1: on te soulève dans la rue comme ça.
0: Je t'assure. Je t'assure. Même quand il m'a descendu, tellement que j'étais troublé, j'ai oublié ma moto. Et je partais. C'est vrai, monsieur, c'est pas comme ça que j'allais dire. Ah, pardon. Il a dit, je roulais avec la tremblante pas possible. Là, le fait, tu es comme ça?
1: Si, après, bon, on allait venir pleurer à
0: Je
1: tes
0: t'en
1: funérailles.
0: prie.
1: Après, JM, est-ce que tu as expliqué
0: Oui.
1: l'histoire là, peut-être à tes amis, à tes connaissances, à tes frères
0: Quand
1: de
0: je suis
1: l'église?
0: arrivé net à la maison, même mes clients qui venaient se faire coiffer, ça riait sur moi. Ça riait.
1: Est-ce que
0: Les
1: tu ne
0: gens se
1: transpirais
0: moquaient de
1: pas?
0: moi.
1: Est-ce qu'il n'y avait pas encore. Tu ne transpirais pas, Jean Mermoz?
0: J'ai dit, c'était plus que la transpiration. J'ai pas pitié du moi. Tu t'amuses. C'est pas incroyable. Donc, c'est bien la situation dans la tête, très dangereuse.
1: Yako.
0: Merci, mon frère.
1: C'est pas facile. Merci, Jean Verbos. Merci de partager avec nous ton histoire là. Waouh. Heureusement, les clients étaient là, hein, JM. 07-58-21-21-21. 07-58-21-21-21. Et c'est nommé Van Tchèque. Ton devant, derrière et soudé en Jésus.

0: Big up à tous mes amis du côté de Yopougon, Koweït, et bien sûr du côté de Kokrenou, Yamsoukro, sans oublier quartier, le quartier Air France 1, Boaké, et puis HKB du côté d'Abengourou. Bonsoir, Daniel Kadio.
1: Oui, bonsoir, Omo.
0: Bienvenue, merci de rejoindre l'ambiance ce soir. Alors, oui. Dis-nous, pour toi, ça s'est passé où? C'était à quelle occasion? Comment cela s'est déroulé?
1: Le mien? L'histoire s'est déroulée à Kumasi.
0: D'accord.
1: Donc, moi, j'étais un revenant.
0: Toi, tu comprends? Toi, tu étais?
1: On m'a comparé à un revenant.
0: Et pourtant, là, c'est fort, hein? Omo, hey. Ouais, c'est toi, t'es bien mort et puis tu es revenu en fait.
1: Oui, en fait, c'est... j'avais déménagé nouvellement dans un quartier. Donc, le matin quand je sors, je m'en vais au travail. Donc, voilà un monsieur qui, pour la première fois, lorsqu'il m'a vu, il a vu sa soeur qui est décédée. C'est-à-dire que, quand, d'après lui-même, je suis sa photocopie directe.
0: Wow.
1: Donc, un matin, bonheur, je sors, je m'en vais au travail. Bon, il est comme ce monsieur qui me regarde. Vraiment, il ne sait pas, le regard, un regard hagard. Bon, moi-même, j'ai eu peur.
0: Oui, j'ai quoi sur moi? Je ne suis pas bien habillé.
1: Voilà, le monsieur qui tremble, le monsieur arrêté, qui a regardé le monsieur. Ça m'a semblé bizarre. Et en même temps, j'ai eu peur. Donc, j'ai continué mon chemin. Encore, je crois deux, trois jours encore, je croise le même monsieur. Et puis le monsieur commence à pleurer. Aïe! Mais j'ai fait quoi? Il y a quoi? Non, je vais l'approcher. J'ai dit, mais monsieur, ça fait deux fois.
0: Voilà.
1: La première fois qu'on s'est croisé, vraiment, il m'a regardé d'une manière étonnée, je ne sais pas. Il y a quoi? Il va me dire, mais, madame. Quand je t'ai vu la première fois, j'ai eu peur parce que j'ai ma petite soeur, même qui est décédée. Vous vous ressemblez tellement. Quand on s'est croisé là, pour moi, c'est elle qui était là. Donc, ça m'a paru bizarre. Je n'ai pas pu parler. J'étais troublée. J'ai eu peur. Je te laissais passer. Encore, je te revois. Vous êtes même chose, même démarche.
0: Oui.
1: On ne peut pas vous différencier, quoi. J'ai dit, oh bon, il faut me toucher. Je ne suis pas un revenant. Ta petite soeur s'appelle comme elle m'a donné le nom de la petite soeur. Il dit non, moi. Et puis toi-même, tu es quelle est timide. Il dit, il est wobé. Et là, moi, je suis Annie. Je suis Annie, je ne suis pas wobé.
0: Daniel, désormais, là, tu as vu qui désormais, là, on va dire Daniel Kadio, la soeur wobé.
1: La soeur
0: wobé.
1: Maintenant, c'est comme ça.
0: Wow.
1: Et puis, il a commencé à me relater. Il dit, voilà pourquoi je pleurais. Tellement ma soeur.
0: Oui.
1: Donc, c'est elle que je suis tombée sur elle comme ça. Ma
0: oui. Mais Daniel Kadio, alors intérieurement, comment toi tu t'es senti là?
1: Comment quoi?
0: Comment intérieurement, comment tu t'es senti? Parce qu'on te dit que tu ressembles à une personne. Le frère a beaucoup aimé sa soeur, donc quand il te voit, tu vois, il commence à pleurer. Donc tu rappelles ses souvenirs avec sa soeur. Oui. Comment toi intérieurement, tu t'es senti?
1: Moi, en tout cas, la première fois, le regard même, ça m'a effrayé. La manière dont Dieu me regardait, je me suis arrêté. Là, il a quel problème. La deuxième fois encore, il commence à pleurer. Voilà, tu vas te poser des questions. Il y a quoi? Qu'est-ce qui n'a pas marché? Il a fallu qu'il m'explique. Mais après, on a commencé à se croiser. Et puis, on est devenus des amis. Quand on se voyait, on se
0: salue. Ok, super. Attends, c'est à quelle année, Daniel?
1: Ça peut faire 15 ans cette histoire.
0: D'accord, Dieu merci. Bien donc voilà, pour dire aux auditeurs que non, elle est belle et bien vivante. Hein, voilà.
1: C'est oui, pas...
0: Merci à vous, Daniel Kadio. À l'instant, nous étions à Yopougon, Abidjan. 07-58-21-21-21. J'attends à Bengourou, la Boaké, mon Yamsoukro. Vous pouvez vous aussi participer à l'ambiance. 07-58-21-21-21. 07-58-21-21-21.

0: On a Yao Yao lui avec nous là, bonsoir.
1: Ouais,
0: Bienvenue sur Fréquence
1: justement.
0: Vie, comment il va?
1: Ah, je vais superbement bien ce soir.
0: D'accord, merci de nous retrouver encore ce soir sur Fréquence Vie. Alors dis-nous pour toi, qu'est-ce qui s'est passé lui?
1: Mr. Tao, vraiment, c'est de la honte sur moi.
0: La honte sur toi, et qu'est-ce que tu as fait?
1: Ah, en fait, en ce moment, j'étais à Yokubon, au siège de l'église, au toit rouge, ancien maquis le poste.
0: Ancien maquis le boss, toit rouge.
1: Voilà. Ah ouais.
0: D'accord.
1: Donc du coup, il y avait à l'église là-bas, là, elle menait une vie bizarre là. Donc du coup, on était arrêté devant l'église. Et je vois une fille passer. Vraiment, la fille ressemblait à la petite que j'encadrais.
0: Ok.
1: Mais elle a un habillement bizarre. Donc, j'ai dit ça. Tu n'as pas arrêté ce que tu fais là. Hein? Tu as pas changé quoi? Ah,
0: Ce n'était
1: c'est
0: pas
1: quelqu'un d'autre.
0: elle. Ah, c'est
1: La fille a dit,
0: vilain.
1: ah, elle dit, il y a quoi? Il dit qu'elle a vu. Je dis, eh, Seigneur, pardon, pardon, c'est parce que moi, j'ai fait comme
0: Ya, ça c'est, si, c'est
1: Mais je dis
0: vilain.
1: qu'à ça me fait bizarre, mais quand je parle.
0: Ah, alors dis-nous, décris-nous la fille, comment elle était vêtue ou bien dans quelle position tu l'as vue?
1: Dans un cycliste là, tu es plaqué avec un spencer.
0: Ok, d'accord. Donc c'était une tenue pardon séductrice
1: Voilà.
0: qui dessinait toute sa forme. Donc tu as pensé que c'était la sœur que tu encadrais.
1: Voilà.
0: Donc toi comme le père, tu veux dégamer, tu veux lui dire change, tu vois. Ah mais attends, tu vas pas changer toi. Et tu regardes, oh, ce n'est pas elle. Ah. Attends.
1: Comme
0: Lui, elle ne t'a pas donné une paire de gifles par hasard?
1: non,
0: Ah,
1: elle m'a jeté
0: oui, parce que là, c'est mine de rien, là, c'est soit une paire de gifles, soit elle est
1: un
0: surprise, quoi.
1: pas.
0: Attends,
1: Ah,
0: de
1: vraiment.
0: quoi il parle, le frère? De quoi il parle? Alors, dis-nous, est-ce que tu as expliqué l'histoire à quelqu'un, peut-être à l'église, et tu en as parlé?
1: Non, en fait, j'ai oublié, je n'ai pas, si j'avais des raisons, je n'aime pas parler, je n'ai plus à parler de ce sujet. Ah,
0: Ok.
1: tu as dit quoi? Je suis trompé, non, il y a confondu, c'était bizarre.
0: D'accord. Est-ce qu'après tu as revu cette fille-là ou bien est-ce que la fille que tu
1: Oui,
0: encadrais?
1: en fait, j'ai vu cette, en fait, la fille est là, tout à côté. Mais je
0: Ok.
1: ne sais pas pourquoi, comme c'était le soir avec les 17 là, vraiment. Je ne sais pas comment, qu'est-ce qui s'est passé? Puis dans ma tête, j'ai plus profond comme
0: Ok,
1: ça.
0: si, d'accord. Maintenant, est-ce que celle à qui elle ressemblait, là, tu lui en as parlé? Peut-être.
1: Non, en fait, je n'ai plus, en fait, je n'ai plus la force de pouvoir.
0: Ok.
1: Vraiment, j'avais honte. Honte, ma honte, tout m'a fait beaucoup.
0: Genre, tu ne veux pas qu'on se moque, on se marre, on dit, lui, il s'est trompé là-bas, son zèle, là. Il était trop zélé. Ouais, son zèle, là. Un zèle trop pimenté, là.
1: Ouais, là, au début, le niveau qui était là,
0: Si,
1: là,
0: si.
1: j'ai frappé même le fidèle.
0: Merci, mon frère Yanko, hein. Pour lui, là, c'est tellement honteux qu'en parler même, c'est. Voilà, il dit non, non, non, c'est mieux de garder le secret. Et ce soir, il partage donc ses secrets avec nous en direct. Merci, Yanko. 07 58 21 21 21. Je vais lire les textos tout à l'heure, chef Nyang.

0: C'est du lundi au vendredi, une nuit sans ennui, on ne s'ennuie pas. Si tu viens de te connecter sur la radio, voici la question de ce soir. Le temps pour moi de lire les textos là. Bon, on voit le jingle d'abord, d'accord. On va retrouver une autre chanson de... je viens peut-être retrouver la chanson de KS Bloom là, s'il te plaît. Ou bien si tu as un autre titre à nous proposer, on prend, hein. Ah. On prend.
1: Et bon, salut, c'est Anselme Semi, le roi du soccer. 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
0: C'est bon, qu'est-ce que tu as trouvé pour nous, la chef Niagne? C'est qui? Azam du ciel, super! Jésus m'a libéré. Adam du ciel sur fréquence vie. 07 58 21 21 21. J'ai dit, hein, chef, nous on prend tout. Et justement, voici Adam du ciel qui vous permet de danser ce soir avec nous.

Permettez-moi de lire les textos. Le pasteur Richard, pardon, lycée Konozok, je vous écoute depuis à Bengourou. Ça fait des années pour moi. Bon, d'accord. Ce sont les textos que j'ai reçus peut-être. C'était quand là? Hier?

Bonsoir à tous, moi c'est Chris Assémian. Je kiffe l'émission. Merci Chris de passer une excellente soirée avec nous sur la radio de la vie. J'aime bien, tu sais qu'il y a une partie où on danse là, voilà. Cette partie là, on va la réserver aussi pour tout le monde, pour tous les auditeurs.

Nous sommes de retour sur Fréquence Vie. 07 58 21 21 21 07 58 21 21 21. Je vais lire les autres textos tout à l'heure. Bonsoir à tous nos amis. J'ai l'évangéliste Clovis qui m'envoie souvent des messages là. Bonsoir à Jeannette, l'homonyme de ma maman là. Bonsoir depuis ta position. Madon depuis Yopougon. Et puis mon frère du côté de Jacquesville. On a des auditeurs aussi de Benoît. Benoît, voilà. Ok. 07 58 21 21 21, c'est ça, voici la question. Est-ce que vous êtes déjà trompé sur la personne? Vous avez rencontré une personne dans les rues, vous pensez que c'était votre ami, hein? Vous la saluez avec la chaleur, la joie, et juste après vous vous rendez compte que ce n'était pas la bonne personne, ce n'était pas votre ami, ce n'était pas votre frère. Ah, désolé, j'ai reçu un texto, là, il dit, j'essaie de vous appeler, mais on ne me prend pas. Rappelez-nous, s'il vous plaît, d'accord. 07 58 21 21 21 07 58 21 21 21. Chef Dagne, on va reprendre le téléphone juste après la partie, là.

Ça revient. Nous espérons que vous passez une excellente soirée avec nous. Bonsoir à tous nos amis automobilistes, ceux qui nous suivent en ce moment. Ne regarde pas ton voisin. Nous allons rouvrir le téléphone dans quelques minutes. Retrouvez cette bonne ambiance tous les soirs à partir de 21h sur Fréquence Vie. Et dans une nuit sans ennui.

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2: Il est là, oh.
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5: Nous sommes de retour pour la suite d'une nuit sans ennui. Il n'y a de meilleure vie qu'en Jésus seul. Vous êtes sur la radio Fréquence Vie, la radio qui édifie, qui évangélise et transforme via ses ondes. Et vous écoutez la première partie d'une nuit sans ennui avec Tao Daniel. Bonsoir. Juste après moi, une autre équipe s'occupe de vous. Le pasteur Étienne Yang dans Matthieu 6, 33. Et c'est du lundi au vendredi, 21h, 1h du matin. Passe le message à ton voisin, passe le message à tes amis. Dis-leur de se connecter 24 sur 24, 7 jours sur 7 sur Fréquence Vie. 89.4 du côté d'Abidjan. 100.2 FM du côté d'Abingourou. 94.5 FM du côté de Bouaké, Mans 99.2 FM et Yamoussoukro 103.1 FM. On va peut-être, il reste quelques minutes avant la fin de cette émission, la première partie, je le rappelle. 0-7-58-21-21-21 0-7-58-21-21-21 0-5-44-56-74-74. T'es-tu déjà trompé sur une personne? On va rouvrir le téléphone, d'accord? T'es-tu déjà trompé sur une personne? Tu rencontres une personne dans la rue, tu penses que c'est ton ami, c'est ton frère ou c'est ta soeur. Tu salues cette personne avec cette joie qui t'anime, une joie indescriptible. Et à ta grande surprise, eh bien, ce n'est ni cet ami, ce n'est ni ce frère, ni cette soeur. Comment tu as réagi après? Appelle-nous au 07-58-21-21-21, 07-58-21-21-21, 05-44-56-74-74, je reprends, 05-44-56-74-74. Bonsoir, bienvenue, Yao.
6: Bonsoir, monsieur.
5: Comment il va? C'est monsieur Yao ou pas?
6: Oui, oui.
5: Monsieur Yao, d'accord, on me dit Yao Diago, c'est ça?
6: Quoi?
5: On dit monsieur Yao Diago, c'est ça?
6: Oui, oui.
5: D'accord. Vous m'appelez d'où là, Yao?
6: Oui, ça,
5: Port-Bouy, d'accord. On vous écoute. Qu'est-ce qui s'est passé?
6: Allô?
5: On vous écoute.
6: Non, mais j'ai pas compris la question. Vous dites quoi?
5: Ah, d'accord. La question c'est, est-ce que vous avez déjà rencontré une personne, vous pensez que c'est votre ami, vous l'avez salué, et à votre grande surprise, ce n'était pas la bonne personne? Est-ce que vous êtes déjà trompé ainsi? Voilà.
6: Ah oui, oui. Mmh. Mais si j'ai salué aussi après, c'est que c'est pas la bonne personne. Ça ne veut pas prendre un problème.
5: Non, c'est pas un problème. Non, on veut connaître comment, on veut connaître votre réaction. Qu'est-ce qui s'est passé? Est-ce que la personne s'est énervée? Est-ce que vous étiez triste? On veut connaître en fait votre réaction. Parce que vous étiez énervé en fait.
6: Bon, écoutez, si moi j'ai salué et puis bon. La personne c'est même. Pour moi, c'est pas bon.
5: Ah, non, la question c'est, est-ce que vous avez déjà vécu cela? Si oui, vous racontez ce vécu-là. C'est ce que nous, on veut savoir. Si vous avez déjà vécu cela, voilà.
6: Oui, c'est plus.
5: Qu'est-ce qui s'est passé? Voilà, là, une seule fois, qu'est-ce qui s'est passé?
6: Bon, une seule fois, quand j'ai croisé la personne, ça a été une ressemblance. Bon, je pensais que c'était mon ami.
5: Ok.
6: Quand elle a salué, elle dit, ah, mon frère. Vraiment, il y a longtemps. Hein.
5: Mm-hmm.
6: Quand la personne n'a même pas automatiquement, il n'a même pas dit un mot.
5: Mm.
6: Puis après, maintenant, c'est retourné. Il m'a dit, ah, mon frère, vraiment, là, vous vous dites que je ne l'ai pas lu.
5: Oh.
6: Mais tellement c'est ressemblé là.
5: Uh-huh.
6: Mais bon, ouais, il dit, non, c'est pas ton frère que tu pensais là.
5: Ok, d'accord.
6: C'est des trucs bons.
5: Uh-huh.
6: C'est des trucs bons. Ça peut arriver.
5: Ça. Oui, alors Yao, quand vous l'avez approché là, vous étiez content de retrouver votre ami, non? Ça veut dire que vous l'avez salué avec la joie. Parce que vous étiez content de retrouver votre ami.
6: Oui, il y a longtemps, je ne l'ai pas vu.
5: Si.
6: Donc pour moi, c'était lui. C'était pas lui, c'est lui, c'est lui. Il y a longtemps, je n'ai pas vu mon ami.
5: Mm-hmm.
6: J'ai fait accolade tout ça là. Et puis le gars, il a été, il a fait, il a étonné. Il dit, non, c'est pas son ami, c'est pas de lui, là. Il dit, pas, mais il se revoit tellement sexuellement, tellement que...
5: Si.
6: C'est pas lui, c'est lui.
5: Okay.
6: Là, dit, non, c'est pas lui. Et puis il a dit un autre nom, vraiment, ça m'a vraiment...
5: Refroidi.
6: Ça m'a marqué, quoi.
5: Oui. Mais,
6: et puis je me suis excusé. Me suis excusé.
5: Dit, d'accord.
6: Non, il dit, bon, ça arrive.
5: Ouais.
6: Donc, bon, c'est des trucs, bon, ça fait arriver.
5: Si, hein. Si. Donc, toi, tu as fait les accolades, même, hein, Yao. Tu as fait les accolades.
6: Oui, oui. Et puis lui-même, il a l'étonné, il dit, mais monsieur, mais, ça dit, il s'est pas gêné, c'est comme après, j'ai eu honte, quoi.
5: Oui.
6: J'ai eu honte. Parce que la personne que je connaissais, c'était lui, c'était
5: si.
6: Pas lui.
5: Oui.
6: Voilà. Mais tel mec qui ressemblait, là.
5: Mm-hmm.
6: Non, on dit, non, non, non. Donc, je me suis dit que c'était lui.
5: Donc, okay.
6: C'est pas lui. Après, yeah. Ça m'a frustré un peu.
5: Mm-hmm.
6: Je me suis excusé. Okay. Non, ça arrive.
5: Si, si, ça m'est arrivé. Ah, merci, merci Yao, merci de partager avec nous cette histoire-là. Yao, quand il a vu, il a fait les accolades, parce que vous voyez, il était content de retrouver cet ami, content de retrouver cet ami de longue date. Donc, accolade, comment tu vas? Et puis, tu vois ce que je disais, lui, il salue avec la joie, la chaleur humaine, et l'autre ne réagit pas de la même manière automatiquement, ça te refroidit. Merci Yao. 07 58 21 21 21 21 57 minutes, il nous reste encore quelques minutes avant la fin de cette première partie. Ne partez pas, pour les habitués, ils le savent, une nuit sans ennui, c'est 21h, 1h du matin. Tao Daniel s'occupe de vous dans la première partie, juste après moi, une autre équipe s'occupe de vous dans la suite d'une nuit sans ennui. Là. Bonsoir, madame, ou c'est monsieur? Madame?
0: Bonsoir.
5: C'est Lucie, hein?
0: Eh, c'est
5: Lucie. Ah, il y a longtemps, Lucie, on m'a dit c'est, on m'a dit c'est madame Loulou.
0: C'est ma femme qui a pris un courrier, j'avais des problèmes.
5: C'est quoi, ta santé?
0: Ma radio.
5: Ah, ta radio, oh, d'accord. C'est quoi le souci avec ta radio,
0: voilà,
5: là, Lucie?
0: Ça fait un coup, donc, ils ont réparé, mais ça ne charge pas bien.
5: Oh, ça, là, c'est une attaque, c'est une attaque, ouais, ça, c'est une attaque. Le feu, ça vient, feu. Alors, Lucie, dis-moi, tu utilises quelle radio? Est-ce que ce sont les anciennes, les radios Bluetooth, là? Ou quelle radio utilises-tu en ce moment?
0: Je sais pas comment je vais dire, mais...
5: Est-ce qu'il y a l'antenne? Est-ce qu'il y a l'antenne pour capter?
0: Il y a la petite antenne, c'est une radio normale, mais...
5: Ok.
0: On peut mettre les clés USB aussi, disons.
5: Voilà, donc Bluetooth. Ok, d'accord.
0: Voilà.
5: Donc, d'accord, ça marche. On va voir aussi au niveau de la radio Fréquence Vie ou peut-être okay. M. Kiyi François, voilà. Comment est-ce qu'on peut t'aider? Parce que tu es notre fidèle auditrice, là. Donc, quand tu disparais comme ça, on dit, attends, mais Lucie, elle est où? Peut-être qu'elle est partie aux États-Unis, tu vois, on sait jamais. Bon.
0: Non.
5: Yeah.
0: Bon, en fait, le mois, là, c'était un autre mois de prière. On a fait des moments. On a eu 2 semaines à Saint-Pierre.
5: Ok.
0: On finit dans les 22 heures. Déjà, 10 heures.
5: Wow.
0: Au moment où je viens, l'émission est là, mais tu l'as
5: raté,
0: c'est ça.
5: D'accord. Il n'y a pas de problème. Alors, dis-nous, est-ce que tu as vécu cette situation-là, Lucie? Qu'est-ce qui s'est passé?
0: Plusieurs fois. Plusieurs fois, mais ça m'a marqué, là, c'est ça, je vais dire.
5: Voilà, dis-nous.
0: Bon, c'était, comment on appelle, en 2000. 11 là, en 2011, avec les bambans, tu sais, tout ça là.
5: Oui.
0: Donc, on était parti dans un autre village où ma danse m'a vie. Maintenant, les jeunes, par, je ne sais pas, ceux qui font les politiques du village, là, ils sont pas là, et nos frères de l'autre côté ont poignardé un. Donc, on s'est retrouvés, nous tous, venu à cette funéraille. Et puis il y a une dame qui est venue, elle a venu tomber sur moi. Elle a commencé à dire, hé, toi tu vis encore. Mais tu es où? Mais je ne sais pas tu où. Et je suis arrêtée, immobile, et puis j'ai la bouche ouverte. Je ne sais pas de quoi elle parle. Elle dit, mais tu ne bouges pas, tu ne m'embrasses pas. Il y a longtemps, on ne t'a pas vu il y a longtemps. Je suis glacée. Et puis il y a un de ses frères qui a dit, mais c'est que si elle agit comme ça, tu ne vois pas comme elle est indifférente, c'est que ce n'est pas elle. C'est que ce n'est pas elle. Maintenant, la femme m'a dit, elle dit, ma fille, il faut prendre garde. Si tu as volé, je te dis qu'il ne faut jamais voler.
5: Aïe.
0: Parce que, oui, c'est, il faut prendre garde parce que tu ressembles beaucoup à notre soeur. Si elle a fait du mal, mm-hmm. ils vont t'attraper.
5: Donc, oui.
0: Oui, c'est ce qu'elle m'a dit.
5: Elle te donne ses conseils en même temps, voilà.
0: Voilà, elle dit qu'elle s'amène de se comporter mm-hmm. et puis d'éviter beaucoup de choses.
5: Les oui, éviter les problèmes. Oui.
0: Vraiment, je ressens mal à l'aise physiquement. Que si la bâtie, la famille, une heure là, au moins, on peut m'attraper.
5: Waouh.
0: Si.
5: Alors Lucie, question pour toi. Quand elle arrive et qu'elle elle te harcèle de questions, là tout de suite tes yeux là, c'est comment? Tu es en train de réfléchir, c'est qui? Tu te demandes, attends, c'est qui? Si je ne la connais pas, d'où est-ce qu'elle me connaît? C'est-à-dire dans ta tête, il y a tellement de questions en même temps qui passent là.
0: Je me posais des questions. Il dit, elle a comme le souhait, elle a parlé en dessous, là où il y a longtemps, elle a parlé tout de suite, tu as duré là-bas. Il fallait que ce jeune homme comme on est venu. Et puis je suis arrêté de la regarder.
5: Wow.
0: Je me pose des questions. Je dis, ah, on se connaît où dans ma tête là. Je suis mélangée. Mais là, elle était dans sa peau pour moi. Elle dit,
5: elle laisse pas aussi.
0: Oui, elle est retourne, elle regarde mon dos, elle regarde mon devant. Elle m'a pris à pied. Elle dit, yeah. C'est là ton frère a dit, hey, mais comme tu ne vois pas la fille là,
5: voilà.
0: Elle est glacée dans
5: sa réaction.
0: Main, c'est pas elle. C'est ça qui m'a marqué.
5: Yeah, merci Lucie, merci. Parce que la situation, elle était très délicate. Merci Lucie. Voilà, comme plusieurs, je sais qu'ils sont nombreux, ceux qui nous écoutent en ce moment-là, qui ont vécu cette expérience. Merci à tous ceux qui nous ont appelés pour partager cette expérience en direct sur Fréquence Vie. Ne partez pas. C'est la fin de la première partie avec Tao Daniel. On espère que vous avez passé un agréable moment en notre compagnie. On marque une courte pause et juste après nous, il sera le patient Étienne Niang dans Matthieu 6, 33. Restez sur la meilleure des radios Fréquence Vie, la voix qui dit Dieu vous aime. Moi.

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0: 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La grande famille Yougoné à Boisflay. Le révérend pasteur Jean-Claude Tano, président de l'Alliance des Églises Évangéliques Charismatiques Internationales, AEC, le Conseil National. Les familles alliées, amis et connaissances ont la profonde douleur de vous faire part du rappel à Dieu de leur père, grand-père, frère, cousin, alliés, collaborateurs et connaissances, patriarche ancien d'église Bouébi Zamblé Étienne, survenu le 2 mai 2026 à Zuenoula dans sa 94e année, pionnier de l'œuvre évangélique de l'AEC en Côte d'Ivoire, ancien d'église, prédicateur et serviteur de Dieu dévoué, il a consacré sa vie à l'annonce de l'évangile, à l'édification du peuple de Dieu ainsi qu'à la traduction de la Sainte Bible en langue gourou. Le programme des obsèques s'établit comme suit. Vendredi 31 juillet, samedi 1er et dimanche 2 août 2026 à Abidjan, de 17h à 20h, présentation des condoléances à Abidjan au domicile familial si à Angrais 8e tranche, cité Sagesim, cité Tonton Bouba, non loin du feu tricolore de Sikomès, villa 206. Vendredi 7 août, Zuenoula, 16h, levée de corps à la morgue de Zuenoula, 21h à l'aube, veillée funèbre à l'espace derrière l'école Avenir au quartier Zuenoula Village. Samedi 8 août 2026 à Zuenoula, 10h, culte funéraire suivi de l'inhumation au cimetière municipal de Zuenoula. La famille remercie par avance tous ceux qui de près ou de loin lui apporteront leur soutien spirituel, moral, matériel et financier en cette douloureuse épreuve. Que Dieu accorde à chacun consolation et paix.
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0: Bonjour chers sœurs, bonjour chers frères, bonjour chers étudiants de l'émission Le Corps du Seigneur. Nous sommes sur le point 8 intitulé « La pertinence de l'histoire de Jéricho pour les chrétiens d'aujourd'hui ». Alors, le premier enseignement que nous tirons de la chute de Jéricho, c'est que la victoire spirituelle ne provient pas de tactiques militaires conventionnelles, mais de la volonté de suivre les instructions apparemment insensées de Dieu. Deuxième enseignement, le besoin de persévérance dans la vie spirituelle. Comment persévérer dans la vie spirituelle. Troisième enseignement, une pleine consécration à Dieu après la victoire spirituelle. Quatrième enseignement, affronter les barrières impénétrables qui empêchent la plénitude du royaume de Dieu par la foi. Cinquième enseignement, faire usage des armes spirituelles. Sixième enseignement, Dieu peut prendre des gens et des lieux improbables pour les faire partie de son plan divin. Et nous sommes sur l'enseignement, le dernier enseignement, l'unité d'action. Je disais la dernière fois que nous allons passer assez de temps ici sur le dernier enseignement, l'unité d'action. L'unité d'action, parce que, si je peux m'exprimer ainsi, c'est une denrée rare dans nos communautés. Nous avons besoin d'unité dans nos communautés. Nous avons besoin d'unité dans nos assemblées. Si aujourd'hui, il n'y a plus de victoire spirituelle, il n'y a plus de miracle dans nos églises, c'est parce qu'il n'y a pas d'unité d'action dans nos communautés. Parce qu'on ne s'entend pas, on ne se parle pas dans nos communautés. Alors, j'ai expliqué la dernière fois en disant que je vais lire un texte avec vous et puis ensemble dans le décortiquer et vous montrer l'importance de l'unité d'action. Lorsque nous sommes unis, lorsque nous agissons ensemble, nous allons voir comment est-ce que Dieu envoie la bénédiction. C'est pourquoi j'avais la dernière fois, avant de nous séparer, donné le texte du psaume de David, le psaume numéro 133, les vers 1 à 3. Psaume 133, vers 1 à 3, que je vais relire pour vous ce matin. Cantique des degrés, psaume de David. Voici, oh, qu'il est agréable, qu'il est doux pour des frères de demeurer ensemble. C'est comme l'huile précieuse qui, répandue sur la tête, descend sur la barbe d'Aaron, qui descend sur le bord de ses vêtements. C'est comme la rosée de l'Hermon qui descend sur les montagnes de Sion. Car c'est là que l'Éternel envoie la bénédiction, la vie pour l'éternité. Voici le texte. Nous sommes sur le commentaire exégétique des trois premiers versets. Alors, nous avons dit que c'est David qui est l'auteur de ce psaume. Et nous avons eu à dire, à expliquer que la communion fraternelle était un spectacle à admirer. Mais selon David, le psalmiste, pourquoi est-il bon et agréable pour des frères et sœurs de demeurer ensemble? Pourquoi? Le roi David répond à notre préoccupation dans le verset 3b. Verset 3b, et j'ai dit que nous allons l'expliquer en profondeur après. Mais ici, avant d'expliquer cela, remarquons que David compare la bénédiction qui découle de la communion fraternelle et de l'unité à deux choses. Suivez bien, hein? David compare la bénédiction qui découle de la communion fraternelle et de l'unité à deux choses. La première chose, c'est l'huile pour la consécration du sacrificateur. Deuxième chose, la rosée de l'Hermon. Je ne sais pas si vous avez bien écouté le texte. Le texte dit quoi? Le texte, je vais le relire rapidement pour vous. Il dit, voici, oh, qu'il est agréable, qu'il est doux pour des frères de demeurer ensemble. Il va faire la comparaison maintenant. C'est comme l'huile précieuse qui répandue sur la tête descend sur la barbe d'Aaron qui descend sur le bord de ses vêtements. Deuxième comparaison, c'est comme la rosée de l'Hermon qui descend sur les montagnes de Sion. Donc, on voit clairement les deux comparaisons. Alors, on va expliquer. La première comparaison dit l'huile pour la consécration, c'est comme l'huile pour la consécration du sacrificateur, Aaron. L'huile pour la consécration du sacrificateur. Verset 2. C'est comme l'huile précieuse qui, répandue sur la tête, descend sur la barbe d'Aaron. qui descend sur le bord de ses vêtements. Écoutez bien, l'onction revêt en général un caractère sacré. L'onction indique une mise à part pour le service. En ce qui concerne les sacrificateurs, l'huile dont ils étaient oints avait une composition particulière et ne pouvait servir à d'autres usages. L'huile, qui est pratiquement le symbole du Saint-Esprit, est aussi le symbole de la joie. L'huile qui symbolise donc la joie devait être versée, répandue sur la tête du sacrificateur. Il convient de souligner que le verbe « répandre » utilisé par les versions bibliques françaises ne figure pas dans le texte original, ne figure pas en hébreu. Ce sont les traducteurs qui, pour expliquer le texte, ont mis le verbe « répandre ». Sinon, en hébreu, il n'y a pas le verbe « répandre ». Alors, le verset 2 dit ceci. Alors, j'ai pris le soin de lire le texte en hébreu pour vous. Écoutez bien. En hébreu, verset 2 dit ceci. « Ka shemen atov al arosh yored al a zakan zekan a aron. She yored al pi mi dotav. » Voici ce que le texte dit. En français, cette phrase peut être traduite comme suit. C'est comme la bonne huile sur la tête descend sur la barbe d'Aaron qui descend sur la bouche de ses vêtements. Alors, on se demande, est-ce l'huile qui descend sur le bord des vêtements ou la barbe d'Aaron? Écoutez bien. Est-ce que c'est l'huile qui descend sur le bord des vêtements ou bien la barbe d'Aaron? Alors, j'espère que vous avez une fois écouté des enseignements sur ce passage. Lisons ensemble ce passage-là. Alors, de nos jours, l'on voit des formes de consécration où le concerné est tout mouillé en se basant sur ce passage. On pense que, alors, l'huile répandue descendait sur, c'est-à-dire la barbe venait jusqu'à la chose au bord de ses vêtements. Et donc, on répand l'huile partout. Est-ce l'huile qui descend sur le bord des vêtements ou la barbe d'Aaron? Nous répondons à cette question en relevant deux indicateurs dans le texte. Voyons la répétition du mot barbe. Le texte dit quoi? La barbe, virgule, la barbe d'Aaron. La barbe, virgule, la barbe d'Aaron. Cette répétition donne plus de solennité au mot barbe. On dit qui descend? Cher Yored, qui descend? La construction de la phrase en hébreu semble indiquer que l'expression qui descend se rapporte à la barbe d'Aaron et non à l'huile. Quand on regarde le texte en hébreu, la construction de la phrase en hébreu semble indiquer que l'expression qui descend se rapporte à la barbe d'Aaron et non à l'huile. L'huile n'est donc pas le mot essentiel ici. Cela veut dire que c'est la barbe d'Aaron qui descend jusqu'au bord de ses vêtements et non l'huile. Mais est-ce que la barbe de quelqu'un peut descendre jusqu'à ses vêtements? Chers étudiants, est-ce que la barbe de quelqu'un peut descendre jusqu'à ses vêtements? Avant de répondre à cette question, il faut préciser que Aaron portait 4 vêtements. Le souverain sacrificateur portait 4 vêtements. En effet, il portait en dessous une robe blanche faite de lin retors et brodé. Au-dessus de la robe blanche, il portait une sorte de manteau bleu allant du cou jusqu'au-dessous des genoux. Les clochettes d'or annonçaient les mouvements du souverain sacrificateur à l'assemblée qui était en dehors du tabernacle le jour de l'expiation. Les gens savaient ainsi qu'ils n'étaient pas morts quand ils se déplaçaient en entrant dans le lieu très saint. Au-dessus du manteau, il portait un éphod. L'éphod était une sorte de sous-vêtement qui enserre la taille et les hanches. Il était attaché par une ceinture et des épaulettes. Sur les épaulettes de l'éphod, il y avait 2 pierres d'onyx, chacune portant les noms des 6 tribus d'Israël. Au-dessus de l'éphod, en avant, il portait le pectoral. C'était un petit carré de 20 cm. C'était la partie la plus magnifique et la plus mystique de tous les vêtements des sacrificateurs. Il avait 12 sortes de pierres de couleurs différentes. Chaque pierre précieuse avait le nom d'une des 12 tribus pour intercéder en faveur de la nation. Si tel est le cas, est-ce que l'huile répandue en grande quantité sur la tête d'Aaron peut-elle descendre jusqu'au bord des vêtements portés? La réponse est non. C'est donc une hyperbole, c'est-à-dire une exagération ici. Quand David dit que la barbe d'Aaron descend sur le bord de ses vêtements, c'est pour montrer que par elle, là, dit par la barbe, l'huile d'onction qui est sacrée se répand jusqu'au bord des vêtements. En un mot, l'huile se répand sur tout son être, mais au travers de la personne du sacrificateur, qui est le représentant du peuple devant Dieu, l'Éternel bénit et sanctifie tout le peuple de Dieu aussi. C'est la raison pour laquelle David dit que demeurer ensemble est comme l'huile utilisée pour la consécration du sacrificateur. Qu'en est-il de l'autre illustration, la rosée sur la montagne de Sion? Je vous donne rendez-vous pour la prochaine fois et nous allons l'expliquer. C'était votre serviteur, révérend Basile Hamele. Shalom.
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Il n'y a personne qui donne à notre Dieu et puis notre Dieu ne lui donne pas. Il n'y a personne. Quand tu donnes à Dieu, le ciel s'ouvre en ta faveur. Le ciel t'accorde sa faveur. Il dit qu'il est fidèle en toutes choses. Venez et vous verrez. Vous et moi, nous allons faire un deal. Mettez-moi de la sorte à l'épreuve et vous verrez si je n'ouvre pas pour vous les écluses des cieux. C'est la parole de l'Éternel. Dieu ouvre les écluses des cieux par rapport à tous ceux qui rentrent en contact avec son royaume, qui provoquent ses bénédictions, et il ne changera pas. Notre Dieu ne changera pas. Et que le ciel vous donne de vivre des témoignages extraordinaires au nom de Jésus.

0: Chères auditrices et auditeurs de la radio Fréquence Vie Shalom, que la paix, la grâce de notre Seigneur Jésus-Christ soit votre partage partout où vous nous écoutez et que effectivement aussi sa bonté se manifeste dans vos différentes vies. Vous êtes bel et bien à votre émission Matthieu 6:33. Matthieu 6:33 est tiré du texte biblique qui dit « Cherchez premièrement le royaume et la justice de Dieu, et toutes ces choses vous seront données par-dessus. » Comprenez donc, auditrices et auditeurs, que le but de cette émission est de faire et d'amener chaque auditrice et auditeur à adopter, oui, comme style de vie, Matthieu 6:33. C'est-à-dire, en tout, il faut chercher le royaume de Dieu, l'intérêt de Dieu. Il faut chercher la justice de Dieu dans tout ce que nous voulons faire, dans tout ce que nous voulons entreprendre. Et c'est pour cela, par la grâce de Dieu, nous avons initié cette émission pour vous conduire à faire de Matthieu 6:33 effectivement votre style de vie. Et nous sommes donc en direct de la radio Fréquence Vie. Et vous avez compris, hein, depuis un certain temps, je ne suis pas seul. Je suis avec une équipe dynamique, une équipe conduite par le missionnaire prophète Philippe Macaulay. Yeah. Bonsoir, homme de Dieu.
1: Bonsoir, Pasteur, sois béni.
0: Amen, amen, amen. Hein. Auditrices et auditeurs de la radio Fréquence Vie, avant d'aller plus loin, nous allons lire cette portion de l'Écriture dans le livre du psaume. Psaume 93, disons, l'Éternel règne, il est revêtu de majesté. L'Éternel est revêtu, il est saint de force. Aussi, le monde est ferme. Il ne chancelle pas. Ton trône est établi dans les temps anciens. Tu existes de toute éternité. Les fleuves élèvent, ô Éternel, les fleuves élèvent leur voix. Les fleuves élèvent leurs ondes retentissantes. Verset 4. Plus que la voix des grandes, des puissantes eaux, des flots impétueux de la mer, l'Éternel est puissant dans les lieux célestes. Tes témoignages sont entièrement véritables. La sainteté convient à ta maison, ô Éternel, pour toute la durée des temps. Amen. Quelqu'un a dit amen? Je voudrais rappeler, à l'entame de cette émission, dit à une femme, dit à un homme, certainement tu écoutes la radio Fréquence Vie et tu entends ou tu as entendu le spot, oui, Fréquence Vie à la croisée des chemins avec les opérations Sentinelle et Bâtisseur. Et jusque-là, tu n'as pas encore réagi. Jusque-là, tu es resté muet. Je voudrais donc ce soir t'exhorter par la compassion de notre Seigneur Jésus-Christ. À cause de ton amour que tu as pour le Seigneur, à cause de ton amour que tu as pour l'évangélisation, je voudrais donc te prier de t'élever, de prendre un engagement, auditrice et auditeur de la radio, par les ondes bénies de la radio, à faire partie, oui, des sentinelles de la radio. Les sentinelles, c'est ceux qui ont décidé de soutenir cette radio à hauteur de 50 000 francs par mois pendant un an. 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Et je voudrais donc, te supplier pour que toi aussi tu t'engages. Certainement, tu as les défis. Certainement, tes enfants ou ton enfant aura un examen à faire ou un concours. Certainement, toi qui m'écoutes, tu veux entrer dans les liens du mariage. Tu es malade, tu es alité, tu es fatigué et chargé. Bien-aimé, je voudrais simplement te dire, oui, ton pacte, ton alliance de donner peut faire vraiment renverser la situation difficile dans ta vie. Je ne sais pas l'âge que tu as, je te parle à toi, jeune fille. Tu veux te marier, mais il n'y a personne. Laisse-moi te dire, alors que tu t'engages dans cette opération, les sentinelles, un an avant, tu verras la gloire de Dieu. C'est ma prière pour toi, que la rencontre maritale soit effective et que tu sois glorieusement marié. Auditrices et auditeurs en direct de la radio Fréquence Vie, je vous ai dit que je ne suis pas donc seul par la grâce de Dieu. C'est vrai, les hommes physiques sont là, mais les anges aussi sont avec nous. Et nous avons une multitude d'anges, car la Bible dit, l'ange de l'Éternel campe autour de ceux qui les craignent et les arrête de tout danger. Donc, alors que nous sommes ici, plus de 5, oui, il y a aussi assez d'anges avec nous. Et nous nous réjouissons parce que tout ce lieu est transporté dans le ciel.
1: Alléluia.
0: Car tout ce que nous allons faire est pour la gloire de Dieu.
1: Gloire à Jésus.
0: Et tu seras certainement béni, et tu seras restauré, et tu seras guéri, tu seras, oui, en tout cas, tu vas aller dans ton prochain niveau. Nous sommes donc dans un nouveau mois. Oui, permettez-moi de vous souhaiter joyeux nouveau mois.
1: Merci.
0: C'est ton mois, bien-aimé. C'est ton mois de rencontre. C'est ton mois de visitation. C'est ton mois de percée. C'est ton mois de porte ouverte. Dis amen, toi qui m'écoutes.
1: Amen.
0: Alléluia. C'est ton mois où Dieu a décidé de t'amener à un prochain niveau. C'est ton mois, comme je peux le dire, et je vois ça, si tu le crois avec moi, qu'une nouvelle porte te sera ouverte. C'est ton mois où, oui, les œuvres des ténèbres seront nulles et sans effet. Toutes les flèches d'ennemis contre toi seront nulles et sans effet, car amen, le sang de Jésus, oui, te couvre. Les anges t'escortent. Comment je sais? Parce que tu vas marcher dans la présence de Dieu. Alors, homme de Dieu, ouais, encore une fois, soyez salué.
1: Merci beaucoup, homme de Dieu. Shalom, shalom. On salue le peuple de Dieu qui sont toujours avec nous. Que le Seigneur les bénisse. Shalom, shalom, la famille. Wherever you are, God bless you. Yeah, we greet you warmly.
2: Nous vous saluons chaleureusement.
1: In the name of the Lord Jesus.
2: Au nom du Seigneur Jésus-Christ.
1: Yeah, we are still in Matthieu 6:33 with Pastor Nyang.
2: Nous sommes toujours dans l'émission Matthieu 6:33 avec le Pasteur Nyang.
1: Yeah, sois béni, homme de Dieu.
0: Amen, amen. Alléluia, je suis content. J'aime ce serviteur de Dieu très humble, mais yeah, que Dieu utilise dans les nations.
1: Alléluia.
0: C'est un missionnaire authentique. Et ouais, nous marchons avec des hommes et des hommes, oui, fidèles au Seigneur.
1: C'est ça.
0: Des hommes qui croient que Dieu est capable de faire une nouvelle chose dans la vie de quelqu'un. Et depuis des années, il effectue des voyages de missionnaires. Il envoie la parole. Par cette parole, beaucoup sont touchés, convertis, et beaucoup vraiment se donnent au Seigneur. Oui, cette radio fréquente lui aussi est la radio nationale des églises protestantes et évangéliques de Côte d'Ivoire. Et nous sommes écoutés à Abangourou sur les 100.2 FM, Yamoussoukro 103.1 FM, à Boaké 94.5 FM. Nous profitons pour saluer notre chef de station à Boaké qui est alité. Mon frère Thomas, sois fortifié. Nous prions pour toi. Sois visité par les anges pour que la guérison se manifeste rapidement dans ta vie. Oui, nous sommes donc en direct de la radio Fréquence Vie et nous réfléchissons avec le serviteur de Dieu. Nous avons même réfléchi avec le serviteur de Dieu Comment nous prouvons notre amour pour Dieu? Oui, depuis un certain temps. Et comme nous sommes dans un nouveau mois, nous allons avoir encore un nouveau thème. Homme de Dieu, c'est vrai, n'est-ce pas?
1: C'est ça, exactement.
0: Ok. Et suivez notre regard. Nous avons déjà annoncé ce thème. Il est intitulé « Comment maintenir et soutenir la présence de Dieu dans ta vie, dans notre vie ?» Comment maintenir la présence de Dieu dans notre vie? Qu'est-ce que tu fais? Comment tu fais pour maintenir la présence de Dieu dans notre vie? Et sur cette question, l'homme de Dieu va nous développer en quelques mots. Oui, et puis certainement, vers la fin de cette émission, vous allez appeler pour que vraiment, selon que vous désirez voir la gloire, la grâce de Dieu, vous allez recevoir des prières prophétiques pour sortir des ténèbres, pour sortir de ces maladies, pour sortir de ces liens, pour sortir de ces fléaux, de toutes ces puissances des ténèbres qui nous limitent ou qui vous limitent. Alléluia. Je suis content aussi d'être avec vous, mes amis. Je vous aime.
1: Amen.
0: Dans l'amour du Seigneur.
1: Merci beaucoup.
0: J'attends que les mardis arrivent ou les jeudis pour qu'on se retrouve.
1: Une maman m'a appelé.
0: Oui.
1: Et celle-là, je demandais son nom là. Elle a pu m'appeler.
0: Hein?
1: Elle dit, mais je dis là, vous avez un problème. C'est comme elle attendait, mais elle n'a pas de nouvelles sur la radio.
0: Non, ok. On n'avait pas de problème. On était tout simplement en voyage.
1: En voyage.
0: Parce que Dieu a rappelé une maman.
1: C'est ça.
0: Et il fallait partir. C'était normal. Auditrice et auditeur, c'était la raison pour laquelle nous avons, suggéré de rediffuser l'émission que vous avez entendue le jeudi dernier. Et je sais que cette émission vous a édifié, vous a fortifié. Car tout ce que nous faisons ici à Fréquence Vie Sûre, dans cette émission Matthieu 6, 33, c'est pour vous demander de croire en Christ.
1: Yes.
0: C'est pour vous demander d'aimer le Seigneur.
1: C'est ça.
0: C'est pour vous demander de vous engager. Ne vous inquiétez pas, frère. Quelles que soient les épreuves dans lesquelles tu es, Jésus t'aime. Jésus t'aime, il t'aime. N'aie pas des pensées, des pensées rétrogrades, des pensées lugubres. N'aie pas des pensées de mort, ne te suscite pas. Il y a de l'espoir. Il y a de l'espoir pour toi. C'est pour cela que je suis en bonne compagnie avec le Saint-Esprit et toute cette équipe dynamique conduite par le missionnaire prophète Philippe. Homme de Dieu.
1: Oui.
0: Bon, nous sommes dans l'émission. 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Mais là, dans cette émission Matthieu 6, 33, nous allons ensemble, développer comment maintenir la présence de Dieu dans notre vie. Comment est-ce que tu dois faire? Qu'est-ce que tu dois faire pour maintenir la présence de Dieu dans ta vie? Et cela, c'est avec le missionnaire Philippe Marcollet. Homme de Dieu.
1: Oui, shalom, shalom. Merci beaucoup. Father, in the name of Jesus, we thank you tonight.
2: Père, au nom de Jésus, nous te remercions ce soir.
1: Lord, we bless you for our listeners.
2: Seigneur, nous te bénissons pour les auditeurs.
1: Thank you for grace and mercy.
2: Nous te disons merci pour la grâce et la miséricorde.
1: Thank you for your favor that kept us through to be under your feet again in this commission of this program called Matthew chapter 6 verse 33.
2: Merci pour ta grâce qui nous a préservé jusqu'à maintenant pour que nous soyons dans ce programme Matthieu 6:33.
1: Let your word reach a brother, reach a sister.
2: Que ta parole atteigne un frère, atteigne une sœur.
1: That which you planned before the very foundation of this world, let it happen to us today.
2: Que ce que tu as planifié même depuis le début de ce de la création de ce monde, que cela arrive aujourd'hui.
1: Lord, let your will, perfect will, be established in our life.
2: Seigneur, que ta volonté parfaite soit établie dans nos vies.
1: Jesus, man.
2: Au nom de Jésus-Christ.

0: Alléluia. Chantons. We bless you in the name of Jesus. God bless you.
1: Nous te bénissons au nom de Jésus.
0: Le Saint-Esprit est là.

0: God bless you, cherished listeners. God bless you.
1: Dieu vous bénisse, nos chers auditeurs.
0: Yeah, we are with Pastor Nyan in the program in Fréquence Vie.
1: Alors nous sommes à Fréquence Vie avec le pasteur Nyan.
0: In the program called Matthieu 6:33.
1: Dans l'émission dénommée Matthieu 6:33.
0: Amen.
1: Amen.
0: God bless all of you, whatever you are. Some of you are following us on YouTube. Also, we welcome you.
1: Que Dieu vous bénisse partout où vous êtes et ceux qui nous suivent également sur YouTube. Nous vous disons soyez les bienvenus.
0: Yeah, the man of God, let us to give us the opportunity to talk about the topic of the man, that is to keep the presence of God in one's life.
1: Alors l'homme de Dieu nous a donné l'opportunité dans ce mois de parler sur le thème comment garder la présence de Dieu dans la vie de nous.
0: Yeah, quickly when we go to Exodus chapter 33, the verse number 15.
1: Rapidement, si nous allons dans Exode 33, le verset 15.
0: In Exodus chapter 33, verse 15, we have seen a man telling God that if he doesn't go with them, they are not moving.
1: Et dans Exode 33, nous avons vu un homme qui dit à Dieu, si tu ne vas pas avec nous, nous irons pas.
0: Yeah, can we read it? Exode chapter 33, the verse number 15.
2: Exode 33, le verset 15. Moïse lui dit, si tu ne marches pas toi-même avec nous, ne nous fais point partir d'ici.
1: Exodus 33:15, he said, then he said to him, if your presence does not go with us, do not bring us up from here.
0: Yes. I believe that this old patriot Moses understood what is the presence of God.
1: Et je crois bien que cet ancien patriarche Moïse a compris ce qui était la présence de Dieu.
0: And many people in the kingdom, they don't really understand what is the presence of God.
1: Et plusieurs personnes dans le royaume ne comprennent pas ce qui est réellement la présence de Dieu.
0: You know, the greatest things one can have is not money, it's not houses, it's not wife, it's not a husband, but it's God's presence.
1: Et la plus grande des choses qu'un homme puisse avoir, ce n'est pas l'argent, ce n'est pas les maisons, ce n'est pas les femmes et maris, mais c'est la présence de Dieu.
0: That's why when Christ was leaving the earth,
1: c'est pour cela lorsque Christ quittait la terre,
0: he promised them his presence.
1: Il les a promis sa présence.
0: He told them not to move to anybody. They shouldn't even try to move to anywhere.
1: Et il les a dit de ne d'aller nulle part, de ne même pas essayer d'aller quelque part.
0: He told them to tarry till they are endure, or the Spirit of God come upon them.
1: Et il les a dit de patienter jusqu'à ce que l'Esprit de Dieu vienne sur eux.
0: You have to understand that the presence of God is God himself.
1: Et vous devez comprendre que la présence de Dieu est Dieu lui-même.
0: Parce qu'il y a beaucoup pensent que la présence de Dieu c'est un oiseau qui tombe du ciel.
1: And personally, many people think that the presence of God is a bird that falls from heaven.
0: Beaucoup aussi pensent que la présence de Dieu c'est la lampe d'un flambeau. Ou tu vois quand on allume les bougies là, hein? Comment on appelle ça? Le feu qui est la flamme.
1: And many people think that the presence of God is flame that comes out.
0: Et beaucoup aussi pensent que la présence de Dieu c'est de tomber en train dans l'église en cassant les chaises.
1: And many people think that the presence of God is to fall in church and break chairs.
0: So they don't know the importance of the presence of God.
1: Alors ils connaissent pas l'importance de la présence de Dieu.
0: For you to be alive, it takes God's presence to make you alive.
1: Pour que tu sois en vie, il a fallu la présence de Dieu pour que tu sois en vie.
0: The Bible says God created man, but man was just a simple dust on the floor there.
1: Et la Bible a dit Dieu créa l'homme, mais l'homme était juste poussière sur la terre.
0: But God blew his presence into the nose of man, and man became a living soul.
1: Et Dieu a soufflé sa présence dans l'homme, et l'homme est devenu un être vivant.
0: And so the presence of God is God himself.
1: Alors la présence de Dieu est Dieu lui-même.
0: So what represents the presence? What shows the presence of God on earth? Is the Spirit of God.
1: Alors ce qui montre la présence de Dieu sur la terre, c'est l'Esprit de Dieu.
0: The psalmist said, take not away your spirit from me.
1: Le psalmiste a dit, ne prends point ton esprit de moi.
0: This man understood the presence of God and the value of it and the importance of it.
1: Et ces hommes, ils ont compris l'importance et la valeur de la présence de Dieu.
0: Listen to me.
1: Écoutez-moi.
0: When in Exodus chapter 30, 15, Moses told God that if you are not moving with us with your presence, we are not going. God truly promised them later.
1: Et dans Exode 33, lorsqu'on a vu que Moïse a dit à Dieu, si tu ne marches pas avec nous, nous n'irons point avec toi. Because nous avons vu Dieu à faire pour nous.
0: It was Moses that was on the mountain 40 days, 40 nights with the Lord.
1: Car c'est Moïse qui était à la montagne 40 jours, 40 nuits avec le Seigneur.
0: So il a compris ce qui c'est que la présence de Dieu.
1: So he understood what was the presence of God.
0: So after moving, walking, being with men, Moses has put a distinction between that of man and that of God.
1: Alors, après avoir marché et vivre avec les hommes, Moïse a pu mettre la distinction entre la présence d'un homme et la présence de Dieu.
0: In Matthew 28, verse 20.
1: Dans Matthieu 28, le verset 20.
0: You hear what God told the apostles.
1: Et nous avons écouté ce que Dieu a dit aux apôtres.
0: The promises God gives to us is children.
1: Et les promesses que Dieu nous a données, nous, ses enfants.
0: Ok, let's go quickly. 28, 20. Matthieu.
2: Matthieu 28, le verset 20. Et enseignez-leur à observer tout ce que je vous ai prescrit. Et voici, je suis avec vous tous les jours jusqu'à la fin du monde.
1: Matthieu 28, 20. Il dit, teaching them to observe all things that I have commanded you. And lo, I am with you always, even to the end of the age. Amen.
0: Hallelujah.
1: Amen.
0: The presence of God, God has given it to us. So we must learn to identify it and to know how to keep it.
1: Alors la présence de Dieu, Dieu nous l'a donné. Alors nous devions apprendre comment l'identifier et comment le préserver.
0: What has happened in the garden and man fell was that man has lost the presence.
1: Ce qui est arrivé au jardin et qui a entraîné la chute de l'homme, c'est que l'homme a perdu la présence de Dieu.
0: Et Dieu a créé l'homme, il l'a mis dans un jardin qu'on appelle Éden. Éden veut dire sa présence. Éden means his presence.
1: Éden veut dire la présence de Dieu.
0: So God created man and put man in his presence.
1: Alors Dieu a créé l'homme et lui a mis dans sa présence.
0: In the presence of him, God still visits them.
1: Et dans la présence de Dieu lui-même encore vient les visiter.
0: The Bible says in the cool of the day, God visits them.
1: Et la Bible dit dans la journée, Dieu vient les visiter.
0: Now, and we will get there very soon. What one of the things that deprives us or separates us away from His presence?
1: Alors nous allons en venir vers là bientôt, et ce qui nous prive et nous empêche la présence de Dieu.
0: Now, they were flowing with God in His presence till they introduced disobedience.
1: Alors ils allaient bien avec Dieu dans sa présence jusqu'à ce qu'ils introduisent la désobéissance.
0: And you have to understand that it was not God that ran away from man, it was man that ran away from God.
1: Et nous devions comprendre que c'est pas Dieu qui a fui l'homme, mais c'est l'homme qui a fui Dieu.
0: God and man were in perfect relationship in His presence called Eden.
1: Et l'homme et Dieu, ils étaient dans une relation parfaite dans sa présence qui était appelée Eden.
0: Yes, that's where God has created man. That's where God has put man.
1: Et c'est là Dieu a créé l'homme et c'est là l'homme a été poussé.
0: And I believe that as Adam was in the garden, God told him in Genesis that to keep the garden the same way. We must also keep God's presence.
1: Alors, je crois que dans le jardin, dans Genèse, Dieu l'a dit à Adam, garde ce jardin. Donc, c'est de cette même manière nous devions garder la présence de Dieu.
0: Now, for Adam to keep the garden, in the true sense, is not to sweep or to take scissors and to be trimming the leaves there. To keep the garden, you must keep the rules that maintain God's fellowship with you.
1: Alors, garder le jardin, ce que Dieu a dit à Adam, ce n'est pas de balayer mais, ou bien de couper les feuilles, mais c'est de garder les principes et les commandements de Dieu qui te permet la communion avec Dieu.
0: Samson avait la présence de Dieu, mais il a perdu à cause de l'amour des filles philistines.
1: Samson was Philistine. Having the presence of God, but he lost it because of the love of Philistine women.
0: Vous voyez, le diable, il est spécialiste, il aime détourner les gens de la présence de Dieu.
1: You see, the devil is a specialist. He likes drawing people far away from the presence of God.
0: Si tu as la présence de Dieu, le diable va te chercher.
1: If you have the presence of God, the devil will look for you.
0: Si tu as l'argent, il va pas te chercher. Si tu as les aimés, il va pas te chercher. Il cherche la présence de Dieu. Il cherche la personne qui a Dieu en eux. La présence de Dieu, c'est Dieu même. Là où tu trouves la présence de Dieu, tu trouves Dieu même là-bas.
1: So where you find the presence of God, that's where you see God. So those are the kind of people the devil is seeking for.
0: Now, when we talk about presence, God is not a man that is limited with his presence.
1: Et lorsqu'on parle de la présence, Dieu n'est pas un homme qui est limité avec la présence.
0: That why we are here now, God is with us in the radio, and God is with you in your room that is listening to us.
1: Et comme nous sommes ici dans la radio, Dieu est avec nous ici. Et Dieu est avec toi aussi qui est dans ta chambre en train de nous écouter.
0: So what does that mean?
1: Alors, qu'est-ce que cela veut dire?
0: It means that God is omnipresent.
1: Ce qui veut dire que Dieu est omniprésent.
0: It means that God is everywhere.
1: Ce qui veut dire que Dieu est partout.
0: God is everywhere at the same time. So it's omnipresence.
1: Dieu est partout au même moment, ce qui veut dire que Dieu est omniprésent.
0: God is with us on earth, but it's not absent in heaven. It's still there.
1: Mm. Dieu est avec nous sur la terre, mais il n'est pas absent au ciel. Il est toujours là.
0: Yes, so we call it the omnipresence of God.
1: Et c'est là on appelle l'omniprésence de Dieu.
0: Alléluia.
1: Amen.
0: Now, if you are listening, you want to write something. Let me give you some things to put down.
1: Alors, si tu nous écoutes, tu veux noter quelque chose. Je vais te donner quelque chose rapidement. Tu notes.
0: Now. A life that values God's presence will never lack true direction.
1: Une vie qui manque la présence de Dieu ne va jamais avoir la direction de Dieu.
0: Ne va jamais. A life that values God's presence will never lack true direction.
1: Une vie qui valorise la présence de Dieu ne va pas manquer la présence.
0: Sure.
1: La direction de Dieu.
0: That's right. Now Moses understood that. That's why I say God, if you don't go with us, we are not moving, because where we have gotten to now, we have so much used our experiences, use our knowing how, but it does not help us. But we need you now. We need the Spirit of God to lead us through.
1: Et Moïse avait compris ceci. C'est pour cela qu'il a dit, Seigneur, si tu marches pas avec nous, nous n'irons nulle part. Donc il a su qu'ils ont utilisé leur propre expérience, leur propre sagesse, mais ça marchait pas. Donc ils avaient besoin de la présence de Dieu.
0: Before Jesus was born,
1: avant que Jésus soit né,
0: there was a prophecy by one of the God's cherished, precious prophet, Isaiah.
1: Et avant que Jésus soit né, il y avait une prophétie qui a été donnée par le prophète.
0: I want to look at the messianic prophecy that Isaiah gave. The name of the deliverer, of the redeemer, his name is Emmanuel.
1: Et si on voit la prophétie messianique que Isaïe a donnée, le nom du Sauveur était Emmanuel.
0: Emmanuel means what?
1: Emmanuel veut dire quoi?
0: God is with us.
1: Dieu est avec nous.
0: Is with us with what?
1: Dieu est avec nous avec quoi?
0: His presence.
1: Avec sa présence.
0: God is with you, child of God.
1: Dieu avec toi, enfant de Dieu.
0: So, Paul later carried it on and said, if the Lord is on our side, who can stand against us?
1: Et l'apôtre Paul a pris cela après, il a dit, si Dieu est de nos côtés, qui peut se tenir contre nous?
0: Child of God, accepting Christ is not just an event that stopped there, but it's God that is permanently dwelling in you, and his presence encapsulates you, and he have indwelt in you, and that is a blessing.
1: Alors, enfant de Dieu, avoir Christ dans ta vie, c'est la présence de Dieu qui est encapsulée en toi, et c'est là sa bénédiction.
0: The greatest miracle is not what God gives.
1: Le plus grand miracle n'est pas ce que Dieu donne,
0: but that is with us.
1: Mais qu'il est avec nous.
0: You know, when you look at the children of Israel,
1: lorsque vous regardez les enfants d'Israël,
0: the 12 tribes,
1: les 12 tribus,
0: when they finally get to the promised land,
1: lorsqu'ils sont finalement arrivés à la terre promise,
0: they shared the land.
1: Ils ont partagé les terres.
0: But there was one tribe.
1: Mais il y avait une tribu.
0: The Levites.
1: Les Lévites.
0: Jesus, God said that is their portion.
1: Dieu a dit c'est leur portion.
0: J'aime ça dans la langue hébreu. Eh ben,
1: il dit il est leur héritage.
0: Yes, You know, while people are receiving land, God says, you will leave the land for them. I'm your inheritance.
1: Pendant que les autres recevaient les terres, Dieu dit, laisse les terres pour eux. Moi, je suis votre héritage.
0: I don't know. I feel something this dawn or tonight.
1: Je ne sais pas. Je sens quelque chose cette nuit ou ce petit matin.
0: And that's why you cannot have God and be pulling material things with people.
1: C'est pour cela que tu ne peux pas avoir Dieu et tu es en train de tirailler les choses matérielles avec
0: eux. It's too small.
1: C'est trop petit.
0: He told the tribe of Levi.
1: Il a dit aux tribus de Lévi
0: that I'm your possession.
1: Il dit que je suis votre possession.
0: Let your brothers take the land.
1: Que tes frères prennent les terres.
0: And is that tribe alone that can enter into the presence of God, the holiest of holies?
1: Et c'est cette tribu seule qui pouvait entrer dans la présence de Dieu, le lieu saint des saints.
0: Where is the presence of God in your life?
1: Où est la présence de Dieu dans ta vie?
0: Child of God.
1: Enfant de Dieu.
0: You go to church, yes.
1: Tu vas à l'église, oui.
0: You may be a pastor.
1: Tu peux être un pasteur.
0: You sing the presence of God.
1: Tu chantes la présence de Dieu.
0: But do you have it?
1: Mais as-tu la présence de Dieu?
0: There was a man of God called Eli.
1: Il y avait un homme de Dieu appelé Eli.
0: It happened to him, Ichabod. The presence of God has departed.
1: Et cela lui est arrivé. Ichabod, la présence de Dieu lui a été.
0: Many people are living Ichabod.
1: Et plusieurs personnes laissent Ichabod.
0: They are experiencing Ichabod.
1: Ils expérimentent Ichabod.
0: Ils sont dramatiques. Leur dramatisation. They are dramatic with shows that they are no spirit with them.
1: Le manière dramatique montre qu'il n'y a pas de l'esprit avec eux.
0: And to understand that in our churches, is sort of seeking for the presence to move. We at the presence.
1: Et jusqu'au point où que dans nos églises, au lieu de chercher la présence de Dieu pour marcher, nous actons, nous faisons semblant comme s'il y avait.
0: Il y a trop de bruit dans l'église ce jour-là.
1: There is too much noise in the church these
0: ça
1: days.
0: Ça saute, chaque cri sans la présence de Dieu.
1: And people are jumping, shouting without the presence of God.
0: Même les prédications, ça crie sans rien.
1: Even the preachings, people shout without nothing.
0: Parfois, il y a trop de bruit dans l'église.
1: Sometimes there's too much noise in the church.
0: Là où il y a la présence de Dieu, il y a l'ordre.
1: Where there is God's presence, there is order.
0: Là où il y a la présence de Dieu, il y a l'amour.
1: Where there is God's presence, there is love.
0: Là où il y a la présence de Dieu, il y a la sanctification.
1: Where there is God's presence, there is righteousness.
0: Là où il y a la présence de Dieu, les gens portent les fruits ou le fruit du Saint-Esprit qui est dans Galates 5.
1: Where there is God's presence, people bear the fruit of the Holy Spirit, which is in Galatians 5.
0: Là où il y a la présence de Dieu, il peut y avoir beaucoup de confusion ou quoi, mais il aura toujours la paix avec celle personne qui a sa présence.
1: Where there is God's presence, there can be confusion around, but there is that peace with that person that have the presence.
0: Là où il y a la présence de Dieu, sa force, sa personnalité sera toujours là.
1: And when there is God's presence, the personality of His presence is always there.
0: So the greatest miracle is not what God gives, but that is with us.
1: Et la plus grande et bénédiction, c'est pas ce que Dieu donne, mais c'est parce qu'il est avec nous.
0: So if you have the presence of God, the presence of God transform an ordinary person into a faithful person.
1: Alors si tu as la présence de Dieu transforme une personne ordinaire à une personne fidèle.
0: I pray that the presence of God will always be with us, child of God, this month.
1: Et je prie que en ce mois que la présence de Dieu demeure toujours avec nous.
0: The presence of God is the greatest treasure a believer can possess.
1: La présence de Dieu est le plus grand trésor qu'un croyant peut posséder.
0: Alléluia.
1: Amen.
0: So that's why the tribe of Levites.
1: C'est pour cela que la tribu des Lévites.
0: They have no land, no mountains.
1: Ils n'ont pas de terre ni de montagne.
0: But they have God.
1: Mais ils avaient Dieu.
0: If God is all that you have.
1: Si Dieu est tout ce que tu as.
0: If God is all that you have.
1: Si Dieu est tout ce que tu as.
0: Is all that you need.
1: Il est tout ce que tu as besoin.
0: If God is all that you have, is all that you need.
1: Si Dieu est tout ce que tu as, c'est tout ce que tu as besoin.
0: That's it.
1: C'est ça.
0: And that's why you must be careful.
1: Alors tu dois faire très attention.
0: Not to fall away from the presence of God.
1: De ne pas chuter de la présence de Dieu.
0: Lucifer was once in the presence of God. Mm.
1: Lucifer était une fois dans la présence de Dieu.
0: But his character chased him out of the presence of God.
1: Mais son caractère lui a chassé de la présence de
0: May
1: Dieu.
0: The Lord keep you in his presence.
1: Que le Seigneur te garde dans sa présence.
0: Listen to me, child of God. A moment in God's presence can accomplish what a year of human effort cannot.
1: Et enfant de Dieu, écoutez-moi, la présence, un moment dans la présence de Dieu peut accomplir ce que un an avec les efforts humains ne peut pas accomplir.
0: That's right. A moment in God's presence can accomplish what a year of man's effort cannot.
1: Un moment dans la présence de Dieu peut accomplir ce que un an dans les efforts humains ne peut pas accomplir.
0: The devil know about it. That's why he makes sure that we don't maintain the presence of God. We don't cherish the presence of God.
1: Alors le diable est au courant de ça. C'est pour cela il se rassure qu'on ne maintienne pas la présence de Dieu, qu'on ne chérisse pas la présence.
0: Beaucoup entre vous, quand vous perdez l'argent, vous le cherchez. Quand vous perdez vos enfants, vous les cherchez. Mais quand il s'agit de la présence de Dieu, vous avez perdu la présence de Dieu. Vous ne savez même pas que vous avez perdu la présence de Dieu.
1: Amen.
0: Ce soir, le Seigneur t'interpelle, retourne à la présence de Dieu.
1: Amen. And many of you, when you lose money, you go in search of it. When you lose something, your child, you go and look for him. But many people have lost the presence of God. They are not even finding tools. Go and look for it and restore it back.
0: You can sell everything in life, but don't trade the presence of God for anything.
1: Tu peux vendre tout dans la vie, mais n'échange pas la présence de Dieu avec quoi que ce soit. N'échange pas la présence de Dieu avec quoi que ce soit.
0: It was a gospel song we were singing those days. I wouldn't trade it. You know that song? If we are young. You know? You say, I wouldn't trade you for silver and gold.
1: Et il y a une ancienne chanson qui dit, je ne vais pas t'échanger pour de l'or ou de l'argent.
0: So never trade the presence of God for pleasure of this world.
1: Alors, n'échange jamais la présence de Dieu avec les plaisirs de ce monde.
0: Refuse to do that.
1: Refuse de le faire.
0: Refuse de ça.
1: Yeah, refuse de le faire.
0: Et le diable est en train d'acheter les gens de sortir de la présence de Dieu.
1: And the devil is buying people so that they can come out of the presence of God.
0: Yes. You know, la présence de Dieu donne la joie.
1: You know, the presence of God gives joy.
0: Yes. Cette joie n'est pas animée par les biens matériels.
1: This joy is not given by material things.
0: Cette joie domine ton circonstance et ce qui se passe autour de toi.
1: And that joy, they overcome your circumstances and things happening around you.
0: C'est pourquoi.
1: That's why.
0: La joie, c'est un fruit.
1: Joy
0: de
1: is a fruit of the spirit.
0: Beaucoup de chrétiens n'ont pas de joie, homme de Dieu.
1: And many people don't have joy, man of God.
0: Et ils ne savent pas que sans la joie, tu ne peux pas aller au ciel.
1: And they don't know that without joy, you cannot go to heaven.
0: Yes.
1: Oui.
0: Non, la joie n'est pas le bruit que tu fais à l'église là. Oh, pardon.
1: A joy is not that noise you make in church, please.
0: C'est pas le bruit que tu fais à l'église. And tu sautes, on prêche, maintenant tu dors, là, c'est pas ça.
1: Joy is not that noise you make in church. You jump, when they now preach, you are sleeping, no.
0: No. La joie, ça vient de l'esprit, ça vient de sa présence.
1: And the joy comes from the spirit, it comes from the presence of God.
0: That's why the word of God in English says, the joy of the Lord is my strength.
1: Et c'est pour cela, la parole de Dieu dit, la joie de l'Éternel est ma force.
0: Il y a des gens qui ont beaucoup de choses.
1: There are people that have many things.
0: Mais ils n'ont pas la joie du salut.
1: But they don't have the joy of their salvation.
0: Ma sœur.
1: My sister.
0: Tu as le travail.
1: You have work.
0: Tu as la voiture.
1: You have car.
0: Comme tu as couché avec ton DG pour avoir là, tu as ça même, mais tu n'as pas content. Regarde ton visage.
1: Since you have slept with your director to have it, don't you see your face? You are not even happy.
0: Tu es dans le climatiseur là même, tu n'as pas la joie.
1: You are in air conditioning. You don't have joy.
0: La joie provient de l'intérieur de toi. Ce n'est pas Les choses qui sont à l'extérieur de toi qui provoquent ça.
1: Joy comes from the inner man. It's not the exterior things that brings joy.
0: Yes, child of God.
1: Oui, enfant de Dieu.
0: So, il y a certaines choses, tu ne peux pas trouver ça dans vin. Un vin de, qui vient de France ou d'Italie. Tu vas beaucoup boire, mais tu ne vas pas trouver cette joie-là.
1: There are some things, there are some joy. You cannot look for it in wine that comes from Europe. You can never look for it there.
0: Yes. Que Papa John Megan dit, la joie sans whisky.
1: Sans whisky. Papa John Megan say, joy without whisky.
0: Yes. Tu vas beaucoup, beaucoup sauter. Tu vas boire ceci, tu vas fumer cela, mais jamais tu n'auras pas la joie dans ces choses.
1: You jump, you drink this, you smoke this, but never you have that joy.
0: C'est pourquoi même là, vos mariages ne vous donnent pas la joie.
1: That's why even your marriages don't give you joy.
0: Garde à toi si tu maries sans la présence de Dieu.
1: Who unto you if you marry without the presence of God?
0: Garde à toi si tu maries un frère, une sœur qui n'a pas la présence de Dieu, qui n'a pas l'esprit de Dieu.
1: Who unto you if you marry a brother or a sister that does not have the presence of God, that does not have the spirit of God?
0: So it's the spirit of God that give, or the presence of God that give you joy.
1: Alors c'est la présence de Dieu qui te donne la joie.
0: And that's why you see that somebody who doesn't have this, who doesn't have that, but the person is so happy and joyful.
1: C'est pour cela qu'on peut voir certaines personnes, ils n'ont pas ceci, ils n'ont pas cela, mais la personne est toujours joyeuse.
0: Vous regardez joyeuse. Pas les enfants là.
1: Don't you see the children?
0: Les enfants n'ont pas de soucis.
1: Children don't have worries.
0: Parce que Jésus a dit à Pierre, laisse les enfants venir vers moi, car les anges sont toujours dans ma présence.
1: And that's why you can see Jesus told Peter that allow the children to come to me because their angels are always in my presence.
0: Les enfants n'ont pas de problème.
1: Children don't have issues.
0: Ils savent adorer
1: Dieu. They know how to worship God.
0: Mais toi,
1: but you,
0: tu as trop de problèmes.
1: You have a lot of problems.
0: Faut essayer la présence de Dieu.
1: Can you try the presence of God?
0: Dans ce mois de août,
1: in this month of August,
0: fais l'effort.
1: Try possible.
0: D'accepter la présence de Dieu.
1: Try everything possible to accept the presence of God.
0: De créer l'atmosphère pour la présence de Dieu de demeurer avec toi.
1: To create the atmosphere for the presence of God to abide with you.
0: Moïse a compris ça.
1: Moses understood it.
0: Il a marché dans le désert.
1: He worked in the wilderness.
0: Il a traversé le désert avec sa force.
1: He went through the wilderness with his strength.
0: Il a retourné en Égypte.
1: He went back to Egypt.
0: Pour libérer les enfants d'Israël.
1: To free the children of Israel.
0: Il a pris même force là pour marcher avec eux.
1: He took that same strength to walk with them.
0: Il a un carrefour dans le désert là-bas, il dit, ja, non, ça là, ça va pas m'aider.
1: At a certain junction in the wilderness, he said, no, this cannot help me.
0: Il dit, non, Dieu, si tu vas pas avec moi, ta présence, s'il n'est pas, ta présence ne bouge pas, je bouge pas.
1: He said, ah, God, if you are not going with me, I'm not going anywhere.
0: Ma soeur, mon frère.
1: My sister, my brother.
0: Tout ce que tu fais.
1: Anything you do.
0: Est-ce que tu le fais parce que la présence de Dieu exige ça ou tu le fais contre sa présence?
1: Do you do it because the presence of God requires it or you are doing it against his presence?
0: Les soi-disant chrétiens qui ne respectent pas la présence de Dieu.
1: Those so-called Christians that does not respect, that does not obey the presence of God.
0: Aujourd'hui dans nos églises, on prêche dans la présence de Dieu, les gens mangent chewing gum.
1: Today in our churches they preach, but in God's presence people are chewing gum.
0: Dans la présence de Dieu, tu es en train d'envoyer un message WhatsApp.
1: In the presence of God, you are sending a WhatsApp text message.
0: Dans la présence de Dieu, vous êtes en train de critiquer quelqu'un qui est en train de chanter ou le prédicateur.
1: In the presence of God, you are criticizing someone singing or the preacher.
0: Et le pire là, c'est ceux qui dorment dans la présence de Dieu.
1: And the worst part of it is those that sleep in God's presence.
0: Si on vit toujours dans l'Ancien Testament, vous devez tomber, la lèpre doit vous atteindre.
1: If you were in the old time, the leprosy needed to lay hold of you.
0: Et les gens là qui dorment à l'église, ils mentent beaucoup. Quand l'accueil ou les serviteurs les réveillent, ils vont dire qu'ils ne dorment pas.
1: And those people that sleep in church, they lie a lot. When the usher or the person next to them touch them, they say no, they are not sleeping.
0: Vous mentez dans la présence de Dieu, sauf que vous ne respectez pas la présence de
1: Dieu. You are lying in God's presence. It shows that you are not respecting God's presence.
0: So aujourd'hui, la présence de Dieu n'est pas valorisée dans les yeux des enfants de Dieu.
1: So nowadays, the presence of God is no more valued by children of God.
0: Et c'est pourquoi la sorcellerie est assise dans l'église avec nous.
1: That's why we see witchcraft is seated in the church with us.
0: La sorcellerie a chaise à côté du pasteur.
1: A witchcraft have a seat next to the pastor.
0: Parce que la présence de Dieu est éteinte dans les églises.
1: Because the presence of God have been quenched in the church.
0: Tout est prêché sans l'essentiel.
1: Everything has been preached except the essential, the most important.
0: On vous a appris comment respecter vos pasteurs, mais sans respecter la présence de Dieu.
1: They have taught you how to honor and obey your pastors without honoring the presence of God.
0: Vous savez respecter vos bishops, vos apôtres, mais vous savez pas respecter sa présence.
1: You know how to respect and honor your apostle and bishop, but you don't know how to respect the presence.
0: Aujourd'hui même, le mariage des chrétiens fait honte dans les églises.
1: And today, the marriages of Christians is shameful in churches.
0: La sœur est enceinte, mais elle fait malin de porter habit blanc là.
1: The sister is pregnant, but is trying. He won't go and wear the white garment on it.
0: Elle est venue avec l'habit blanc à l'église.
1: He wore the wedding gown in the church. He brought
0: avec,
1: it.
0: Avec une voile qui couvre son visage comme elle est toujours vierge.
1: With a scarf that covers her face as if she's still a virgin.
0: Et minou, déjà, elle a déjà avalé les choses.
1: The person have already break the thing since.
0: Mais il a porté habit blanc.
1: But the person is wearing a white wedding dress.
0: Avec un visage comme sur un ange déchu.
1: With a face like the fallen angel.
0: Mais le pasteur transpire en train de bénir ce mariage. Le mariage qui a péché contre Dieu, qui a fait fuir la présence de Dieu. Le pasteur, le Seigneur aide-nous, les pasteurs.
1: The pastor is just sweating, blessing that marriage that have lost the presence of God. May the Lord help us.
0: Parfois on ne comprend plus rien.
1: Sometimes we no more understand anything.
0: La personne a marié 3 mois. Le quatrième mois, il a fait enfant. Comment ça?
1: The person married 3 months ago, and the fourth month, you see that the person gave
0: On a célébré ton mariage 3 mois. Après 3 mois, tu as fait enfant. Comment? C'est quel miracle
1: We've
0: ça?
1: We celebrate your marriage 3 months ago. At the fourth month, you have a child. What a miracle is that?
0: Ça veut dire que tu es enceinte de 5 mois, que tu as attaché ça avec ceinture, hein? Et
1: that,
0: tu as porté habit de mariage dessus.
1: It shows that you have been pregnant. You kept a 5 month pregnancy and you wore the wedding dress on it.
0: Aujourd'hui, la présence de Dieu n'est plus respectée dans l'église.
1: And today, the presence of God is no more honored and respected in the church.
0: Si même elle n'est pas enceinte,
1: even though she's not pregnant,
0: il y a un côté où on dit d'embrasser la sœur à l'église.
1: And there's a side of it they say to kiss the bride in the church.
0: On va beau prêcher, on va bien prêcher dans les mariages. Les gens vont pas crier, faut pas écouter. Mais quand il s'agit de embrasser la mariée, c'est là que tu vois les gens là, les païens chrétiens là, ils vont se faire soulever leur téléphone. Maintenant, ils veulent leur vie Chanel là, pornographique est jouée devant les gens.
1: And you see that when there is a wedding, they are preaching. You see, people will not follow. But once they say kiss the bride, that's where you see everyone brings out his phone to take picture. That fleshly and pornographic life, they display it before.
0: So l'esprit de cesse est éparpillé sur les gens.
1: So the spirit of sex has been propagated upon people.
0: Toi, tu es marié. Le jour où on bénit ton mariage, tu es en train de sucer la bouche du frère et de la sœur. C'est sur le téléphone de tout le monde.
1: And you are married, and the day of your wedding, you are there kissing your brother, your bride or the bridegroom, and he's on everyone's phone.
0: Parfois, la manière ça se fait, mais j'imagine comment la soeur sait comment on fait bisou à un garçon. J'imagine. La chose se fait d'une manière, je me pose la question. Elle, on connaît pas trop, on connaît pas les écritures, elle prie pas, mais quand il s'agit de donner bisou au garçon, ils vont soulever leur bouche longue comme quelqu'un que je ne connais pas.
1: We wonder sometimes, you see, the person doesn't Seigneur. Know the word of God, he doesn't know the Bible, but when it comes to that side of kissing, you are shocked that the person knows how to do it better. You wonder, where has this person learned this from?
0: Jésus sera assis là-bas, là, et toi dans l'église, dans la présence des gens, c'est là maintenant vos vies Chanel. Les pasteurs seront sérieux. Sinon, la présence de Dieu, dans la présence, si on néglige la présence de Dieu, le diable, on serait blessé. Hein? Il y a des blessures spirituelles sur les gens parce que la présence de Dieu n'est plus respectée.
1: And there is spiritual wounds upon people because the presence of God is no more honored and respected.
0: Yes. So dans l'église aujourd'hui.
1: So in the church nowadays.
0: Est-ce que la présence de Dieu est maintenue?
1: Is the presence of God, is it maintained?
0: Pasteur, est-ce que tu peux prendre un temps pour faire un petit programme, pas avec l'église, mais avec la chorale?
1: Hey, pastor, can you take a little time and have a program, not with the church, but with the choir?
0: Pasteur, tu sais ce qui se passe dans la chorale là-bas?
1: Pastor, you know what is happening in your choir there?
0: Ils sont en train de faire les avortements.
1: They are there doing abortion.
0: Ça se couche et ça se découche entre eux.
1: And they are sleeping with one another still.
0: L'autel de Dieu est sale.
1: The altar of the Lord is being defiled.
0: Elle chante bien, mais elle n'a plus la présence de Dieu.
1: She sings very well, but she no more has the presence of God.
0: Le frère qui chante là, tu mets l'argent sur son front là, tu sais que il donne son derrière à un autre garçon.
1: That brother that is singing, that you put money on his face, do you know that he's giving his back to another brother?
0: La présence de Dieu doit être maintenue.
1: The presence of God must be maintained.
0: La parole de Dieu est venue devant Adam de maintenir le jardin d'Eden.
1: The word of God came before Adam to maintain the garden of Eden.
0: Peuple de Dieu, retournons à la présence de Dieu.
1: People of God, let's go back to the presence of God.
0: Il y a une femme qui a chanté J'aime ta présence.
1: There is a lady that sang I love your presence.
0: Je pense qu'elle est ivoirienne, n'est-ce pas?
1: I believe she's an Ivorian.
0: Elle dit J'aime ta présence, ça me fait du bien.

0: Hallelujah.
1: Amen.
0: Don't just seek God's blessing.
1: Ne cherche pas juste les bénédictions de Dieu.
0: Seek God's presence.
1: Cherche la présence de Dieu.
0: For His presence contains every blessing.
1: Car sa présence contient toute bénédiction.
0: Don't just seek God's blessings.
1: Ne cherche juste pas les bénédictions de Dieu.
0: Seek God's presence.
1: Cherche la présence de Dieu.
0: For His presence contains every blessing.
1: Car sa présence contient toute bénédiction.
0: Think about it.
1: Pensez à cela.
0: Don't just seek God's blessings.
1: Ne cherchez juste pas les bénédictions de Dieu.
0: But seek God's presence.
1: Mais cherchez la présence de Dieu.
0: For His presence contains every blessing.
1: Car sa présence contient toute bénédiction.
0: The safest place on earth is the presence of God.
1: L'endroit le plus sécurisé sur la terre, c'est dans la présence de Dieu.
0: Psalm 91 said, "He that dwelleth in the secret place of the Most High God shall abide under the shadow of the Almighty."
1: Psaume 91 dit, "Celui qui repose à l'ombre du à l'abri du Très-Haut repose à l'ombre du Tout-Puissant."
0: Yeah. He that dwelleth in the secret place is the presence of God.
1: L'abri du Très-Haut est la présence de Dieu.
0: Are you abiding in His presence?
1: Demeures-tu dans la présence de Dieu?
0: Many people don't have that stamina. People will try it. You know, at times I see program, they say in His presence. People think that when they say presence is to sink.
1: Et beaucoup de personnes n'ont pas cette endurance. Tu vois, certains dans leur programme, et ils mettent dans sa présence. Et beaucoup pensent que quand il s'agit de la présence de Dieu, c'est chanter.
0: Charlatan, you are a charlatan. You are talking about His presence.
1: Ah, tu es un charlatan, tu dis dans sa présence.
0: Comment ça?
1: How is it?
0: Moses said, "If your presence don't go with us, we are not moving."
1: Et Moïse a dit, si ta présence ne marche pas avec nous, nous n'irons nulle part.
0: Those who live in God's presence carry His light everywhere they go.
1: Ceux qui vivent dans la présence de Dieu marchent avec sa lumière partout où ils vont.
0: Yes. Those who live in the presence of God, they carry light. Everywhere they go.
1: Ceux qui vivent dans la présence de Dieu ils marchent avec la lumière partout ils vont.
0: You know, when Moses stayed with God 40 days, when he came out of the presence, the Bible says his face shine and people couldn't behold his face.
1: Et on a vu Moïse, après avoir quitté la présence de Dieu, après 40 jours, on a vu que son visage rayonnait. Et les gens pouvaient pas voir son visage.
0: Yes. Parfois vous chantez ça, mais vous n'avez pas le caractère de ça.
1: On est fatigué
0: de ces chansons là.
1: You sing this song, but you don't have the character of the song. We are tired of these songs.
0: Tu vois quelqu'un qui arrache mari d'autrui mais chante ça.
1: You see someone that has taken someone's husband, but he's singing this song.
0: Parfois tu vois un frère qui fale, qui pique, mais il vient à l'église, il va chanter ça.
1: Sometimes you see a brother that smokes, but he comes to church to sing this song.
0: We need you every day. Chantons ça.
2: We need you every day.
0: Ciao.
2: We need you every time. Holy, holy, holy, holy God.
1: Yes, yes, yes.
2: Come and take control. We need you every day.
1: Yes, nous avons besoin de toi chaque jour. Nous avons besoin de toi chaque fois. Yes.
2: Holy, holy, holy.
1: Oh Saint-Esprit.
0: Yeah, yeah, yeah.
1: Viens prendre charge.